0: Les deux heures.
1: Bonne nuit à tous, Fabien Magri pour ce résumé de l'actualité. L'aventure s'arrête en quart de finale du Mondial pour les Diables Rouges. La Belgique a pourtant longtemps cru pouvoir créer l'exploit face à l'Espagne, mais un but de Merino à la 88e minute, peu après la sortie sur blessure de Thibaut Courtois, a ruiné les espoirs des supporters. Score final 2-1. La Roja, avec sa pépite Lamine Yamal, élue joueur du match, est donc en demi-finale où elle retrouvera la France mardi prochain. Le 14 juillet. En tennis, l'Italien Yannick Sinner jouera contre l'Allemand Alexander Zverev ce dimanche en finale messieurs à Wimbledon. Chez les dames, la finale c'est ce samedi entre deux Tchèques, Karolina Muchova et Linda Noskova. Je vous rappelle aussi la première victoire d'étape d'un coureur belge, Tim Merlier, au Tour de France. Arrivé au sprint à Bordeaux, Tadej Pogacar conserve le maillot jaune. L'incendie meurtrier en Andalousie, dans le sud de l'Espagne, a fait au moins 12 morts, d'après le ministre espagnol de l'Intérieur. Les victimes sont de plusieurs nationalités. Des Belges pourraient faire partie de ce dramatique bilan, mais rien n'est confirmé à ce stade. Les autorités attendent les autopsies et l'identification des corps avant de communiquer davantage. Le drame s'est produit dans une région où vivent de nombreux touristes. Le gouvernement fédéral belge serre un peu plus la vis. Il prévoit un effort budgétaire supplémentaire de 10 milliards d'euros d'ici 2029, soit 2 ans plus tôt que prévu. Objectif, éviter que la dette ne fasse boule de neige et respecter les engagements européens. Les discussions entreront dans le vif du sujet lors d'un conclave fin septembre. C'est une énorme prise, plus d'une tonne et demie de cocaïne saisie à Oosterwijzel près d'Anvers. La police judiciaire fédérale a découvert la drogue dans un hangar alors que 7 suspects tentaient de la transférer. La cargaison venait d'Équateur et était dissimulée dans des caisses de bananes arrivées par le port d'Anvers. Les 7 hommes, belges et néerlandais, seront présentés à un juge d'instruction. C'est tout pour ce rendez-vous d'information. Merci de nous avoir suivis. Fini les rêves de football. Je vous souhaite de passer tout de même une agréable nuit.
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0: 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L'aventure s'arrête en quart de finale du mondial pour les Diables Rouges. La Belgique a pourtant longtemps cru pouvoir créer l'exploit face à l'Espagne, mais un but de Merino à la 88e minute, peu après la sortie sur blessure de Thibaut Courtois, a ruiné les espoirs des supporters. Score final 2-1. La Roja, avec sa pépite Lamine Yamal, élu joueur du match, est donc en demi-finale où elle retrouvera la France mardi prochain, le 14 juillet. En tennis, l'Italien Yannick Sinner jouera contre l'Allemand Alexander Zverev ce dimanche en finale messieurs à Wimbledon. Chez les dames, la finale c'est ce samedi entre deux Tchèques, Karolina Muchova et Linda Noskova. Je vous rappelle aussi la première victoire d'étape d'un coureur belge, Tim Merlier, au Tour de France. Arrivé au sprint à Bordeaux, Tadej Pogacar conserve le maillot jaune. L'incendie meurtrier en Andalousie, dans le sud de l'Espagne, a fait au moins 12 morts, d'après le ministre espagnol de l'Intérieur. Les victimes sont de plusieurs nationalités. Des Belges pourraient faire partie de ce dramatique bilan, mais rien n'est confirmé à ce stade. Les autorités attendent les autopsies et l'identification des corps avant de communiquer davantage. Le drame s'est produit dans une région où vivent de nombreux touristes. Le gouvernement fédéral belge serre un peu plus la vis. Il prévoit un effort budgétaire supplémentaire de 10 milliards d'euros d'ici 2029, soit 2 ans plus tôt que prévu. Objectif, éviter que la dette ne fasse boule de neige et respecter les engagements européens. Les discussions entreront dans le vif du sujet lors d'un conclave fin septembre. C'est une énorme prise, plus d'une tonne et demie de cocaïne saisie à Oosterwijzel près d'Anvers. La police judiciaire fédérale a découvert la drogue dans un hangar alors que 7 suspects tentaient de la transférer. La cargaison venait d'Équateur et était dissimulée dans des caisses de bananes arrivées par le port d'Anvers. Les 7 hommes, belges et néerlandais, seront présentés à un juge d'instruction. C'est tout pour ce rendez-vous d'information. Merci de nous avoir suivis. Fini les rêves de football. Je vous souhaite de passer tout de même une agréable nuit.
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0: Il est 4 heures.
1: Bonne nuit à tous, Fabien Magri pour ce résumé de l'actualité. L'aventure s'arrête en quart de finale du mondial pour les Diables Rouges. La

0: Belgique a pourtant longtemps cru pouvoir créer l'exploit face à l'Espagne, mais un but de Merino à la 88e minute, peu après la sortie sur blessure de Thibaut Courtois, a ruiné les espoirs des supporters. Score final 2-1. La Roja, avec sa pépite Lamine Yamal, élu joueur du match, est donc en demi-finale où elle retrouvera la France mardi prochain, le 14 juillet. En tennis, l'Italien Yannick Sinner jouera contre l'Allemand Alexander Zverev ce dimanche en finale messieurs à Wimbledon. Chez les dames, la finale c'est ce samedi entre deux Tchèques, Karolina Muchova et Linda Noskova. Je vous rappelle aussi la première victoire d'étape d'un coureur belge, Tim Merlier, au Tour de France. Arrivé au sprint à Bordeaux, Tadej Pogacar conserve le maillot jaune. L'incendie meurtrier en Andalousie, dans le sud de l'Espagne, a fait au moins 12 morts, d'après le ministre espagnol de l'Intérieur. Les victimes sont de plusieurs nationalités. Des Belges pourraient faire partie de ce dramatique bilan, mais rien n'est confirmé à ce stade. Les autorités attendent les autopsies et l'identification des corps avant de communiquer davantage. Le drame s'est produit dans une région où vivent de nombreux touristes. Le gouvernement fédéral belge serre un peu plus la vis. Il prévoit un effort budgétaire supplémentaire de 10 milliards d'euros d'ici 2029, soit 2 ans plus tôt que prévu. Objectif, éviter que la dette ne fasse boule de neige et respecter les engagements européens. Les discussions entreront dans le vif du sujet lors d'un conclave fin septembre. C'est une énorme prise, plus d'une tonne et demie de cocaïne saisie à West Wesel près d'Anvers. La police judiciaire fédérale a découvert la drogue dans un hangar alors que 7 suspects tentaient de la transférer. La cargaison venait d'Équateur et était dissimulée dans des caisses de bananes arrivées par le port d'Anvers. Les 7 hommes, belges et néerlandais, seront présentés à un juge d'instruction. C'est tout pour ce rendez-vous d'information. Merci de nous avoir suivis. Fini les rêves de football. Je vous souhaite de passer tout de même une agréable nuit.
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0: Il est 5 heures.
1: Bonne nuit à tous, Fabien Magri pour ce résumé de l'actualité. L'aventure s'arrête en quart de finale du Mondial pour les Diables Rouges. La Belgique a pourtant longtemps cru pouvoir créer l'exploit face à l'Espagne, mais un but de Merino à la 88e minute, peu après la sortie sur blessure de Thibaut Courtois, a ruiné les espoirs des supporters. Score final 2-1. La Roja, avec sa pépite Lamine Yamal, élu joueur du match, est donc en demi-finale où elle retrouvera la France mardi prochain, le 14 juillet. En tennis, l'Italien Yannick Sinner jouera contre l'Allemand Alexander Zverev ce dimanche en finale messieurs à Wimbledon. Chez les dames, la finale c'est ce samedi entre deux Tchèques, Karolina Muchova et

0: Linda Noskova. Je vous rappelle aussi la première victoire d'étape d'un coureur belge, Tim Merlier, au Tour de France. Arrivé au sprint à Bordeaux, Tadej Pogacar conserve le maillot jaune. L'incendie meurtrier en Andalousie, dans le sud de l'Espagne, a fait au moins 12 morts. D'après le ministre espagnol de l'Intérieur, les victimes sont de plusieurs nationalités. Des Belges pourraient faire partie de ce dramatique bilan, mais rien n'est confirmé à ce stade. Les autorités attendent les autopsies et l'identification des corps avant de communiquer davantage. Le drame s'est produit dans une région où vivent de nombreux touristes. Le gouvernement fédéral belge serre un peu plus la vis. Il prévoit un effort budgétaire supplémentaire de 10 milliards d'euros d'ici 2029, soit 2 ans plus tôt que prévu. Objectif, éviter que la dette ne fasse boule de neige et respecter les engagements européens. Les discussions entreront dans le vif du sujet lors d'un conclave fin septembre. C'est une énorme prise, plus d'une tonne et demie de cocaïne saisie à Oosterwijzel près d'Anvers. La police judiciaire fédérale a découvert la drogue dans un hangar alors que 7 suspects tentaient de la transférer. La cargaison venait d'Équateur et était dissimulée dans des caisses de bananes arrivées par le port d'Anvers. Les 7 hommes, belges et néerlandais, seront présentés à un juge d'instruction. C'est tout pour ce rendez-vous d'information. Merci de nous avoir suivis. Fini les rêves de football. Je vous souhaite de passer tout de même une agréable nuit.
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Bonjour à toutes et tous. Ils se seront diablement bien battus jusqu'au bout et ils auront même eu l'honneur d'être les premiers de la Coupe du Monde à toucher le fond du filet du gardien espagnol. Mais cela n'aura pas suffi. Les Diables Rouges ont perdu hier leur quart de finale contre l'Espagne 2-1. L'égalisation est venue des pieds de Charles de Ketelaar à la 41e minute. Mais ce n'est qu'au bout du suspense à la 88e que Merino marque un deuxième but salvateur pour la Roja. Après la sortie en larmes sur blessure du gardien belge Thibaut Courtois. L'Espagne rejoint donc la France en demi-finale. Ce sera le 14 juillet, ce soir, suite des quarts de finale avec Norvège-Angleterre à 23h et Argentine-Suisse à 3h du matin. La capitale ukrainienne sous le feu des missiles russes ce matin. Deux explosions retenties à Kiev à l'aube. La population a été appelée à se mettre à l'abri. Depuis le mois de juin, Kiev est la cible de frappes massives et dans la nuit du 1er au 2 juillet, une trentaine de personnes avaient même perdu la vie dans une attaque particulièrement intense. L'attaque de ce matin intervient au lendemain de frappes de drones ukrainiens sur des infrastructures pétrolières russes. En Andalousie, 23 personnes sont toujours portées disparues après un violent feu de forêt dans la nuit de jeudi à vendredi. Il y a 12 morts. Les victimes ont été retrouvées piégées dans leur voiture alors qu'elles tentaient de fuir. Les

0: victimes qui sont de plusieurs nationalités. La zone étant prisée des touristes, des Belges pourraient par ailleurs faire partie de ce dramatique bilan, mais rien n'est confirmé à ce stade. Chez nous, les 5 provinces wallonnes ont décidé d'interdire tous les feux sur leur territoire pour éviter les incendies de végétation liés à la sécheresse, et cela jusqu'au 19 juillet. Cette interdiction concerne aussi les feux d'artifice. Il va en effet faire encore très chaud et très sec les prochains jours. L'IRM prévoit des températures pouvant dépasser 30 degrés. Tout le pays est placé en avertissement jaune pour la chaleur. Et puis en tennis, l'Italien Yannick Sinner jouera contre l'Allemand Alexander Zverev ce dimanche en finale messieurs de Wimbledon. Chez les dames, la finale c'est aujourd'hui entre deux Tchèques, Karolina Muchova et Linda Noskova. Voilà pour les infos et belle journée.
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2: Sur les routes, c'est plutôt calme à l'heure qu'il est, 6h02. Attention, du brouillard à signaler du côté de Mézières pour vous rendre sur Valenciennes ou sur Bruxelles. Donc un petit peu de brouillard par là. Sinon, c'est plutôt calme sur les routes ce matin.
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2: Bonjour tout le monde, j'espère que vous allez bien. 6h03, on est au taquet, samedi 11 juillet, 192e jour de l'année. Coucou les Benoît, solide de poignée de main à vous. S'il pleut, jour de la Saint-Benoît, il pleuvra 37 jours plus 3. Le soleil, eh bien, il vient nous rejoindre. Non, il nous a rejoint à 5h41. Il faut que je remette mon réveil à l'heure aussi. Il ira se coucher le soleil à 21h53. Soyez les bienvenus dans Vivacité Matin pour vous conduire jusqu'à Viva Weekend avec côté musique Christophe Willem. Loco. Ça va nous faire bouger un petit peu, nous faire peut-être oublier un petit peu la nuit un peu groggy. Hein. On va pas revenir sur les résultats de la Coupe du Monde d'hier. Bon, les valeurs au diable, mais bon, c'est comme ça, la vie continue avec Elena. Elena avec Capuche, qu'on aura l'occasion de retrouver tout à l'heure sur Vivacité.

0: Dans Vivacité Matin, on s'est dit pour les aider à mettre les pieds dans le starting block, un petit Bruno Mars ferait bien dans le tableau. C'est le cas avec APT, il est 6h07. Météo. Bon bah écoutez, c'est le jaune, hein, c'est le petit jaune qui va rayonner comme sur les routes du Tour de France d'ailleurs. Hein. C'est le maillot jaune pour notre astre du ciel. Soleil et chaleur attendus. Plein soleil jusqu'à ce soir avec des nuages qui vont se faire rares. Les températures toujours élevées, 25 degrés si vous êtes du côté de la côte, avec une brise assez large. Une moyenne de 29 degrés sur les hauteurs et 30 à 31 degrés partout ailleurs sur le pays. Petite tendance pour... demain dimanche, à nouveau ensoleillé, chaud, avec quelques voiles de température de 27 à 32 degrés côté maxima, avec un vent faible. Lundi, chaleur et soleil qui va persister avec des conditions similaires à dimanche. 24 degrés à la côte, 30 à 32 degrés partout ailleurs. Et puis c'est la même tendance qui va se dessiner tout au long de la semaine qui vient, avec une des journées les plus chaudes vers les mercredis, jeudi, comme ça. Voilà, donc préparez le barbecue. Je crois que c'est bien à propos.
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0: Bonjour Karine Bresse.
9: Bonjour Steve, bonjour tout le monde.
0: Ils sont tout petits, ils ne mesurent qu'entre 1 et 3 mm et pourtant leur présence peut mettre en danger nos végétaux.
9: Oui, à Péridaïsa, dans la province de Hainaut, deux coléoptères exotiques ont été détectés dans un piège installé dans le jardin tropical couvert d'Endaya. Pas de danger pour les visiteurs, ni pour vous d'ailleurs Steve, ni pour les animaux non plus d'ailleurs. Mais selon Aline Vandenbroek, la porte-parole de l'AFSCA, si ces nuisibles étaient plus nombreux, il y aurait des risques pour des végétaux de nos régions.
10: Ils pourraient infester pas mal de plantes ou d'arbres qui sont assez répandus en Belgique, comme c'est le cas du pin, du chêne et du hêtre. Et donc, c'est pour ces raisons-là qu'on met sous haute surveillance la détection de tels organismes nuisibles. La vigilance est de mise, la surveillance est renforcée et c'est les prochaines semaines qui vont pouvoir nous aider à déterminer précisément quelle est l'ampleur du problème. Est-ce qu'on est face à des détections ponctuelle ou au contraire à l'établissement d'une population de ce fameux insecte exotique, et en fonction de ce qu'on pourra en comprendre de la situation, des mesures supplémentaires seront ou non décidées.
9: Une interview de Jawad Mezrouri.
0: Merci Karine, on vous retrouve tout à l'heure pour votre balade.
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0: Christophe Willem sur Vivacité et également sur scène, hein, puisque évidemment, nouvel album et tournée, c'est le programme attendu pour la tortue Christophe Willem avec ce petit son électro comme ça qui lui sied si bien.
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0: 6h13, bienvenue les amis. Vous avez le WhatsApp, hein, 0470 07 20 23, ou 0477 07 2003, hein, vous dites ça comme vous voulez. C'est l'application pour nous joindre et nous communiquer vos petits événements sympas. Et ici on se fait la caisse de résonance de ce qui arrive ici avec Perrine. Tiens, elle habite à Aubechy et ce week-end elle va plutôt aller du côté de Pipet, à la chèvrerie bio de Pipet. Alors au programme là-bas, nous dit Perrine, la fabrication de la ricotta pure chèvre bio. Voilà, avec le lait de la traite du jour. Bon, bah, bonne dégustation d'avance, Perrine. Et donc, rendez-vous à Pipet, c'est chemin de Barisol. Voilà, je vois, pour cette activité de la chèvrerie bio à Pipet. Et puis, il y a Albert, qui, lui, est du côté de la province de Liège, nous dit, ben, nous, ce sera en Plette, du côté du village provençal de Huy. Ça sent bon le saucisson, ça sent bon les épices, ça sent bon la province. Bon, merci pour le petit bon plan, Albert. Voilà. 6h14, dans un instant, on joue avec la brosse à dents. Évidemment, Geoffrey s'est bien abîmé les gencives pour proposer un extrait qu'il faudra reconnaître pour remporter vos places. Je crois que c'est la foire de Libramont, hein, des places pour la foire de Libramont à remporter ce samedi matin.
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0: La voix chaude de Mika Connell et ses Simply Red Stars.
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0: On vous offre non pas une place, non pas deux places, non pas trois places, mais quatre places. Oui, je sais, ça fait un peu câbleau comme à la foire. Ça tombe bien puisque ce sont des places pour visiter la foire de Libramont. Ce sera du 24 au 27 juillet, à condition évidemment qu'à 6h19, vous tentiez d'identifier qui se cache derrière la brosse à dents de Geoffrey.
2: Oh, Jaja, il veut pas de le vin, fin. Oh, Jaja, tu sais pas comment voir. 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
0: Il met du cœur, hein. Bon, j'ai pigé un peu de jaja, mais en fait, c'est dans un bougli-bougla vocal. À vous d'identifier donc cet extrait au 60-03 pour 1 euro le message. Et on s'entend tout à l'heure, hein. Bonne chance. Dans un instant, il y aura ceci. Vous la connaissez, c'est votre chouchoute. Elena arrive.
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0: 6h24, excellent réveil. Un petit coucou, petite pensée pour celles et ceux qui se lèvent de la couette avec encore la trace de l'écharpe du supporter sur la joue gauche ou droite. C'est un petit peu groggy, hein, le moral après la défaite de nos valeureux Diables Rouges hier face à l'Espagne. Bon, ben, bye bye les demi-finales, mais quand même valeureux Diables et on peut être très très fiers de leur parcours.
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0: Un petit coucou à nos cousins de Viva Plus. 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Évidemment, vous retrouvez des chouettes pépites italiennes, par exemple, comme celle-ci, Umberto Tozzi avec Ti Amo. Et dans un instant, on ira au charbon du côté de Marcidel dans la région de Charleroi. Le bois du casier, c'est le décor de 365.be, la séquence de ce samedi matin. 6h26, excellent réveil à toutes et toutes.

0: 6h29, nous sommes le samedi 11 juillet aujourd'hui et les 64 ans de Muriel Dac, souvenez-vous de ça.
1: Change pas le moteur.
0: Bon anniversaire aussi à Suzanne Vega. Suzanne Vega et le titre légendaire Lucas. Suzanne Vega a 67 ans aujourd'hui.
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0: Une belle activité culturelle à vous proposer en ce samedi matin avec Christelle Detti. Bonjour Christelle.
3: Bonjour.
0: C'est vous qui avez la charge pédagogique au Bois du Casier. Résumez un petit peu le site. Le Bois du Casier, ben c'est quoi?
3: Le Bois du Casier, c'est un ancien charbonnage qui a connu une catastrophe importante de 8 août 1956 et qui est aujourd'hui un lieu de vie et de culture où on a aussi bien un musée de l'industrie qui explique pourquoi les hommes allaient chercher du charbon, quel était l'usage quand on avait ce charbon. On a un musée du vin, pour expliquer aussi la thématique historique autour du vin, mais aussi des œuvres d'art. Et on a l'espace 8 août 56 qui va expliquer en fait aussi bien la vie des mineurs, le travail des mineurs et aussi toute l'immigration. Parce qu'on sait que le 8 août 1956, il y avait une majorité d'Italiens qui sont morts dans cette catastrophe, par exemple.
0: C'est un site qui est resté en activité jusque dans les années 60?
3: Oui, donc on a fermé en 1967 et le Roton en 1984.
0: Vivacité, vous le savez, chère Christelle, est une radio familiale. On aime venir visiter des activités 365.be avec les enfants. Je vois musée de l'industrie, le musée du verre, l'espace 1956, catastrophe minière. Est-ce que c'est pas un peu rébarbatif si je compte venir avec mes enfants? Rébarbatif n'est pas péjoratif dans ma bouche, hein.
3: Non, mais c'est vrai que c'est un lieu historique et c'est vrai qu'il est assez lourd. Et nous, ce qu'on veut, c'est vraiment pouvoir transmettre aux plus jeunes, en fait, tout ce passé qui est très riche, dont on peut être très fier. Et donc, on a par exemple un parcours qu'on appelle ludique, historique et artistique. Et donc, dans ce parcours, en fait, les enfants vont avoir une petite carte, vont devoir s'orienter sur le site et pouvoir amener pour découvrir, en fait, aussi bien l'univers minier, mais ainsi que des dessins qui ont été réalisés par des élèves des écoles communales de la ville de Charleroi. Et donc, on a vraiment voulu travailler en fait sur faire le lien entre la créativité d'enfants et ce site en fait.
0: Le site qui est également arboré, si je puis dire, c'est un site naturel, il y a les terris à côté.
3: Oui, il est ceinturé par 3 terris, les terris Saint-Charles. Et donc, ça nous amène vraiment aussi encore à développer d'autres activités comme une course d'orientation, une balade totémus. Parce que on a souvent parlé de Charleroi comme étant le pays noir. Mais aujourd'hui, quand on se promène sur les terris, on peut se rendre compte que c'est devenu un pays très vert.
0: On ne va pas pouvoir passer à côté de cet événement, hein, cet été 2026, le 8 août prochain. Eh bien, il y a 70 ans qu'a eu lieu la catastrophe minière de ce 8 août 1956. Bon nombre de gueules noires y ont laissé leur vie. Quelque chose de spécial est prévu pour cet événement?
3: Oui, donc on a les commémorations, donc le 8 août à partir de 8h10 au matin. Mais on a aussi des activités telles que des visites guidées un peu particulières le mardi, le mercredi et le jeudi qui précèdent pour qu'il y ait un vrai moment de rencontre entre nos guides et le public. On a aussi des expositions, une exposition de photographie, on a la mine fête en cinéma autour du cinéma. Et donc l'idée, c'est vraiment de pouvoir avoir une offre culturelle qui est vraiment très diversifiée.
0: Le Bois du Casier, c'est à Marcinelle. Et pour poursuivre la conversation sur notre plateforme OVIO, sachez qu'il y a un documentaire sur le Bois du Casier, les inconnus du Bois du Casier. Ce sont 14 mineurs non identifiés qui ont été heureusement reconnus grâce aux techniques scientifiques. C'est à suivre sur OVIO, les inconnus du Bois du Casier. On ira vous rendre visite à Marcinelle, Christelle, cet été grâce à 365.be, un site internet pour préparer la visite.
3: Oui, donc ça, il vaut vraiment mieux se promener sur www.leboisducasier.be. Comme ça, vous avez vraiment toutes les informations sur les activités pédagogiques, les expériences. On a une expérience en réalité virtuelle. On a donc les visites guidées, on a les expositions. Donc n'hésitez pas à aller faire un tour sur notre site pour préparer votre visite.
0: C'est ce qu'on va faire. Merci Christelle et belle journée à vous.
3: Merci à vous. Bonne journée.
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0: Gordo et Zonfeld avec Loco Loco. Merci pour vos petits messages sympas au 0470 07 20 23 comme Pilou. 17 degrés, beau ciel bleu sur Anu ce matin et bonjour à Karine Bresse. On va lui remettre dans un instant puisque sa balade arrive. On va aller en Outre-Meuse.
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0: Avec vous Karine Bresse, nous allons à Liège. La chapelle Saint-Roch, située dans le quartier historique d'Outre-Meuse, reprend ses quartiers d'été avec la 5e édition des Estivales en Volière.
8: Oui, pendant 6 week-ends, ce joyau du patrimoine liégeois ouvre ses portes pour mêler culture, musique et découverte. Alors chaque vendredi, il y a des visites guidées qui vont vous emmener à la découverte de la chapelle, des quartiers historiques et des lieux habituellement inaccessibles. Les samedis, place au concert dans un cadre intimiste de l'édifice, avec de la musique ancienne, des orgues, du clavecin, du violon aussi, des chants, des chorales. Ça commence ce vendredi jusqu'au 16 août et vous avez toutes les informations sur le festival en volière. À Silissa, vous allez adorer, Steve, il y a le tractor pooling. Alors, le tractor pooling, pour vous situer un peu le décor, ça se passe dans un champ avec des tracteurs agricoles survitaminés, des bolides spécialement conçus pour la compétition. Ça va vrombir à Silissa ce week-end. Des bolides parfois de plusieurs milliers de chevaux. L'objectif, c'est de tirer des grosses masses et d'aller de plus en plus loin. Il y aura de la poussière, il y aura du bruit, il y aura surtout de l'ambiance. Ça se passe à Silly à partir de vendredi jusqu'à dimanche. Et c'est une des manches du championnat d'Europe hein, de pooling. C'est franchement, c'est assez important. Et donc, c'est ce week-end. À Stavelot, vous avez le festival Vacances Théâtre jusqu'à ce week-end. Il y a des transats, il y a des spectacles, de la musique, de la poésie, des arts de la rue, des concerts aussi. Vous allez adorer ce festival très éclectique. Autre festival que vous allez adorer, le Beau d'Estival, c'est à Bertry. Très gros week-end de musique pop francophone avec par exemple samedi la Star Academy, Boulevard des Arts, Soul, dimanche aura Soprano, Mentissa ou encore Mister Cover. C'est une partie de l'affiche. Allez surfer sur le site du festival pour voir tout ce qu'il y a. Allez voir aussi sur le site du festival La Cémo, le programme. Programme étoffé, ça se passe à Anguien à partir de jeudi jusqu'à dimanche. Il y aura notamment Vanessa Paradis, Mentissa au programme, Alice on the Roof, Puggy, Polo et Pan. Également Chantal Goya qui viendra chanter Anguien. Vous imaginez, c'est dans le parc d'Anguien. Il y a tout ce qu'il faut pour vous amuser, en famille aussi, puisqu'il n'y a pas que des concerts. Il y a différentes activités, dont notamment le bivouac du journalisme avec la RTBF. Vous allez voir beaucoup de journalistes sur place. Moi, je serai sur place aussi les 3 jours. On va vous proposer de vous montrer l'envers du décor de notre métier. Moi, je vous tendrai un micro et je vais vous demander si vous osez le micro. Je ferai ça avec des collègues. Ça se passe au cœur du festival. Alors, pour vous situer, vous entrez et si vous allez vers l'étang du miroir ou si vous allez vers le château, vous aurez de toute façon au milieu le bivouac du journalisme. Vous ne pourrez pas nous manquer et on vous attend. Bien évidemment, très nombreux, vendredi, samedi et dimanche.
0: Et tout à l'heure, dans Viva Weekend, vous nous parlerez de...
8: Alors, tout à l'heure, je vous parlerai d'un anniversaire, les 100 ans de la SNCB. Pas du chemin de fer belge, hein, de la SNCB. Ce sera tout à l'heure, vers 7h25, avec Sylvie.

0: Oh, l'autre est comme il nous parle. 6h45.
1: Nous allons jouer maintenant.
0: Avez-vous reconnu Alain Souchon, Océane ?
2: Oui, ah bah oui.
0: Ah, bah oui.
2: Ça fait partie de ma jeunesse, ça.
0: Comment ça va, Yves Gobzé ?
2: Oh, mais il fait magnifique, c'est le paradis. Bon, ça, c'est vraiment une des plus belles régions de Belgique.
0: Ah, mais allez, allez, vendez-nous un petit peu le coin, là.
2: Oh, mais ben, je suis sur ma terrasse, je vois jusqu'en France, au centre. Donc, loin.
0: Vous nous situez puis, un petit peu, vous nous situez un petit peu, Yves Gobzé ? Ça se trouve près d'où ?
2: Yves Gobzé, c'est un des 16 villages de Walcourt.
0: D'accord.
2: Et qui fête son millénaire cette année-ci.
0: Donc on est dans la province de Namur.
2: Tout à fait. Ah oui, oui.
0: Ah bah oui. Ah oui.
2: Et non, c'est vraiment, c'est vallonné. En fait, on a tout ce qu'on a partout en Belgique, mais avec un paysage ouvert.
0: Bon, c'est
2: ça m'a frappé quand je me suis installée ici.
0: C'est les vacances 365 jours par an, quoi.
2: Ah, mais je suis pensionnée et je ne pars jamais en vacances.
0: Vous avez bien raison, Océane, et vous avez le temps de jouer avec
2: non,
0: nous.
2: C'est vraiment une région magnifique. En plus, les gens, c'est plein d'humains. Quand je dis humain, je suis... Ça m'a vraiment... C'est vraiment... Oui, non, vraiment, je suis sérieux. C'est la chose qui m'a frappée quand je me suis installée ici. Les gens vous disent bonjour partout, dans tous les commerces, dans la rue. Vous croisez quelqu'un, c'est bonjour, tout le temps. C'est
0: voilà.
2: Génial.
0: Océane de...
2: Ah oui, non, franchement...
0: Océane de l'Office du Tourisme de Yves Gobzé. On ira vous faire un petit coucou à l'occasion. Ici, vous nous avez appelé pour jouer avec nous et essayer de... Tenter l'énigme du dentiste. On réécoute le jeu de la brosse à dents.
3: Oh, Jaja, je vois le vin fin. Oh, Jaja, tu sais pas comment voir. Oh, Jaja, Jaja.
0: Alors, votre verdict, Océane ?
2: Ah ben, c'était difficile de ne pas la reconnaître. C'était Aya Nakamura.
0: Eh oui. Avec ses dents bien blanches, ce sourire de diva, de déesse, de princesse. C'est une artiste que vous appréciez donc, Océane, d'après ce que j'entends.
2: Non, pas vraiment.
0: Non, pas vraiment. Bon, le but, c'était de téléphoner et de rafler les 4 places pour Libramont, quoi. Hein, voilà. On va pas se mentir.
2: C'est surtout ça.
0: Et on a bien pas besoin de clin d'œil, Océane. On a compris le message et on vous les envoie par email.
2: Pardon ? Je vais pouvoir racheter un gros camion pour mon petit-fils.
0: C'est oui, eh ben oui, ça c'est une activité à faire en famille, ça c'est clair. Vous irez voir tous les beaux spécimens là-bas à la foire de Libramont. C'est à la fin de ce mois de juillet. On vous envoie ça rapidement.
2: Ouais,
0: Océane, merci pour votre sourire et un petit coucou donc dans la région de Walcourt à Yves Gobzé d'où vous nous appelez ce matin.
2: Et un gros bisou à tous et grand merci pour vos réveils tous les matins, parce que j'apprécie vraiment.
0: On va continuer alors. Merci beaucoup à Océane.
2: Oui.
0: Au revoir.
2: Merci, bonne journée. Au revoir.
0: Il est 6h49 dans un instant. On y va tout droit vers la librairie Debout, votre rendez-vous du samedi matin sur Viva.

0: Vous avez choisi Vivacité pour vous réveiller. Merci, grand merci. 6h51. La tendance météo pour ce week-end, c'est le large soleil, évidemment. 25 degrés du côté de la côte, 29 degrés sur le relief, et puis 31 à 32 degrés ailleurs. Ce sera un petit camailleux de 30 à 31 degrés tout au long de la semaine, plein soleil, avec une chaleur un petit peu plus accentuée vers la mi-semaine. Nous allons retrouver Geoffrey et son copain libraire.
1: Et il est là, il s'installe. Bonjour,
2: bonjour,
1: cher
2: Beau. Bonjour Geoffrey, bonjour tout le monde.
1: J'espère que vous allez bien, car il est temps d'ouvrir cette belle librairie Viva, mon cher Beau. Et est-ce que vous allez bien?
2: Mais je vais bien, et cette phrase n'est pas anodine puisqu'elle sert notre chronique avec l'auteur Lorenzo Morello et son nouveau roman « J'espère que vous allez bien » paru chez M&O Éditions. Imaginez un homme qui écrit, mais ses mots ne comblent pas sa vie ni ses espoirs littéraires. Un portrait d'un romancier peut-être en avant sur son temps. Le chat qui souriait, son premier roman est publié par un éditeur qui n'a pas l'envergure espérée. Mais au-delà de ce portrait de notre romancier qui est le narrateur, il voit sa vie en quitte. Un boulot sans passion, une mère disparue, un père chef d'entreprise remarié à Martine, femme plantureuse, envahissante et surtout inévitable. Une présence qui tourne autour de lui comme une planète trop proche du soleil. Lise, la caissière devenue écrivaine à succès, avec qui il a partagé une certaine passion littéraire, sans oublier Virginie et Martine, évidemment la belle-mère devenue veuve, qui le manipule, le séduit, le repousse. Sa vie est comme son premier roman, bourré de coquilles. À la mort de son père, il hérite d'une fortune, il arrête de travailler, enfin libre. Il investit dans l'immobilier, géré par une certaine Lydia. Tous les locataires paient, sauf Martine qui squatte la villa avec l'usufruit comme bouclier. Mais tout cet argent comble-t-il le vide? Et puis, il y a Marie, une jeune blogueuse, influenceuse, qui va louer un de ses appartements. Et cette rencontre, c'est un vide qui résonne, qui étonne, qui surprend, qui interroge. Que fait Marie? Elle crée des vidéos, elle commente, elle décrit et s'adresse à ses internautes en commençant par « J'espère que vous allez bien ». Une lecture qui mélange humour, humour noir, cynisme, espoir et désespoir existent tout en élégance, des situations sans phare et des personnages inoubliables. Et j'ai quelques questions après lecture de ce roman. À quoi bon écrire si personne ne vous lit? À quoi bon aimer si personne ne vous aime? Et j'espère que vous allez bien. C'est le nouveau roman de Lorenzo Morello, un livre M&O Éditions.
1: Encore une petite pépite à lire et à vivre. C'est la littérature, c'est comme Vivacité. Ça se partage à la semaine prochaine, mon cher Bou.
2: Merci. À la semaine prochaine.

0: Billie Eilish et Lunch à 6h56.
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0: À partir de 20h15 sur la Une, votre série dramatique L'Eclipse, avec Manu et Johanna qui travaillent à présent sur une affaire de meurtre alors qu'elle se penche sur la liaison que Nour entretenait avec un homme plus âgé. Les enquêtrices découvrent les aspirations secrètes de l'adolescente. L'Eclipse, c'est ce soir sur la Une télé. Sur Typique à 20h10, un film de science-fiction, Elysium, qui nous plonge dans une terre ravagée en 21...

en 21-54. À 22h, c'est Harry Kane face à Erling Haaland. Angleterre-Norvège, c'est quart de finale de la Coupe du monde de football sur Tipeee. Et enfin, sur la 3, première dame Hillary Rodham Clinton. C'est à 20h35 et c'est un documentaire. Dans un instant, place à Sylvie Honoré, Alain Boschmann et toute l'équipe de Viva Weekend. Excellent, excellent week-end, excellent samedi. À demain.

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3: Bonjour tout le monde et bon samedi. Nous sommes le 11 juillet chez Viva Weekend s'informe avec Estelle Falzonnet. Il est 7h.
4: Fin de l'aventure pour les Diables Rouges au terme d'une bataille contre le champion d'Europe en titre. La Belgique a été éliminée de la Coupe du Monde par l'Espagne 2-1. Une sortie avec les honneurs que vous avez été des milliers à suivre sur écran géant. Le risque d'incendie bien réel chez nous. La chaleur et la sécheresse rendent le travail des agriculteurs plus dangereux. En pleine moisson, ils doivent redoubler de vigilance pour éviter les départs de feu. Bonjour à toutes et tous. Courageux jusqu'au bout, les Diables Rouges ont perdu leur quart de finale contre l'Espagne 2-1, mais ils quittent la Coupe du Monde la tête haute puisqu'ils ont réussi à marquer le premier but encaissé par l'Espagne lors de cette compétition. Vous avez été nombreux à regarder la rencontre sur écran géant hier, comme à Otigny, où s'est rendue Blandine Rance, et à la sortie, les émotions elles oscillaient entre déception et fierté.
5: Dégoûté, mais beau match. On est content d'avoir mis un goal contre l'Espagne, le premier de la Coupe du Monde.
6: Bah écoutez, on est très déçus. Mon fils pleure, mais on est fiers de notre équipe parce qu'on a tout donné et on regrette absolument rien.
7: Qu'est-ce qui te fait pleurer ?
8: Je trouvais que c'était dommage que Thibaut Courtois ait sorti.
7: Tu crois que c'est ça qui a fait que la Belgique a encaissé un deuxième but ?
8: Je pense.
9: C'est pas si décevant que ça, je trouve qu'ils se sont bien débrouillés. Je pensais qu'on allait se faire rouler dessus, mais au final, ils ont été plutôt bons.
10: C'est logique qu'on soit éliminé, quoi. Quand on voit le match, c'est logique.
7: On est les premiers à avoir marqué contre l'Espagne durant cette Coupe du Monde, donc c'est, malgré qu'on ait perdu, c'est un exploit, on est quand même gagnant dans les deux cas.
4: Des réactions recueillies par Blandine Rance et Lionel Petit, les Diables qui ont montré donc leur meilleur niveau depuis le début de la Coupe du Monde. C'est finalement à la 88e minute qu'ils ont encaissé le but de la défaite. Et puis il y a eu de la malchance hein, aussi. Trois blessés et non des moindres, Youri Tielemans à l'échauffement, Thibaut Courtois à la moitié de la seconde mi-temps et puis Kevin De Bruyne à l'entame

0: du dernier quart d'heure. La défaite 2-1 est donc amère, car les Diables ont tenu tête aux champions d'Europe. On écoute Thibaut Courtois, sorti en larmes sur blessure. C'est après sa sortie que l'Espagne a marqué une deuxième fois.
1: Ouais, c'est dommage, c'est le foot. Au final, je crois que depuis le début du tournoi, j'ai pas mal dû tirer des longs ballons de 70-80 mètres presque. Donc, sur un moment, bon, le corps, il le prend plus. Mais ouais, on est déçus. Naturellement, je crois qu'on a joué un bon match, on a défendu bien. Ils ont pas eu trop d'occasions. C'est vrai que le deuxième mi-temps, un peu plus. Mais je crois, en général, on a bien géré le match contre le championnat d'Europe, quoi. Donc, je crois qu'on a fait un bon match. Et c'est dommage, le deuxième but d'eux, c'est dommage, mais c'est le foot et bon, parfois ça passe comme ça.
0: Une interview de Vincent Langendries, l'Espagne qui rencontrera donc la France en demi-finale. Ce sera mardi 14 juillet. Pardon. L'autre demi-finale sera connue demain, à l'issue des deux derniers quarts qui se tiennent cette nuit. Norvège-Angleterre à 23h et Argentine-Suisse à 3h du matin. En Andalousie, 23 personnes portées disparues, toujours après un violent feu de forêt dans la nuit de jeudi à vendredi. Il y a 12 morts. Les victimes ont été retrouvées piégées dans leur voiture alors qu'elles tentaient de fuir. Des victimes qui sont de plusieurs nationalités, la zone étant prisée des touristes. Des Belges pourraient par ailleurs faire partie de ce dramatique bilan, mais rien n'est confirmé à ce stade. Chez nous, les 5 provinces wallonnes ont décidé d'interdire tous les feux sur leur territoire pour éviter les incendies de végétation liée à la sécheresse, et cela jusqu'au 19 juillet en pleine moisson. Avec cette sécheresse, la vigilance est décuplée dans les champs d'exploitation agricole. La province et la zone de secours Luxembourg ont sorti une brochure avec des conseils pratiques et des mesures de précaution pour aider les agriculteurs à faire face à ces risques. Anne Lemaire a rencontré un agriculteur à l'église.
2: Dans ce champ, le pressage des ballots de paille d'orge est déjà en route. Un nuage de poussière se forme tant la terre est sèche. Antoine Lapraille, agriculteur à l'église.
3: Ici, on est dans un champ qui a été moissonné mercredi, c'était de l'orge. On presse la paille en ballot carré. Les fortes chaleurs ont quand même tout accéléré.
2: Et avec cette chaleur et sécheresse, pour éviter les risques d'incendie, il s'agit de bien préparer les engins agricoles.
3: Le matériel est entretenu tous les jours au matin. On souffle les machines, les radiateurs et tout ça pour ne pas qu'il y ait d'accumulation de poussière, de paille, de foin sec devant les radiateurs ou dans les endroits où ça pourrait chauffer, etc. Voir si la machine est bien entretenue aussi, voir pas qu'il y ait de pièces défectueuses qui pourraient créer des étincelles et puis après ça enflammer la machine et créer la catastrophe, quoi.
2: L'un des conseils est aussi de décaler les travaux aux heures les moins chaudes de la journée, mais ce n'est pas toujours évident.
3: Ici, on doit quand même attendre le matin que la rosée soit partie pour se mettre en route. Et le soir, c'est pareil, on a encore un peu de la rosée quand même, donc...
2: Et évidemment, la présence d'un extincteur est indispensable sur la machine.
0: Il va en effet faire encore très chaud et très sec les prochains jours. L'IRM prévoit des températures pouvant dépasser 30 degrés. Tout le pays est placé en avertissement jaune pour la chaleur. Bart De Wever et ses principaux ministres se sont vus hier et se sont mis d'accord. Ils se reverront à la rentrée pour parler budget, pour boucler le budget de l'année prochaine et trouver 10 milliards d'euros d'économies à réaliser d'ici la fin de la législature en 2029. C'est plus que les 7,7 milliards d'efforts minimum recommandés par le comité de monitoring. De quoi, selon le Premier ministre Bart De Wever, maintenir la Belgique dans les clous des normes européennes en termes de dépenses et de dettes jusqu'en 2031. Et puis encore un petit mot de sport. En tennis, l'Italien Yannick Sinner jouera contre l'Allemand Alexander Zverev ce dimanche en finale messieurs de Wimbledon. Sinner qui a éliminé hier Novak Djokovic. Chez les dames, la finale c'est aujourd'hui entre deux Tchèques, Karolina Muchova et Linda Noskova. Voilà pour les infos et belle journée à notre écoute.
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0: Denis Lagasse, il y a un accident dans le tunnel Anicordi.
5: Oui, exactement. C'est donc à Bruxelles, dans le tunnel Anicordi, vers Kuckelberg. Prudence si vous passez par là. Ailleurs, c'est assez calme, cette heure-ci. Calme, cela étant, on attend des routes chargées aujourd'hui avec les fameux départs en vacances, principalement vers la côte et les Ardennes, autrement dit, sur le 40 et la E411.
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0: Il est 7h. 17h07 et tout de suite c'est Viva Weekend qui commence et on va parler, Sylvie, des plats préférés. D'ailleurs, il y a des auditeurs qui vont venir
6: parler
0: de leurs plats préférés.
6: Oui, je n'ai pas prévenu tout le monde encore, il y aura un peu de monde en régie parce qu'on fait, venir des auditeurs. Voilà. Et c'est pour ça qu'on fait une thématique d'émission, les coups de foudre, ouais, les coups de foudre de nos auditeurs, de nos téléspectateurs. Voilà, c'est leur émission avant tout et ce sera avec Alain Boschmann tout à l'heure qui viendra nous rejoindre à 8h. Merci pour ce premier journal, Estelle.
0: À tout à l'heure.
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6: Et toute mon équipe, bien entendu, et tous ces auditeurs qui vont venir nous rejoindre peu avant 8h. On avait envie de lancer cette formule. En effet, il y en aura encore une début septembre, parce qu'on n'a pas, pu tous vous accueillir, bien entendu. Après, il y aura un petit déjeuner, il y aura moyen de visiter un peu les coulisses de l'émission. Donc, vous inquiétez pas, on remettra ça début septembre. Bon, j'espère que vous allez bien. Oui, je suis comme vous. Et d'ailleurs, je vais garder un petit peu mon ruban noir, jaune, rouge. Voilà, je veux afficher encore jusqu'à la fin de l'émission les couleurs de la Belgique parce que je reste, voilà, malgré tout, avec nous, avec ce peuple belge qui a vibré jusqu'au bout. Et puis surtout, notre équipe belge qui nous a fait vibrer jusqu'au bout. Alors oui, nous sommes éliminés, mais j'ai envie vraiment de les mettre à l'honneur et le formidable parcours réalisé par les Diables qui nous ont vraiment offert un mondial exceptionnel, ça c'est sûr. Et puis, on en profite pour féliciter l'Espagne. Malgré tout, on a une communauté espagnole très importante en Belgique, donc ben, on sera aussi un petit peu avec vous et on sera évidemment impatients de savoir jusqu'où l'Espagne va-t-elle aller. Bon, il n'y aura pas que ça, évidemment, à vous mettre dans les oreilles. Aujourd'hui, les résultats de notre match d'hier. Il y aura donc cette émission spéciale pour et par les auditeurs à partir de 8h tout à l'heure. Mais dans cette première heure que nous allons passer ensemble, on va recevoir Karine Bress pour parler de la SNCB qui fête un anniversaire et pas des moindres. Elle fête ses 100 ans, la SNCB. On va parler d'un podcast musical des stars de la culture pop. Voilà, c'est pour nos jeunes. Ça s'appelle Boom Boom Pop et c'est à découvrir en famille. Ce sera notre vue sur Ovio. Et puis, comment prendre soin de son jardin sous cette canicule, sous cette chaleur imposante. Nous en parlerons avec notre chroniqueur jardin et loisirs, Anthony. Ma question, on parlera aussi de prendre soin de nos lampes solaires. Que faire quand nos lampes solaires ne vont plus ou vont moins bien? Voilà, on pense toujours que c'est la recharge qui pose problème. Bérangère Sommers viendra nous en parler dans cette première heure. Bon, ben, tout est en place. Notre équipe aussi, Sylvain, Leventé, Johanna, voilà, pour vous accompagner en régie, en coulisses, comme on dit, et puis merci à vous d'être là. 0470 07 20 23, vous le savez, c'est notre WhatsApp et vous allez pouvoir réagir encore et encore sur tout ce qui vous passe par la tête. Voilà, on veut tout savoir. 0470 07 20 23, mais surtout sur vos plats préférés tout à l'heure à partir de 8h. Bon, on aura dans quelques instants Olivia Rodrigo côté musique, mais avant cela, on veut savoir comment sera la météo de ce jour. Avec Denis Lagasse qui nous accompagne toute cette matinée. Bonjour Denis.
5: Bonjour Sylvie.
6: Alors, ça a chauffé hier évidemment, hier soir. Bon, ben, ça chauffera encore au niveau des températures, je pense, aujourd'hui.
5: Exactement. Alors, on n'a peut-être pas gagné au football, mais on aura du soleil. Voilà.
6: D'accord.
5: Aujourd'hui. Deux mots pour résumer, en effet, la météo de ce samedi. Soleil et chaleur. En effet, un soleil est d'ailleurs éclatant, hein, dans un ciel parfaitement bleu. On pourrait voir, c'est vrai, quelques rares nuages d'altitude sur l'ouest du pays. Ciel dégagé, qui s'annonce avec les fortes chaleurs aussi qui se poursuivent. On est à plus de 30 degrés quasiment partout. 31 degrés par exemple à Bruxelles, Namur, Charleroi et Liège aujourd'hui. À la côte, légèrement plus frais. 24 degrés côté maxima. Et ce temps-ci qui devrait rester stable demain et les jours suivants. Jeudi sera un jour qui va peut-être marquer un changement avec déjà en soirée quelques pluies, voire des orages. En tout cas, le temps sera instable et orageux vendredi.
6: Merci beaucoup Denis. Vous restez évidemment bien avec nous. Dans quelques instants, ce sera notre premier sourire. Nous irons du côté du lac de Genneval pour parler de ce festival. Il est temps d'en rire, qui vient de commencer il y a quelques jours et qui va durer pendant tout cet été avec un endroit incontournable et exceptionnel, voilà, autour du lac. Et donc, on en parlera juste après Olivia Rodrigo, que voici. Merci d'être là.

0: Olivia Rodrigo, il y aura de la bonne musique, ça je peux vous le dire, entre musique actuelle et souvenirs, comme d'habitude, dans Viva Weekend, juste pour vous faire fredonner en ce moment présent, mais aussi pour vous faire avoir des refrains plein la tête pendant toute la journée. Dans quelques instants, on voyage. On va en direction d'un écrin de verdure unique en son genre, le festival en effet. Il est temps d'en rire à Genval, ce sera notre premier sourire, à tout de suite.
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0: Un écrin de verdure, en effet unique en son genre, et puis une formule que le public a adoptée. C'est pour ça que c'est le retour de ce festival, la 7e édition du festival. Il est temps d'en rire à Genval. Nous sommes avec le cofondateur, le coproducteur de ce festival. Vous êtes comédien professionnel aussi, bien sûr, auteur, metteur en scène. Thibaut Neff, bonjour.
10: Bonjour.
0: Merci de vous être levé tôt pour parler en effet de ce festival qui a commencé le 2 juillet avec un premier spectacle, Des cailloux plein les poches. C'est jusqu'au 1er août. Alors on parle évidemment du spectacle, on parle aussi du cadre, hein, parce que c'est important de dire qu'autour de nous il y a les arbres, devant nous il y a le lac, et puis le spectacle qui tourne, les spectacles qui tournent, parce qu'il va y en avoir plusieurs, Thibaut.
10: Oui, tout à fait. Donc, on commence en juillet avec Des cailloux plein les poches. C'est une histoire assez magnifique de deux paysans irlandais qui ont plus d'argent et qui décident d'être figurants dans une grosse production hollywoodienne. Mais la spécificité de ce spectacle, c'est que à deux comédiens, on va jouer plus de 16 personnages en 1h30. Donc, c'est une vraie prouesse physique. Et puis, c'est un spectacle qui a fait ses preuves, qui existe depuis 30 ans, qui a été joué à Londres, Broadway, Paris, puis qu'on a la chance évidemment de créer au bord du lac de Genval. Et vu que la pièce se passe au bord d'un lac irlandais, pardon,
0: ça passe.
10: Ça cadre parfaitement.
0: Ah bah oui, ça.
10: Voilà, on a le petit goût d'Irlande.
0: Évidemment, un spectacle qui cadre parfaitement avec l'endroit, ça c'est déjà une première chose à dire. L'âge du public, parce qu'on se demande toujours, voilà, c'est sympa d'aller entre amis et tout, mais vous avez prévu aussi un accès pour les enfants. Les enfants sont aussi les bienvenus dans cet endroit.
10: Oui. Oui, cette année, vraiment, à partir de 8 ans, les enfants sont bienvenus pour le spectacle. Ils suivent, évidemment, et puis ils apprécient encore d'autant plus la prouesse qui nous fait passer d'un personnage à l'autre. C'est très sympa de venir en famille. On fait d'ailleurs des billets spéciaux pour eux, avec un tarif préférentiel. Et puis, il y a aussi deux propositions, notamment une de Dan Gagnon en août, où là, c'est vraiment du stand-up pour les enfants. Mm-hmm. Donc, c'est la première fois aussi dans le qu'on a cette cible familiale où Dan Gagnon fait une proposition tout à fait étonnante du stand-up à destination des plus jeunes.
0: Ben voilà, deux fenêtres en plus pour les familles et les enfants. Donc voilà, ça fait déjà pas mal de choses qui sont prévues. Et puis vous remettez ça, c'est pas fini. Quand la rentrée se produit, ben vous avez à nouveau la première semaine du mois de septembre, les grands plateaux d'humour qui vont se mettre en place.
10: Oui, tout à fait, ça c'est à partir du 28 août, donc du 28 août au 4 septembre, mais on en parle déjà parce que les spectacles remplissent très bien, très fort, il reste une centaine de places pour Alex Vizorek, une centaine de places pour Véronique Gallo, Laurence Bibot aussi, enfin donc c'est vraiment trois grands artistes belges qu'on est très heureux de recevoir chaque année au festival. Et puis il y a des propositions aussi parfois plus émergentes, comme les plateaux du What the Fun, où là c'est cinq humoristes pendant environ 15-20 minutes, et puis alors enfin Blandine Lehout. Par exemple, on a aussi des artistes français qui viennent et qui nous font de plus en plus confiance parce qu'au début, ils disaient ouais, du stand-up dans des transats, qu'est-ce que c'est? Et puis, comme la formule a vraiment fait ses preuves, il se passe le mot et de plus en plus, on a vraiment des grands noms de la comédie qui nous rejoignent à Genval.
0: Eh ben, bravo encore une fois pour cette 7e édition du festival. Il est temps d'en rire, tout est dit. Le cadre surtout, voilà, c'est le cadre surtout pour ceux et celles qui ne partent pas en vacances. Il y a toujours moyen, en effet, de vivre en Belgique des petits moments comme ça qui vous emmène ailleurs et où vous lâchez tout, voilà, et vous avez l'impression d'être complètement ailleurs. Donc le festival, c'est tout cet été, vous l'avez bien compris, il est temps d'en rire à Genval, voilà, vous tapotez ça sur un moteur de recherche pour réserver vos places, en savoir plus, bien entendu, sur les conditions de participation. Il y a de quoi se restaurer, on est d'accord, hein, Thibaut?
10: On peut même pique-niquer sur l'herbe avant le spectacle. C'est vraiment super.
0: Ça, c'est super. Merci beaucoup, Thibaut. Thibaut Neve, merci. Il est temps d'en rire à Genval, tapoter. C'est sur, partout, sur Facebook, c'est sur Internet, dans le parc de l'hôtel Martins, un parterre de transat face à la Seine. Et surtout, un premier spectacle des Cailloux plein les poches qui est vraiment coproduit, on va dire, dans un cadre fait pour accueillir ce spectacle. On est très heureux d'en savoir un petit peu plus là-dessus. Voilà, donc quelques instants, ce sera Karine Bress qui viendra nous parler d'un anniversaire, les 100 ans de la SNCB. Ce sera juste après Teddy Swims. C'est parti.

0: Swims avec I Lose Control. Ben, on l'a perdu un petit peu le contrôle hier hein, de la situation. On était parti peut-être pour aller bien plus loin, mais on est très très heureux, valeureux, voilà, fiers. Nos diables rouges, ils sont partis la tête haute. Voilà, et nous aussi, on la porte tête haute. Et c'est pour ça que j'affiche mes trois couleurs, voilà, du drapeau belge. J'avais envie tout simplement de rester avec ce petit ruban tout au long de l'émission. N'oubliez pas que vous avez la parole dans Viva Weekend. Vos plats préférés seront mis à l'honneur tout à l'heure avec Alain Boschmann à partir de 8h. 0470 07 20 23, le WhatsApp de l'émission, je suis dessus. C'est encore petit hein, les messages. Vous êtes peut-être allé vous coucher un peu trop tard hier soir, donc voilà, n'hésitez pas à user de ce numéro WhatsApp. Dans quelques instants, Karine Bresse s'installe.
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7: Je porte mon petit drapeau belge, voilà, autour du cou, et c'est pour la bonne cause, bien entendu, puisque ça tombe bien, elle rentre un petit peu dans la thématique d'une information importante pour la Belgique, puisqu'on parle des 100 ans de la SNCB. C'est une histoire centenaire, un nom bien ancré dans notre vocabulaire quotidien, puisque cette année, la SNCB fête ses 100 ans, et elle me disait justement hors antenne, oui, je sais Sylvie, je suis très anniversaire, cette année j'ai envie de fêter tout le monde, voilà, à chaque fois qu'il y a un anniversaire, je suis présente et je me renseigne. C'est Karine Bress qui nous rejoint. Bonjour Karine.
8: Bonjour Sylvie, bonjour tout le monde.
7: On parle bien de notre société de chemin de fer belge qui fête donc son centenaire.
8: Oui, pas de la ligne ferroviaire en Belgique.
7: Oui, voilà.
8: C'est... On est au 18e siècle, on est beaucoup plus tôt. Oui. C'est vraiment la SNCB, la première ligne, vous le savez, c'était entre Bruxelles et Malines. Mais il y a 100 ans, la société belge SNCB, qui est entrée dans notre vocabulaire quotidien, était créée.
7: Voilà. Comment est née justement la SNCB? Par quel biais? Qu'est-ce qui s'est fait?
8: Alors, on est juste après la guerre. Oui. Donc, il faut créer une société pour moderniser le chemin de fer belge. Il faut savoir que la Belgique faisait partie des pays de l'Occident qui étaient le plus développés au niveau des chemins de fer. Oui. On est à la sortie de la guerre. Il y a eu beaucoup d'affres, il y a eu beaucoup de destructions. Il faut non seulement moderniser, mais reconstruire et restructurer. Et c'est une époque où on prend beaucoup le train parce qu'on aime se montrer, ça devient moderne, donc les gens aiment voyager en train, donc il fallait quelque chose de très structuré. Voilà comment est née la SNCB. Plus tard, il y aura un petit déclin quand même. Souvenez-vous, entre les années 50 et 80, je dis souvenez-vous, on n'était pas nés bien évidemment, mais on suit l'histoire. Là, il y a justement un petit déclin parce que les gens ont plus envie de prendre la voiture.
7: Ah oui.
8: La voiture devient tendance.
7: C'est clair.
8: La voiture est plus moderne. Et là, maintenant, c'est reparti puisque c'est très tendance.
7: Tout à fait.
8: C'est pratique de reprendre le train et ça fait un siècle que cette histoire dure.
7: Eh ben, voilà, et c'est vrai qu'il faut le dire, parce que chez nous, en plus, il y a plusieurs endroits où le chemin de fer est à l'honneur. Parce que c'est vraiment une histoire belge, j'ai envie de dire, mais surtout qui fait naître des passions autour de ça.
8: Alors, allez surfer sur RTBF Actu. Je vous ai déjà posté plusieurs articles sur des musées du chemin de fer. Il y en a un, je trouve, incontournable. Vous y allez avec les enfants, vous y allez avec quelqu'un qui ne connaît pas l'histoire, vous allez à Train World, c'est dans la gare de Schaerbeek. Vous comprenez tout. Vous avez le train d'antan, le train d'aujourd'hui. Vous pouvez même vous essayer dans un simulateur de conducteur de TGV. Vous voyez?
7: Oui, ça doit plaire.
8: Et puis, vous voyez l'évolution, par exemple, des différents panneaux, des différentes gares. Il y a une gare reconstituée. C'est super bien fait. C'est à l'arrière de la gare. Parce que la première fois que j'y suis allée, je me suis dit, oh, c'est un peu décevant, il n'y a que ça à voir. Non, au contraire. C'est un musée hyper branché, hyper moderne. Je ne peux que vous le recommander. Il y en a un autre que j'aime bien, moins moderne, mais je trouve qu'il y a quelque chose. C'est le chemin de fer des Trois Vallées.
7: Ah oui.
8: Oui, chemin de fer des Trois Vallées. On est entre Traignes et Marienbourg. Alors, petit détail, moi un jour je l'ai fait lorsqu'il faisait très très chaud. Vous pouvez emprunter des trains d'antan, évidemment. Il n'y a pas du tout d'airco dedans. Donc voilà, vous pensez à ça aussi. Et là, non seulement vous parcourez une demi-heure de cette vallée, de ces vallées magnifiques, et puis vous avez une escale à Traignes où vous pouvez, pendant une demi-heure, découvrir le musée du chemin de fer, où là, vous avez encore les locomotives à l'ancienne. Vous pouvez monter dedans, dans des trains aussi. C'est vraiment un endroit que je vous recommande.
7: Ça ne m'étonne pas de vous de justement profiter de cet anniversaire centenaire de la SNCB pour glisser ces deux petites informations. Un à Schaerbeek, deux entre Traignes et Marienbourg, en effet, avec cette collection aussi, plusieurs dizaines de trains. Le site comprend en effet un musée à Marienbourg. Voilà, c'est en article, vous le lirez avec intérêt sur RTBF Actu, mais aussi demain dans les journaux du groupe Sud Info. Vous parlez des choses à faire avec les enfants, vous faites bien de dire ça. Parce que dans quelques instants, on va parler d'un podcast, voilà, que on vous invite à regarder, à écouter, un moment à partager en famille. Ça s'intitule « Boum Boum Pop ». Et c'est vraiment comprendre ce que les enfants écoutent comme musique. Vous savez, genre Théodora, genre, enfin, tous ceux qui sont Billie Eilish, tous ceux qui aujourd'hui font un petit peu le succès de cette jeune génération. Comprendre ce que les enfants écoutent, Boum Boum Pop, ça s'écoute aussi en famille et avec le plaisir de toute la génération confondue. Merci beaucoup, Karine, pour cette belle
8: avec
7: idée.
8: Plaisir.
7: La semaine prochaine, vous nous emmenez où? Vous le savez déjà.
8: Mais ce sera encore un anniversaire, mais on va aller au Palais Royal. Oui, très anniversaire.
7: Le Palais Royal qui fête son anniversaire et elle nous dira évidemment que...
8: Pas tout à fait cet anniversaire. Ah, c'est une relation avec nous. 10 ans de visite.
7: Ah, d'accord, d'accord. Et elle nous dira surtout que le palais n'est pas la résidence du roi Philippe. Mais c'est l'endroit où il travaille. Voilà, ce sera pour la semaine prochaine. Merci Karine. Passez un très bon week-end.
8: Vous aussi.

0: Camille MB pour vous accompagner avec rien à fêter. Ah bah si, on a quand même encore toujours des choses à fêter. Et puis bravo malgré tout à l'équipe espagnole, on n'a pas démérité. Elle a encaissé un premier but à cause de nous. Et on aura peut-être l'occasion de fêter la victoire de l'équipe d'Espagne, hein, notre quatrième communauté quand même en Belgique, la communauté espagnole. Allez, on a aussi à fêter un beau spectacle, un spectacle d'été qui s'intitule « Songe d'une nuit d'été ». C'est à l'abbaye de Villers-la-Ville. On a des invitations à vous offrir pour le 14 juillet. 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Donc ce sera le 14 juillet, deux invitations pour ce spectacle de l'été, une comédie de William Shakespeare, voilà, pour fêter la 40e édition des spectacles théâtraux d'été. Il fallait une œuvre emblématique ancrée dans cette saison de l'année propice au repos, au temps libre consacré à la flânerie. 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Bonne chance. Dans quelques instants, Boum Boum Pop s'installe.
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0: Notre vue sur Ovio ce samedi matin qui va en effet nous aider à mieux comprendre ce que nos enfants écoutent. Parce que parfois, voilà, les artistes d'aujourd'hui, hein, on a souvent tendance à dire « ça n'est plus comme hier ». Ah oui, mais il y a quand même une évolution là-dessus. Et donc, c'est chouette d'avoir la conceptrice de ce podcast qui s'intitule « Boum Boum Pop », qui a été pensé pour les enfants, mais qui peut s'écouter en famille. Voilà, échanger sur les goûts musicaux, finalement, ça fait toujours partie des chouettes moments de discussion, toute génération confondue. J'appelle Fanny Guéret, la conceptrice du podcast qui est avec nous ce matin. Fanny, bonjour.
12: Bonjour Sylvie, bonjour à tous.
0: Mais c'est génial parce que le deuxième numéro vient de sortir, on va dire. Ce sont plusieurs podcasts, une dizaine de podcasts de 10 minutes et nous en sommes au numéro 2 parce que c'est depuis le 3 juillet. Depuis le 3 juillet que Boum Boum Pop est en ligne.
12: C'est ça.
0: Bon,
12: c'est exactement ça.
0: Fanny, il y a des artistes évidemment que je connais un peu mieux. Billie Eilish, je pense qu'elle est sortie hier, c'est ça, Billie Eilish?
12: C'est ça.
0: Comment vous avez articulé un peu les histoires à raconter en effet aux parents pour mieux décoder ce que nos enfants écoutent?
12: Eh bien, je me suis dit que des enfants, même des adultes, mais peut-être plus les enfants, à travers notamment TikTok, entendent des sons,
0: oui.
12: Ont des coups de cœur sur des sons, et parfois ne savent pas du tout dire un nom, ne savent pas qui est cet artiste, et savent encore moins quelle est l'histoire derrière, quel est le parcours, quelle est la carrière. Et donc, il y a des vraies histoires à raconter et souvent, ce sont des histoires inspirantes, en fait, qui peuvent faire rêver, mais qui peuvent vraiment donner envie de soi-même vouloir avoir un rêve, avoir un objectif. Et vraiment, voilà, par exemple, le tout premier numéro, donc la chanson Briller, des plus petits aux plus grands, tout le monde l'a fredonné il y a quelques mois. Donc, elle est tirée de ce film d'animation K-pop Demon Hunters. La K-pop, on en parle dans ce tout premier numéro à travers l'histoire d'un succès, l'histoire de ce film qui a été un succès colossal, mais à travers aussi l'histoire de cette chanson. Et derrière cette chanson, eh bien, il y a des voix. On a créé un groupe pour ce film, pour chanter dans ce film. Et parmi ces filles, il y en a une, Eiji, qui a vraiment tout un parcours dans la K-pop. Qu'est-ce que c'est la K-pop? Comment l'industrie musicale fonctionne en Corée? Voilà, donc on va un petit peu décortiquer les histoires derrière les chansons.
5: Et on a un extrait. On a l'extrait, justement, de ce que vous dites. Donc voilà, ça va être un petit peu plus clair pour certaines personnes.
8: Rends-toi compte que les 10 chansons qui accompagnent le film, on appelle ça la bande originale d'un film, ont été écoutées par 9 milliards de gens dans le monde. C'est plus que la totalité des gens sur Terre, dinguerie. Et c'est pas tout, c'est la première fois que la K-pop a été reconnue car la chanson Briller a reçu un Grammy Award.
5: Ah bah oui, il y a des choses qu'on va apprendre, ça c'est sûr. Les parents, les grands-parents.
12: Mais oui, les parents aussi, bien sûr.
5: Ah bah oui.
12: Alors, bien sûr qu'on s'adresse aux enfants. C'est un format de 10 minutes.
5: C'est ça qui est génial. Quels sont les autres artistes qui seront cités et voilà que vous allez décortiquer.
12: Voilà, donc durant l'été, c'est un épisode par semaine chaque vendredi.
5: Ouais.
12: Le premier vendredi, le 3 juillet, on a diffusé deux. Donc à côté de K-pop Demon Hunters, on avait Bad Bunny.
5: Ouais.
12: Hier, vous l'avez dit, Billie Eilish. Hein? Et puis à suivre, forcément, en ce mois de fête nationale, on reviendra sur Stromae, sur son incroyable parcours. On abordera aussi une artiste belge qu'on connaît très très peu du côté francophone et qui est un phénomène pop absolument démentiel en Flandre. C'est Pommeline Thijs. Et Pommeline Thijs arrive en concert chez nous pour la première fois côté francophone dans un festival. Donc voilà, ce sera une vraie découverte.
5: On tapote Boom Boom Pop. On tapote Boom Boom Pop sur Ovio. Voilà. Et vous allez encore une fois voir les 3 épisodes dont vous parlez et ceux qui vont arriver dans la foulée. Ce sera comme ça chaque vendredi,
12: aura,
5: 10 minutes.
12: On aura Styles, on aura Dua Lipa.
5: Génial.
12: Voilà, il y en a plein.
5: Génial. Et ce sont des noms qu'on connaît. Voilà, et Théodora. Voilà, Théodora, vous l'avez aussi en ligne de mire, on va dire, parce que c'est quelqu'un, en effet, dont les enfants raffolent, les jeunes raffolent. Merci beaucoup, Fanny. Le Vu sur Ovio. Encore une fois, on sait de quoi il s'agit. Et surtout, allez écouter ces podcasts. Boum, boum, pop. Dans quelques instants, on parle des lampes solaires. Les lampes solaires avec notre séquence bricolage. Ce sera Bérangère Sommers qui vient nous rejoindre.

0: Allez, sur mes doses d'adrénaline, en effet, speed encore, c'est un petit peu ça que ça veut dire. Quand tu as des moments un peu plus mous, un peu plus down, parfois j'ai envie de dire mon énergie se repose. Je suis en effet en pause, mais j'ai besoin aussi de recharger cette énergie. Tout comme on va recharger dans quelques instants les lampes solaires. Voilà, au lieu de les jeter, il y a moyen d'en faire autre chose. Et c'est pour ça qu'elle est venue. Et puis il y a aussi le Baudet Festival qui peut vous speeder. N'oubliez pas que l'édition du Baudet Festival à Bertry bat son plein ce week-end depuis plus de 10 ans. Un rendez-vous incontournable qui séduit des milliers de festivaliers. 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Voilà, donc il faut le savoir, c'est quand même une sortie importante et nous sommes partenaires. Bon, les batteries qui se rechargent, voilà, c'est une réalité, on en a bien besoin. C'est dans quelques instants.
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0: C'est notre coach Bricot en quelques instants. Coach Jardin et Loisirs. Voilà, chroniqueux Jardin et Loisirs, c'est Bérangère Sommers qui nous revient ce samedi matin. Bonjour Bérangère.
14: Bonjour.
0: Et on va recharger les batteries. Voilà, c'est une façon de le dire, mais c'est vrai que j'adore les lampes solaires. Voilà, elles fleurissent un petit peu partout dans mon jardin, mais après quelques saisons, bien sûr, avec les intempéries, certaines éclairent moins bien et finissent dans l'abri de jardin. Et donc, il y a une autre façon de ne pas les remiser tout de suite ou trop vite.
14: Oui, c'est ça, parce que bon, si c'est toujours très waouh quand on met des petites loupiottes un peu partout,
0: oui.
14: Puis au fur et à mesure...
0: Elle change de couleur, ça c'est super
14: aussi. C'est super beau, magnifique, et puis au fur et à mesure des saisons, ça marche plus, du coup ça reste comme des piquets abandonnés. C'est moins waouh, et puis on les jette, c'est encore moins waouh. Du coup, on va quand même faire un petit point, parce que ça veut pas dire qu'elles sont mortes si elles ne fonctionnent
0: plus.
14: Mais
0: non, donc on ne les jette pas directement, on attend un peu vos conseils.
14: On attend. Alors le premier réflexe, c'est déjà de penser aux petits panneaux solaires. Oui. On l'oublie souvent, mais en fait, il faut de temps en temps le nettoyer, oui. Parce que bon, il ramasse tout, hein, vous l'avez dit, le pollen, les fientes d'oiseaux, la pluie. Et donc, voilà, ça peut être bêtement ça qui fait que votre lampe ne fonctionne plus. Un petit chiffon doux, humide, et normalement, ça devrait déjà repartir.
0: Comme des lunettes, en fait.
14: Exactement.
0: Comme des lunettes.
14: Exactement, comme des lunettes. Mais par contre, vous pouvez aussi vous retrouver comme la lampe. Au fur et à mesure que les saisons évoluent, elle se retrouve à l'ombre d'une plante que vous n'auriez pas vu qu'elle avait fait de l'ombre. Grossit, parce que tout évolue au jardin, donc on vérifie aussi qu'elle reçoit toujours bien le soleil.
0: Et si ça ne marche toujours pas, alors si ce n'est pas ces raisons-là?
14: Alors si ça ne marche pas, le coupable c'est souvent la petite batterie qui est cachée dans la lampe.
0: À l'intérieur,
14: ouais. On oublie même parfois qu'elle existe.
0: Ouais.
14: Alors si vous êtes comme moi, vous achetez votre lampe, vous la placez là où vous avez envie, vous trouvez le bouton on-off qui n'est pas toujours évident à trouver.
0: Non, hein, c'est pas évident. Oui.
14: Vous l'avez bien caché.
0: Oui, mais ça ne fonctionne pas bien, quoi.
14: Voilà, ça ne se met pas bien, mais finalement, on est content, le soir venu, ça fonctionne. Et puis, bah, évidemment, on a acheté la notice, etc. Personne ne lit ce papier.
4: Absolument.
14: Tout à fait normal. Mais c'est justement dans cette notice où on va trouver une information importante, c'est qu'il y a une batterie qui est remplaçable.
4: Oui.
14: Bah, souvent, sur beaucoup de modèles, elle l'est. Donc, ça vaut la peine de vérifier ça. Si votre lampe ne fonctionne plus, ça devrait redonner vie à votre lampe également.
4: Bon, et sans jeter une lampe, en effet, qui fonctionne encore, si j'ai envie d'en changer le style.
14: Alors là,
4: parce que ça, vous êtes la maître très sans la matière.
14: Là, c'est Bérangère. Le côté récup, oui, j'adore, oui, évidemment.
4: Oui.
14: Et donc, on peut récupérer le module, simplement. Des fois, c'est juste l'ampoule et le petit panneau solaire au-dessus. Et vous pouvez, par exemple, lui trouver un autre écrin en créant avec un simple set de table en matière un peu naturelle. Vous faites un trou au milieu de ce set, vous venez fixer votre lampe comme vous pouvez, hein, ça dépendra de la forme de la lampe, et puis vous faites une suspension et ça va venir comme ça embellir et éclairer une petite terrasse, un balcon, un coin détente.
4: Donner une seconde vie, voilà, ça c'est vraiment ce que vous avez apporté pour ceux qui ont l'image, une lampe solaire qui vient couvrir, mais on voit évidemment une petite plante qui reçoit encore de la lumière, hein, voilà, donc elle ne l'étouffe pas, elle vient tout simplement la couvrir. Bon, s'il n'y a vraiment plus rien à faire avec la partie lumineuse avant de s'énerver sur cette partie lumineuse qui ne fonctionne plus,
14: eh bien, si ça ne fonctionne plus, ou si comme moi vous l'avez perdu parce que vous parliez de ma lampe là qui éclairait, mais par la lumière du studio, parce qu'en fait il n'y a plus le petit
4: truc
14: solaire
4: dessus.
14: Oui,
4: il n'y a plus, non, absolument.
14: Parce que voilà, ça, elle s'est envolée, elle s'est fait démonter dans tous les sens avec les orages, et donc je me suis retrouvée avec cet abat-jour, je me suis dit, bah, qu'est-ce que je vais faire avec? Et bien je me dis, ça ressemble à une cloche, donc on peut la mettre au potager, sur des semis, sur une salade, ça va vraiment venir protéger des petits oiseaux un peu trop curieux, ou alors c'est vraiment purement décoratif, vous mettez au-dessus d'une petite plante,
4: oui, c'est joli.
14: Et ça va illuminer le jardin d'une autre manière.
4: Mais voilà, c'est super joli, en effet, bon, vous parlez de ces belles lampes solaires, hein, grillagées, comme ça, hein, noires, voilà, qui sont, c'est vraiment très très beau, on dirait des filets comme ça de fer, hein, c'est en fer.
14: Oui, je pense que ça a bien, hein, bien tenu à la tempête.
4: Bon, moi, j'aime bien les petites lampes blanches, vous voyez, qui changent de couleur, ouais. Voilà, qui sont pas chères. Alors, c'est pas bien, parce qu'en effet, on se dit... Vaut mieux la changer.
14: Non, non, Sylvie, vous changez les piles.
4: Mais vous avez raison. Je ne peux pas me dire ça. Bon, Bérangère, voilà l'esprit du jardin. Observez, imaginez, transformez. Votre page Facebook, toujours d'actualité.
14: Jardin loisirs, toujours. Ouais.
4: Eh ben voilà, jardin loisirs, Bérangère Sommers. Vous tapez, vous tapotez son nom tout simplement et vous trouverez ces petites vidéos qui sont super chouettes. Bonnes vacances d'ici 4 jours, Bérangère.
14: Merci.
4: Et on se retrouve tout bientôt. Tout bientôt. L'été long encore, l'été long. Dans quelques instants, nous allons cultiver notre jardin sous la chaleur imposante avec Anthony Macchessio, autre chroniqueur jardin et loisirs, qui viendra s'installer à votre place.

0: Schmann justement déjà venir et ça parle football hein. Mais on n'est pas déçu.
1: Ah, en même temps, on a failli gagner hier et on a failli perdre donc.
0: On n'est pas du tout déçu.
1: Non,
0: très beau match. On n'a pas démérité. C'est pour ça que je porte encore et je veux porter encore ces couleurs de la Belgique aujourd'hui. Allez, dans quelques instants, il nous donne tous ses conseils pour mieux encore entretenir notre jardin par cette chaleur. À tout de suite dans 30 secondes.
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0: Anthony Macestio, notre chroniqueur jardin et loisirs pour notre chronique jardin. Ça va Anthony donc?
1: Ça va Sylvie et vous?
0: Hein, on a fait moins la fête que d'habitude.
1: Oui, bah bon.
0: Voilà, mais
1: c'est pas pour autant qu'on peut pas boire un petit coup après la fin du match.
0: Et en plus, vous allez rester pour notre petit déjeuner avec les auditeurs tout à l'heure.
1: Bon, ça va faire du bien.
0: Quoi qu'il en soit, si on a un jardin, un potager, en effet, qui ne veut pas trop souffrir, vous vouliez nous donner quelques conseils aujourd'hui.
1: Bah oui, parce que voilà, on est face à certaines vagues de chaleur qui, d'année en année, deviennent de plus en plus à répétition. Ouais. Et donc, ça a des répercussions sur le potager et le jardin. Et il va falloir adopter des stratégies pour, justement, qui ne souffrent pas de trop.
0: Ouais.
1: Et pour ça, bah, y a certains petits gestes à mettre en place qui sont super simples, mais qui sont bien de rappeler et de remettre en tête.
0: C'est comme pour nous. D'abord, l'hydratation.
1: Ben oui, parce que voilà, si nous on doit boire beaucoup d'eau pour supporter cette chaleur, ben les plantes c'est exactement le même. Sauf que, ben, elles ne boivent pas de la même façon que nous.
0: Ben
1: c'est-à-dire que déjà, il ne faut pas l'arroser n'importe quand dans la journée. Généralement, on se dit, ben tiens, elle a soif, je vais arroser tout de suite. Le mieux à faire, c'est d'arroser très tôt le matin ou très tard au soir. Alors, il y a une raison à ça, c'est que la journée, la plante, comme il fait trop chaud, elle stoppe sa croissance, elle survit plutôt que de continuer son développement. Et donc, elle va stopper sa croissance et donc les racines ne capteront pas aussi bien l'eau, qui, je le rappelle, en journée, le sol chauffe, l'eau s'évapore plus vite et elle peut chauffer les racines. Donc, c'est très mauvais. Le fait d'arroser très tôt le matin ou très tard au soir, elle bénéficie de la fraîcheur encore de la nuit pour bénéficier de l'eau dont elle a besoin.
0: Ouais.
1: Quand on a des plantes en pot, c'est un peu le même principe, c'est-à-dire qu'on a

0: l'endroit où on va la placer dans le jardin. Et dès qu'on arrive au mois de septembre-octobre, là où les températures descendent et que les jours commencent à raccourcir et qu'il pleut un peu plus, là on peut les planter sans problème.
1: Ah, ça c'est pour les plantations, pour la taille aussi. Si on veut tailler des plantes, doit être patient.
0: Oui, parce qu'en fait, oui, il y a certaines plantes qui se taillent maintenant en été, parce que soit c'est pour améliorer la production de fruits ou alors pour éclaircir la plante. Sauf que c'est un peu le même principe que nous. On a des parties exposées au soleil tout le temps et des parties qui ne sont pas exposées régulièrement, ce qui fait que c'est un peu comme du bronzage. Les feuilles les plus hautes vont avoir une capacité de résilience au soleil plus importante. Quand on va tailler, on va redescendre sur des feuilles qui sont moins exposées. Seulement, le problème, c'est que elles sont
1: vraiment,
0: on ne sait pas mettre de crème solaire sur les feuilles, donc elles vont brûler plus facilement. Et c'est notamment le cas si on a un arbuste avec des couleurs un peu rougeâtres. On descend dans les feuilles, on va avoir une feuille un peu plus verdâtre, et donc elle va brûler, sécher beaucoup plus vite. Donc la taille, c'est bien, mais on attend que les grosses chaleurs soient descendues aussi.
1: Eh ben génial ça, pour éviter à la plante des coups de soleil.
0: Exactement.
1: On peut dire ça. Hein, on peut dire
0: exactement,
1: ça.
0: Donc nous on peut attraper des coups de soleil, les plantes aussi.
1: Ah ben voilà, et c'est pour ça que vous deviez être présent pour nous parler de ces conseils, surtout en matière d'arrosage.
0: Petit rappel aussi, et ça c'est très important, c'est concernant les pelouses, parce que c'est vrai qu'on n'en parle pas, mais les pelouses souffrent beaucoup aussi. Je suis revenu de vacances il n'y a pas longtemps et j'ai constaté que c'était un peu asséché un peu partout.
1: Ouais.
0: Alors là, il ne faut pas spécialement paniquer, parce que oui, la pelouse est peut-être clairsemée ou alors on a des grosses taches toutes brunes. Il ne faut pas s'inquiéter, dès que les pluies ou l'orage va arriver, ça va vite reverdir au bout de quelques jours. Il y a certaines variétés de pelouses qui sont plus résistantes à la sécheresse que d'autres.
1: Merci beaucoup, tout juste.
0: Tout juste, voilà.
1: 3 secondes pour dire merci Anthony.
0: Merci à vous.
1: On se voit après pour le petit déjeuner
0: bien
1: des
0: entendu.
1: Auditeurs.
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1: Il est 8h, bon samedi, nous sommes le 11 juillet, j'espère que tout va bien, on s'informe avec Hélène Remy dans Viva Weekend.
3: Ils ont tenu le partage avant de finalement encaisser dans les dernières minutes. Les Diables Rouges quittent la Coupe du Monde de football en quart de finale. Les secouristes poursuivent leurs recherches dans le sud de l'Andalousie alors que les flammes continuent d'avancer. Cette découverte archéologique du côté de Namur, une fosse datant du XVIIe siècle. Bonjour, la Belgique y a cru, mais les Diables s'arrêtent en quart de finale de la Coupe du Monde de football. Hier soir, l'Espagne s'est imposée 2-1. Petite compensation tout de même. Dans ce mondial, la Belgique est la première équipe à placer la balle au fond des filets espagnols. La Roja n'avait pas encaissé jusqu'ici. Et ses supporters et supportrices des Diables rencontrés devant un écran géant de la capitale sont certes déçus, tristes que ça s'arrête comme ça, mais il y a aussi de la fierté.
4: On y a cru jusqu'au bout, on a adoré. Malheureusement, c'est pas passé. Le but est beau, le match est beau, on s'est régalé. Merci à la Belgique d'avoir fait ça.
5: Il y a quand même beaucoup de tristesse. Et bon, on voulait gagner, hein. Enfin, on va pas mentir, on voulait quand même gagner.
6: Avec Thibaut, on va aux prolongations, on va au penalty, on gagne, c'est simple. Sanalamans, très bon gardien, je l'adore. Mais l'erreur qu'il fait, inacceptable.
3: L'erreur du gardien, on va justement y revenir. Manuel Jousse, vous avez commenté ce match entre l'Espagne et la Belgique. On savait les Espagnols favoris, mais les Diables ont aussi accumulé les coups durs hier soir.
7: Et oui, la fin de l'aventure pour les Diables Rouges qui ont été héroïques contre l'Espagne mais qui ont subi beaucoup de coups du sort. Dès l'entame du match, il a fallu faire sans le capitaine Youri Tielemans qui s'était blessé à l'échauffement. Les Diables ont résisté pendant une demi-heure avant d'encaisser le but d'ouverture des œuvres de Fabián Ruiz, le milieu du PSG. Mais ils ont surtout réussi à réagir et à égaliser quelques minutes avant le repos avec un nouveau but de la tête pour Charles de Ketelaere, le tout premier but encaissé par l'Espagne dans ce tournoi. Les Diables se sont accrochés, ils y ont cru jusqu'au bout, mais malheureusement, nouveau coup du sort en deuxième mi-temps, Thibaut Courtois est sorti sur blessure et son remplaçant, Sanalamans, a été malheureusement coupable sur le but espagnol tombé à 2 minutes du terme. Une frappe lointaine du défenseur Koubarsi relâchée et puis repoussée au fond du but par l'inévitable Merino qui avait déjà offert la qualification au tour précédent contre le Portugal. Les Diables donc sortent la tête haute, mais forcément, il y a beaucoup de regrets et de frustrations.
3: Manuel Jousse, notre envoyé spécial aux États-Unis, des regrets, des frustrations, mais aussi énormément de positifs selon

0: Rudy Garcia. Le coach des Diables se dit fier du niveau montré par ses joueurs pendant tout le tournoi.
1: On a regardé l'Espagne les yeux dans les yeux. Je pense qu'ils ont douté à un moment, surtout quand on a égalisé. Voilà, mais franchement, je suis fier de mes joueurs. On a montré que la Belgique était une grande équipe dans ce mondial. Franchement, on n'était pas loin de continuer l'aventure. Ça s'arrête aujourd'hui, il faut l'accepter aussi.
2: Mais vous avez fait rêver la Belgique aussi, quelque part. Hein ?
1: Ah, j'espère, oui, effectivement. On a vu les images après les USA. On a vu les fan zones et ça fait plaisir. J'avais dit que j'aimerais que les 12 millions de Belges soient derrière leur équipe nationale. Et je pense que c'est au moins cet objectif-là qui est rempli. Voilà, il faut qu'on ait le soutien de tout le pays à l'avenir encore.
0: Rudy Garcia au micro de Vincent Langendries. Les Diables qui quittent ce mondial la tête haute. L'Espagne continue. La Roja rencontrera la France mardi le 14 juillet en demi-finale. Il reste deux quarts de finale à jouer. Norvège-Angleterre à 23h ce soir. Argentine-Suisse la nuit prochaine dès 3h du matin. 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Les autorités espagnoles attendent les premières autopsies pour pouvoir en dire davantage sur le bilan du violent feu de forêt dans le sud de l'Espagne, en Andalousie, une région touristique, lieu de résidence de Britanniques et de Belges aussi. Les 12 victimes ont été piégées dans leur véhicule ou rattrapées par les flammes en tentant de s'enfuir à pied. Un feu qui est loin d'être contrôlé, Henri de la Guérie.
3: Alors que les flammes continuaient de ravager hier les alentours de Los Gallardos, les secouristes poursuivaient leur travail de recherche. Objectif, trouver d'éventuelles victimes supplémentaires. Une vingtaine de personnes sont encore injoignables, parmi elles des Belges. Le bilan reste donc provisoire. Les corps ont été autopsiés, mais aucun n'a pu encore être identifié. Les autorités ne peuvent pas confirmer la nationalité des 12 victimes, même si beaucoup sans doute sont britanniques. Elles ont été prises au piège par les flammes à l'intérieur de leur véhicule ou en tentant de fuir leur maison à pied. Les autorités avaient demandé à certains habitants de se confiner, à d'autres d'évacuer par un itinéraire précis, des consignes qui n'auraient pas été respectées malheureusement. Juanma Moreno est le président andalou.
4: Il est très important de toujours respecter les instructions et d'écouter les messages officiels. Ce ne sont pas des recommandations, ce sont des instructions. Si les autorités demandent d'évacuer et indiquent un chemin, il faut le respecter.
3: Mais des questions demeurent. Les victimes ont-elles été informées à temps? Ont-elles compris les indications alors que sans doute elles ne parlaient pas espagnol? Hier soir, en tout cas, le feu n'était toujours pas contrôlé. Il a déjà ravagé plus de 4000 hectares.
0: Henri de la Guérie, correspondant RTBF en Espagne. Chez nous aussi, le risque de départ de feu est élevé. Une sapinière a brûlé sur plusieurs centaines de mètres carrés hier en fin d'après-midi à Vresse-sur-Somois, en province de Namur. Les pompiers sont rapidement intervenus. Et par cette chaleur, les autorités rappellent aussi les dangers des baignades sauvages. Un jeune homme de 20 ans s'est probablement noyé alors qu'il se baignait illégalement dans un étang en Flandre, dans le Limbourg. Au Venezuela, le bilan du double tremblement de terre dépasse désormais les 4000 victimes. C'était le 24 juin dernier. 17 jours plus tard, des centaines de familles continuent de fouiller les décombres à la recherche des dépouilles de leurs proches. Les autorités du Venezuela évitent de parler du nombre de disparus. Patrick Bruel, visé par une nouvelle plainte pour viol en France, pour des faits qui ne sont pas prescrits. La plaignante accuse Patrick Bruel de l'avoir violée dans les années 2000, alors qu'elle n'avait que 16 ans. Elle était alors mannequin. Le 10 juin, le chanteur Patrick Bruel a été inculpé dans 4 affaires. Depuis, au moins 5 nouvelles plaintes ont été déposées contre lui. Patrick Bruel nie l'ensemble des faits qui lui sont reprochés. La 8e étape du Tour de France aujourd'hui en cyclisme. Après la victoire du Belge Tim Merlier hier, on attend la revanche des sprinteurs sur une étape tout aussi plate. Au menu, la Dordogne, 180 km entre Périgueux et Bergerac. Le départ sera donné à 13h25 et Tadej Pogacar partira en jaune. Une finale 100% tchèque cet après-midi à Wimbledon en tennis. Karolina Muchova, finaliste de Roland-Garros en 2023, face à Linda Noskova, presque imbattable sur gazon depuis 2 saisons. La finale messieurs entre Yannick Sinner et Alexander Zverev aura lieu demain. Cette découverte inattendue enfin du côté de Jambes à Namur, en installant des bulles à verre, des ouvriers sont tombés sur une fosse remplie d'ossements. Les archéologues wallons sont descendus sur place. Il pourrait s'agir de soldats ayant combattu dans la région à la fin du XVIIe ou au début du XVIIIe siècle. Louis Matagne s'est rendu aussi sur place.
5: Les corps ont été enterrés ensemble dans un tout petit espace. Marie Verbeek, archéologue à l'Agence Wallonne du patrimoine.
6: Ils ont été parfois mis tête bêche, parfois sur le ventre, sur le dos, dans des positions non naturelles. Et tous ces gens sont morts en même temps. Donc ça veut dire qu'il s'est passé quelque chose de dramatique.
5: Les premières analyses des ossements révèlent qu'il s'agit majoritairement d'hommes jeunes. Les archéologues pensent que ce sont des militaires, d'autant que des tessons de céramique retrouvés à proximité permettent de dater les corps. Ils auraient été enterrés à la fin du XVIIe siècle, une période particulièrement violente de l'histoire namuroise.
6: Namur, on l'appelle le champ de bataille de l'Europe. Il y a eu plusieurs épisodes militaires, tant des batailles en dehors de la ville, mais aussi à l'intérieur, puisque la ville a essuyé à ce moment-là au moins 4 sièges sanglants qui ont fait énormément de blessés et de victimes. Il est possible que les squelettes que nous avons dégagés appartiennent à un de ces épisodes militaires-là.
5: Aucune trace d'équipement n'a été retrouvée dans la fosse. Il faudra donc analyser les ossements en laboratoire pour tenter de déterminer leur origine. Les guerres du XVIIe siècle avaient rassemblé de nombreuses nationalités sur le champ de bataille, comme des Français, des Hollandais ou encore des Britanniques.
0: C'est la fin de ces informations. Belle matinée en notre compagnie.
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0: Denis Lagasse, c'est très calme sur nos routes en ce jour, pourtant le départ des vacances.
8: Oui, exactement Hélène. Vous avez bien résumé, hein, 8h08, c'est fort calme, mais on attend des routes chargées aujourd'hui avec les fameux départs en vacances, hein, principalement vers la côte et les Ardennes, autrement dit le 40 et le 411. Et si vous prenez la route, d'ailleurs avec ces fortes chaleurs, faut-il le rappeler, hein, ces petits conseils qui s'imposent, faire des pauses, adopter une conduite douce, relaxe, boire de l'eau régulièrement, et puis éviter dans la mesure du possible de prendre la route durant les heures les plus chaudes.
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0: On va parler des plats préférés, de nos plats préférés dans Viva Weekend ce matin.
10: Absolument, absolument, parce que je ne sais pas si vous l'avez remarqué. Normalement, nos auditeurs sont arrivés en régie, donc on a organisé un petit déjeuner avec eux, mais pour venir petit déjeuner avec nous, il fallait quand même qu'ils nous mentionnent leurs recettes préférées, et surtout leurs recettes qu'ils font de préférence eux-mêmes et qui ravissent tous les convives, vous voyez. Donc ils viendront nous en parler, ces auditeurs, et on va continuer à parler de cela avec les auditeurs, les téléspectateurs de Viva Weekend. Quels sont les plats préférés de vous-même? Voilà vos plats préférés, mais surtout que vous préparez vous-même pour vos convives.
0: Et c'est souvent des plats qu'on aime partager.
10: Moi, j'aime bien les chicons gratins. J'adore faire des chicons gratins pour mes invités. Oui, c'est ça. Ce sont les plats qu'on aime partager. Merci pour ce journal que vous nous avez partagé. À tout à l'heure, Hélène, pour d'autres informations. La météo préférée des Belges, c'est le soleil, ça c'est sûr. Un peu moins de chaleur, mais je pense que c'est toujours en passe de chauffer pas mal prochains jours.
8: Ah, il faudra s'habiller léger, hein, Sylvie, aujourd'hui. Hein. Pour aujourd'hui, ces prochains jours, en effet. Ciel bleu, plein soleil aujourd'hui. Le ciel bleu qui laissera donc le champ libre au soleil de briller dignement. Plus de 30 degrés côté température, quasiment partout et pour tout le monde. Par exemple, 31 degrés à Bruxelles, Namur, Charleroi et Liège pour les maximums. À la côte, il est vrai plus frais, 24 degrés. Ces températures qui resteront hautes jusqu'à jeudi, au moins. À noter qu'à partir de jeudi, des pluies, voire des orages, pourraient arriver en soirée. Le temps risque d'être, en tous les cas, instable et orageux vendredi.
10: Ah oui, d'accord.
8: Voilà.
10: J'attendais une autre précision. Le vendredi étant votre dernier mot. Merci beaucoup, Denis Lagasse.
8: On a le temps de voir venir les choses, en tout cas, d'ici vendredi.
10: Oui, bah oui, absolument, absolument. On profite. À tout à l'heure. Restez bien avec nous.
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10: Alain Boschmann qui vient en famille, dit-il.
11: Oui.
10: Parce qu'il y a tous les auditeurs. Venez. C'est un petit déjeuner qu'on organise avec les auditeurs. On avait envie de lancer une première édition. Il y en aura certainement d'autres. Bonjour. Oui, venez derrière
11: venez
10: vous montrer.
11: En plus, ils sont tous maquillés.
10: Vous vous êtes fait beau, hein.
11: Oui,
10: on est d'accord.
11: Tous maquillés,
10: parce que en radio, on ne vous voit pas, mais en télé, on vous voit. Hein. Donc voilà.
11: Oui,
12: oui.
10: Alors je dis bonjour à Enzo, à Maria, à Marilyn, à Nicolas, à Nathalie, à Audrey, c'est ça?
13: Et Corinne.
10: J'ai oublié. Et Didier. Hein, et Alain Boschman. Voilà, vous êtes en plateau, comme on dit.
12: Vous êtes chez vous.
10: Vous êtes chez vous, dans
12: votre émission. Vous voyez comment je suis accueilli, hein.
10: Et voyez, il m'apporte toujours aussi mon petit latte macchiato.
12: Exact.
10: Voilà, et puis juste après, ils vont pouvoir bénéficier d'un petit déjeuner. Ça va, Alain?
12: Ça va.
10: Bon, on peut parler football 2 secondes quand même.
12: On peut parler football. Moi, ce que je retiens de cette Coupe du Monde, j'ai vécu des moments incroyables. Parce qu'avec les décalages horaires, j'ai pu aller à 5h du matin, j'ai pu aller à 2h du matin, j'ai vécu des trucs incroyables et ça restera gravé dans ma tête. Donc merci les diables.
10: Merci les diables. Clair.
12: Et je suis très positif par rapport à ça.
10: On va les applaudir.
12: Ouais, oui, allez.
10: Bravo les diables. Franchement,
12: ouais, j'ai passé un super moment. Je me suis bien amusé. J'ai pu lancer des bières. J'ai pu j'ai pu faire la fête comme je le voulais. Donc vous savez que je suis assez festif. Donc voilà, j'étais fier de ce qu'on a fait et le parcours est terminé. Mais bon, on en aura encore et on aura encore des émotions. Et c'est marrant parce que le football rassemble. C'est le sport le plus populaire sur la planète. Mais ça rassemble. On se retrouve un peu comme une fête de village. On retrouve des têtes qu'il y a longtemps qu'on a vues. Et c'est ça que la Coupe du Monde nous procure, c'est
10: et
12: aussi
10: ça fait
12: de...
10: du bien. On a besoin de ça. Quand on voit le nombre de jeunes, les écrans géants rassemblaient énormément de jeunes.
12: Oui, voilà. de jeunes et aussi des gens qu'on voit moins, qui sortent moins. Ouais. Et alors moi, j'étais étonné par rapport aux horaires, de me retrouver à 2h du matin avec 1000 personnes. Je pensais être le fou du village, mais je me suis rendu compte que la Belgique, on est assez taré pour être sorti là. J'ai vu les audiences à des heures impossibles.
10: Donc ça
12: prouve que le Belge sait bien s'amuser. Voilà. Tant qu'on n'est pas taxé sur l'amusement, on va continuer à le faire.
10: Merci pour vous, parce que pour les audiences qui nous ravissent, et évidemment au niveau de l'RTBF. Et puis sachez que les plateformes sont toujours là, nos journalistes sportifs, ils sont toujours là, même si les Belges ne sont plus en lice, comme on dit, mais ils sont toujours là, donc n'hésitez pas évidemment à aller sur nos plateformes pour voir tous les contenus consacrés au Mondial. Bon, allez, il est temps de mettre l'émission en route, voilà, on va vous demander de repartir, mais vous allez revenir un à un,
12: Sachez, préparez-vous, vous allez venir près de nous
10: là,
12: et partager un petit peu son cool. Si vous croyez que votre petit déjeuner, c'est comme ça que vous allez l'avoir, non. Vous allez le mériter, donc vous allez venir près de nous, vos recettes préférées.
10: Absolument.
12: Et vos plats préférés.
10: Et on leur demande aussi au 0470 07 20 23. 0470 07 20 23. Je dis bonjour à Stéphane Delougne, notre producteur.
12: Oui.
10: Dont vous avez fait la connaissance et qui viendra aussi petit déjeuner avec nous. Allez, 0470 07 20 23, on attend vos plats préférés et surtout vraiment la recette où vous dites, parce qu'il y en a, je sais qu'il y a Audrey qui va nous dire, moi la seule que je réalise vraiment bien, c'est le vol au vent, mais c'est une tuerie. Sylvie, c'est une tuerie.
12: C'est ça qu'on
10: veut entendre. Allez, c'est parti, avec vous, avec eux, avec Alain Boschman, juste le temps d'écouter Samber, que voici.

0: Summer sur RTBF Vivacité, RTBF La Une Télé, merci d'être là. 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
1: Est-ce que Stéphane va nous inviter là-bas?
0: Ah voilà, je l'ai, voilà, je l'ai. Quel sport unique en Wallonie peut-on pratiquer au domaine provincial de Wégimont? Ah ben justement, je ne l'ai pas dit. Quel sport unique en Wallonie peut-on pratiquer au domaine provincial de Wégimont? Voilà, je peux vous dire que ça a à voir avec du golf champêtre, mais il y a quelque chose de plus.
1: D'accord.
0: 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Oui. Il y a quelque chose de plus. Donc, allez tapoter, domaine provincial de Wégimont, comme ça se prononce, M-O-N-T à la fin. Et puis, dites-nous, la pratique sportive unique en Wallonie qu'on peut pratiquer là-bas. Voilà, tout est dit. 1 euro par message envoyé, 60,03 pour vos réponses envoyées. On envoie le jingle.
1: Ah oh oui, ça fait un peu...
0: Ça va, je vous vois tout hilar, là, tout content d'être là.
1: Ben oui, j'ai fait la fête et j'étais super content de la faire. Et alors aujourd'hui, le sujet, c'est un peu les plats préférés. Il faut savoir que quand on a les plats préférés comme ça, c'est intemporel. Ça veut dire qu'on pourrait nous faire une paella en hiver comme en été. On pourrait nous faire les gnocchis de... Par exemple, Sylvie fait les gnocchis incroyables. Eh ben, on pourrait les avoir... En été comme en hiver. Ouais. Parce que ces plats préférés, quand on va chez les personnes, on se dit, waouh, j'aime bien quand je vais chez elles, qu'elles nous fassent. Je pense que votre plat préféré, moi je le connais par cœur, votre plat préféré, c'est les chicons au gratin.
0: De ma maman.
1: De votre maman.
0: Ah, ça reste ma Madeleine de Proust.
1: Oui, tout à fait. Et on a, moi, c'est par exemple des pâtes au fromage et jambon de ma grand-mère. Et ce sont des plats qui sont comme ça. Et quand on parle de plats préférés, je me suis rendu compte qu'on pouvait les classer et les mettre vraiment dans toute la saison. Parce que nous, on fait attention, je viens de sortir ma carte d'été. Les plats d'été ne sont pas les plats d'hiver, on ne le fait pas. Mais quand c'est les plats préférés, on se dit, on va aller chez ma sœur ou chez mon frère manger ça. Fais-moi le plat, parce qu'on sait que quand on y va, c'est ce plat préféré qu'on a. Donc, c'est ces plats qui vont devenir des madeleines de Proust après, parce qu'en grandissant, ça devient des madeleines de Proust, puisque le cycle de la vie est là. Et après, on les garde avec nous et on se dit, bon, ben... Moi, je viens de vous parler de pâtes au jambon et fromage. C'est quand même un plat très simple, mais les pâtes au jambon fromage de ma grand-mère, c'était les meilleures.
0: Ça, c'est sûr.
1: C'était les meilleures. Et maintenant, on va même au restaurant. Il y a des restaurants où on va et on sait qu'on va manger ce plat-là. Donc, c'est quelquefois paradoxal parce que chez moi, les gens viennent pour découvrir une cuisine. Celle-ci change assez souvent. Et il y a des restaurants où vous allez aller manger. Par exemple, il y a des grandes brasseries sur Bruxelles où... on va manger des croquettes de crevettes. C'est réputé pour manger les croquettes de crevettes. Ah ouais. Et depuis 40 ans, c'est la croquette de crevettes qui est servie là-bas. Et on y va. Et ça fait vraiment dans la structure du plat préféré, de se dire, ben, on peut pas ne pas faire pour aller manger là-bas, d'avoir, de manger ce plat-là. Donc il y a vraiment ces envies, et quand on va parler de plat préféré, ben, ça peut être un filet américain qui est préparé par votre boucher, parce que moi j'ai un petit boucher sur le retour de... J'ai toujours des petits trucs, hein, sur le retour d'ici de Mons jusque chez moi, qui fait un filet américain du samedi, un spécial samedi, qui prépare, et qui est tout à fait différent, et qui est vraiment bon, et ça, avec des frites, bah, ça fait partie un peu de nos plats préférés.
0: Eh bien, ça, c'est une bonne question à poser à nos auditeurs téléspectateurs. En général, en effet, quand vous recevez la famille ou vous recevez les amis, on a peut-être tendance à dire « tu veux que je prépare quoi ?»
1: C'est ça.
0: Et les amis ou la famille disent « ah bah oui, sans hésiter, tu nous prépares ce que tu prépares de mieux.
1: Oui. »
0: Donc, venez peut-être nous dire...
1: Ce que vous êtes comme référence. Comme
0: voilà, plat, la référence que, que vous avez. Voilà. Et peut-être mettre à l'honneur... plus de recettes belges, comme on arrive tout doucettement vers la fête nationale et comme nous sommes toujours, en effet, dans cette ambiance de belgitude grâce à nos diables rouges. 0470 07 20 23, 0470 07 20 23, vous allez pouvoir réagir en direct. Et si vous n'êtes pas encore ici présentement, physiquement, avec nos auditeurs qui vont participer à ce petit déjeuner, à ce premier du genre. Il y en aura d'autres.
1: Donc
0: ne vous inquiétez pas, il y en aura d'autres. Vous verrez passer d'autres annonces. Allez, côté musique, on a Amir dans quelques secondes.
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0: faire avec. On dirait.
1: Êtes un peu mon amir. C'est un peu facile.
0: On dirait que ça ressemble en effet à un été où se déroulent pas mal de choses. Je vous ai parlé du beau d'Estival tout à l'heure. J'aimerais vous parler aussi du beau vélo de Ravel. C'est à Ixelles que se passe la recette d'aujourd'hui. Ouais, c'est un petit peu la recette du bonheur, voilà, d'aujourd'hui. C'est à Ixelles notamment si vous avez envie de pédaler ou tout simplement d'aller goûter aussi les petits déjeuners préparés par Julien.
1: Julien, oui, c'est ça.
0: C'est une nouveauté. Tout à fait. Dans cette édition 2026 du beau vélo de Ravel. Et donc, c'est à Ixelles, voilà, que ce 11 juillet se déroule le beau vélo de Ravel pour une découverte inédite de la capitale en compagnie d'Éric de Starck, notamment, Ixellois, qui sera présent. Voilà, et ça fait 4 ans que vous n'avez plus pédalé là-bas à Ixelles. Et donc, rendez-vous dans un lieu emblématique pour tous les amoureux de la culture et de la nature en ville, la place Flagey, notamment, l'incontournable place Flagey. Au bord des étangs d'Ixelles. Et bien justement, ça nous permet de rebondir sur les recettes que l'on veut que vous nous présentiez, recettes belges pour la plupart.
1: Oui.
0: Ce serait quand même chouette, on arrive vers le 21 juillet, on n'aura peut-être plus l'occasion de le faire puisqu'on abordera d'autres thématiques.
1: Et ce qui est comique, c'est que dans les commentaires, on se rend compte que ça part dans tous les sens. Ici, Michel me parle de chicon gratin, mais parle de couscous et parle de mezzé. Vous voyez, c'est vraiment incroyable parce que ça peut être vraiment hétéroclite au point de vue des recettes. Il n'y a pas que le fait d'avoir une recette bien posée. On peut avoir plusieurs recettes à avoir et à faire, évidemment.
0: Et venez nous en parler au 0470 07 20 23. Vos coups de food ou coups de foudre voilà, culinaires préférés, que ce soit préparé par vous ou par d'autres personnes que vous chérissez autour de vous et qui vous le rendent bien en vous invitant le plus souvent possible. Voilà, ça c'est génial. Allez, 8h30, dans quelques instants, le journal des
1: sports.
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0: Merci d'être là en ce samedi 11 juillet. J'espère que vous allez bien. En fait, les Benoît, il est 8h32.
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0: Avec Hélène Fauconnier. Hélène, bonjour.
12: Bonjour.
0: Et on débute évidemment avec la Coupe du Monde.
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0: Fin de parcours. Pour les Diables Rouges, Hélène.
12: Et oui, malheureusement, notre équipe nationale a été battue par l'Espagne 2-1 hier soir. Une défaite attendue, logique, hein, somme toute, mais les Diables ont joué leur meilleur match du tournoi. Ils se sont montrés très concentrés défensivement, avec notamment un duo Nathan Ngoy et Brandon Mekele dans le cœur de la défense, qui a intercepté de nombreuses occasions espagnoles. Nicolas Rasquin lui a régné dans le milieu de terrain, à la récupération et à la relance, mais, il a souvent manqué un peu de justesse en attaque dans ce match, à une exception près, le but de Charles de Ketelaere de la tête à la 41e minute. Cela faisait 650 minutes en Coupe du Monde que l'Espagne n'avait pas encaissé tout de même. Et puis aussi, l'équipe a subi de nombreux coups du sort, 3 blessures, Tielemans avant même le coup d'envoi, De Bruyne perclus de crampes et Thibaut Courtois sorti par le coach avant le dernier quart d'heure. Pas de chance, c'est sur une erreur de son remplaçant, hein, Sven Lammens, que les Diables ont encaissé le deuxième but à la 88e minute. C'est blessure blessures au-delà du deuxième but malencontreux ont pesé sur la rencontre, selon Timothy Castagne.
13: Ouais, je pense que déjà Perduri, on sait que c'est notre capitaine, c'est le maître du milieu terrain, donc ça nous a manqué. On a sûrement moins pu contrôler à cause de ça, évidemment. C'est pas un mauvais joueur, je dis pas du tout ça, mais Yuri, ça reste Yuri, c'est notre capitaine, et voilà. Après, je pense que ouais, on aurait peut-être pu mieux faire, parce qu'en deuxième mi-temps, on est resté très solide. On n'avait pas la balle, mais on a beaucoup moins concédé d'occasion, et donc c'est dommage. Il y a un peu de regret à ce niveau-là.
12: Oui, des regrets partagés par Axel Witsel, même si pour l'expérimenté milieu défensif, la Belgique a tout de même été à la hauteur du niveau de l'adversaire.
14: Le plan de jeu était là. Comme j'ai dit, c'est ce genre de match, ça joue sur des petits détails, comme sur le deuxième but. Je pense qu'on aurait peut-être pu aussi, avec un petit peu plus de sang-froid sur les contres, leur faire un petit peu plus mal. Ça n'a pas été le cas aujourd'hui. Mais dans l'ensemble, je pense qu'on peut être fier de nous.
15: Les regrets sont très grands aujourd'hui face à l'Espagne ?
14: Ils sont grands dans le sens qu'on y croyait. On voulait absolument aller jouer cette demi-finale. Et quand on voit comment le match s'est déroulé, c'est vrai qu'on se dit qu'on a peut-être manqué un petit peu de chance.
12: Ouais, voilà, les Diables quittent donc la Coupe du Monde, mais le tournoi, lui, continue évidemment. Les deux derniers quarts de finale se jouent ce soir et cette nuit. Argentine-Suisse à 3h du matin et avant ça, Angleterre-Norvège avec un duel à distance entre deux amis de longue date, Jude Bellingham et Erling Haaland, Thibaut de Planck.
16: Les deux footballeurs se sont connus à Dortmund où ils ont joué ensemble deux saisons entre 2020 et 2022. À leur arrivée, ces deux prodiges n'étaient encore que des ados, 17 ans pour Bellingham et 19 pour Haaland. Au fil des saisons, les deux coéquipiers ont noué une relation particulière. Sur le terrain d'abord, où ils ont joué ensemble 63 matchs, Jude Bellingham délivrant de nombreuses passes décisives pour son coéquipier norvégien. Puis en dehors aussi, ou à travers certaines vidéos diffusées sur les réseaux sociaux, les deux partenaires ont affiché une grande complicité. Depuis leur départ respectif d'Allemagne, les deux amis continuent de rester en contact et se félicitent à chaque fois qu'ils sont amenés à jouer l'un contre l'autre. Reste à voir lequel des deux arrivera le mieux à mettre son amitié de côté ce soir.
12: Ouais, ce soir, ce sera à 23h, donc le match Angleterre-Norvège.
0: Défaite en effet pour les Diables Rouges hier, mais victoire belge au Tour de France hier.
12: Et oui, signé Tim Merlier. Et si je dis Tim Merlier, on pense évidemment sprint. C'est lui qui s'est montré le plus rapide lors de l'arrivée à Bordeaux. L'autre sprinter belge, Jasper Philipsen, lui a terminé 5e. Samuel Grulois, vous êtes notre envoyé spécial sur les routes du Tour. Il aura donc fallu attendre la 7e étape pour avoir une première victoire belge.
17: Ah oui, ça, on l'attendait, cette première victoire. On se doutait qu'elle pouvait tomber à Bordeaux, mais encore fallait-il que toutes les planètes s'alignent, ce qui n'était pas le cas mercredi à Pau, souvenez-vous. Quand on a vu Philipsen lâcher les chevaux le long de la Garonne, on s'est clairement mis à y croire, sauf que le décuple vainqueur d'étape n'a pas ses meilleures jambes en ce mois de juillet. En revanche, une fois lancé à plus de 70 à l'heure par Stuyven, le remplaçant de son poisson pilote Van Lerberg contraint à l'abandon, Tim Merlier s'est montré irrésistible dans un tel contexte. Sprint à plat, à pleine vitesse, sans vague, sans chute, il est le meilleur du monde. C'est le 4e succès d'étape du Flandrien sur le Tour, après Pontivy en 2021 et le combo Dunkerque à Châteauroux en 2025. C'est aussi, chiffre vertigineux, la 497e victoire belge depuis la création de l'épreuve en 1903. La barre des 500 étapes pourrait être dépassée avant Paris. Mais ne nous emballons pas, évidemment, un tour n'est pas l'autre. 6 victoires noir, jaune, rouge l'an dernier, 5 en 2024, 5 en 2023, mais aucune en 2018, par exemple. Comme on dit, ce qui est pris n'est plus à prendre. Merci Tim Merlier.
12: Ouais, et merci Sam pour cette analyse. Notons que les sprinteurs auront une nouvelle chance aujourd'hui sur la 8e étape. 180 km presque aussi plat qu'hier entre Périgueux et Bergerac en Dordogne.
0: En tennis, Céline, place au final à Wimbledon.
12: Et oui, les dames aujourd'hui, les hommes demain. Une chose est sûre, chez les dames, la gagnante sera inédite puisqu'aucune des deux Tchèques qui s'affrontent n'a déjà remporté deux tournois du Grand Chelem. D'un côté, Karolina Muchová, déjà finaliste tout de même de Roland Garros dans sa carrière, et de l'autre Linda Noskova, 21 ans et plus grande joueuse sur gazon du moment. Toutes deux se connaissent bien puisqu'elles ont disputé le double ensemble au JO de Paris. Écoutez Linda Noskova sur la relation que les deux joueuses entretiennent.
18: On ne s'était encore jamais vraiment rencontrés avant mon arrivée sur le circuit. Mais c'est une excellente joueuse et une personne formidable. C'est surtout lors des Jeux Olympiques de Paris que l'on a appris à se connaître. On a joué le double, passé beaucoup de temps l'une avec l'autre, et on a failli remporter une médaille. Cette semaine-là a été déterminante dans notre rapprochement. Avant cela, je ne la connaissais pas vraiment.
12: Et donc, la gagnante de cet après-midi sera aussi la troisième joueuse tchèque à l'emporter sur les quatre dernières éditions. C'est tout de même pas mal. Chez les hommes, demain, la finale opposera Alexander Zverev à Yannick Sinner. Zverev a mis fin à la belle histoire d'Arthur Ferry, invité par l'organisation 114e mondiale avant le tournoi. Et Sinner, lui, s'est débarrassé de Novak Djokovic, tous deux en 3-7. Et puis, dernière info, en MotoGP, fin de la première partie de saison avant la pause estivale. Les pilotes s'apprêtent à disputer le Grand Prix d'Allemagne avec la qualif et la course sprint aujourd'hui.
0: Et ben voilà, c'est tout à fait complet. C'est tout à fait complet. Merci beaucoup, Éline.
1: Merci.
0: Pour ce journal des sports, allez, on reprend.
1: Je peux lui demander une question.
0: Mais oui.
1: Quel est votre plat préféré?
0: Ouf.
1: Ou de votre maman, ou de votre famille, mais quand vous, qu'est-ce que vous aimez
12: Moi, je suis très légumes, donc j'aime bien juste une ratatouille. Pour moi, c'est, ça fait mon bonheur.
0: Une ratatouille.
1: Moi, j'adore aussi.
0: C'est
1: ça.
0: Le Graal.
1: Moi,
0: la
1: j'adore.
0: Ratatouille.
1: Au poireau, j'aime bien la carotte.
0: La carotte.
1: Une ratatouille, j'y avais pas pensé. Voilà.
12: Voilà.
1: Ah, non, mais comme on disait tout à l'heure,
0: en toute saison. Hein.
1: En toute saison.
0: Moi, la ratatouille. Voilà.
1: Ouais, on est d'accord.
0: Allez, super. Merci beaucoup, Éline, pour ce journal. Encore une fois, on continue en effet à parler des plats préférés de nos auditeurs, nos téléspectateurs, avec malgré tout une mention plus pour les plats belges.
12: Évidemment.
0: Donc on essaye d'avoir aussi de la belgitude, la fierté de nos plats belges dans les réponses que nous aurons et nos auditeurs qui viendront prendre la parole. D'ici quelques instants, il est 9h-20.
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0: crois que c'est ce groupe-là qui était en concert la semaine dernière à Bruxelles. Et je crois que c'était vraiment full au niveau du public. BTS sur RTB Vivacité, RTB Fla Une Télé. On a des recettes belges. Mais on ne va pas parler que des recettes belges. Hein. Non, mais c'est vrai qu'on met un petit peu
1: des plats préférés. Oui,
0: voilà.
1: Tout à fait.
0: On a des waterzooi, on a des boulets
1: liégeois,
0: on a des boudins blancs. Mmh. On a vraiment que des bonnes choses. On aura l'occasion, évidemment, de vous prendre sur antenne aussi. Mais on a demandé à nos auditeurs invités pour un petit déjeuner de nous donner leurs recettes. Et on va commencer par une certaine Maria.
1: Oui.
0: Dans notre Made in Belgium.
1: Ah. Alors, on a toute une, on a des techniciens, vous voyez, derrière, et eux nous font toujours des surprises, comme ça.
0: Alors, c'est on a salade des de fruits, jolie, ça.
1: Ouais. Oui, oui, tout à
0: c'est
1: fait.
0: C'est ça, ouais, c'est Bourville.
2: Oui. Ta mère t'a donné comme prénom.
0: C'est tout doux.
1: Oui, exactement.
2: Ah, oh, quel joli nom.
0: Eh ben voilà, pour vous accueillir, Maria, bonjour.
1: Bonjour, Maria.
0: Maria, vous êtes sarde.
3: Oui.
0: Vous êtes montoise. Oui. Une sarde montoise.
1: Belge.
0: Oui.
1: Ses parents sont nés en Sardaigne.
3: Oui, c'est ça. Oui, je suis née en Belgique.
1: Ouais. Hein. Et vous avez des recettes, et votre recette préférée, c'est
0: laquelle? C'est l'osso buco.
3: Oui. On me dit que je fais ça pas mal.
1: Alors,
3: c'est de l'osso buco.
0: C'est déjà un bon début.
3: C'est de l'osso buco à la milanaise.
1: D'accord.
3: J'ai reçu cette recette il y a très très longtemps. Et c'est un peu spécial parce qu'en fait, peu de gens connaissent, mais je fais l'osso buco avec des anchois.
1: D'accord.
3: Des petits carrés de carottes.
1: Oui. Ouais,
3: du vin blanc, bien sûr. Hein? De l'ail et du persil et du zeste de citron.
1: Oui.
3: Que l'on prépare ensemble et puis qu'on glisse durant la cuisson.
1: D'accord.
3: Et bien entendu, on met un petit peu de concentré de tomate, ou alors si on a des tomates cerises, on peut aussi, par exemple, glisser dans la recette. Alors, on peut lier avec de la crème. Moi, je ne lie absolument pas avec de la crème.
1: Non, parce qu'en Italie, on ne fait pas ça.
3: Voilà, tout à fait. Mais
1: ouais, la crème n'est pas du tout.
3: Mais par contre, comme ça... Enfin, je me permets de le dire, mais comme l'osso buco, il y a quand même de la moelle dans l'osso buco. Donc voilà, ça lie la sauce.
1: Exactement.
3: Tout à fait de manière très très naturelle.
1: Et naturellement, vous mangez la moelle pendant que ça cuit sur un morceau de pain.
3: Voilà. C'est mon gros plaisir.
1: J'adore. Je pousse toujours dans mes ateliers de cuisine.
3: Oui.
1: Le plaisir du cuisinier. Le plaisir du cuisinier, c'est quand le plat est en train de fristouiller comme ça. Et j'imagine en plus cette recette d'osso buco, rien qu'à en parler, parce que l'anchois apporte le côté salé.
0: Ah oui.
1: Cette acidité qui est donnée par le citron doit être très chouette. Et on voit que ça cuit, et puis on voit que la moelle est cuite, alors on prend un morceau de pain, et c'est ça le plaisir de cuisiner, c'est de faire ça, et si la personne prend du plaisir en faisant le plat, ben je suis sûr que les invités, la famille prendra
0: évidemment
1: du plaisir.
0: Vous savez quoi? On a, dans les messages qu'on a reçus, Catherine, qui justement nous a parlé de l'osso buco, on aimait vous mettre, non pas en compétition,
1: chacun sa recette.
0: Complémentarité, pour voir un peu,
1: exact.
0: En effet. Catherine, bonjour.
1: Bonjour Catherine.
4: Oui, bonjour à tous les deux.
0: Eh ben voilà, est-ce que vous faites la même recette que Maria ou pas du tout?
4: Pas du tout, mais je veux bien la recette de Maria.
0: Elle veut votre recette, Maria.
1: Je la mettrai sur la page, hein. je demanderai à Maria.
0: Oui. Et... les anchois, je suppose que ça vous surprend.
4: Oui, moi il est beaucoup plus basique.
1: C'est-à-dire
4: de la viande, des légumes, du vin, et surtout pas de tomates concentrées ou de tomates tomates pelées. Non, les tomates pelées. Oui, cette sauce très rouge comme ça, jamais. Non, elle est très claire. Et c'est comme ça que je l'adore, avec que des tomates fraîches et pas de tomates concentrées, de tomates en boîte.
0: D'accord.
4: Que avec des tomates fraîches, des carottes, du céleri, de l'oignon, de l'ail.
1: Oui.
4: Ils vont tout doucement mijoter ensemble dans l'huile d'olive, évidemment.
1: Oui.
4: Et puis on ajoute les jarrets de veau qui ont été d'abord dorés à la poêle.
1: C'est ça.
4: Et farinés. Oui, exactement. Et puis j'ajoute la viande et puis je mouille le tout de vin blanc et d'eau et un bouquet garni et le tout mijote. Bien, bien longtemps, la viande est toute fondante. Et on fait en sorte d'avoir de la sauce pour en remanger avec juste des tagliatelles et du parmesan le lendemain, même s'il n'y a plus de viande, ça devient On en mange pendant 3-4 jours, c'est pas grave. Et on en mange été, automne, hiver, c'est le plat...
1: C'est chouette. J'en
4: raffole et c'est la recette de ma maman. Donc d'ailleurs, dans mon carnet, elle s'appelle Ossobuco de maman.
0: Ah bah oui.
4: Et donc ça, voilà, ça c'est aussi un, c'est la important. Petite savante de l'enfance.
1: C'est exactement. Important parce que dans l'époque où on est maintenant, on aurait tendance à avoir toutes nos recettes et, qui sont imprimées. Mais c'est bien d'avoir ce cahier qu'on pourra transmettre et retransmettre. Et moi, je vois, j'ai le cahier des recettes de mon grand-père.
0: Ouais.
1: Alors, le grammage n'est pas mis, mais j'ai les ingrédients et j'ai son écriture. Et il y a quelquefois des choses qui sont mises comme ça. Et ces recettes, quand on les vit, quand on les entend ici, deux recettes similaires, en tout cas sur le nom du plat, mais qui sont différentes, elles seront toujours différentes. Parce que chaque famille a son idée par rapport à ça.
0: C'est génial. Vous savez quoi, dans quelques instants, on va peut-être parler du vol au vent maison d'Audrey. Et on demande à ceux et celles qui, comme Audrey, le qualifient de tuerie, son vol au vent, qui qualifient leur vol au vent de meilleur au monde, de venir peut-être aussi prendre la parole. 0470 07 20 23. Maria, on va vous laisser retourner. On reste encore là, hein, le temps de la chanson, mais dans quelques instants, rejoindre les autres auditeurs invités à ce petit déjeuner, premier petit déjeuner de Viva Weekend. Ce sera juste après Weekend, justement, que voici avec son dernier titre.
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0: Dancing in the Flames, Weekend, en ce samedi matin, le 11 juillet, qu'on vous propose, qu'on vous souhaite excellent et qu'on vous propose en pleine forme.
1: Oui, voilà, oui,
0: avec
1: oui,
0: toute
1: oui.
0: l'équipe, avec nos auditeurs et avec cette fierté finalement d'avoir accompagné les Belges jusqu'au bout. Voilà, encore une fois, nos Diables Rouges qui comptaient pour leur match d'hier soir face à l'Espagne. Des recettes belges, il y en a des mentionnées. Voilà, je vois les côtelettes Albert-Douille.
1: Ah, j'aime bien ça.
0: Les côtelettes Albert-Douille. Et puis, au niveau de l'osso buco, puisqu'on en parlait il y a quelques instants, Laurence nous dit, on peut aussi ajouter, Sylvie, un jus d'orange et citron et zeste dans l'osso buco et en faire un granola.
1: Oui, c'est vraiment le... Moi, je mets dedans des zestes de citron, des zestes d'orange et le jus des deux. Donc voilà, a vraiment des recettes.
0: Bon, vous voulez un waterzooi à la gantoise?
1: Oui.
0: On va la voir.
2: Tous les matins, il achetait...
1: Ça, c'est moi, ça.
0: Chocolat. La. Il y aura des petits pains au chocolat pour le petit déjeuner.
1: Oui, mais évidemment, des croissants, de la baguette. Oui, du café, j'ai fait tout.
0: Génial.
1: Ça va être merveilleux.
0: J'adore que quand l'émission est finie, elle n'est pas finie. Elle n'est pas finie parce qu'en général, on petit déjeune avec l'équipe, on fait un peu le feedback de l'émission et puis on prépare
1: déjà. On part déjà pour la semaine prochaine.
0: La suivante, nous avons Nathalie au téléphone. Nathalie, bonjour.
1: Bonjour Nathalie.
3: Bonjour à vous deux.
0: Vous allez bien ?
3: Oui, vous allez bien, merci. Un peu impressionnée.
1: Impressionnée, pourquoi ? Vous êtes en famille ici, c'est votre émission, on vous le dit, et vous êtes en famille. Venez simplement parler avec Sylvie et moi, on est à nous trois, personne ne vous entend.
0: Absolument, et si vous voulez être moins impressionné, venez nous voir lors du prochain petit déjeuner. Comme ça, vous allez voir
1: plaisir.
0: Un petit peu comment ça se déroule une émission comme la nôtre. Alors, Nathalie, le waterzooi à la gantoise, bah oui, évidemment, on se devait de l'avoir dans notre liste celui-là. Comment le préparez-vous?
3: Alors, la recette vient de ma grand-mère maternelle.
1: Mmh.
3: Donc, je commence par acheter un beau poulet.
1: Oui.
3: Que je cuis dans un bouillon avec des petits légumes, donc carottes, poireaux, céleri, oignons.
1: Oui.
3: Et quand le poulet est cuit, donc je l'égoutte et je le coupe en petits morceaux.
1: En petits morceaux, oui.
3: Ensuite, je recuis. Alors, les légumes, mais en mirepoix, dans le bouillon du poulet.
1: C'est ça.
0: En mirepoix.
1: En mirepoix, c'est en petit dé.
0: En petit dé.
3: Mais parce que les légumes que j'ai utilisés pour cuire le poulet, ils seront ramollis.
1: Oui, c'est ça.
3: Que là, je les cuis légèrement, de manière à ce qu'ils soient encore un petit peu croquants.
1: Est-ce que les légumes, Nathalie, est-ce que les légumes qui ont été trop cuits, vous les gardez pour autre

0: belle émission.
1: Merci, on vous embrasse.
2: Alors, je vois une Sylvie qui nous parle d'un rôti de porc au fromage d'Orval. Elle me donne pas mal
1: ah oui, comme le rôti,
2: détails.
1: À mon avis, comme un rôti au roulof, peut-être.
2: Ah ben on a Martine aussi qui nous parle du Waterzooi. On dit zooi ou zooi?
1: Oh, dites zooi, moi j'aime bien. Zooi, zooi.
2: Waterzooi.
1: Zooi. Zooi. Madame Honoré, vous dites zooi.
2: Le Waterzooi de Martine, un plat qui me vient à l'esprit, dit-elle. Waterzooi fait par ma belle-maman d'origine flamande. Un vrai délice. Ma maman et ses crêpes farcies jambon, champignons, etc. En entrée, c'est toujours Martine. Ma grand-mère qui m'attendait en sortant de l'école le mercredi midi avec un riz au lait. Tout ça manque avec beaucoup de nostalgie. Oui. Je peux comprendre, je peux entendre en effet toute votre nostalgie à propos des plats que vous nous mentionnez. Continuez à le faire au 0470 07 20 23. 0470 07 20 23, c'est notre WhatsApp. Une fois qu'il est dans votre téléphone, il n'en bouge plus. Et c'est tout à fait gratuit, bien entendu, que nous serons connectés juste après le journal de 9h. Mon cher Alain, on aura encore bien des recettes à vous partager juste après le journal d'Estelle Falzoné.
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2: Nous sommes tout doucettement à la mi-juillet, un bon samedi. J'espère que vous allez bien. Le journal de 9h avec Estelle Falzoné.
6: C'est la dure loi du foot. Les Diables Rouges quittent le mondial la tête haute, 2-1 face à l'Espagne. Les supporters forcément déçus mais très fiers de leurs Diables. Risque d'incendie élevé chez nous. La chaleur et la sécheresse rendent le travail des agriculteurs délicat. En pleine moisson, ils doivent redoubler de vigilance pour éviter les départs de feu. 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Bonjour à toutes et tous. Le rêve était permis, mais l'aventure des Diables est terminée à la Coupe du Monde. La Belgique battue 2-1 face à l'Espagne en quart de finale. 2-1 parce que les Belges sont tout de même parvenus à passer les premiers, le gardien espagnol. Les champions du monde en titre n'avaient pas encore encaissé depuis le début de la compétition. Alors, hier à Otigny, à la sortie de la fan zone, vous étiez tiraillé entre fierté et déception.
7: Dégoûté, mais beau match. On est content d'avoir mis un goal contre l'Espagne, le premier de la Coupe du Monde.
8: Bah écoutez, on est très déçus. Mon fils pleure, mais on est fiers de notre équipe parce qu'on a tout donné et on regrette absolument rien.
9: Qu'est-ce qui te fait pleurer?
10: Je trouvais que c'était dommage que Thibaut Courtois ait sorti.
9: Tu crois que c'est ça qui a fait que la Belgique a encaissé un deuxième but?
10: Je pense.
11: C'est pas si décevant que ça, je trouve qu'ils se sont bien débrouillés. Je pensais qu'on allait se faire rouler dessus, mais au final, ils ont été plutôt bons.
12: C'est logique qu'on soit éliminé, quoi. Quand on voit le match, c'est logique.
9: On est les premiers à avoir marqué contre l'Espagne durant cette Coupe du Monde, donc c'est, malgré qu'on ait perdu, c'est un exploit, on est quand même gagnant dans les deux cas.
6: Des réactions recueillies par Blandine Rance et Lionel Petit, les Espagnols qui sont bien sûr champions d'Europe en titre, hein, pas champions du monde. Alors au-delà de la déception d'avoir perdu face à une belle équipe espagnole, Manuel Jousse, quel bilan doit-on tirer du tournoi des Belges ?
13: Bien, globalement, on peut qualifier de réussi le tournoi des Diables Rouges puisque les attentes ont été rencontrées. Un quatrième quart de finale, top 8 mondial pour une équipe qui n'est plus celle de la génération dorée. Difficile de faire la fine bouche, d'autant que la Belgique a élevé son niveau au fil du tournoi. Après un premier tour en demi-teinte sur tous les deux premiers matchs, les Diables ont frôlé la correctionnelle contre le Sénégal avant de s'en sortir par miracle dans un scénario qui fera date. Ensuite, ils ont puisé dans cette remontada et l'affaire Balogun, orchestrée par le duo Trump-Infantino, une énergie et une foi à soulever des montagnes. Traduction sur le terrain en huitième contre les États-Unis, balayé par la révolte belge. Et enfin, il y a eu ce quart de finale sur papier déséquilibré contre l'Espagne, émaillé de deux coups du sort, la blessure à l'échauffement de Youri Tielemans et celle pendant le match de Thibaut Courtois qui a finalement coûté très cher à l'équipe. Mais au final, les Diables auront fait vibrer tout un pays pendant un mois et peuvent rentrer en Belgique la tête haute.
6: Emmanuel vient de nous le dire, hein, Thibaut Courtois, le gardien en larmes, a quitté la partie à la moitié de la deuxième mi-temps. Il aurait sans doute pu rester sur le terrain, mais son sélectionneur a préféré jouer la sécurité et faire monter Sein Lammens, auteur ensuite d'une erreur.

0: Or, sur le but victorieux des Espagnols, on écoute Thibaut Courtois.
1: Naturellement, c'est vrai que je ne pouvais plus vraiment tirer long. Donc pour ça, je m'ai assis sur le sol. Naturellement, dans le but, je pouvais encore continuer parce que bon, j'ai fait les trois arrêts que j'ai fait dans le deuxième mi-temps, c'est avec déjà cette douleur. Mais après, c'est le coach qui décide, qui l'a dit, ouais, si t'es pas 100%, c'est mieux de sortir. Donc, pas de problème, naturellement. Okay, après, la petite faute de Senne, mais bon, c'est le foot ici, parce que peut-être moi, je suis dans le but et je peux pas dégager parce que j'ai mal au pied. Bon, après, tu peux aussi encaisser le but. Donc, c'est ça, je voulais continuer. Naturellement, tu veux pas sortir dans un grand match comme ça, mais bon, c'est l'équipe devant tout et si le coach a pris ses décisions, ben, c'est pas problème.
0: Une interview de Vincent Lannegundriz et l'Espagne rencontrera donc la France en demi-finale le 14 juillet. L'autre demi-finale, elle sera connue demain à l'issue des deux derniers quarts qui se tiennent cette nuit. Angleterre-Norvège à 23h et Argentine-Suisse à 3h du matin. En tennis, la finale dames de Wimbledon, c'est aujourd'hui entre deux Tchèques, Karolina Muchova et Linda Noskova. Hier, Yannick Sinner a sorti Novak Djokovic. L'Italien jouera contre l'Allemand Alexander Zverev en finale demain. Donc, au Tour de France, 8e étape aujourd'hui. Après la victoire de Tim Merlier au sprint hier, on attend la revanche des sprinteurs sur une étape tout aussi plate aujourd'hui. Au menu, la Dordogne, 180 km entre Périgueux et Bergerac. Départ à 13h25 et arrivée prévue aux alentours de 17h30. Les 5 provinces wallonnes ont décidé d'interdire tous les feux sur leur territoire pour éviter les incendies de végétation liés à la sécheresse. Et ce, jusqu'au 19 juillet. Et en pleine moisson, la vigilance est décuplée dans les champs d'exploitation agricole. La province et la zone de secours Luxembourg ont sorti une brochure avec conseils pratiques et mesures de précaution pour aider les agriculteurs à faire face à ces risques. Anne Lemaire a rencontré un agriculteur à l'église.
2: Dans ce champ, le pressage des ballots de paille d'orge est déjà en route. Un nuage de poussière se forme tant la terre est sèche. Antoine Lapraille, agriculteur à l'église.
3: Ici, on est dans un champ qui a été moissonné mercredi, c'était de l'orge. On presse la paille en ballot carré. Les fortes chaleurs ont quand même tout accéléré.
2: Et avec cette chaleur et sécheresse, pour éviter les risques d'incendie, il s'agit de bien préparer les engins agricoles.
3: Le matériel est entretenu tous les jours au matin. On souffle les machines, les radiateurs et tout ça pour ne pas qu'il y ait d'accumulation de poussière, de paille, de foin sec devant les radiateurs ou dans les endroits où ça pourrait chauffer, etc. Voir si la machine est bien entretenue aussi, voir pas qu'il y ait de pièces défectueuses qui pourraient créer des étincelles et puis après ça enflammer la machine et créer la catastrophe, quoi.
2: L'un des conseils est aussi de décaler les travaux aux heures les moins chaudes de la journée, mais ce n'est pas toujours évident.
3: Ici, on doit quand même attendre le matin que la rosée soit partie pour se mettre en route. Et le soir, c'est pareil, on a encore un peu de la rosée quand même, donc...
2: Et évidemment, la présence d'un extincteur est indispensable sur la machine.
0: Et il va en effet faire encore très chaud et très sec les prochains jours. L'Institut Royal Météorologique prévoit des températures pouvant dépasser 30 degrés. Tout le pays est placé en avertissement jaune pour la chaleur. En Andalousie, 23 personnes encore portées disparues après un violent feu de forêt survenu dans la nuit de jeudi à vendredi. Il y a 12 morts au moins. Les victimes ont été retrouvées piégées dans leur voiture alors qu'elles tentaient de fuir. Les victimes qui sont de plusieurs nationalités, la zone étant prisée des touristes. Des Belges pourraient par ailleurs figurer parmi ce dramatique bilan, mais rien n'est confirmé à ce stade. La capitale ukrainienne sous le feu des missiles russes ce matin, 2 explosions ont retenti à Kiev à l'aube. La population a été appelée à se mettre à l'abri. Il y aurait 6 blessés selon les autorités ukrainiennes. Depuis le mois de juin, Kiev est la cible de frappes massives et dans la nuit du 1er au 2 juillet, d'ailleurs, une trentaine de personnes avaient perdu la vie dans une attaque particulièrement intense. L'attaque de ce matin, elle intervient au lendemain de frappes de drones ukrainiens sur des infrastructures pétrolières russes. 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Reportage Denis Van Den Brugge et Cédric Loriot.
4: Alors là, on a découvert le monde de la radio, on a pu enregistrer notre voix avec ma fille de 8 ans, c'était super intéressant.
5: Damien ne s'attendait pas à découvrir les coulisses du monde de la radio en venant au festival La Cémo. Belle surprise aussi pour Marina de voir l'envers du décor de la RTBF et du métier de journaliste.
6: Je ne m'attendais pas à voir un stand ici avec la RTB, tout, c'est très intéressant.
7: Qu'est-ce que vous avez appris ?
6: Tout, en fait, je ne sais pas du tout comment ça se passe, un montage. Oui, j'ai tout appris, tout découvert. C'est très bien expliqué.
5: Valentin a pu lui endosser le rôle de présentateur météo.
8: Alors, pour la toute première fois de ma vie, j'ai eu l'occasion de tester la présentation de la météo. C'est beaucoup plus difficile que ça en a l'air.
5: Aller à la rencontre de ses publics, débattre, faire découvrir la profession, les méthodes de travail en toute transparence. C'est ça le but du bivouac du journalisme. Valérie Druitt, c'est la responsable de l'opération.
9: C'est aussi montrer aux gens que nous nous posons tous les jours des questions dans nos métiers qui ne sont pas faciles, qui sont remis en question très fréquemment au sein de la population. Et donc, parler de tout ça avec le public, c'est très très important dans un moment où l'information pose question.
5: Le bivouac du journalisme sera encore présent sur le site du festival La Cémo tout le week-end et du 24 au 27 juillet à la foire agricole de Libramont.
0: Et voilà pour les informations. Belle journée à notre écoute.
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0: Et on va voir d'abord comment ça se passe sur les routes avec vous, Denis Lagasse. Tu fais assez calme. Hein.
11: Oui, toujours calme, Estelle, à cette heure-ci, à 9h09 précisément. Fort calme, cela étant, on attend des routes chargées aujourd'hui avec les fameux départs en vacances, bien sûr. Alors, les petits conseils d'usage, évitez dans la mesure du possible les périodes les plus chaudes pour conduire et puis les périodes les plus chargées comme les week-ends, quitte à décaler votre jour de départ. En tout cas, bonne route et bonnes vacances.
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0: Et il est 9h10 et Viva Weekend continue.
13: Avec les plats préférés.
14: Oui. Et quel est votre plat préféré ?
0: Je m'attendais à avoir cette question.
13: Elle a préparé sa recette juste avant
0: J'ai
13: de venir.
0: J'ai préparé ma réponse. C'est toujours la même. C'est pas la première fois qu'on parle de plats réconfortants. Je crois que c'était la dernière fois. Moi, je veux dire la même chose. Hein. C'est toujours les pâtes de bolo de ma maman.
14: Ouais. Eh ben, elle reste toujours sur le podium. Ah ben, elle reste toujours la première place.
0: La première place. Elle a jamais été détrônée pour l'instant.
14: Pourquoi ? Parce qu'il y a beaucoup de viande dans la bolo. Il y a...
0: Oui, je sais pas. C'est l'odeur aussi. Il y a un truc qui donne faim déjà avant même qu'on ait mangé.
14: Et rien que vous en parlez, moi je vais aller manger.
13: Hein. Ouais, mais c'est dingue. Hein. Comme moi, les chicons gratins de ma maman. Et c'est marrant parce que ma fille, je pense que vous lui avez posé la question, tu saurais dire le plat préféré de ta maman ? Elle va dire le chicon gratin de mamie. Ouais, ouais. Et hier, en entendant ça, je dis, mais c'est vrai que j'ai jamais changé. J'ai jamais changé de réponse parce que ça reste.
14: Non, non. Et Sylvien vient de nous dire tout à l'heure que c'est le meilleur vol au vent, c'est celui
13: de sa maman.
14: C'est de sa maman.
13: Voilà.
14: Donc.
13: Et la blanquette de veau.
14: Il nous dit la blanquette de veau. Vous voyez, donc, c'est la vrai. Maman. Moi, ma mère faisait du boudin au détergent. Donc, oui, ma mère ne faisait pas manger. Et un jour de congé, elle a voulu que mon père se repose, parce que mon père est cuisinier, moi je suis cuisinier et tout. Et elle a eu l'idée ingénieuse de nous faire du boudin. Et à la place de prendre l'huile, elle avait mis la bouteille de détergent jaune. Et ça commençait à mousser. Et qu'est-ce qu'elle a fait? Elle les a rincés et on les a mangés. Et voilà un peu l'histoire.
0: Donc, c'est toujours là. Donc, c'est ça
14: donc moi, vous voyez l'histoire de ce qu'on a mangé. Moi, le plat préféré n'est pas le boudin d'être chez ma maman. Vous voyez,
13: incroyable.
14: Je vais vous faire un livre.
13: Hein, oui, mais je me doutais que c'est votre profil.
14: Oui, mais il est quand même
13: d'un passif,
14: tout ça, mais,
13: à mon avis.
14: Ouais, vous vous rendez bien compte que tout ça n'est pas arrivé à la naissance. Hein. Non.
13: Ah, merci
14: le
13: beaucoup.
14: Merci Estelle.
13: Merci à vous. Allez, dans quelques instants, on parle du vol au vent.
14: Ah, des cornichons. Des
13: cornichons.
14: Oh oui.
13: Des cornichons. Bon, ben, à vous aussi de nous le dire, votre plat préféré, Denis Lagasse.
11: C'est
14: quoi ?
11: Quand il fait chaud comme ça, je sais pas, des pâtes froides, ça me semblait pas mal. Ou du riz froid, agrémenté, je sais pas moi, vous savez, de maïs, de petits légumes.
13: Oui, mais je pense de toute façon que les plats seront froids parce que la météo sera chaude.
11: Exactement. Oui. Eh oui, chaud aujourd'hui, beau soleil, il faudra en profiter, hein, soleil éclatant même. Vous savez, sur un ciel bleu, on pourrait voir, c'est vrai, quelques rares nuages d'altitude encore sur l'ouest du pays. Ciel dégagé donc qui s'annonce et puis les fortes chaleurs qui se poursuivent. On va transpirer, hein. Faudra s'habiller donc encore léger. Plus de 30 degrés quasiment partout et pour tout le monde. Hein. Exemple, 31 degrés à Bruxelles, sur Namur, Charleroi, Liège, à la côte légèrement plus frais, 24 degrés. Et puis ce temps va rester stable pour demain, dimanche et les jours suivants. Jeudi sera un jour qui va peut-être marquer justement un changement avec quelques pluies en soirée, voire des orages. Le temps en tout cas sera instable et orageux vendredi, voire peut-être aussi samedi.
13: Ouais, bon, on s'y attend hein, de toute façon. Oui. Hein,
11: ça nous fera pas... du bien aussi.
14: Oui, oui, oui, mais enfin, c'est les vacances. Quoi. C'est vraiment les vacances, on a du bon temps.
13: Ouais, c'est
14: merci.
13: Sûr. Merci. Merci Denis. Allez, dans quelques instants, on continue à parler de tout cela avec vous, bien entendu, auditeurs et téléspectateurs, 0470 07 20 23. À tout de suite, juste après Pierre Demarque, voici.

0: Je pense à vous. Il a une drôle de manière de le dire. Je pense à vous. Pierre Demarre. C'est marrant, j'aurais pas reconnu, quoi. La voix change.
1: Mais c'est comme vous. Quand vous faites Eddie Mitchell, vous n'avez pas la même voix que quand vous vous présentez. Vous savez, quand vous faites Eddie Mitchell, moi,
0: ma voix change.
1: Oui, je sais.
0: Allez, merci Pierre Demarre. En tout cas, on apprécie évidemment ce nouveau succès, les 9h16.
1: Ah oui, Banana Split.
0: Oh, j'adore danser là-dessus. Banana. Banana Split. Mettez-moi ça à 3h du matin.
1: Oui, oui.
0: Je me réveille tout d'un coup. Alors c'est chouette aussi, Banana Split, parce que nous avons dans nos auditeurs, encore une fois, si vous arrivez en cet instant précis, on a invité des auditeurs pour un petit déjeuner spécial. Mais la seule condition, évidemment, à laquelle il fallait répondre pour pouvoir profiter de ce moment unique... Nous rencontrer.
1: Ah, en tout cas, c'est la première fois.
0: Vous êtes les premiers
1: à venir assister à l'émission.
0: Tout à fait. C'était de nous donner la recette, votre recette préférée, mais surtout celle que vous défendez ardemment avec vos couleurs belges ou autres couleurs, hein, puisqu'on a eu tout à l'heure une personne belge, mais avec des origines italiennes, bien entendu. Nous avons Nicolas qui vient nous rejoindre, auditeur aussi, qui a été sélectionné. Bonjour Nicolas.
2: Salut les amis, bonjour à tous.
0: Ah bah salut les amis.
1: C'est bien la preuve qu'on est en famille, donc
0: on se sent entre amis.
2: On se sent comme à la maison. C'est ça qui est super.
1: On a réussi.
0: C'est ça qui est super. Vous n'étiez jamais venu dans un studio radio télé comme celui-ci, Nicolas?
2: Si. Honnêtement, j'ai déjà été dans d'autres studios, mais c'est vrai qu'il y a quand même un côté assez sympathique à venir ici.
0: C'est l'énergie qu'on dégage.
2: Je crois qu'il n'y a pas d'autre explication.
0: Absolument. Le mot énergie, je le tiens. Je le tiens bien. Bon, Nicolas, vous êtes venu aussi parce que vous nous avez dit que vous vous êtes lancé le défi cet été de faire toutes sortes de glaces.
2: Puis c'est vrai que les glaces en ce moment, ça permet surtout de se rafraîchir. Et je crois qu'avec les températures qu'on a, c'est extrêmement important. Et en fait, c'est un projet que je me suis fait parce que les années précédentes, c'était mon papa qui faisait des glaces de toutes sortes, de tout ce qui lui venait à l'esprit. Mmh. Et en fait, après son départ, en fait, j'ai retrouvé sa machine parce qu'il avait une machine professionnelle à glace dont il se servait pour les faire. Et je me suis dit, parce que j'avais du lait, mais alors de tous les côtés, je me suis dit pourquoi pas en faire cet été. Et donc, je me suis lancé un peu ce projet de pouvoir en faire à tous les parfums et tout ce qui me vient à l'esprit.
1: Et à partager avec la famille ou vous les vendez ou...
2: Non, c'est surtout en famille. C'est surtout en famille. Et puis, on a toujours des restes de plein de choses et c'est très pratique de pouvoir les transformer en glace parce que déjà ça permet d'avoir un parfum intéressant mais en plus ça permet de pouvoir les conserver plus longtemps puisque évidemment c'est congelé donc évidemment ça permet de les garder.
0: Dites-nous un peu des exemples
1: de glace.
2: Alors ce qui est très bien par exemple, ce qui est très rapide à faire par exemple, pour le moment il y a des marques qui font du café concentré. Donc dans ce cas-là, il suffit de mettre un petit dé de café concentré avec la recette traditionnelle d'une glace, c'est-à-dire jaune d'œuf, crème liquide, lait, et vous avez une glace café qui est assez facile à faire. Et l'avantage du café concentré, c'est que vous le mettez par exemple dans un sachet à glaçons. Vous mettez dans le bac à glaçons et quand vous voulez refaire de la glace, il suffit de prendre deux glaçons de café concentré. Vous les mettez dans le mélange et ça vous permet de refaire de la glace quand vous voulez en fait.
1: D'accord, ok, parfait. Et quoi d'autre? Vous faites des glaces avec des légumes ou vous faites des glaces avec...
2: Alors des légumes, j'ai pas encore tenté, même si je sais, enfin c'est pas vraiment un légume, je sais, me tapez pas tout de suite, de la glace à la tomate par exemple, mais c'est vrai qu'il y a une volonté aussi de faire de la glace salée. Dans les deux choses que je voudrais bien faire, ça serait aussi bien le chèvre, glace au chèvre qu'au foie gras. Le chèvre, c'est très bien parce que vous pouvez le faire par exemple avec des tomates cerises et un filet de vinaigre balsamique et avec le foie gras, vous pouvez faire une réminiscence des fêtes dans une autre période de l'année. C'est ça aussi qui peut être très intéressant.
1: C'est chouette, c'est vraiment incroyable. Est-ce que Stéphane ne vous a pas convoqué pour me remplacer?
0: J'ai vu entrer notre producteur prendre une petite vidéo de Nicolas. Mon avis,
1: il y a Anguille sous roche.
2: Si vous engagez, je n'aurai qu'un mot à dire. Disponible.
0: Je sens en vous, Nicolas, d'abord une simplicité dans votre façon de vous exprimer.
2: Mais c'est gentil, c'est très gentil, merci.
0: Et une communication qui se doit d'être peut-être poussée un petit peu plus loin.
2: Voilà. Oui, je l'espère, mais en tout cas, c'est sympathique de pouvoir l'exprimer avec vous et ainsi de bon matin.
0: Écoutez, c'est génial. Nicolas, c'est génial. Franchement, merci. Vous avez gagné votre petit pain au chocolat.
1: Oui, et plus.
2: Au moins un, c'est rassurant quand même.
1: Et plus.
0: Et si vous aimez le fromage de chèvre, moi aussi.
1: Oui, moi j'adore aussi. Non, j'ai pas pris de fromage.
0: Moi, je suis fromage le matin.
1: Ah oui, de la glace au roquefort, de la glace c'est au petit pois.
2: Basilic aussi. Oui, basilic en été, c'est super rafraîchissant.
1: Je fais de la glace au curry. Curry vert avec des ananas. Donc, c'est
0: pas mal. Oui, on va demander à nos auditeurs téléspectateurs que si ils ont écouté avec intérêt la petite séquence de Nicolas qui n'était pas du tout préparée. Hein. Encore une fois, on a l'impression qu'il
2: c'est de l'impro totale, vraiment.
0: Qu'il a déclamé et qu'il a fait du théâtre amateur.
2: Non, mais je fais de l'animation en amateur aussi. Donc, je savais.
0: Mais bon, voilà, avec cette facilité d'expression qu'il a, si vous voulez aussi nous envoyer votre recette de glace, osé par vous peut-être, 0470 07 20 23. Je me dois de donner le nom du gagnant du domaine de Wégimont à Soumagne, puisque nous avions un passe pour 4 personnes pour profiter du parc, mais aussi des 3 piscines, le complexe de piscines. C'est Roger de Millemort, c'est vous Roger qui avez remporté ces 4 places. Et puis nous avions offert aussi un spectacle à l'abbaye de Villers-la-Ville, le spectacle Songe d'une nuit d'été. Bravo à Roland de Quin, voilà, comme ça vous savez que les concours sont terminés. En tout cas, ceux-là, il y aura encore d'autres cadeaux demain. Bien, dans quelques instants, un autre auditeur qui viendra s'exprimer.
1: Et qui va venir parler près de nous.
0: C'est génial, ce petit déjeuner avec des auditeurs, c'est une première. On a Madonna avec Like Prior. Oh là là, c'est parti.
1: Sortons la

0: week-end, c'est assister aux coulisses de l'émission et nous voir danser. Corinne.
1: Mais il faut un samedi matin qui commence dans la joie, la bonne humeur.
2: Bien.
0: On ne pourrait c'est pas évident. Faire autrement.
2: C'est évident. Et alors cette boule à facettes qui remonte. Oui, vous avez une boule à facettes pendant
0: qui
2: pendant
0: descend et remonte. Incroyable.
2: Et elle remonte. Et oui. Sylvain nous l'a fait remonter. Un truc de fou.
0: Oui, et parfois elle passe comme ça.
2: Oui, elle passe comme ça. Ouais, c'est un truc de fou. Ouais.
0: Des technologies de pointe.
2: Oui. Merci, Viva Weekend.
0: Allez, merci Madonna. Je remercie tout le monde aujourd'hui. Merci Madonna d'avoir été dans cette programmation musicale avec Like Prior. Il est 9h26.
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0: manger ma banane.
1: En forme, ils sont en forme.
0: Excellent.
1: Ils ont mérité leur petit déjeuner. Les vannes, Sylvain. Sylvain qui est, il vient de nous dire, il a fait le concours du championnat du monde de la tartine au jambon. Et il a fini deuxième. Et il veut pas nous expliquer, il veut pas passer en antenne pour nous expliquer. Mais je sais qu'il a été stressé, il a répété pendant des années. Et voilà. Donc,
0: comment placer la
1: Sylvain...
0: tranche de jambon sur la tartine?
1: Exactement. Ouais, et bien la mettre et que le beurre soit dans le bon sens.
0: Pour pas qu'elle dépasse.
1: Exactement. Hein. Mais Sylvain est assez méticuleux pour tout ça.
0: Alors merci déjà pour tous vos nombreux messages. Vous êtes nombreux à nous parler, à partir dans toutes les directions. On a beaucoup de recettes belges, on en a de partout. Fernando nous dit, ce midi Sylvie, je reçois mes enfants, ce sera tortilla. Tortilla. Espagne.
1: Pas possible. Pas possible, je ne veux pas entendre ça aujourd'hui.
0: Non mais allez, bravo l'Espagne, évidemment, on est très très heureux pour l'Espagne, voilà, et on voudrait qu'elle aille le plus loin possible, mais voilà, il nous dit tortilla maison, melon au jambon de Parme, saumon cuit à l'unilatéral, béarnaise maison et tienne de légumes.
1: Ici, je vais juste vous donner, parce que j'ai jamais entendu parler de ça, Christine qui nous dit, ce que je fais souvent quand il fait chaud, une omelette, poivre et sel, paprika, la cuire, la laisser refroidir et tartiner de thon à la mayonnaise, la replier et servir frais avec des frites. Mais c'est un truc de fou.
0: Des fous.
1: Oui, mais on n'a que des fous.
0: C'est génial.
1: Mais c'est
0: génial.
1: Vraiment nos éditeurs. Oui, ben ça doit être gourmand. Hein. Ça doit être.
0: Tout à fait.
1: Ouais. Ah ben c'est bon, voilà.
0: Tout à fait, c'est bon.
1: Vous pouvez rester près de nous.
0: Corinne est avec nous. Bonjour Corinne.
1: Bonjour. Corinne. Soyez le bienvenu dans Viva Weekend.
2: Merci.
0: Vous avez, vous, une recette un peu différente. Ce sont les boissons qui vous intéressent.
2: Tout à fait, mais il faut quand même y penser aussi, hein, les boissons. Hein.
1: C'est sûr.
0: Bien entendu.
2: Voilà. Les cocktails particulièrement.
0: Les cocktails particulièrement, et particulièrement le spritz.
2: Oui, parce que ça semble un peu, peut-être basique, on le voit partout. C'est le cocktail, je pense, le plus consommé dans le monde. Oui. Donc en Belgique aussi.
1: Oui, bien sûr.
2: Donc, et c'est un cocktail qui vient de très loin en fait, qui dans le temps. Est-ce que vous savez?
1: Non, justement.
0: L'histoire du spritz.
2: L'histoire du spritz en deux mots. Hein. On est au 19e siècle. On est en Italie, à Venise exactement. Et à l'époque, Venise est occupée par l'Empire austro-hongrois. Mmh. Et les soldats sont là-bas et ils trouvent le vin un petit peu trop fort pour leur palais habitué peut-être à plus de délicatesse. Et donc mettre de l'eau dans le vin.
1: D'accord.
2: Et il l'appelle spritzer, qui veut dire éclabousser.
1: D'accord.
2: Voilà. Et voilà d'où vient le spritz. Donc, pas du tout, ça ressemble pas du tout à ce qu'on connaît à l'heure actuelle, pas du tout. Puis viendra, on apprend, il y a le siphon qui arrive et donc on fait de l'eau pétillante à ce moment-là. Oui. On commence à s'approcher un petit peu. On ajoute le prosecco pour un petit peu plus de richesse quand même. Et puis, dans les années 1920, fin des années 1920, arrivent les bitters, Campari, Aperol, tout ça en Italie. Et donc, on ajoute cette touche gourmande. Et voilà comment, vers les années 1930, est né celui qu'on appelle l'Aperol Spritz, qui est le plus populaire, mais qui peut se décliner de tas de manières. On peut mettre plein de choses dans le Hugo depuis.
0: Ah oui, la fleur de sirop.
2: Voilà. Voilà un petit peu le portrait.
0: Vous passionnez pour les cocktails, en fait.
2: Je me passionne pour les cocktails, effectivement, oui. Je trouve que c'est très, très agréable et que. Puis là, on est en été. Et puis, ça peut couvrir toutes les heures de la journée. En fait, il y a des cocktails qui s'apprêtent plus à la fin de matinée et il y en a qui sont plus vers le 4h, etc. Ouais.
0: Moi, j'aime bien les cocktails un peu mousseux, vous voyez.
2: Oui, je pensais justement à l'espresso martini qu'on peut boire vers,
0: ça, c'est très
2: vers 16, 17h, comme ça, voilà.
1: Vous, c'est le...
0: Moi, c'est le pink martini.
2: Ah oui.
1: Pink martini, ah oui, c'est ça.
0: Ou le Moscow Mule avec du gingembre.
2: Avec le gingembre, délicieux.
0: Désolée, à boire avec modération,
2: oui,
0: attention.
2: Oui, on a oublié de le dire, effectivement. Ouais,
1: justement,
2: oui.
1: Vous êtes aussi passionné par la tendance qu'il y a maintenant, par tout ce qui est mocktail.
2: Oui, tout à fait.
1: Parce que c'est aussi des recherches aussi assez incroyables. Oui. Le sans-alcool, maintenant, est une demande. Mais,
2: par exemple, dans le spritz, on peut très bien rapporter l'amertume avec certains thés, par exemple.
1: Ah oui, c'est ça.
2: Amertume et un petit peu les agrumes avec un thé vert, etc. Et puis, on ajoute l'eau pétillante.
1: D'accord.
2: Un petit peu de sirop.
0: Donnez-nous un peu une recette, allez.
2: De mocktail ou de
0: mocktail. Mocktail avec un thé.
2: Le spritz quand même, terminer. Avec un thé, un thé vert avec un petit goût d'agrume à l'intérieur, de l'eau pétillante, et puis un petit peu de sirop d'orange, par exemple, pour apporter la couleur, pour rappeler le spritz, oui. Par
1: ça,
2: exemple.
1: C'est chouette, ça.
0: Mais oui,
2: et donc, comme ça, on a une alternative sans alcool, effectivement. Oui.
1: et avec alcool, celui le classique.
2: Alors, le classique qui répond à une recette très, très codifiée et qu'on ne fait pas toujours très bien justement partout. Donc, voilà. Donc, on met d'abord 6 centilitres de Prosecco dans le verre, un verre avec glaçons, des glaçons en cubes, toujours, pas de glace pilée à l'intérieur d'un spritz. Glaçon en cube, 6 centilitres de Prosecco, on ajoute 4 centilitres d'apérol et puis 2 centilitres de soda, d'eau pétillante, etc. Et ce qui est important, c'est de les mettre dans cet ordre-là.
1: D'accord.
2: Le grand volume.
1: 6, 4, 2.
2: C'est facile de retenir. Ah oui, c'est à la 6, 4, 2. Voilà, on fait ça à la 6, 4, 2. Donc, 6 de Prosecco. L'apérole qui va donc diffuser et les bulles qui vont mélanger l'apérole. Parce que si on met l'apérole dans les glaçons, il risque de rester dans le fond. On va devoir mélanger. Et si on mélange, on fait partir l'effervescence. Et puis, on ajoute un peu d'eau pétillante au-dessus.
0: Merci, Corinne. Vous avez...
2: La petite tranche d'orange, j'avais oublié.
0: Vous avez remporté votre petit pain au chocolat.
2: Ah, chouette.
0: Parce que nous accueillons nos auditeurs aujourd'hui de Viva Weekend et ça nous fait bien plaisir. Continuez parce que comme ça on complète un petit peu tout ce qu'ils ont à nous apporter comme bonnes recettes avec vos bons plans à vous. 0470 07 20 23, vos recettes préférées à vous et surtout les façons de les préparer personnellement. Voilà, elles sont personnelles ces recettes que vous nous livrez, ça nous fait bien plaisir. Dans quelques secondes, on reparle d'une autre recette juste après avoir écouté Alex Warren.

0: Bienvenue si vous venez de nous rejoindre en cet instant précis, c'est Viva Weekend. On n'a pas changé du tout le cours des choses avec Alain Boschmann et avec des auditeurs qui nous font le plaisir de venir nous rejoindre. On avait tout simplement envie de préparer un petit déjeuner à leur intention et ils ont répondu évidemment avec beaucoup de chaleur humaine et ils sont venus présenter leur recette dans quelques instants, le chicon au gratin se décline selon la recette de Marilyn. Ne bougez pas.
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10: Ça donne de mine, c'est de vitamine. 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
11: On va se faire un disque. On va se faire un disque.
0: C'est quoi un disque?
11: Ça ne existe plus. On va se faire un radiocassette.
0: Une cassette.
11: Ah, bon. Voilà.
0: On dit bonjour à nos deux auditrices invitées pour ce petit déjeuner qui s'appellent Marilyn et Corinne.
11: Alors, Marilyn, Marilyn est laquelle?
12: Moi.
11: Ah ben voilà, Marilyn est blonde.
0: Marilyn en beige, Marilyn la blonde, Corinne la brune.
11: Eh ben voilà, on le sait. Soyez bienvenue près de nous.
0: On vous a choisi. Merci. Pour le chicon au gratin.
12: Oui.
0: C'est votre recette, Marilyn. Et elle vous vient d'où? De famille aussi?
12: Oui, c'est de famille. C'est une recette de famille.
0: Qu'aujourd'hui, vous perpétuez.
12: Oui.
11: Et vous la faites comment? Dites-nous un peu. Classiquement, mais comment vous faites?
0: Sans chicon.
12: Oui. Très classiquement.
0: Parce qu'elle est magicienne.
11: Vous cuisez vos chicons comment?
12: Justement, les chicons, là, j'ai une petite variante. Je les cuis avec de la matière grasse.
11: D'accord. Pour qu'ils soient un peu colorés.
12: Ça donne meilleur goût que l'eau.
0: Oui, parce qu'on dit toujours cuire d'accord. À l'eau. Donc vous les cuisez avec la matière grasse.
12: Oui.
11: Moi, je serais d'accord avec ça, que ça donne un peu plus de goût.
0: Il ne faut pas les rendre trop mous.
11: Non.
0: Il faut qu'ils restent encore un, donc pas longtemps, quoi.
11: Vous les colorez, vous mettez du sel, du poivre.
12: Oui.
11: Vous les couvrez. Vous les couvrez pour les cuire. Vous cuisez ça quoi? 20 minutes, un quart d'heure
12: Plutôt 30 minutes.
11: 30 minutes quand même, 30 minutes.
0: Vous les coupez en deux ou pas? Non,
12: non du
0: pas.
12: Tout.
11: Oh non,
12: du
11: ça tout. C'est des chicons.
0: Mais je sais, mais parfois j'ai l'impression...
11: C'est à dire qu'on en fait moins avec
0: mais
11: ça.
0: Mais non, mais j'ai l'impression que quand le chicon est trop gros, j'ai l'impression que ça ne va pas bien cuire à l'intérieur.
11: Oui, d'accord. Mais moi non, s'ils sont trop gros, effectivement, j'aurais tendance à les couper. Ça, c'est vrai.
0: On ne les coupe pas.
11: Alors,
0: on ne prend pas des trop gros.
11: On va faire la sauce. Et ça, c'est important. Comment vous faites?
12: La béchamel.
11: Vous faites votre béchamel. Et comment vous la faites?
12: Je fais un roux.
11: Oui. Farine et beurre.
12: Farine et beurre.
11: Oui.
12: Auquel j'ajoute du lait.
11: Oui.
12: Tout ça à feu doux.
11: Oui.
12: Et je tourne jusqu'à épaississement.
11: C'est bien. Et alors, vous ne mettez pas de fromage dedans?
12: Si, je rajoute.
11: Vous mettez dans la sauce.
12: Dans la sauce aussi.
11: Ah oui, donc cette béchamel devient une mornée, parce qu'on appelle ça une mornée dès qu'on met du fromage.
0: Oui, c'est vrai.
11: Et alors, on va avoir cette... Vous venez les mettre sur les roulades, et vous remettez du fromage encore dessus?
0: Oh bah oui, hein. Et un petit peu de beurre.
3: Des petites maclottes de beurre. Ah, moi, je mets des petites maclottes de beurre.
11: Et pourquoi ça ne m'étonne pas?
3: Parce qu'on m'a dit de faire ça, je ne sais plus qui, mais on m'a dit pour que ça brunisse bien un peu. Non, oui, pas
11: bah, ah, bah si, évidemment. Ah. Bah, évidemment que ça ne peut être que bon. Vous mettez un peu de noix de muscade?
12: Oui, ça,
11: et alors on les repasse au four. Vous les passez combien de temps au four? Il faut bien entre 20 à 30 minutes.
12: Voilà, 20 à 30 minutes. 160 à... Non, 180.
11: 180, elle roule plus vite que moi. Vous voyez, on dit que je roule vite, mais hein, voilà.
3: Génial. Marilyn, à vos côtés, il y a Corinne. Vous vous connaissiez ou pas?
12: Non, du tout.
11: D'accord. Vous êtes rencontrés comme ça dans les couloirs de la RTBF.
13: Tout à fait.
3: Maintenant, vous vous connaissez. Corinne, alors vous, c'est cottage cheese, saumon fumé.
13: Oui.
3: Ciboulette.
13: Ciboulette, concombre.
3: Oui, oui. C'est froid.
13: C'est froid.
3: Elle s'appelle comment la recette? La recette de Corinne.
13: Voilà.
11: Alors, c'est froid, c'est du saumon fumé avec un fromage aux fines herbes ou quoi?
13: Non, même pas. Je mets le cottage cheese.
11: Oui.
13: Je coupe, enfin, j'émince le concombre.
11: Oui.
13: Je mets la ciboulette, le saumon fumé, je l'émiette.
11: Oui.
13: Et puis, je mélange, je mets du poivre et...
11: Et vous servez ça sur des toasts? Vous servez ça sur... Alors, comment vous l'accompagnez?
13: Mais il y a longtemps que j'en ai mangé, mais je crois que je fais avec soit du pain, mais
11: oui.
13: pas de pommes de terre. Non, je trouve que c'est mieux peut-être avec une baguette ou...
3: Oui, ou une salade.
11: Une salade de moi, j'aimerais bien avec une salade de pommes de terre, ça me plairait, parce que je suis un mangeur de pommes de terre.
3: Mais moi, ça me suffit, mais moi, pour le soir.
11: Pour le soir, avec un bon morceau de baguette, ça pourrait suffire vraiment à ça. C'est très frais. Alors, en donnant cette technique-là, ben, ce sont des techniques qu'on va pouvoir faire avec de la truite fumée, qu'on va pouvoir vraiment agrémenter comme on veut. Et ça, c'est vraiment très agréable d'avoir des choses.
3: Parce que le cottage cheese, ça n'a pas de goût, d'accord.
11: Non, tout
3: à fait. Ça n'a pas de goût, par contre, c'est pas du tout calorique.
11: Non.
3: On est d'accord aussi, le cottage cheese, très très...
11: C'est vrai qu'avec moi, calorique. Vous n'avez jamais de recette pas trop calorique.
3: Non mais,
11: je m'en rends compte.
3: Cottage cheese, voilà, et c'est une bonne façon de lui donner
11: exactement.
3: Du goût avec du saumon fumé.
11: Exactement.
3: Vous avez remporté votre petit pain au chocolat.
11: Oui, vous avez remporté toutes les deux.
3: Je dois leur donner un petit bon pour.
11: Oui, mais vous les avez, vous allez avoir
3: un croissant.
11: Et vous allez devoir manger, parce que si vous voulez, on ne va pas repartir avec ça.
3: Bah non, ça c'est
11: non.
3: On doit tout manger.
11: On va manger après, on va faire la fête après.
3: On doit tout finir. Merci beaucoup à vous deux.
11: Merci à toutes les deux.
3: Vous restez évidemment bien avec nous. Voici Daniel Balavoine. Aimer est plus fort que d'être aimé. C'est parti.

0: Secret, secret, j'adore.
1: Daniel
0: Balavoine avec aimer est plus fort que d'être aimé. Jouer bien est peut-être plus fort parfois que de gagner. Voilà, on est en train de parler de football et on est très très fiers de nos Diables Rouges. Si vous voulez en savoir plus, retournez sur les plateformes parce qu'il y a plein de commentaires de nos journalistes sportifs. Même si notre route belge s'arrête ici, on encourage évidemment ceux et celles qui vont suivre. J'allais vous demander votre pronostic, mais non, je ne le demande pas. Voilà. Mais je suis quand même derrière l'Espagne. Parce que
1: moi, je vois la France aller au bout.
0: Ouais.
1: Ils sont très forts. Ils sont très forts.
0: On n'est pas là pour parler de ça. On est là pour parler de recettes et surtout des auditeurs qui nous font le plaisir de venir à 10h-10.
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0: On reçoit vraiment des chouettes messages. Je vois le message de Marc en tant qu'ancien cuisinier, Sylvie. J'ai des soucis pour dire le repas qui fait ou ferait fureur. À chaque fois que quelqu'un vient à la maison, c'est toujours un déluge de compliments. Il met plein de smileys, évidemment. Mes filles reviennent à la maison pour manger le repas de papa. Donc voilà, ça aussi c'est une référence. Mais en tant que cuisinier, dit-il, le plus beau compliment a été une dame d'un certain âge, la soixantaine, dans les années 85-90. Elle m'a dit à propos d'un plat du jour, donc il les faisait quand il était cuisinière, blanquette de veau, qu'elle retrouvait les blanquettes de sa maman. Oui. Et donc je pense en tant que cuisinier, en effet, quand on a ce genre de compliments.
1: Moi j'ai eu la chance d'avoir, j'ai une table d'hôte en cuisine, et j'avais pour un mariage, un repas de mariage, où les gens devaient goûter le repas, et la mariée et sa sœur étaient là en train de manger, et au moment du dessert, elles pleurent toutes les deux. Je me dis, qu'est-ce qui se passe ? Donc j'essaie pas de m'interposer, et puis elle m'appelle, et elle me dit, vous avez donné le dessert de notre papa, qui est décédé. Et elles ont pleuré. Et j'ai dit, arriver à faire pleurer. Moi, en général, j'arrive à faire pleurer de rire à ma façon de danser. Mais là, ça m'a touché et ça restera en mémoire par rapport à
0: vous connaissant, vous avez pleuré avec elle. Hein.
1: Oui,
0: on est les mêmes. Ouais, bon, on reçoit un couple, Didier et Nathalie. Bonjour à vous deux.
1: Qui étaient avec nous en croisière.
0: Aussi. Donc, voilà, ça veut dire qu'ils se sont bien plu et qu'ils ont eu envie de revenir nous voir. Alors, on va vous poser une question un peu différente. Vous avez un peu visité les coulisses de l'émission.
12: Oui.
0: Et donc, vos premières impressions ?
12: Eh ben, c'est quand même impressionnant. Et puis, on est allé visiter Classique 21, le studio, et alors Viva Plus.
0: Oui.
1: À l'étage.
0: Oui, alors, ce sont des étages différents.
12: Voilà. Oui, alors toujours avec des belles explications.
1: C'est bien. Bon. Et c'est Stéphane qui vous a fait faire toute la...
12: Stéphane.
1: Vous voyez, il est...
0: Notre producteur.
1: C'est notre producteur. C'est notre couteau suisse. Hein. Il fait tout pour nous. Hein. Et je pense que Stéphane, il ne faut pas oublier notre petit voyage team building. Hein. Tant qu'on est en antenne.
0: Tant qu'il y a des témoins, c'est ça qu'il veut dire.
1: Oui, c'est ça que je veux dire.
0: C'est ça qu'il veut dire. Bon, alors, vous avez malgré tout donné une recette, Nathalie, pour être sélectionnée, pour venir
12: Oui, c'est pas ma préférée, mais c'est une recette un peu spéciale. C'est pas vraiment non plus une recette, puisque ce sont Ce sont des chips de chou kale.
1: C'est,
12: alors, ça vient, je pense que ça vient plus de, du Québec.
1: D'accord.
12: Et donc, c'est du chou kale, donc du chou frisé.
0: Oui. Donc, c'est du chou frisé, oui.
12: Oui. Et alors, il y a une préparation. Donc, on met des noix de cajou qu'on laisse tremper pendant plusieurs heures ou voire la nuit pour les attendrir. Et puis après, on les mélange avec du gingembre, avec de l'ail, avec du curcuma, avec... qu'est-ce qu'il y a d'autre ? On met de l'eau aussi. Alors, ça fait toute une pâte.
1: Oui.
12: On trempe les choux. Et puis alors, moi, je les mets dans un déshydrateur. Parce que,
1: voilà. Ah oui, oui,
12: maintenant,
1: oui,
12: on peut peut-être essayer de les faire soit...
1: Au four. Ouais, on peut les mettre... Le correspondant, ça va être à 50 degrés.
12: Ouais.
1: Mais il va falloir 4 heures au moins pour les sécher.
12: Oui, oui, oui, minimum.
1: Pour les sécher.
12: Oui,
1: oui. Mais le déshydrateur, c'est un ventilateur qui donne avec une petite résistance.
12: Oui.
1: Et ça sèche. Bon, on peut faire tous les chips avec ça. Hein.
12: Oui, et alors, ça fait un chips un peu ordinaire.
0: Ah ben oui.
12: Et puis alors, il n'y a que des bonnes choses dedans, donc c'est pas comme les additifs qu'on met
0: dans
1: tous les chips.
0: Dans chips ordinaires, mais quand même très insolite.
1: C'est Nathalie qui est venue nous proposer le champagne des fées avec le sureau.
0: Oui, oui. Bien entendu. Oui. Vous restez là parce qu'il nous reste plus que quelques minutes.
1: Oui.
0: On va faire revenir les auditeurs dans quelques instants.
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3: Bon ben voilà, il nous reste quelques secondes pour applaudir, merci. Évidemment. Merci. Applaudir. Merci. Applaudir. Merci. Applaudir. Merci. Applaudir. Merci. Applaudir. Merci. Qui était présent.

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7: RTB Vivacité, il est déjà 10h et on s'informe immédiatement avec vous, Hélène Remy. Bonjour.
8: Bonjour, fin de parcours pour les Diables Rouges à la Coupe du Monde de football. Les Belges s'arrêtent en quart de finale après leur défaite dans les dernières minutes face à l'Espagne, score final 2-1. Les Diables Rouges qui ont tout de même fait douter les champions d'Europe en titre en leur inscrivant un premier but dans ce tournoi. La Belgique qui a dû faire face à plusieurs coups du sort aussi. Yuri Tillemans s'était blessé à l'échauffement. Kevin De Bruyne et Thibaut Courtois sont sortis en cours de match. Un mondial qui continue sans les Belges donc. Il reste deux places pour les demi-finales. Norvège, Angleterre à 23h et Argentine-Suisse à 3h du matin. Le feu n'est toujours pas maîtrisé en Andalousie, mais l'évolution est favorable selon les autorités espagnoles. C'est dans cette région du sud de l'Espagne que 12 personnes ont perdu la vie dans la nuit de jeudi à vendredi. Des victimes piégées par les flammes dans leur voiture ou en tentant de s'enfuir à pied. Les autorités espagnoles attendent les premières autopsies pour pouvoir en dire davantage sur la nationalité des victimes. C'est une zone touristique. Des résidents britanniques et belges y vivent également. Donald Trump a demandé à l'armée américaine de se tenir prête à lancer des frappes contre l'Iran si le gouvernement de Téhéran tentait de l'assassiner. 1000 missiles sont prêts, a écrit le président américain sur son réseau social. Cette semaine, le Wall Street Journal et d'autres médias américains ont rapporté qu'Israël avait partagé des renseignements avec les États-Unis, des renseignements selon lesquels l'Iran avait récemment échafaudé un plan visant à assassiner Donald Trump. Plus de 600 000 personnes doivent évacuer dans l'est de la Chine. Un nouveau typhon s'approche, le typhon Bavi, qui a déjà balayé un archipel au sud du Japon avec ses fortes pluies et ses vents violents. En cyclisme, 8e étape du Tour de France aujourd'hui en cyclisme. Après la victoire du Belge Tim Merlier hier, on attend la revanche des sprinteurs sur une étape tout aussi plate. Le départ sera donné à 13h25 pour 180 km vers Bergerac. Au classement général, Tadej Pogacar est toujours en jaune. Et enfin en tennis, finale 100% tchèque cet après-midi à Wimbledon. Caroline Muchová, finaliste de Roland-Garros en 2023, face à Linda Noskova, presque imbattable sur gazon depuis deux saisons. C'est la fin de ces informations. Belle fin de matinée à notre écoute.
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7: Bonjour à toutes, bonjour à tous, bonjour Jonathan.
11: Salut Stéphane, bonjour à tous.
7: Comment ça va?
11: Ça va bien, en pleine forme.
7: En pleine
11: et
7: forme,
11: vous, ça va?
7: Mais très très bien. Mais alors je vous regarde et je me suis dit, mais ici il y a bien un mec qui hier soir, peu importe le score, bah, ça lui
11: était content.
7: Ça lui irait, c'est vous, puisque Jonathan Serrada.
11: Eh bien, tout à fait, mais eh bien sachez que je dormais pendant le match.
7: C'est vrai,
11: vous allez me coucher tôt.
7: Ah ouais, mais attendez,
11: j'ai même pas regardé le match, honte à moi.
7: Ah ouais, vous, mais,
11: non,
7: vous
11: mais moi,
7: c'est le score quand même.
11: On va être très honnête, le foot c'est pas mon truc.
7: D'accord.
11: Mais évidemment, la première chose que j'ai fait aujourd'hui, ce matin, c'est regarder le résultat.
7: Et vous savez, moi j'ai pas regardé le match.
11: Mais du coup,
7: vous l'avez pas regardé la radio. Ouais, j'étais sur la route.
11: Ok.
7: Et alors, Ebi Brouzakis et Emmanuel Jousse, faut les écouter ces deux-là quand ils font de la radio ensemble à la Coupe du Monde. C'est très très drôle. Ah mais alors franchement. J'ai rigolé, c'était génial. Parce qu'à un moment donné, il y a Ebi Brouzakis qui dit hey, mais regardez, j'ai reconnu, c'est Eva Longoria. Elle est aussi dans les tribunes. Il y avait Brad Pitt, il y avait Il y avait Gallagher, il y avait tout le monde, plein de stars. Hein. Alors déjà, Brad

0: rapide, mais il a mis son maillot des États-Unis, il n'a pas compris. Voilà. Puis vous avez qui ce qu'il dit? Mais c'est Valongoria. Et puis il y a Manuel Jousse qui dit ah non, c'est Penelope Cruz. Ah, c'était
1: pas pareil.
0: Ah, mais c'était génial. Franchement, écoutez les matchs à la radio parce que c'était formidable. Mais
1: ils sont bien débrouillés, les petits Belges, quand même.
0: Bah, les petits,
1: c'est pas mal. Hein.
0: Lukaku, il est grand. Hein. Ouais, non, c'est bien. Bah, c'est dommage, hein, évidemment, avec le gardien qui est parti parce qu'il était blessé, Thibaut Courtois. Donc voilà, c'est. Et puis, on a quand même été les seuls à marquer un goal contre l'Espagne dans la Coupe du Monde parce que personne ne l'avait fait avant nous.
1: Oh, ah oui, c'est bien ça.
0: Voilà, bon, après, okay. C'est le football, hein, c'est que le résultat qui compte, etc. On est là jusqu'à midi avec nos chansons d'une histoire. On va vous parler d'un super concours. On va vous emmener voir un showcase au Francofolie qui va aussi vous donner accès à tous les concerts de la journée. Donc, grand concours à venir, le blind test de l'été. Puis, Jonathan, vous allez nous raconter du rock'n'roll aujourd'hui avec Nirvana. Mm-hmm. Pour ceux qui n'ont pas beaucoup dormi,
1: voilà, on va vous réveiller. Vous êtes bien réveillés là.
0: Voilà, ça me fait penser à une chanson, tiens, les dormeurs doivent se réveiller. Vous souvenez de ça?
1: Non.
0: Ah bah si, bah, voilà. On en parlera tout à l'heure, vous allez voir. Smell Like Teen Spirit. Donc.
1: Ouais, quel tube, hein, ouais. Un tube sans sas de 1991. L'idée de base, elle naît d'une blague, figurez-vous, une blague à propos d'un déo.
0: Ah bon?
1: Ouais.
0: Ah oui, comme quoi?
1: Smells Like a Spirit. Je vous raconte après.
0: Et puis vous allez nous dire qui est Joe. Joe le taxi.
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0: Vanessa Paradis, qui avait quel âge à cette époque-là? 14 ans?
1: Oh oui, qui était toute jeune, qui avait à peine 14 ans. Je vais vous raconter évidemment qui est Joe, mais je vais aussi vous raconter en fait comment cette chanson est née. Et figurez-vous qu'elle a un lien avec Sophie Marceau.
0: Ah, d'accord, bah vous nous direz tout. Et puis alors, c'est bien, vous avez choisi un Jean-Jacques. Quand vous choisissez un Jean-Jacques, moi je vous aime bien. L'histoire de comme toi.

0: comme toi et pas toi, par exemple?
1: Eh bien, comme toi, parce que pour moi, je la considère vraiment comme le premier véritable chef-d'œuvre de Goldman, qui avait fait jusque-là des très belles chansons, mais des chansons peut-être un petit peu plus légères. Là, ça touche à un thème sensible. Et c'est une chanson que j'aime particulièrement, de 82.
0: Alors, est-ce qu'on dit Tame Impala ou Tame Impala? Avec Dracula, l'artiste.
1: Ah, bonne question, je peux pas vous répondre.
0: Je suis allé en France, j'écoutais la radio là.
1: Ouais, on l'entend partout.
0: Et Kiss FM, l'esprit du Sud, vous voyez. Et là, ils disent Tame Impala et Dracula. Bah, c'est ce qu'on écoute tout de suite.

0: Et bon samedi matin avec nous sur RTB Vivacité à 10h12. C'était Mylène Farmer avec C'est à qui le tour. Ah bah on sait, c'est à qui le tour, Jonathan.
1: Non.
0: Non. C'est au tour de Christina. Hein.
1: Ah bah oui. Ouais. Il est là pour la musique, nous pour l'animation. Mais effectivement, on parlait du tube Beautiful qui a changé quand même la perception qu'on avait de Christina, qui jusque-là avait une image un peu de Lolita et qui est arrivée avec cette chanson beaucoup plus sombre, beaucoup plus consistante que ce qu'elle avait fait auparavant.
0: D'accord, c'est celle qui avait fait le génie dans la bouteille aussi, non?
1: Ouais, tout à fait.
0: Ah,
1: ouais.
0: Voilà. De la magie
1: de Britney Spears à l'époque.
0: Attention à faire apparaître la pub. Abracadabra, pub!
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0: Nous sommes en 2002, Jonathan, vous nous racontez l'histoire de Beautiful, la chanson de Christina Aguilera.
1: Ouais, début des années 2000, Christina Aguilera sort d'un succès planétaire. Son premier album l'a propulsé au rang de star mondiale de la pop, notamment porté par des singles comme Come On Over Baby, What A Girl Wants, et bien sûr le Jenny In The Bottle.
0: Ah, c'était terrible ça.
1: Ouais, quel tube.
0: Génie dans la bouteille.
1: La rivale de Britney Spears à l'époque, on les comparait beaucoup. Alors évidemment, derrière les chiffres vertigineux, il y a l'image soigneusement façonnée par l'industrie. Une frustration grandit chez Christina parce qu'elle veut être reconnue comme une véritable artiste, pas une Lolita de la musique, pas seulement comme un produit commercial. Alors au moment de préparer son deuxième grand disque, elle décide donc de reprendre les choses en main, de reprendre le contrôle de sa musique. Et ce nouvel album s'appellera Stripped et le titre annonce déjà la couleur. Se mettre à nu, enlever les artifices, montrer finalement la femme derrière l'icône pop. Il est donc pensé comme plus personnel, plus audacieux, plus authentique. C'est le projet qui doit marquer sa renaissance artistique. Et c'est donc dans ce contexte qu'arrive Beautiful. On est en 2002. À l'origine, Beautiful n'était même pas écrite pour Christina Aguilera. La chanson était composée par Linda Perry. Alors, le nom peut-être ne vous dit rien, mais c'est l'ex-chanteuse du groupe Four Non Blondes.
0: Ah oui.
1: À qui l'on doit ce tube.

0: Donc Linda n'a pas eu la chanson alors.
1: Ben, c'est Linda qui l'a composée pendant qu'elle traversait une période de doute, d'insécurité. Elle écrit ce morceau finalement comme une confession. Et alors que Christina est en studio pour sa séance de travail avec la rockeuse qu'elle avait demandé à rencontrer, elle lui demande lors d'une pause comme ça de faire un buff, de lui montrer ce qu'elle joue au piano comme ça, ce qu'elle est capable de faire.
0: Bon, elles bossaient ensemble alors Linda et Christina.
1: Elles bossaient ensemble pour cet album. Et Linda interprète Beautiful qu'elle vient de composer quelques heures plus tôt. Et dès les premières notes, Aguilera dit elle flaire le truc. Elle se dit oh, ça a l'air d'être une chanson sympa, ça, rare. Le texte parle des complexes, du regard cruel des autres, parfois les blessures, l'estime de soi. I am beautiful no matter what they say. La chanson dit je suis belle, je suis beau, malgré tout ce qu'on peut dire. La valeur d'une personne ne dépend pas des critiques, des normes,
0: forcément,
1: ni du rejet.
0: Attendez, les critiques, c'est le prix, et la réalité, c'est la valeur.
1: C'est bien, c'est joliment dit. Et alors, Christina tombe en amour pour cette chanson. Elle se dit, je la veux pour cet album. Et dans la foulée, donc, elle pose une voix témoin, une voix brute pour la démo de la chanson. Et quelques mois plus tard, alors qu'Aguilera lance la production de son album, donc les versions définitives de tout ce qu'elle a pu maqueter auparavant, arrive le moment de réenregistrer le morceau. Et Linda Perry lui dit, non. Elle refuse catégoriquement. Elle lui dit, ce que t'as fait sur la maquette, c'était tellement bon, c'était tellement sincère que tu referas pas mieux en fait. Gardons la voix de la maquette pour le produit définitif de la chanson. Même la phrase d'ouverture dans Look at Me qu'on l'entend susurrer au début, elle l'aurait lancée spontanément avant de faire la démo, de faire la maquette, et un instant d'hésitation qui
0: ouais, c'est un truc genre elle allait commencer et puis il y avait peut-être l'ingé son qui la regardait,
1: et
0: elle lui a dit non, regarde pas, laisse-moi faire mon travail, quoi. Ouais.
1: Exactement, c'est ce qui se passe. C'est donc la voix de la démo enregistrée comme première et unique prise qui est gardée pour la version définitive. À sa sortie, le titre va avoir évidemment un énorme retentissement. C'est une énorme star, Aguilera, à ce moment-là. À une époque marquée par les dictats physiques et l'obsession de l'image, la chanson touche immédiatement des millions de personnes.
0: C'est vrai que ça a changé maintenant, on n'est plus du tout là-dedans. Hein.
1: Non, on est dans le body positive, on est dans quelque chose de beaucoup plus tolérant à ce qui pouvait sembler des imperfections.
0: Ouais, enfin, je suis désolé, mais quand on voit les gens qui prennent des selfies, c'est quand même un peu pareil, quoi. Non.
1: Oui, c'est ambivalent. Oui, il y a quand même cette volonté d'esthétisme exacerbée, mais d'un autre côté, on accepte peut-être la différence.
0: Il y a heureusement un peu plus d'ouverture, peut-être.
1: Je pense qu'il y a un petit peu plus de tolérance.
0: D'accord.
1: Ouais. En tout cas, c'est la sensation que j'ai. En tout cas, pour revenir à Beautiful, Christina Aguilera ne prouve pas seulement à ce moment-là qu'elle sait chanter, elle prouve qu'elle a enfin quelque chose à dire. Le morceau va changer son image de jeune star pop préfabriquée en quelque sorte, elle devient une artiste capable de vulnérabilité, de profondeur, d'engagement aussi.
0: Hein.
1: Et puis c'est un morceau, je pense, qui vieillit très bien parce qu'il a été construit, l'arrangement sonne très classique finalement.
0: Ouais. Mais vous savez, je pense que la sincérité vient de l'acceptation de la vulnérabilité.
1: Ouais.
0: Je pense que les artistes qui n'acceptent pas, qui veulent rester dans le contrôle, mais ça se ressent.
1: Ouais. Ça dure qu'un temps.
0: Voilà.
1: Je crois.
0: Et tandis que quelqu'un qui se met vraiment à nu, c'est ce qu'elle a fait pour cet album Stripped, vous l'avez dit. C'est accepter d'être vulnérable. Et c'est à ce moment-là que l'amour passe.
1: Waouh. C'est tellement beau.

0: Alors ce samedi matin, ça pique peut-être pour certains d'entre vous. C'était
1: Mickey. Peut-être les Espagnols qui ont fait la fête hier soir.
0: Bien sûr. Mais attendez,
1: aujourd'hui
0: mais
1: pour
0: vous
1: eux.
0: Pensez que malgré la défaite des Diables Rouges, ceux qui étaient dans les parcs où il y a des écrans géants, ils se sont dit, ah bah on a perdu, on va rentrer à la maison, on va dormir là. Attendez, parce qu'il est un peu tard là. Vous pensez vraiment que
1: c'est peu probable.
0: Le Belge est comme ça un vendredi soir? Non, je crois que
1: c'est
0: ça pique
1: les
0: un peu quand même.
1: Alignées, c'est vrai.
0: Bon, on joue ensemble au 0470 07 20 23. C'est, attention, c'est via l'application WhatsApp. Donc c'est le WhatsApp de Vivacité, 0470 07 20 23. Notre blind test. Alors le principe, c'est essayer de vous piéger. Jonathan a sélectionné une chanson, j'ai sélectionné une chanson, on a passé une seconde de la chanson, comme ça même Shazam, il va pas vous aider. Vous trouvez l'artiste, le titre de chaque chanson ou d'une des chansons, c'est déjà très très bien. Parce que franchement, si vous êtes capable d'en trouver une, vous êtes déjà très très fort. Okay. Donc au 0470 07 20 23. Alors, on va commencer par une seconde. On commence par, okay. par mon extrait à moi.
1: Allez,
0: c'est parti.
1: Ah, c'est le mien ça.
0: Ah, c'est le vous. Ah, bah stop. Hein.
1: Ah, c'est long déjà.
0: Ah, ouais. Attendez, on va enlever la musique, comme ça on va vraiment se concentrer, mais il faut vraiment mettre une petite seconde, parce que le but c'est qu'il n'y ait pas grand monde qui trouve. Attention, regardez.
2: Le dormeur.
0: Ah, ça c'est la mienne. Voilà, ça c'est la mienne. Et celle de Jonathan, c'est celle-là. Voilà. Vous faites comme Ardisson, vous, ça se voit pas à la radio, mais
1: non,
0: c'est vrai, Ardisson faisait ça pour couper la
1: Magnéto
0: musique.
1: Magnéto Serge.
0: Ouais, il disait Magnéto Serge, et puis à un moment donné, il prenait sa main et hop, il fermait le truc. Ah, c'est marrant ça.
1: Côté Ardisson.
0: Ah ouais, c'était formidable. Hein, voilà.
1: L'époque.
0: Samedi soir sur France 2, c'était quand même la grande époque du samedi soir.
1: Talk show et tout.
0: Il y a eu pas mal d'invités avec Laurent Baffy, etc. Enfin bref, est-ce que vous avez trouvé au moins un extrait? Est-ce qu'on peut les réécouter encore une petite fois? Mais juste une petite fois, mais une petite seconde, hein, attention.
2: Le dormeur.
0: Ça, c'est mon extrait. Ouais. Et puis, voilà. Ça, c'est celui de Jonathan. Bon, un des deux, et on s'amuse, hein, c'est le blind test du samedi, c'est le blind test de l'été, 0470 07 20 23, si vous avez bonnes réponses. Tout de suite, la musique qui revient dans quelques instants, il y aura Benson Boone et Mystical Magical.
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0: Mystical Magical, c'était Benson Boone sur RTBF Vivacité. Alors, dans l'actu musicale de cette semaine, Jonathan, c'est un énorme concours que l'on vous propose. Parce que vous savez, la RTBF, c'est découvrir ensemble des artistes belges notamment. Il y avait la semaine de la musique belge. On a fait une émission en public à l'Auditorium à Belle-du-Bois, à Mons. Et puis on vous fait découvrir tous les festivals et des artistes belges. Il y en a plein dans les festivals. Et on vous propose un concours exclusif, c'est-à-dire d'assister à un showcase d'artistes belges qui sont vraiment les talents de l'année. Quoi. Il y a Camille Mbé, par exemple. Elle est belge, hein?
1: Elle est belge. Elle est talentueuse, c'est hyper chouette. Il y en a d'autres aussi, hein?
0: Ah ouais, il y a Louise Barrault, il y a Coralien, il était venu nous voir, lui, Coralien, très très sympa aussi.
1: Louise Barrault est venue dans le 8-9 Continue la semaine dernière.
0: Ah bah voilà,
1: elle a adoré ce qu'elle nous a proposé.
0: Eh bah ouais, forcément. Et puis Teddy Beer, il est montois. Et je pense.
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0: je me demande s'il a pas fait une vidéo avec François Damiens, d'ailleurs, Teddy Beer.
1: Ouais.
0: Sur son Instagram. Ouais, il faut aller voir, est très très suivi. Donc bref, on vous propose pour le dernier jour des Francofolies de Spa, c'est vraiment la surprise de l'été, une des grosses surprises de l'été pour le dernier jour
1: juillet,
0: le 26 juillet. Ouais, on vous propose de vivre une journée inoubliable. C'est-à-dire que vous allez sur RTBF Actu, il y a le concours, hein, concours et partenariat, assister au showcase exclusif de Camille Mbé, Teddy Beer, Louise Barrault, Coralie aux Francofolies de Spa. Donc on sera installé avec Bruno à l'hôtel Van der Valk, ok, avec, on sera très bien mis avec tous ces artistes belges, un showcase magnifique parce que ces artistes sont absolument fabuleux. Vous pourriez dire, moi j'y étais quand ils feront les Zéniths par exemple. Et moi je les ai vus dans un hôtel à Spa. Et alors on vous propose d'assister à ce showcase, mais si vous venez assister au showcase, on vous offre en plus, tous les concerts de la journée. C'est-à-dire que vous participez au concours. Vous venez passer un super moment avec les quatre artistes belges et puis vous repartez avec vos petits bracelets, vos petits passes pour aller voir qui vous voulez. Alors ce jour-là, il y a M. Pokora quand même. Hein. Voilà. C'est pas mal, hein. Voilà.
1: Cool.
0: Il y a Moziman aussi. Moziman. Elena, est-ce qu'il faut encore présenter ces artistes? Non. Il y aura Kyo aussi, le groupe Kyo, vous souvenez, Dernière Danse, etc. Ils seront au Franco ce jour-là. Il y aura Axel Red et puis Marine de la Starac. Donc, vous avez jusqu'au 20 juillet, 23h59. Donc, c'est pas lundi qui arrive, lundi qui vient. Donc, il vous reste un peu plus d'une semaine pour participer. Donc, allez-y, c'est sur le site et l'app RTBF Actu. C'est assister au showcase exclusif de Camille Mbé, Teddy Beer, Louise Barrault, Coralien au Francofolies de Spa. Si j'étais vous, j'irais très très rapidement participer au concours parce que ça va partir à une vitesse parce que les artistes sont fabuleux et puis en plus après pour aller voir toutes les stars qui seront au Franco de Spa, donc n'hésitez surtout pas. En plus, si vous connaissez pas bien l'un des quatre artistes belges, il y a des petites vidéos en dessous, donc Teddy Beer il passe sur Viva, Camille Mbé aussi, mais si vous dites tiens c'est vrai Coralien, je me souviens plus très bien de ce qu'il fait Coralien, allez voir, il y a le clip du Monde d'en haut, celui qui faisait le Monde d'en haut. On a beaucoup entendu sur Vivacité. Donc voilà, n'hésitez pas, RTBF Actu, allez participer à ce concours et on se retrouvera le 26 juillet au Franco Folie de Spa.
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0: 100%, c'était Johnny Hallyday sur RTBF Vivacité. C'est son fils David hein, qui lui avait
1: écrit. Sublime. Je crois que c'est ma préférée de Johnny.
0: Ah ouais, moi je me souviens, j'étais avec mes parents, on partait en Espagne à la Costa del Sol. Alors les vacances en autocar. Je crois que c'est la seule fois où on est allé en vacances en autocar. C'est un enfer. Mais alors c'est un enfer.
1: Sans blague.
0: T'es dans l'autocar, tu t'es arrêté.
1: Difficile
0: quand l'autocar il s'arrête. Et puis en plus tu sors du car quand t'es arrivé sur place, t'as une angine quoi. Enfin je veux dire il y a tellement de vide que.
1: Ah non, rien ne va.
0: Alors le trajet, mais l'enfer. Mais il y avait Johnny qui passait régulièrement avec. Avec 100%.
1: Je sais pas si ça redonnait du baume au cœur à une chanson si triste, mais.
0: Ouais, non, mais c'était bien. Mais moi, je trouve, elle va bien avec l'été. Hein. Elle va bien avec l'été.
1: Ouais.
0: Enfin, forcément. Mais moi, j'en ai un souvenir particulier de cette chanson de Johnny. Dans un instant, vous allez réveiller ceux qui dorment encore, Jonathan, avec Nirvana.
1: 100%. Chanson qui n'était pas prédestinée à devenir le succès qu'elle a été. C'était juste un petit groupe, un petit peu underground, à peine connu, qui faisait des chansons dans leur style, très rock comme ça. Rien n'aurait prédit le succès que
0: ah ouais, parce que c'est un tube mondial, ça.
1: Incroyable.
0: Ouais, et vous allez nous raconter l'histoire juste après ça, tout de suite.
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0: Smells Like Teen Spirit, c'est le tube de Nirvana que vous nous racontez. Il est sorti au début des années 90. Hein.
1: Ouais, en 1991. Alors bon, pour recontextualiser, c'est dans un studio discret de Los Angeles que ces trois garçons venus de Seattle terminent un album que leur maison de disques considère comme un pari secondaire. Le groupe s'appelle Nirvana, le chanteur blond, nerveux, introverti Kurt Cobain pense surtout enregistrer un disque plus puissant que le précédent. Rien de plus. Personne n'imagine à ce moment-là que ça va être l'une des chansons de l'album qui va pulvériser l'ordre établi de la musique mondiale. Cette chanson, c'est
0: ah oui, carrément.
1: Mais carrément, on peut parler, c'est un véritable phénomène. Hein. Cette chanson s'appelle Smell Like a Spirit et l'histoire commence presque comme une blague. Quelques mois plus tôt, lors d'une soirée dans l'appartement de Kurt Cobain, une de ses amies, qui est elle aussi chanteuse, écrit sur un mur à la bombe de peinture aérosol « Kurt smells like teen spirit ». Cobain croit à ce moment-là que c'est d'abord une phrase révolutionnaire en référence à une discussion qu'il avait eue plus tôt sur l'anarchisme, le punk rock. Kurt est flatté du geste de sa copine et sur le moment, il sait pas du tout que c'est juste une blague. C'est juste une blague qui faisait référence à un déodorant, à une célèbre marque des États-Unis de déo. Et elle avait écrit que, en gros, Kurt sentait le déodorant de sa meuf.
0: Ouais.
1: À ce moment-là, Cobain compose ensuite un riff de guitare volontairement simple, presque brutal. Il dira plus tard qu'il essayait inconsciemment d'imiter un de ses groupes favoris, les Pixies, qui sont connus pour des structures de morceaux qui commencent très simplement, très doux, presque, un calme, et puis qui tout d'un coup sont
0: bam,
1: très énervés.
0: La patate, quoi.
1: Voilà, on écoute un extrait des Pixies.
0: Ouais.
1: Alors, il enregistre ce bout de chanson qu'il vient de composer sur une cassette. À l'époque, c'était évidemment des cassettes audio.
8: Ah bah bien sûr.
1: Qu'il envoie à son producteur en vue de commencer à travailler sur leur deuxième album. Le son de la cassette est horriblement distordu en raison d'un volume sonore un peu trop important.
8: Ouais. Ah bah, il fallait bien régler les paramètres à l'époque.
1: Ouais, clairement. Ouais. Et c'était pas le cas, visiblement. Mais le producteur ressent que la chanson a du potentiel, ça peut devenir quelque chose. Alors, lorsque le groupe arrive à Los Angeles, l'impression du producteur se confirme quand il assiste aux premières répétitions du trio, le producteur se mettant à sauter sur place d'excitation quand il entend le morceau. L'ambiance en studio est totalement électrique. Le producteur pousse le groupe à recommencer encore et encore pour obtenir l'énergie parfaite. Dave Grohl frappe sa batterie comme si sa vie en dépendait. Le bassiste fait trembler les murs. Et quand le mix final arrive, certains dirigeants de la chanson, de la maison de disques, trouvent le morceau trop agressif pour devenir populaire. Ils espèrent vendre quelques dizaines de milliers d'albums à un public plutôt confidentiel, alternatif. Ils sont loin de s'imaginer ce que ça va devenir.
8: Ah bah oui.
1: En plus, les paroles, elles sont particulièrement cryptiques et ont donné lieu à diverses interprétations parce qu'elles semblaient dépourvues de sens. On ne sait pas trop bien ce que ça raconte. Cobain, en plus, il fait peu d'efforts pour articuler. Et en plus, comme dans la pochette du disque, il n'y a même pas les paroles qui sont affichées, les radios sont un peu réticentes à l'idée de jouer le morceau. Mais tout va changer grâce au clip. Un décor simple, un gymnase, des lycéens, des pom-pom girls anarchistes, des adolescents qui finissent par détruire la salle dans une explosion collective. Et puis ça va être diffusé sur MTV. Et MTV, l'endroit
8: c'est la grande
1: où il faut diffuser.
8: Bah oui, mais c'est la grande époque des clips à la télé. Hein.
1: Exactement. Et ouais. Le clip va devenir viral. Avant même que le mot existe, ils vont vendre des millions.
8: C'est ça, parce qu'on disait pas le clip, il est viral. Le clip, il passe beaucoup sur MTV.
1: C'est ça.
8: Ou sur MCM. Simplement. Ou tout sur Club RTL. Hein,
1: c'est ça.
8: C'est des clips aussi. Hein.
1: Eh oui.
8: Eh ouais, on a appelé 0900 pour choisir la chanson à un moment donné.
1: Quelle époque.
8: Eh ouais.
1: Et là, le clip est effectivement matraqué. Et en quelques semaines, Smell Like a Spirit envahit les radios du monde entier. Le plus incroyable, c'est que le morceau arrive au moment exact où la pop brillante, le hard rock ultra produit domine encore les charts. Les cheveux sont laqués, les clips sont glamour, tout est hyper soigné. Et soudain, eux, ils apparaissent sales,
8: c'est un
1: brillants. Ouais, c'est totalement à côté de la plaque, j'ai envie de dire. Et le public adore. Ils adorent immédiatement. Les adolescents reconnaissent quelque chose de vrai dans la voix de Cobain. Une colère, une fatigue du spectacle permanent. Le morceau devient l'hymne involontaire d'une génération entière. L'album aussi, Nevermind, détrône même Michael Jackson dans les classements américains. Quelques mois plus tard, c'est un séisme culturel. Mais derrière le succès, Cobain vit mal, finalement, cette célébrité gigantesque. Il n'était pas du tout préparé. Il supporte difficilement de voir une chanson écrite presque instinctivement devenir un produit mondial. C'est la rançon du succès. Quand ça cartonne, ça devient commercial. C'est mainstream, comme on dit. Ironiquement, il finira parfois par la jouer sans enthousiasme sur scène, comme s'il était prisonnier de son succès. Et pourtant, plus de 30 ans après sa sortie, les premières notes suffisent encore à électriser les foules.

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1: RTB Vivacité, il est déjà 11h. On s'informe immédiatement avec vous. Sophie Léonard, bonjour.
2: Bonjour à toutes et tous. L'incendie meurtrier qui ravage le sud de l'Espagne et qui a déjà fait au moins 12 morts a parcouru environ 6600 hectares. Les autorités indiquent toutefois que la situation s'est améliorée durant la nuit grâce à des conditions météo plus favorables. Les secours espèrent désormais pouvoir passer à une phase d'attaque directe contre le feu. Depuis le début de l'été, 32 personnes soupçonnées d'être à l'origine de départs de feu ont été interpellées dans 22 départements français. C'est le ministre de l'Intérieur qui l'a annoncé. Les autorités promettent une réponse judiciaire ferme alors que plusieurs incendies majeurs ont touché le sud et le centre de la France ces derniers jours. Plus de 900 000 personnes ont été évacuées dans l'est de la Chine à l'approche du typhon Bavi attendu ce dimanche près de Wenzhou. Après avoir frappé le sud du Japon et frôlé Taïwan, le typhon s'affaiblit mais reste dangereux en raison de fortes pluies qu'il pourrait provoquer. Aucun décès n'a été signalé au Japon ou à Taïwan, tandis qu'aux Philippines, les intempéries liées au phénomène ont fait 17 morts. Au moins 10 personnes ont été blessées lors d'une attaque russe contre Kiev. La Russie a tiré plusieurs missiles balistiques, des missiles de croisière et plus de 120 drones, dont une grande partie a été interceptée par la défense ukrainienne. L'Ukraine, confrontée à une pénurie de systèmes Patriot, qui peine toutefois à contrer les missiles balistiques, alors que les frappes russes sur la capitale se sont intensifiées ces dernières semaines. En cyclisme, 8e étape du Tour de France aujourd'hui. Après la victoire du Belge Tim Merlier, hier on attend la revanche des sprinteurs sur une étape tout aussi plate. Le départ sera donné à 13h25 pour 180 km vers Bergerac. Au classement général, Tadej Pogacar est toujours en jaune. Et puis, fin de parcours pour les Diables Rouges à la Coupe du Monde de football. Les Belges s'arrêtent en quart de finale après leur défaite dans les dernières minutes face à l'Espagne. Score final 2-1. Un mondial qui continue sans les Belges, donc il reste deux places pour les demi-finales. Angleterre-Norvège, ce sera à 23h et Argentine-Suisse à 3h du matin. Voilà pour ces infos. Excellente journée à notre écoute.
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1: Et tout de suite, on fait un point sur vos conditions de circulation avec Denis Lagasse. Bonne nouvelle chez nous, ça roule.
4: Exactement, Stéphane. Bonjour d'ailleurs, parce que c'est vrai que c'est assez fluide. Alors, il y a du monde par endroit. On regarde attentivement, évidemment, les mouvements en raison des départs en vacances, bien sûr. Mais ça reste relativement fluide. Alors, ça commence malgré tout à freiner vers la côte, donc sur le 40. Il pourrait être plus précis, ça ralentit à hauteur de Gand. Vous perdez une dizaine de minutes.
1: Merci Denis, à tout à l'heure.
4: À tout à l'heure.
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1: Et on est en forme, c'est les vacances, c'est l'été sur RTBF Vivacité. On est là jusqu'à midi et puis ce sera le beau vélo de Ravel, bien sûr. Oui. Et puis Bruno, là, il était au Baudestival hier, je pense qu'il y sera encore aujourd'hui. Voilà, le Baudestival, c'est à Bertry, évidemment. N'hésitez pas à aller lui faire un petit coucou dans le studio Vivacité. Bruno qui fait tous les festivals de cet été.
6: Quel vénard, celui-là.
1: Ah ouais, non, mais c'est bien parce qu'on les vit ensemble, en fait. C'est-à-dire qu'il reçoit les artistes. Et donc, si on n'a pas l'occasion d'y aller, Bruno il est là pour nous dire ce qui se passe sur place. Et donc effectivement Bruno est au Baudestival puisqu'on a reçu un petit message. Il était déjà là hier juste avant le match pendant une heure, donc voilà. Ça va Jonathan, vous?
6: Oui, ouais, toujours
1: la grande forme,
6: en pleine forme.
1: Ouais, bon, c'est génial. Non mais j'ai regardé Bruno, au Baudestival. Bah oui, c'était hier. Et puis il sera au Franco, etc. Et puis il est là tous les jours entre 18 et 19h. C'est très nombreux à demander ses nouvelles. Donc non, il n'est pas encore en vacances.
6: Non, il n'est pas en vacances.
1: Non, il est là avec vous. Vous allez nous raconter l'histoire d'un grand classique. On peut le dire que c'est un classique maintenant. la chanson Comme toi de Jean-Jacques Goldman.

0: bien.
1: Comme toi, oui.
0: Comme toi, comme toi, comme toi, comme toi. Comme toi.
1: Un classique et une chanson qu'on peut considérer comme probablement l'un, voire peut-être même le premier chef-d'œuvre de Jean-Jacques Goldman, puisque c'est vraiment la chanson qui nous tire les larmes par excellence, hein, sortie en 1982.
2: Déjà.
1: Sur son deuxième album.
2: Ouais, deuxième album, ouais. Ok. Vous nous raconterez ça. Bon, on va pas remuer la frite dans la mayonnaise, ni le homard dans la paella, hein, mais moi... on va quand même écouter Shakira, la musique de la Coupe du Monde.
1: Avec plaisir.
2: Voici Die Die.

0: PJ Scott et les Remarquables. La chanson s'appelle Autrement. C'est une incroyable aventure humaine et musicale menée par PJ et Adrien De Viver. Donc si vous souhaitez vivre ça, vous pouvez aller tout revoir sur Ovio. Les Remarquables, c'est formidable, hein. Il faut aller voir le premier épisode, le single, tout se trouve sur Ovio. Et ça nous fait bien plaisir d'accueillir cette chanson, la programmation de Nos Chansons ont une histoire sur RTBF Via Cité. Dans quelques instants, vous saurez tout sur le début de la carrière de Vanessa Paradis et vous saurez aussi qui est Joe Taximan. C'est dingue parce qu'elle avait que 14 ans quoi.
1: Elle était toute jeune, elle avait 14 ans.
0: C'est une enfant quoi.
1: Ça, toute fraîche, c'était une gamine. Une gamine et elle va tout révolutionner.
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0: Jonathan, vous nous racontez l'histoire de Joe le taxi, la chanson, le premier tube de Vanessa Paradis.
1: Oui, on est en 1987, elle a à peine 14 ans, elle débarque à la télé pour la toute première fois, dans son petit jean un peu baggy, son petit foulard, elle est fraîche comme tout, et c'est la toute première fois qu'elle chante sa chanson. Elle ne sait pas encore, mais grâce à cette chanson, sa vie va changer, et puis elle va révolutionner la pop musique à l'époque, hein. Et puis ça commence par l'admiration d'une petite fille pour une adolescente. Cette adolescente, c'est Sophie Marceau, alias Vic de la Boom. C'est vrai qu'au milieu des années 80, comme des milliers de jeunes filles, Vanessa n'a Dieu que pour elle. Elle ne rêve que d'une seule chose, c'est pouvoir rencontrer Sophie Marceau. C'était un phénomène, hein, la Boom, hein,
10: ouais,
1: à l'époque.
10: Ouais, bien sûr, ouais, ouais.
1: Un rêve que Vanessa va enfin pouvoir réaliser grâce à son oncle Didier, qui était un petit peu en quelque sorte dans le milieu du showbiz.
0: Ouais, et tonton Didier, tu peux m'aider?
1: Tonton Didier, il avait des connexions et il va pouvoir jouer de ses connexions pour faire rencontrer à Vanessa son idole de toujours. Et finalement, Vanessa et Sophie, elles ne feront qu'au se croiser, mais c'est dans les couloirs d'un studio. Alors, Vanessa fait la découverte de Franck Le Golf et du parolier Étienne Rodagil à ce moment-là, qui essaye tant bien que mal de faire travailler Sophie Marceau, qui avait pour projet d'enregistrer un album. Étienne Rodagil, c'est pas n'importe qui, hein. Il a écrit pour Julien Clerc, Johnny, il a écrit notamment ceci pour Clo-Clo.
0: Magnolia Forever.
1: Rien que ça. Et puis son acolyte à Étienne Rodagil, c'est Franck Langolf, qui lui a écrit des chansons comme Tandem bien plus tard, Dis-lui toi que je l'aime pour Vanessa Paradis, et celle-ci pour un certain Renaud.

0: Bon, c'est bien parti a priori, le tandem, ça fonctionne. Et donc ils vont faire la rencontre de cette Vanessa toute jeune dans ses studios qui venait initialement pour rencontrer son idole. Et cette jeune fille, donc Vanessa, leur dit qu'elle aimerait chanter, elle est déterminée. Et les deux hommes décident finalement de lui concocter un titre.
1: Alors, d'accord, donc c'est-à-dire qu'elle est dans le studio, elle veut rencontrer Sophie Marceau, elle voit qu'il y a le studio, il y a les deux paroliers qui sont là. Et elle dit, mais en fait.
0: Il la rencontre et au détour d'une conversation, moi, elle leur dit, moi aussi j'aimerais chanter.
1: D'accord.
0: Elle a l'air déterminée, passionnée. Ils se disent, pourquoi pas, cette jeune fille elle est toute fraîche, elle a l'air d'avoir un joli grain de voix, pourquoi pas lui composer une chanson, lui faire un titre.
1: D'accord,
0: ce que ça donne.
1: Alors, Joe le taxi.
0: L'idée du texte, Joe le taxi est venu à Étienne en montant. Dans un taxi, évidemment.
1: Ah bah tiens, l'inverse aurait été étonnant.
0: Et à cette occasion, il rencontre le chauffeur, un chauffeur bavard, avec des très bons goûts musicaux. Et donc, effectivement, cette passion commune pour la musique va leur faire avoir cette conversation. En plus, ils ont des points communs. Le chauffeur de taxi écoute beaucoup Ima Sumac. Personne, enfin... Mais c'est... Il faut être un petit peu aficionados pour la connaître. C'est une chanteuse cantatrice péruvienne, ah oui, qu'Étienne adore lui aussi. Quelle coïncidence, parce que finalement c'est pas une chanteuse qui est écoutée par le grand public, mais ces deux-là la connaissent, ils l'écoutent. Et au moment de régler sa course, Étienne demande au chauffeur, quel est votre prénom? Ce dernier lui répond évidemment Bernard. Non, je rigole, il lui répond Joe évidemment. Et quelques temps plus tard, Vanessa se retrouve en studio avec ses deux créateurs pour enregistrer le titre Joe.
1: C'est bien
0: votre
1: humour, c'est bien.
0: La chanson sera ensuite proposée à une dizaine de maisons de disques, de producteurs, et personne évidemment, personne n'en voudra. Je dis évidemment, je sais pas pourquoi, parce que
1: ça
0: sonne bien.
1: Il faut dire évidemment, parce qu'à chaque fois qu'il y a un gros tube, personne n'en veut.
0: Personne n'a le nez.
1: Donc en fait, quand personne n'en veut, c'est que ça sent bon.
0: Voilà. Jusqu'au jour où ils vont rencontrer la bonne personne, un certain Marc Lambroso, qui lui est séduit par le titre. Il se dit, il y a peut-être un truc à faire. Elle est jeune, elle est jolie, ça peut fonctionner auprès des ados.
1: Et c'est un producteur, Marc.
0: Et c'est un producteur.
1: D'accord, ok.
0: Voilà. C'est ça. Et la chanson finit par sortir grâce à ce Marc. Elle sort juste avant l'été, 3 mois plus tard. 1 million de 45 tours, ça n'a pas traîné. Hein. 1 million de 45 tours se vendent et ça devient le tube en tête des hit parades pendant 11 semaines consécutives, s'il vous plaît. Énorme succès en francophonie, mais pas seulement. À la grande surprise générale, en Angleterre aussi, ça va devenir un énorme tube parce qu'un programmateur de la BBC qui commence à le diffuser parce qu'il l'aime bien... Sans le filon aussi, et puis le titre est diffusé, et puis ça devient un succès là-bas aussi. À l'époque, elle est même la première française à atteindre la 3e place des charts britanniques avec une chanson en langue française. Seul Serge Gainsbourg avait réussi cette prouesse 19 ans plus tôt avec son fameux « Je t'aime moi non plus ». Le succès de Joe le Taxi lancera évidemment la carrière de Vanessa à Paradis, qu'on connaît tous.

0: Ça, c'était Taylor Swift avec Hoplite. C'est les Swifties, les fans de Taylor, hein, n'est-ce pas, Jonathan?
1: Ah oui, c'est comme ça qu'on les appelle. Hein.
0: Ouais, les Swifties.
1: Ils sont à fond. Hein.
0: Vous faites partie des Swifties?
1: Oui, j'aime bien. J'aime bien. Je sais pas si je peux me considérer comme un Swifties. Je sais pas si je suis assez calé pour ça, mais j'aime bien.
0: On va demander à Cédric s'il fait partie des Swifties. Bonjour, Cédric.
2: Bonjour Stéphane, bonjour Jonathan, bonjour tout le monde.
0: Et bienvenue sur Vivacité, comment ça va Cédric ce samedi matin?
2: Ça va et vous?
0: Mais oui, très très bien, c'est le 11 juillet, voilà, bon, la Belgique qui rapporte demi-finale. Hein.
2: Ouais, non, malheureusement, mais bon, on va pas se plaindre, l'Espagne n'était pas brillante non plus, hein. J'ai suivi le match, donc...
0: D'accord.
2: L'Espagne n'était pas des plus brillantes non plus.
0: Ouais, bah quand même, c'est le résultat. Hein. C'est le résultat.
2: Oui, voilà, c'est ça.
0: Voilà. Vous êtes dans la région de Charleroi.
2: C'est ça, oui.
0: Et comment l'été a-t-il commencé de votre côté? Cédric?
2: Oui.
0: Comment l'été a-t-il commencé? Plutôt bien? Vous êtes en congé, vous êtes en vacances. Qu'est-ce que vous faites de bon, de beau?
2: Moi, je suis tout le temps en vacances, donc.
0: Ok.
2: Ouais.
0: C'est-à-dire?
2: Ben, comme vous le savez peut-être, mon cher Stéphane, comme je suis non-voyant, je n'ai pas de boulot, donc voilà.
0: D'accord, ok.
1: Pas de contrainte de boulot.
0: Ok, mais quand même, je veux dire, vous pouvez vous dire, bah tiens, je vais peut-être aller dans un endroit particulier, ressentir les choses, les odeurs d'un autre pays, etc. Voilà.
2: Ah oui. Mais je vais parfois près du parc, près de chez moi.
0: Faut pas nécessairement aller bien loin pour profiter de l'été. Alors, vous avez joué au blind test, Cédric, et vous avez trouvé les deux bonnes réponses.
2: J'ai trouvé une et une demi.
0: Attendez, on va écouter d'abord la seconde de Jonathan. Alors, ça, de quoi s'agit-il?
2: Alors ça, c'est Shakira avec In Don't Light.
0: Hips Don't Lie.
1: Yes.
2: Ouais,
0: c'est très très bien.
1: Bien joué.
2: Et alors, en 2006.
0: Ah oui, vous avez même l'année.
1: Carrément, on a l'année et tout.
0: Ah oui, il est très très fort.
1: Bravo.
0: Il n'est pas le seul à avoir trouvé les deux. Et puis ensuite, ça c'est l'extrait que j'ai choisi, moi. Ah, les dormeurs.
2: Morceau mythique.
0: Ah bah oui, évidemment. Évidemment, mythique. Alors, c'est
2: Pleasure Game.
0: Et
2: avec
0: ouais.
2: Le dormeur, et nous étions là en 1991, si j'ai bonne mémoire.
0: C'est les années 90, effectivement. Je vous avoue, j'ai pas vérifié. Mais derrière Pleasure Game se cache un certain Philippe Donte. Alors, je vous avoue, je lui ai envoyé un petit mail en lui demandant « Tiens, est-ce qu'on peut vous appeler ?» etc. Il m'a dit « Ah bah, pas possible aujourd'hui parce qu'il est dans un train. » Mais Philippe Donte, c'est le mec qui a fait Boris. Souvenez de Boris, Soirée Disco,
2: oui, c'est
0: Miss Camping, etc. Sûr. Et dans le film Pleasure Game, il est habillé en momie, on le voit dans le clip. Et c'est lui aussi qui se cache derrière. Il est vraiment phénoménal dans le journal de Claire Chazal, etc.
2: Ah
0: et
2: oui, Phénoménal Club, ouais.
0: Et ouais, et c'est un mec qui vient du nord de la France. Donc voilà.
2: Ouais, je crois qu'il vient de Lille, quelque chose comme ça, je pense.
0: Oui, tout à fait. Et je pense que le succès de Boris, ça a commencé à la radio. C'est grâce à la radio. C'était une radio et ils affichaient des trucs. Bruno l'avait déjà raconté, d'ailleurs, ce tube de Boris, Soirée Disco. Et donc, voilà, impossible, je suis dans le train. Bruit et mauvaise connexion, Philippe. Mais un jour de cet été, on appellera Philippe Donte, le mec de Boris, de Pleasure Game. C'est une grande époque. Il a fait tous les plateaux télé. Arthur avait même pris une de ses chansons comme générique de l'émission. C'était La Fureur du samedi soir.
2: Et
0: c'était Boris. Bon, là, c'est en l'occurrence Le Dormeur. Bon,
1: okay.
0: Vous souhaitez écouter quoi? Puisque c'est ça le principe. Soit Le Dormeur avec Pleasure Game, soit Hips Don't Lie de Shakira. C'est vous qui choisissez, Cédric. C'est vous qui allez mettre la pièce dans le jukebox.
2: Le Dormeur.
0: Eh ben, play pour Le Dormeur, alors c'est parti. Merci Cédric, passez une belle journée.
2: À vous aussi.
1: Au revoir.
2: Bientôt.
3: Le Dormeur.

0: Ah bah voilà, on espère que vous êtes sortis du rêve. Réveillez-vous. Il est 11h35. Mais après tout, c'est samedi.
1: C'est samedi, hein. Vous avez une bonne excuse si vous êtes encore au lit.
0: Bah ouais, en même temps, on peut faire
1: et
0: des
1: on vous déteste. Bon,
0: attendez, on a commencé l'émission à 11h, on va pas se plaindre. Il y en a qui commencent beaucoup plus tôt, Jonathan.
1: Ouais.
0: Hein, ouais. Et puis, ne manquez pas le beau vélo, hein, sur Vivacité tout à l'heure à partir de midi. C'est déjà le beau vélo avec le soleil de la radio. C'est Marie-Pierre Moulinho et toute l'équipe du beau vélo de Ravel qui vous donnera rendez-vous. Dans un instant, il y aura Lola Young et Messi. Et puis, vous nous raconterez avant midi l'histoire d'une grande chanson de Jean-Jacques Goldman.
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0: Les enfants difficiles, Mentissa était sur RTBF Vivacité ce samedi. 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
0: 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Dans quelques instants, vous allez nous raconter l'histoire de Comme toi, le tube de Jean-Jacques Goldman.
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0: Et d'après vous, c'est le premier chef-d'œuvre de Jean-Jacques Goldman.
1: Oui, parce que jusque-là, chef-d'œuvre, moi j'entends chef-d'œuvre, chanson qui nous tire les larmes, qui nous bouleverse. Ouais. C'est vrai que jusque-là, il avait fait des très bonnes chansons. Il suffisait d'un signe, c'était son tout premier succès. Mais c'était quelque chose de plus léger. Avec ouais. Comme toi, vraiment, on touche un sujet très sensible.
0: Ouais, c'est Nagui qui a raconté ça parce qu'il suffira d'un signe. Il s'est présenté avec, je pense, Patrick Coutin dans une émission de Nagui. Et donc Patrick Coutin avec J'aime regarder les filles, je pense que c'est une énorme star à ce moment-là. Et il avait pris pendant 20-25 minutes le mec, Patrick ouais. Coutin, et puis pendant 5 minutes Jean-Jacques Goldman. Et il venait se présenter dans l'émission avec Il suffira d'un signe.
1: Ouais, il n'était pas encore le Jean-Jacques Goldman.
0: Ah bah non, mais et il le raconte, hein, c'était amusant. Bon bah comme toi, l'histoire, c'est juste après ça.
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0: comme toi.
1: 1982, Jonathan, vous nous racontez l'histoire de Comme toi de Jean-Jacques Goldman.
2: Ouais, et l'année précédente, après de nombreuses galères, il sort son premier album. Il souhaitait initialement l'appeler Démodé, mais c'est sa maison disque, jugeant le titre peu flatteur, c'est vrai qu'on pouvait trouver mieux, hein, qui décidera de changer le titre. Il obtient son premier succès avec son premier album, grâce au tube Il suffira d'un signe.
1: Non, l'album il s'appelle pas Démodé, mais il s'appelle Comme toi alors.
2: Il s'appelle Il suffira d'un signe.
1: Ah, donc ça, c'est l'album Il suffira d'un signe sur lequel il y a cette chanson Il suffira d'un signe.
2: C'est ça.
1: Ok.
2: Le single se vend à 500 000 exemplaires, pas mal hein, pour un début de carrière. On le souhaite à tous les jeunes artistes qui démarrent. Mais malheureusement, il ne réussit pas à retrouver le même engouement avec le second succès. Alors prudent, Goldman, il continue à bosser en parallèle aux côtés de son frère Robert Goldman, qui a aussi, qui est un célèbre compositeur.
1: Ouais, hein, mais attendez, il vendait des pompes, hein, il vendait des baskets. Hein.
2: À Sport 2000, le magasin de ses parents.
1: Je sais qu'il a attendu très très longtemps, ça c'est dans le documentaire qui est passé il y a quelques mois sur RTBF La Une. Il a attendu très très longtemps avant de quitter.
2: Avant de quitter son job alimentaire, commercial
1: Sport 2000.
2: Ouais.
1: Parce que je pense que ça cartonnait déjà. Et à un moment donné, les gens, ils venaient plus pour les baskets. Hein. Ils venaient pour voir Jean-Jacques.
2: Ah, ouais. Tu peux les comprendre.
1: Hein. Ouais. Voilà. Ok, donc Sport 2000. Donc,
2: Sport 2000, il le garde quand même sur le côté parce que voilà, on ne sait jamais. Et puis la preuve étant que les singles qui ont suivi Il suffira d'un signe ne se sont pas vendus autant que le premier single. Le second album, sorti sans titre également, va tout changer heureusement. Ah oui, parce que le premier album ne s'appelait pas Il suffisait d'un signe, il n'avait pas de titre. Il est arrivé avec son idée d'appeler son album Démodé, ça n'a pas plu à la maison de disques, on a enlevé le titre,
1: d'accord,
2: on n'a pas mis d'autres titres à la place.
1: Il me semblait bien, ok, d'accord.
2: C'est ça. Alors le deuxième album, par chance, il contient d'autres titres, hein, d'autres succès, comme Quand la musique est bonne ou Au bout de mes rêves.
1: C'est fou, hein, parce que même quand on entend Il suffira d'un signe, etc., et J'irai au bout de mes rêves, on a du mal à imaginer le contexte de l'époque où bah, Il suffira d'un signe, oui, ça s'est bien vendu, 500 000 exemplaires, mais c'est pas non plus le succès fulgurant. Aujourd'hui, ce sont des monuments de la chanson, c'est incroyable, ouais. c'est un patrimoine, c'est le patrimoine de la France, de la francophonie, en fait.
2: Oui. Mais il faut bien commencer par quelque chose, donc ouais. C'est vrai que... Au départ, c'était pas le succès qu'il a pu avoir par la suite.
1: Comme toi, il est sur cet album-là ?
2: Il est sur cet album-là, c'est même le second single de l'album. Et à sa sortie, évidemment, il va bouleverser tout le monde. Hein. Dans un texte empli de tendresse et de pudeur, Goldman s'adresse à une petite fille, probablement la sienne, Caroline, qui était née 5 ans plus tôt, même si ça n'a pas été confirmé. Il lui parle d'une autre fillette, Sarah, emportée sans jamais le dire frontalement par l'horreur des camps de concentration. Et cette petite fille aux yeux clairs, Jean-Jacques Goldman la découvre en feuilletant un vieil album photo appartenant à sa mère. Cette photo fait l'effet d'un électrochoc lorsqu'il la découvre. Hein, c'était dans une vieille malle, dans le grenier de chez ses parents. Il prend conscience qu'on imagine toujours ces gens-là avec une tête de déporté, alors que en réalité, c'était une petite fille comme toutes les autres petites filles, assez banale, sans doute, avec ses propres rêves, ses propres espoirs. Ces victimes de génocide étaient finalement comme les enfants d'aujourd'hui, avec leurs enjeux, comme Caroline, comme toi finalement. Hein. Et Sarah nous rappelle quelque part une certaine Anne Frank, hein, jeune fille juive allemande exilée qui raconte dans un bouleversant journal intime son quotidien caché des nazis aux côtés de sa famille et de quelques amis dans une petite maison d'Amsterdam. La publication de ce terrible récit rencontre un succès colossal. Hein. Il sera traduit dans 70 langues, se vendra à 30 millions d'exemplaires.
1: Sûr, il y en a beaucoup qui vont à Amsterdam pour visiter la maison. Hein.
2: Oui, clairement. Le drame de la Shoah a traversé de part et d'autre, de part en part, la famille de Goldman aussi. Hein. Son père naît en Pologne, orphelin. Il quitte son pays à 15 ans à cause du climat antisémite qui y régnait. Il passe quelques temps en Allemagne, d'où il part pour les mêmes raisons. Et il arrive en France dans les années 20. Il fera preuve de beaucoup de courage lors des affrontements de la Seconde Guerre mondiale en intégrant un réseau de résistance juive et se verra d'ailleurs remettre la croix de guerre à cette occasion. On comprend mieux alors du coup le violon hein, qui joue dans ce morceau Comme toi. Un violon semblant venu des Balkans. Si sur le disque, la partie du violon est jouée par Patrice Mondon, violoniste de l'Opéra de Paris, sur scène, en revanche, c'était Goldman hein, qui jouait du violon sur Comme toi, qui sort donc en février 83, se vend à plusieurs centaines de milliers d'exemplaires. Et puis en 1988, pour le 40e anniversaire de la commémoration de la Déclaration universelle des droits de l'homme, Jean-Jacques Goldman accepte que la chanson fasse objet d'un disque pour Amnesty International. Et 20 ans plus tard, Tatiana Doronet emprunte un passage de la chanson de Goldman pour intituler le livre qu'elle publie. Elle s'appelait Sarah, célèbre livre qui s'est vendu aussi à des millions d'exemplaires, qui raconte l'histoire d'une petite fille victime de la rafle du Veldive qui eut lieu entre le 16 et le 17 juillet 1942 et lors de laquelle plus de 13 000 Français, parmi lesquels un tiers d'enfants, furent arrêtés puis détenus dans des conditions effroyables avant d'être envoyés dans des camps.

0: Dora. Jonathan, vous êtes venu à vélo aujourd'hui ?
1: Je suis venu à vélo.
0: Ah, c'est très bien. Bah écoutez, je vous invite à quitter Ariers pour vous rendre place Flagey. Hein.
1: Eh oui. Place Flagey ?
0: Ah oui, oui, bah, c'est votre rêve de faire le beau vélo de Ravel. Ouais. Eh bah, ils sont à XL.
1: Ils sont là, ils sont pas loin.
0: Ils sont à XL. Alors, il y aura. En plus, il y a ici là qui sera là dans les artistes. Il y a Antoine Dely. Vous verrez l'histoire cachée du bois de la Cambre.
1: Ouais, c'est de place
0: donc,
1: to be. Il faut y aller.
0: Donc voilà, et je vous envoie un participant de plus. Un participant de plus, Jonathan, au beau vélo de Ravel. Avec toute l'équipe. Et il y a une chouette ambiance. Hein. Vous n'avez jamais fait le beau vélo ?
1: Alors, en tant que chanteur sur la scène, oui, mais pas sur un vélo.
0: Ah non, mais là, vous êtes à vélo. Vrai. C'est à côté, mais Jonathan, allez ouais. faire le beau vélo. Allez,
1: ouais.
0: Et vous nous raconterez comment c'était la un semaine bon. Prochaine. Mais oui, c'est génial. Il y a une boucle en roue libre de 12 km. Voilà, et puis 18 km. Le grand départ et tout, c'est à 13h. Mais en fait, on peut dès le matin déjà faire des tours à vélo. Donc, en plus, c'est bien. J'imagine qu'il y a plein de sécurité. Il y a plein de choses qui sont mises en place pour pouvoir profiter
1: c'est
0: pleinement
1: du vélo
0: de Bruxelles.
1: Dans excellentes conditions.
0: Voilà, voilà, excellent. Donc le beau vélo avec Marie-Pierre, il y a Adrien, il y a Olivier, toute l'équipe. Il y a Julien Lapraille aussi qui cuisine toujours très très bien là-bas au beau vélo. Donc c'est Place Flagey à XL. Et là, sur le tandem, il y aura Gilles Van Der Meulen, vous savez, la blogueuse. Elle sera présente sur le tandem avec Adrien de Viveur aujourd'hui.
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0: Bonjour à toutes et tous. 5 ans après les inondations de juillet 2021, plusieurs chercheurs appellent à repenser l'aménagement du territoire en Wallonie. Ils plaident pour davantage de solutions naturelles comme la désimperméabilisation des sols, la restauration des berges et la création de zones d'expansion des crues, tout en les combinant avec des ouvrages de génie civil. Selon eux, il est indispensable de limiter les nouvelles constructions dans les zones à risque afin de mieux faire face aux événements climatiques extrêmes. Bruxelles célèbre ce samedi la fête de la communauté flamande avec de nombreuses animations gratuites dans le centre-ville. Concerts, expositions, visites guidées et activités familiales sont au programme, notamment sur la Grand Place et la Place de la Monnaie. Le Parlement bruxellois ouvre également ses portes au public pour l'occasion. La prise d'otage dans un supermarché de Berlin s'est achevée ce matin après l'assaut des forces spéciales. Le ravisseur, maîtrisé au moyen d'un pistolet à impulsion électrique, a été légèrement blessé. L'employé du magasin retenu en otage a été libéré, mais est en état de choc. Les motivations du suspect, qui ne semble pas connaître sa victime, restent inconnues. L'Iran affirme avoir respecté ses engagements depuis la signature du protocole de cessez-le-feu avec les États-Unis. Téhéran dément toutefois avoir demandé une reprise des discussions, contrairement aux déclarations de Donald Trump, qui estime que le cessez-le-feu est désormais terminé. Les tensions restent vives après la reprise des affrontements cette semaine et les désaccords qui persistent autour du contrôle du détroit d'Hormuz. En sport, en cyclisme, 8e étape du Tour de France aujourd'hui, après la victoire du Belge Tim Merlier hier, on attend la revanche des sprinteurs sur une étape tout aussi plate. Le départ sera donné à 13h25 pour 180 km vers Bergerac. Au classement général, Tadej Pogacar est toujours en jaune. Voilà pour ces infos, excellente journée à notre écoute.
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0: Bonjour à toutes et à tous, ravi de vous retrouver pour vivre ensemble et en intégralité la 8e étape du Tour de France entre Périgueux et Bergerac, et a priori une étape qui sera taillée pour les sprinters, avec peut-être une deuxième victoire d'étape de suite pour Tim Berlier. Ça, on aura l'occasion évidemment d'en parler en préface et puis pendant le direct, et on accueille évidemment comme tous les jours Cyril Rodrigo, mais aussi aujourd'hui Nico Matane. Bonjour messieurs.
1: Bonjour.
0: Nico. Bonjour qui a fait 4 fois le Tour de France. Vous étiez a priori à l'époque plutôt taillé pour les classiques, mais vous avez quand même terminé 22e d'un Tour de France, c'était en 2000.
1: Ouais, c'était quand même pour moi une belle performance, parce que moi j'étais plutôt un coureur des classiques. Moi j'aimais bien les pavés, j'aimais bien les petits monts. Mais quand même, cette année-là, en 2000, j'ai bien marché, je fais 22e au Tour. J'étais pendant 7 jours deuxième au classement des meilleurs grimpeurs, donc j'avais un peu plus la forme que maintenant. Ouais.
0: Rodrigo, ça évoque des souvenirs vous, Nico Matane, sur le Tour.
2: Nico, c'était une période où j'avais l'impression que par moment on restait très sérieux, mais une période plus légère aussi du cyclisme, où on pouvait se passer des bons moments, avoir des moments, comme on disait, en in et en off. Et Nico était quelqu'un aussi qui, il l'est toujours, je n'ai pas de raison que je parle à l'imparfait, qui mettait toujours la bonne humeur. Et c'était une époque aussi où on pouvait aller, ce qu'on ne sait plus faire maintenant, au départ des courses, et où on pouvait parler, et c'est toujours une bonne personne avec qui aller parler avant, parce que il avait l'art de nous donner peut-être pas une info, mais
3: distiller,
2: un indice.
3: Ouais, distiller des indices.
2: Et ça, c'était très très très précieux. Oui.
0: Nico, juste une petite anecdote avant de plonger sur l'étape d'hier, en revenant sur l'étape d'hier, mais une anecdote sur le Tour de France où vous vous êtes arrêté pour répondre à une interview en pleine course.
1: Ouais, ça c'était une des... Lucien Van Imp, il dit toujours que c'est l'exploit du jamais vu, il dit, pendant le Tour. Parce que le Tour, il est parti en 2000 même, à Dunkerque, il est arrivé à Anvers. Et donc j'avais promis à mes supporters, j'ai dit, je vais m'arrêter, premier village, à Belgique, à Givrincouve. Mais la télé aussi, parce qu'on passait là-bas à 13h20. Donc la télé, la VRT était là-bas avec tous les camions pour faire une interview pendant la course. Mais on n'avait pas tellement la chance parce qu'il avait beaucoup de vent. Et Ludo Direction, malheureusement, Ludo, il part au départ, mais c'était en 5, 6, 7 pelotons. Et moi, en premier peloton. J'ai dit, je dois être en premier peloton parce que là, si je dois monter le podium, j'étais encore avec mon ex-femme, il avait Miss Belgique, donc il avait une interview, donc je monte, et avant, 2 kilomètres avant, j'ai dit à Ben Kiki, ouais, Nico, oh non, tu n'arrêtes pas, oui, j'ai dit, j'ai promis à mes supporters, Kiki, je m'arrête. Donc je m'arrête pendant 10 secondes, le deuxième bordure qui passe, le troisième bordure qui passe, mais après, je savais quand même qu'on était direction inverse, donc le vent, c'était plutôt défavorable. Et comme ça, je suis revenu dans le peloton. Ouais, donc, et Lucien, il m'a toujours dit, j'ai jamais vu ça.
0: Ouais, parce que vous êtes monté sur un camion avec...
1: Un vieux camion, ouais, avec...
0: En roulant, vous êtes arrêté, 10 secondes d'interview, et puis
1: le reporter, il était là pour faire une question. Oui, le deuxième bordure, le troisième bordure, donc c'était...
2: C'est le jour où Mark Waters...
1: C'est le jour où Mark Waters qui prend le maillot devant Arnaud Prieto.
2: Ouais.
0: Cyril, vous avez roulé, en fait, vous aussi, avec Nico, hein?
3: Oui, on a roulé quelques années ensemble. Je pense que t'es passé pro quelle année, Nico? 95, 95?
1: Moi, je suis commencé chez Lotto avec Jean-Luc Vandenbroek en 94. J'ai fait mon premier tour en 96.
3: Oui, donc on a roulé les mêmes années. Les mêmes années, mais oui, on a quelques anecdotes ensemble.
0: Voilà, on aura l'occasion de reparler des anecdotes. On va d'abord revenir sur le sprint d'hier, un sprint que vous avez partagé, Nico, sur la page de VDB Forever, parce que c'est vous qui vous occupez aussi de cette page, hein, là, qui fait vivre encore Franck, qui était vraiment un ami proche.
1: Ouais, je m'occupe toujours du Instagram de VDB Forever. Ça ne fait pas tous les jours, mais... je pense tous les jours à Franck, donc voilà, je suis un peu obligé de mettre quelque chose, comme Tim, il est ensemble avec la fille de Franck, que moi je m'occupe un peu du page Instagram de Franck, ouais, donc je fais ça je suis obligé de faire ça. Hein.
0: Ouais, et puis on a une grosse pensée évidemment pour Frank Vandenbroek qui nous a quitté il y a déjà, c'était en 2009. Et on pense aussi évidemment à Cameron qui doit passer de bons moments, Rodrigo, en ayant vu son Tim Merlier qui a vraiment brillé hier. Et on ne sait pas si c'est le meilleur sprinter du monde, mais en tout cas, sur ce type d'arrivée, il est incroyable.
2: Moi, je pense que c'est le meilleur sprinter du monde. Quand, je le dis quand il a l'ouverture, quand il a la place comme cela. Et moi, ce qui me sidère le plus avec lui, bon, d'abord, c'est que le préposé à la photo finish, 3 fois sur 4, il peut aller manger des huîtres et boire un beau verre de Château Latour ou autre chose. Il n'y a pas de problème. Mais c'est ce calme, cette sérénité qu'il a et qui fait l'autre grande différence avec les autres sprinters. Parce que on va pas refaire l'inventaire de tout, mais il a quand même 2 mois de préparation en moins que les autres. Hein? Il a pas pu aller en février dans les pays où on va désormais se préparer. Premier sprint, il y a ces 2 lead-outs qui tombent. Puis, pour le 2e sprint, on apprend que son lead-out, avec celui avec lequel il a le plus d'automatisme, qui en plus est un ami, qui est quelqu'un, je dirais, en qui il a une confiance aveugle, presque les yeux fermés, pour utiliser une image, abandonne. Et regardez, et il reste plus calme. Là où les autres aussi, il est plus rapide, mais là où les autres font preuve d'une certaine nervosité, lui, ce calme, cette sérénité, c'est un atout extraordinaire. Et puis, évidemment, le coefficient Stuyven est aussi un élément très intéressant, c'est vrai, parce que c'est aussi un peu le même profil Stuyven. Hein. Il est aussi très calme, très malin, très rusé. Et je pense qu'on a là un duo qui peut être le plus beau duo depuis Morkov Cavendish.
0: Nico ?
1: Ouais, mais c'est vrai, tu le voyais même pas, hein, Tim Merlier, quand tu regardais devant l'écran à 200 mètres, à 220 mètres, tu le voyais même pas. Il était encore loin, il était encore 7 ou 8e. Mais il était bien aidé par, comme Rodrigo l'a dit, par Stuyven. Hein. Il a bien pris dans l'abri, je pense qu'à 600 mètres jusqu'aux 300 mètres, il était bien dans la roue de Stuyven. Je pense que le vent, il venait un peu gauche. Il était bien emmené de Stuyven.
0: Vous avez parlé du fait qu'il soit hyper calme, Cyril. Quand on voit Jasper Stuyven à côté, il est de plus en plus nerveux. On nous a confirmé à l'arrivée qu'en fait, il devenait de plus en plus tendu parce qu'il sait qu'il doit remporter une victoire d'étape. Et en fait, apparemment, il était assez nerveux hier sur la ligne d'arrivée.
3: Ouais, sur la ligne d'arrivée, je pense qu'une fois que c'est passé, il avait rempli le contrat. Donc je pense qu'il y a cette adrénaline du sprinter. Hein. Il faut bien comprendre que depuis les 10 derniers kilomètres, mais vraiment quand on rentre dans les 2 derniers kilomètres, les sprinters rentrent dans une autre dimension. On utilisait par le passé le terme, c'est souvent des mecs qui débranchent un peu le cerveau pour la peur. C'est vraiment l'adrénaline qui prend le dessus. Là, je pense qu'hier, ça frottait beaucoup, mais il n'y a pas eu de moments très dangereux. On a vu que c'était assez propre, comme l'a dit Nico. On voit très bien Stuyven qui vient croquer le vent vraiment parce que Tim vient bien se mettre dans la file. Il est en 5-6e position, mais Stuyven a cette justesse de venir se mettre en décalé. C'est-à-dire que là, en gros, quand vous êtes à l'abri dans la roue et que vous avez en plus quelqu'un sur le côté, vous êtes comme dans un petit peu aspiré. Donc on est vraiment au bon endroit. Et Stuyven accélère un tout petit peu pour reprendre de la vitesse. Et après, bien évidemment, là, c'est le feeling du sprinter qui fait qu'il vient se reposer dans les bonnes roues pour lancer son sprint quand il a fallu le faire. Je pense que c'était beaucoup plus tendu à ce moment-là quand on était sur ces grandes routes à 10 bornes. Là, pour le coup, c'est toujours un peu difficile parce que tu vas vite te laisser enfermer derrière et t'es quand même obligé de remonter en permanence. Et là, ça frotte énormément.
0: Ouais. Rodrigo, un petit mot sur Philipsen.
2: Oui, avant ça, simplement préciser, n'oublie pas que dans son premier tour, il est dans la même équipe que Philipsen.
0: Ouais. Mm-hmm.
2: Ce qui posait quand même un petit problème. Et que l'année dernière, puisqu'on jouait la carte de Remco Evenepoel, il devait débrouiller tout seul. Ouais. Donc il est quand même dans un contexte qui est inédit. Ce qui va peut-être le rendre encore plus fort. Par rapport à Philipsen, j'ai 2 lectures. J'ai celle que tout le monde a, c'est-à-dire que manifestement un Philipsen à 100% est au minimum 2e d'un sprint comme ça parce qu'il est merveilleusement bien lancé, mais il est très honnête dans ce qu'il dit. Il dit voilà, moi je sens pas que j'ai l'explosivité, je sens que j'ai pas les mêmes sensations que d'habitude. Maintenant l'autre lecture, c'est de se dire, souvenez-vous, il y a 2 ans, c'était aussi une mise en route difficile et Philipsen avait gagné 3 étapes sur la deuxième partie du Tour. Donc Philippe Sen, plus les jours passent, plus il monte en puissance. Là où les autres se fatiguent, lui, il arrive. Donc moi, je ne serais pas inquiet. Mais c'est vrai que pour le moment, il est deux ou trois niveaux en dessous. On ne s'attend pas à ce que des gars comme Kanter, Girmay, soient systématiquement devant lui. Pour le moment.
1: Tu regardes bien. Moi, je dis toujours que si Tim Merlier, il a un lead-out comme Van der Poel, dans son équipe, il ne perd aucune sprint de l'année. Hein. C'est magnifique au milieu de Van der Poel. Si là, Van der Poel l'emmène et Tim est dans la roue, il gagne avec 20 vélos d'avance. Mais bon...
2: 3 secondes, hein.
1: Bah oui, il n'a pas 20 vélos d'avance. Allez, 3-4 vélos, j'exagère un peu. Mais c'était un super beau lead-out de Van der Poel. Et on voit que... Bah, j'ai eu Gianni Meixman ce matin au téléphone. Ils vont quand même rouler pour un sprint. Donc je dis, t'as encore confiance? Ah, oui, oui, oui. Il dit, on roule pour le sprint pour Philipsen. Donc, ils vont rouler. Encore. Mais il reste encore 2 semaines.
3: Hein, oui, et le toit est encore long.
0: Un petit mot sur Mats Pedersen. Mats Pedersen qui a à nouveau fait la belle opération pour le maillot vert. Il est toujours là où il faut. Alors qu'il sait qu'il l'avait confirmé. C'était pas le genre d'étape qu'il aime bien parce que... Parce qu'en fait, c'est parfois compliqué sur le sprint.
3: Oui, bon, après, c'est quand même un coureur qui frotte bien. En règle générale, les coureurs de classique sont quand même des mecs qui ont le sens du placement et aller faire un sprint, c'est pas toujours un vrai problème pour eux parce que on sent que ça frotte. Mais quand vous devez vous mettre devant pour attaquer un mont des Flandres ou un pavé, un secteur pavé, il y a des moments où ça frotte quasi comme sur un sprint. Donc, c'est vraiment des coureurs qui ont cette notion-là. Et Mats Pedersen... Il a passé une journée plutôt relativement tranquille hier. Il vient encore faire top 5, je crois. Donc pour lui, c'est journée tout bénef. Il gagne le sprint intermédiaire en prenant, regardez, vraiment l'initiative. C'est une fois de plus quelqu'un qui prend l'initiative, qui n'hésite pas. Et Girmay, qui est dans la roue, ne va pas pouvoir remonter ici. Hein. Donc j'ai même l'impression que Pedersen progresse lui aussi avec les jours. Il passe mieux la fatigue.
2: On sent qu'il a deux manières de fonctionner. Sur le sprint intermédiaire, où il y en a moins, où ils sont moins nombreux, évidemment, dans l'emballage final, il donne tout et il essaie de prendre un maximum de points. Et regardez, je ne parle même pas des fois où il était tout seul, hein, c'est arrivé déjà 2 fois, mais même par rapport à des gars rapides, comme, puisque Merlier, pour le moment, ça ne m'intéresse pas, par rapport à Philipsen, par rapport à Girmay, il les devance, même à Kanter, et dans le sprint... Pour la victoire, on le sent plus prudent, c'est-à-dire qu'il veut surtout pas éviter la chute, pas éviter, il se dit 6-7e, surtout régulier, prendre des places.
1: Bah, je trouve ça un peu dommage parce que tu aimes bien, normalement le maillot vert, c'est toujours le meilleur sprinter. Ouais. Donc je trouve ça un peu dommage parce qu'on voit plus jamais un maillot vert qui gagne un sprint. Je trouve ça dommage qu'il fait son sprint moitié étape. Le sprint intermédiaire, je trouve ça un peu comme là, tu regardes les matchs, c'est sprint massif, mais non, c'est pour le point. Ça fait longtemps qu'on a eu, je pense, que maillot vert qui était un pur sprinter dans le Tour.
3: Oui, parce qu'on a.
2: On a eu Philipsen quand même il y a 2 ans. Hein.
3: Oui. Ouais. Oui, et puis on a quand même Girmay. Des sprinteurs aujourd'hui qui visent beaucoup les victoires d'étape.
2: Il y a 2 ans, Philipsen il y a 3 ans. Mais c'est vrai que mais on a longtemps eu des profils genre Uchoft, Sagan. Donc, qui étaient quand même des très bons sprinters. Maintenant, Pedersen est aussi dans une situation où il se dit, moi j'ai déjà gagné une étape. Hein. On a déjà eu des maillots verts qui n'ont jamais gagné l'étape. Hein. C'est déjà arrivé sur le Tour. Hein.
3: Mais je pense qu'à un moment, il y avait aussi les sprinters se mêlaient vraiment au sprint intermédiaire et ils n'étaient pas confrontés un sprinter mais qui avait ses capacités d'aller chercher des points là où eux n'en marquent pas, donc ouais, en fait ils restaient entre eux et ça ne concernait que eux. La force de Pedersen c'est d'avoir mis quasi 60 points à l'étape où il gagne son sprint et il gagne le sprint intermédiaire et il va gagner la ligne d'arrivée. Aucun sprinter de ces 20 dernières années quand on parle de sprinter n'est capable de gagner l'étape qu'il a gagnée il y a 2 jours, hein. Parce qu'il faut monter un col de 6 bornes Van avec Aert. Des pourcents. Oui, Van Aert, ouais, voilà. Bon, Van Aert, c'est vrai. Mais on parle, Van Aert, on ne parle plus que d'un sprinter. On parle d'un puncher, d'un
2: Pedersen, on ne parle plus que d'un sprint.
3: Ouais, ouais, mais c'est
2: Pedersen,
3: ça.
2: Avant de se blesser, sur la saison des classiques, non. L'année dernière, c'était quand même le numéro 3, après Liverpool et Pogacar.
3: Ouais, hein. Donc,
2: mais je comprends ça. Ce que veut dire Nico. C'est même pas une forme de nostalgie. Autant on a envie de voir le maillot jaune gagner une étape de montagne lever les mains, autant on a envie de voir un maillot vert lever les mains dans un sprint et peut-être voir...

0: Il y a eu une époque un maillot des scratchs rouge.
1: C'était un maillot combiné aussi.
0: Ah non, il y a eu le maillot des combinés. Celui-là était magnifique. Mais je pense que ça, c'est des beaux maillots. Et le maillot des scratchs, on pourrait même se dire sur des étapes dites comme aujourd'hui, on pourrait animer avec deux, trois sprints intermédiaires. Moi, j'ai bien aimé. Je crois que c'est sur le Balois Tour ou je ne sais trop qui, il y a quelques semaines là, où il y a le kilomètre en or.
1: Ouais.
0: Un kilomètre où tu peux prendre trois fois des secondes de bonif. Et là, ça ouvre la course. Et si vous le placez bien, mettez kilomètre en or derrière un petit talus, bah, les sprinteurs vont mettre des points derrière une petite... ça crée du mouvement dans la course.
2: Un maillot distinctif en plus, avantage financier, un nouveau sponsor, les organisateurs n'ont rien à perdre. Évidemment, ça va rallonger un peu plus la cérémonie protocolaire.
1: ça c'est vrai aussi.
0: Mais il y a eu ce maillot des scratchs et le maillot du combiné. Moi, j'ai encore Jean-François Bernard en tête avec ce maillot du combiné.
3: Bernard Hinault,
0: un classement qui reprenait tous les classements et ce maillot était vraiment particulier. Il était vraiment beau.
3: Allez, on va écouter Mats Pedersen.
2: Le problème, c'est que si ce maillot existe, on sait déjà qui l'a. Hein.
3: Voilà, c'est ça. Là, ce sera pour
2: un seul homme qui peut l'avoir. Hein.
0: Oui, mais tu peux le porter en étant deuxième.
1: Voilà, le maillot jaune va rester le maillot jaune. Le maillot blanc, il va rester le maillot blanc. Je pense que ça va plus changer l'épaule.
2: À vous, c'est votre pronostic maintenant.
3: Ouais, on va en parler dans quelques instants. On va d'abord écouter Mats Pedersen qui nous parle justement de cette journée d'hier et du fait qu'il ait pris les points qu'il fallait. Je pense que de la cinquième à la dixième place, en fait, ça s'est pas joué à grand chose dans le sprint final. Donc je pense que pour nous, c'était une journée qui était bonne parce qu'on a pris des points qu'il fallait. C'est pas ma tasse de thé, ce type d'arrivée. Mais je pense qu'on a fait ce qu'il fallait. Donc il dit que c'est pas sa tasse de thé quand même.
0: Rodrigo. Ça frotte beaucoup.
2: Non, mais en vitesse. On sait que Pedersen est un petit peu en dessous de gars comme Merlier, comme un bon Philipsen, comme un Jonathan Milan. Mmh. Mais il joue sur ses qualités et Cyril les a bien expliquées, notamment la régularité. On rappelle encore une fois que le classement du maillot vert, on a envie que ce soit le meilleur sprinter, mais ça n'a pas été créé pour le meilleur sprinter, ça a été créé pour le coureur le plus régulier sur l'ensemble du tour. Maintenant, on a ajouté des points aux arrivées au sprint. Hier, c'était quand même 70 points. Aujourd'hui, ce sera 70 points, parce qu'on se rend compte que forcément, en termes de régularité, quand on a des phénomènes comme Pogacar, s'il décide de gagner 6 étapes, eh bien, à ce moment-là, avec la ponctuation de ces dernières années, on sait déjà que Pogacar... On a cessé de doubler les points au moment des arrivées au sommet pour le passement de la montagne. Parce que sinon, sur base de ce qu'on voit,
0: il n'y a plus jeu.
2: La chance qu'il y a, c'est que Pogacar ne peut plus désormais disputer le maillot blanc. Parce que sinon, avec la ponctuation encore d'il y a 2 ans...
3: Il prenait tous les maillots.
2: Il prend les trois maillots. Tout,
3: oui. Un petit mot, justement, Nico, sur Tadej Pogacar, maillot jaune donc, depuis le Tourmalet. Ça vous inspire quoi? Qu'est-ce que vous vous êtes dit quand vous l'avez vu?
1: C'est le Pogacar. Qu'est-ce que je dois dire de Pogacar? Il n'y a pas grand-chose à dire. C'est Pogacar, c'est le meilleur au monde. C'est le seul coureur qui peut gagner toutes les courses. Il est au-dessus du lot de tout le monde.
3: Et puis,
1: est-ce que c'est beau à voir? Ouais, j'aime bien. Attends, j'ai rien contre Pogacar, mais c'est facile. Je ne sais pas comment je peux m'expliquer. Pour moi, ça va trop facile. Quand moi je monte l'escalier, je souffle plus que lui qui monte le Tourmalet, quoi, tu vois. Non, mais c'est la vérité. Mais j'aime bien le style, j'aime bien son... Il a un peu ses cheveux blonds, il est un peu rock'n'roll, il est sympathique, je pense. J'ai rien du tout contre Pogacar, mais ses performances, il peut gagner toutes les courses, chapeau. Il peut gagner Paris-Roubaix aussi. Il a fait déjà 2 fois deuxième, il peut gagner Paris-Roubaix aussi, donc... Est-ce que c'est un nouveau Merckx? Je ne sais pas. Je pense que Rodrigo, il connaît beaucoup plus Eddy Merckx que moi, mais...
2: Moi, j'étais gamin, mais en tout cas, depuis que je commande, je n'ai jamais vu une supériorité comme ça. Maintenant, il y a d'autres sports aussi où il y a des gars. Usain Bolt, regardez le nombre de courses qu'il a disputées et le nombre de fois où il ne s'est pas classé premier. Donc, il y a toujours eu des dominations comme cela. Et j'aime bien rappeler aussi que ce ne sont pas les écarts qui font la différence. Aller regarder les écarts, il y a du temps de

0: Mercedino, les écarts étaient beaucoup plus importants que ce qu'on a maintenant. Ici, c'est cette impression de facilité, de fraîcheur. On en a déjà parlé. Et Nico dit, moi, monter
1: un escalier.
0: Ce qui m'inquiète plus, c'est que même Cyril, en venant à vélo de son hôtel, est plus fatigué que.
1: Mais on va écouter Pogacar, parce que apparemment c'était pas si facile que ça, Rodrigo, hier, pour Tadej Pogacar. Je vous propose de l'écouter.
2: Hier.
1: Même si c'était un jour un peu plus facile, c'était très important pour nous d'être bien placés, de bien se réhydrater parce qu'il faisait très chaud. Et de ne pas se faire avoir et de pas tomber dans un guet-apens. Toute l'équipe a fait un super boulot aujourd'hui. Comment est-ce que vous vous sentez parce qu'après la grosse journée au Tourmalet? Je pense que comme tous ceux du peloton, j'ai beaucoup souffert, moi, dans le Tourmalet. Et je suis content vraiment d'avoir une journée où on ait pu se reposer. Voilà, il était quand même fatigué.
0: Il faut le croire s'il le dit, mais en tout cas, ça ne transparaît pas qu'il soit fatigué. Maintenant, évidemment, que les étapes les plus compliquées pour lui soient celles de Pau d'hier et d'aujourd'hui. Heureusement pour la concurrence que, jusqu'à preuve du contraire, dans les étapes pour routiers sprinter, Tadej Pogacar ne se mêle pas...
2: Au sprint,
0: parce que il a déjà montré, je crois que c'était l'année dernière sur le Dauphiné, que s'il a envie,
2: il gagne la première étape,
0: de sprinter, il peut. Non, pas par rapport à
3: Merlier
0: et tout ça, non. Bien sûr.
1: Heureusement.
0: Bien sûr que non.
2: Mais par contre, il faut quand même être. Je pense que là, hier, dans le message, à aucun moment sur l'étape d'hier, il y a un endroit qui peut être dangereux. Il n'y a pas de vent,
3: non.
2: Il ne se passe rien. Donc quand il parle de guet-apens sur l'étape d'hier, je pense que non, le placement, on sait que c'est une étape qui va être tranquille. On serait dans une zone où il y a beaucoup de vent, on peut avoir des bordures. Oui, c'est plat, ça peut arriver au sprint, mais méfiance parce que ça peut claquer en bordure. Et là, ce n'est plus la même histoire. Même s'il a une bonne équipe, s'il est piégé à un moment dans une bordure, il a une équipe solide, mais dans une bordure, c'est des fois presque plus dangereux qu'une étape de montagne.
0: C'est le seul moyen.
3: Ouais. Il faut du vent.
2: Il faut du vent aujourd'hui, il faudrait du vent, mais aujourd'hui, il n'y a pas de vent. Donc, non, je pense que même...
0: Peut-être c'est pas dangereux, organiser un tour dans le futur avec plus de chronos individuels. Je regardais en 1994, le 11 juillet, comme aujourd'hui, c'était la même étape. C'était Bergerac comme ville arrivée et Périgueux comme ville départ. C'était 61 km
2: chrono,
0: contre la
1: énorme,
0: montre.
1: Ouais.
0: Victoire d'Indurain. Donc si vous remettez quand même, attention, Pogacar est bon contre la montre aussi, mais vous remettez quand même un peu plus de chrono et vous faites 4-5 étapes du côté de la Normandie et de la Bretagne avec le vent, là vous pouvez avoir des choses surprenantes.
2: Dans le tracé qu'on peut.
1: Mais sachant aussi qu'on sait que Tadej Pogacar, autant sur une course d'un jour en contre-la-montre, il est moins bon, mais sur un tour, il est exceptionnel.
0: Oui, et encore, je reviens sur le chrono qu'il a fait autour de Suisse. Quand on a vu ça, je ne suis pas certain, en plus qu'en début de troisième semaine, que Remco Evenepoel prenne beaucoup de temps à ce Pogacar-là. Dans le chrono assez court, le seul chrono individuel.
3: Remco lui a toujours battu quand même Pogacar dans un chrono. Hein.
0: Ah, mais je ne dis pas ça, mais je pense pas qu'il va lui mettre une minute
1: trente. Gros écart, ouais, c'est ça.
3: C'est bon.
0: C'est pas sûr.
1: Bon, Rodrigo, un petit mot sur les courageux. Le courageux pour l'instant qui est en tête de notre classement général, c'est Baptiste Verstraefer. Mais hier, il y a Jasper Stuyven qui a pris 3 points avec en fait un travail dans l'ombre hallucinant depuis le début du tour. Pour amener Tim Merlier, mais aussi pour travailler pour l'équipe pendant toute la journée.
0: Ouais, moi, si j'ai choisi Stuyven, j'ai hésité avec Trouba, parce que finalement, lui, c'est l'effort gratuit, il n'a rien eu. Hein. mais Stuyven, c'est surtout parce que je me mets quand même dans la peau d'un gars, même s'il s'appelle Stuyven. Quand vous avez laissé quand même quelques morceaux de peau sur la route, non pas de peau, mais de foie. Vous avez quand même pas bien dormi. Vous avez des contusions partout, et vous allez quand même encore frotter. Vous y allez. Je trouve quand même qu'il faut être solide et puis à la réussite. Donc, et aussi quand on a le statut d'un gars comme Steuben, troisième d'un Paris-Roubaix, sans même se poser la question est-ce que je vais le faire ou pas, je trouve qu'il y a une forme de courage, d'abnégation. C'est à la fois physique, c'est dans le dispositif mental. Donc moi, je trouve que ce prix du mérite pour moi hier revient à Jasper Stuyven, mais c'est tout à fait subjectif.
1: Nico, un petit mot sur Stuyven. C'est une bonne chose qu'il ait quitté Trek pour rejoindre Soudal Quick-Step pour vous. Jasper qui soit.
3: Moi, j'avais des doutes avec Stuyven, mais quand même, et il faut pas oublier, il a fait les classiques aussi. C'est un coureur que tu peux mettre un peu de partout. Hein. Tu peux le mettre sur le classique. Tu peux. Moi, il fait troisième Paris-Roubaix. Moi, j'ai jamais cru ça qu'il pouvait encore faire ça. Et chapeau. Hein. Il a gagné Milan-San Remo et troisième Paris-Roubaix. Et là, il est de nouveau là. Quand tu vois Remco, il roule plus. Hein. Après l'Amstel, il roule plus. Mais Steve est toujours là. Il mérite bien les points que tu as donné. Hein.
1: Un petit mot sur le profil maintenant du jour. Périgueux, Bergerac, Cyril, avec a priori, on va avoir de beaux paysages aujourd'hui et on va avoir peut-être un beau sprint, sauf si on laisse rouler.
2: Oui, on devrait voir un beau sprint sans aucun doute. Le profil, vous avez vu, c'est une région qui est plutôt plate. Hein. On a deux petits taquets dans la journée. La dernière ascension est quand même à 40 km de l'arrivée. Donc, il n'y a pas de danger pour les hommes du général. Il n'y a pas de danger pour les sprinteurs. Je pense que ça va être assez bien contrôlé. On a un vent qui est annoncé d'est, c'est-à-dire plutôt défavorable dans la première partie. Côté dans la deuxième partie, mais pas côté au point qu'on puisse avoir des bordures. Hein. On a un vent qui est annoncé à 14-15 km/h maximum. Donc, il n'y a pas de danger en termes de bordure. En revanche, il est annoncé est-sud-est, final, voire est encore. Donc ça veut dire qu'on va revenir plutôt vent de dos. Vous avez vu comment a été tracé le circuit. Donc on doit avoir un retour plutôt rapide, ce qui devrait inciter à ce qu'on ne laisse pas trop de marge quand même aux échappés pour être sûr de rentrer dans le final. Donc voilà.
1: Bon, vous mettez qui comme vainqueur du jour aujourd'hui?
2: J'ai regardé le sprint, il est un peu plus tortueux. Hein. On a un dernier virage qui est à 400-500 mètres de la ligne. Mais je vais rester sur Merlier parce que ce qu'il a démontré hier, on a bien vu que c'était quand même lui le plus vite. Il y a toujours une histoire de placement, mais je pense que l'équipe a maintenant confiance. Et un sprint reste un sprint, mais Merlier me semble être le bon bonhomme.
1: Nico, votre favori du jour ?
3: Moi aussi, c'est le même, c'est le 11 juillet, c'est la fête des communautés flamandes. Donc le 11 juillet, il est flamand, c'est Merlier.
1: Ouais, mais Philippe Sen aussi est flamand.
3: Ouais, ok, mais bon, moi je mettrai quand même aussi Tim Merlier. Pour moi, c'est le coureur le plus vite au peloton.
1: Qu'est-ce que vous aimez bien chez Tim Merlier ?
3: Moi, je l'aime bien, Tim, parce que bon, je le connais un peu plus, mieux, parce que j'ai connu Mario De Clercq. En fait, c'est Mario De Clercq qui a trouvé Tim Merlier. Déjà, il y a 10 ans, Mario De Clercq, un champion en cyclocross, il a toujours dit Tim Merlier, ça devrait devenir le meilleur sprinter au monde. Il a bien raison. Hein. Mais moi, j'ai toujours un contact avec Tim, parce qu'avec Cameron, c'est la fille de Franck. Donc même, j'étais encore avec Tim le 20 janvier à la fête à Ploegsteert. Il ne roulait pas, il n'avait pas touché son vélo pendant 5 semaines. Hein. Du 1er décembre, jusqu'au 10 décembre jusqu'au fin du mois de janvier, il n'avait pas touché son vélo. Donc c'est comme Rodrigo le dit, chapeau. Hein.
1: Ouais, il est revenu de très loin. Rodrigo, qu'on va retrouver d'ailleurs tout de suite pour vivre donc cette 8e étape entre Périgueux et Bergerac, avec peut-être une deuxième victoire d'étape pour Tim Merlier.
0: Oui, merci beaucoup et bienvenue sur la route du Tour de France. Nous allons donc vivre ensemble cette 8e étape, l'avant-dernière, avant la journée de repos.
4: On va vous demander un dernier effort, c'est de décompter de 10 à 0 tous ensemble.
0: Et vous le voyez, un ciel bleu au départ de cette étape. Entièrement en Dordogne, Périgueux, 417 000 habitants, une étape pour sprinter avec un dénivelé positif de 1150 mètres.
5: C'est parti, Et nous sommes donc, je vous l'ai dit, dans ce département de la Dordogne, dans cette région magnifique qui est le Périgord. Le Périgord s'inscrit dans le département de la Dordogne et il se compose ainsi, le Périgord vert autour de Nontron. Pourquoi vert? À cause de ses herbages et des forêts qui le recouvrent. Le Périgord blanc autour de Périgueux où nous nous trouvons. Blanc à cause de son sol calcaire. Le Périgord noir qui est plutôt du côté de Sarlat. Et noir non pas à cause des truffes mais de ses forêts de chênes très sombres. Et enfin le Périgord pourpre autour de Bergerac où nous arriverons tout à l'heure. Et pourpre à cause de la couleur des feuilles de vigne à l'automne. Donc Périgueux, capitale du foie gras de Dordogne, spécialiste de la truffe, bastion de la sauce périgourdine qui offre plus de 2000 ans d'histoire avec 44 édifices inscrits ou classés monuments historiques et 3 musées labellisés musées de France, dont 2 municipaux. Les habitants s'appellent les Périgourdins, on peut aussi les appeler les Prétocoriens. Vous le voyez, les coureurs s'élancent, le défilé qui va avoir lieu maintenant. Bon anniversaire à Lenny Martinez, né le 11 juillet 2003. Bon anniversaire à toutes celles et tous ceux qui sont nés un 11 juillet. Et donc, l'anniversaire pour Lenny Martinez, une étape bien ensoleillée. Et des paysages qui s'annoncent absolument superbes. Et je vous en parlais, c'est évidemment, Cyril, puisqu'on a droit à 5 km pour vous mettre l'eau à la bouche, si je ne le fais pas aujourd'hui, je ne le ferai jamais sur les 3 semaines, le fameux foie gras.
2: Ah oui.
5: À base de foie frais, issu de l'élevage et de l'engraissement par gavage des oies et des canards. La technique de gavage date, figurez-vous, déjà de plusieurs siècles avant Jésus-Christ. Ce sont les Égyptiens qui ont commencé à gaver les oiseaux pour les engraisser. Puis les Romains ont pris le relais. Et à présent, les oies et les canards sont gavés durant la période précédant l'abattage à 12 semaines pour permettre, notamment de faire grossir le foie jusqu'au stade de la stéatose hépatique, obtenant ainsi le foie gras cru. Une méthode très controversée, il faut le dire, interdite dans certains pays comme l'Argentine, Israël, la Norvège, la Suisse et l'État de Californie. Pour l'Europe, un traité excepte seulement les pays où il s'agit d'une pratique actuelle. La France, la Belgique, l'Espagne, la Hongrie, la Bulgarie. Il faut savoir que le foie gras a été signalé pour la toute première fois dans la Rome antique, après la chute de l'Empire romain. Et nous retrouvons cette tradition dans les communautés juives. Comme le beurre avec la viande et le sein doux leur étaient interdits, ils utilisaient la graisse d'oie pour les cuissons. La première recette de foie engraissé apparaît au 4e siècle. Et il est défini dans la loi française comme faisant partie du patrimoine culturel et gastronomique du pays. Voilà pour cette petite présentation accompagnée par un sauterne, Montbazillac, mais aussi pour certains d'un Madiran ou d'un Bordeaux, le Médoc étant recommandé. Cyril, les Périgourdins, puisqu'on les appelle comme ça, ont accueilli dans leur ville 3 chronos qui les liaient déjà à Bergerac. En 1961, c'est Jacques Anquetil qui a confirmé sa domination sans partage sur cette édition. Il avait remporté sous la pluie. à presque 44 km/h de moyenne déjà.
2: Quand même.
5: La victoire, il allait ainsi réussir dans son pari de porter le maillot jaune du premier au dernier jour de course, ce qui est un authentique exploit. Et puis en 1994, dans le sens inverse, c'est Miguel Indurain qui s'était montré irrésistible sur les 64 km du parcours, reléguant son principal rival Tony Rominger à exactement 2 minutes. Et puis la dernière fois, 2014, victoire de Tony Martin, qui a marqué aussi l'histoire du contre-la-montre sur un parcours de 54 km depuis Bergerac. Il avait quand même relégué Tom Dumoulin à 1,39. Maintenant, la dernière arrivée à Périgueux, elle avait plutôt favorisé un sprinter, un sprint massif enlevé par Marcel Kittel. Voilà. Et je suis sûr que vous ne l'avez pas oublié. Tous ceux qui se sont occupés, et j'en connais quelques-uns que j'apprécie beaucoup, de l'équipe Istor Sigma au début des années 90, savent que Périgueux est aussi la ville natale de Didier Virvalex.
2: Ah, Didier Virvalex, petit grimpeur.
5: Ouais, qui disputa le Tour 1991 avant de connaître une deuxième carrière dans la course à pied. Voilà. Ils sont encore 176. Aujourd'hui, il y a 2 régionaux de l'étape, Cyril. Clément Braz Afonso pour l'équipe Groupama. Et son équipier, Quentin Paché, qui nous viennent tous les deux de la Nouvelle-Aquitaine. Parmi les édifices incontournables, si j'ose dire, cette tour Vézonne, haute de 24 mètres, d'un diamètre de 20 mètres, qui représente la partie centrale d'un des temples circulaires les plus vastes de la Gaule romaine. Ah oui, il y a beaucoup de choses sympas à regarder. Il n'y a pas que la gastronomie ici. Il y a l'aéroport de Périgueux. Il y a le théâtre, l'hôtel de ville, le château Barrière, un très beau site-musée gallo-romain, un amphithéâtre, le jardin des arènes et le cours d'eau que irrigue la ville, elle s'appelle Lille. Il y a même une cathédrale, la cathédrale Saint-Front. Et un musée d'art et d'archéologie. C'est un beau programme dans une des régions les plus touristiques, manifestement, de France. Aujourd'hui, on vous l'a dit, deux côtes, deux petites côtes de quatrième catégorie, qui ne devraient pas changer grand-chose. Et entre les deux côtes, le sprint intermédiaire de Saint-Cyprien qui octroiera, comme d'habitude, 25 points au coureur qui passera le premier sous la banderole. Hier, c'est un peu passé inaperçu. Est-ce que c'est volontaire, Cyril, dans la perspective des étapes de demain et peut-être surtout du Lioran le lendemain de la journée de repos mardi, mais on a quand même quelques coureurs qui ont perdu pas mal de temps, ce qui n'était pas prévu sur une étape comme celle d'hier. Je vais vous citer 5 noms. O'Connor, qui perd encore 1 minute 23, il n'avait pas besoin de ça.
2: Ouais.
5: Carapace, qui perd 2 minutes 49. Illy, qui perd 2 minutes 59. Est-ce que ça veut dire que demain, c'est la grande offensive de IF, c'est possible, ça peut aussi l'être d'ailleurs mardi.
2: Ouais.
5: Et alors Storer et Izaguirre, qui ont déjà fait les top 10 dans des grands tours, sont arrivés avec 3 minutes et 9 secondes de retard.
2: Ouais, je pense que j'ai eu la sensation hier quand même quand on a vu ce sprint, c'est qu'à un moment on avait une trentaine, une quarantaine de coureurs qui étaient vraiment là pour le sprint, et derrière ça s'est un petit peu relevé, désintéressé une fois qu'on a eu passé les 3 kilomètres. Outre ce règlement qui dit que au portier des 3 kilomètres sur incident mécanique, on peut lever le pied, enfin en tous les cas le temps ne sera pas décompté. Bah, je me dis, est-ce que c'est peut-être pas de ça la solution, c'est que sur les arrivées où c'est sprint massif, quand on est à 3 bornes, voilà, on estime que tout le monde arrive dans le temps quand on sait qu'il n'y a pas de difficultés qui peuvent faire que les gens perdent du temps. Ben, on n'a plus que 40 coureurs qui viennent et c'est un petit peu plus propre. Et ouais, les autres finissent un peu plus tranquilles. J'imagine que c'est ça. C'est des coureurs qui avaient déjà perdu un petit peu de temps, donc ils avaient peut-être besoin de reculer. Si je reprends le classement d'hier, je vais regarder pour Illy sur le classement de hier. Un coureur comme Carapaz était à 10 minutes, un coureur comme Illy était à 1h20. Donc en fait, autant pour Carapaz, je me dis, ouais, 10-12 minutes pour lui, ça lui donne un peu plus de souplesse sur des étapes dites baroudeurs qui peuvent lui convenir. Illy, il n'y avait pas besoin, mais je pense que voilà, il n'est pas à 5 minutes près, il finit les étapes tranquilles pour récupérer. On sait que la récupération est un élément primordial. Et donc il faut savoir aller régénérer et pour ces coureurs-là, finir dans le peloton, ce n'était pas utile. Donc on a fini tranquille et on a des objectifs un peu plus lointains sur la route de ce Tour de France. Long fictif aujourd'hui hein, pour les coureurs.
5: Oui, le départ a été donné court, tourni et 6 km 200 jusqu'au moment d'atteindre la nationale 221.
2: Est-ce qu'il y aura plus de monde aujourd'hui à aller avec Baptiste Weichstrofer? Il y a d'autres coureurs de chez Lotto devant, il y a des coureurs de Total Energy, il y a des coureurs de NSN qui pourraient, eux, au contraire, de rouler, mettre un homme devant et se dire, bah voilà, si ça rentre, tant mieux, ça rentre pas, c'est pas très grave. Même pour eux, hein, les points figés, c'est des points que Pedersen ne prend pas, donc ce qui peut-être, pour l'instant, Pedersen prenant toujours un peu plus de points, bah, peut limiter. J'ai l'impression que chez Lotto, on a sonné la sarge. Hein. Il y en a qui se sont dit, tiens, le truc que fait Baptiste, c'est plutôt chouette, ça nous donne un peu de visibilité. Si on peut être un peu plus devant, pourquoi pas?
5: Pour info, Weichstrofer, avec affublé du surnom de sanglier, est devenu hier le sanglier de Cournouailles. 48 heures après avoir été le sanglier de Pau, va-t-il devenir aujourd'hui le sanglier du Périgord?
2: Attention, on va voir un petit peu comment va se dérouler cette étape. Il y a des équipiers, des sprinteurs. Est-ce que Baptiste Weichstrofer va renouveler ou est-ce qu'il envoie un équipier à lui aux avant-postes hein, cette fois-ci? J'espère qu'il y aura plus de monde. Allez, 5-6 coureurs, ce serait top.
5: C'est parti.
2: Surtout avec Vando, ça peut être sympa.
5: Accélération immédiate de deux coureurs. Total Energy, Cararural.
2: Et voilà, ça y est, il y a...
5: IF. Alors, on y va tous les deux?
2: Non, ça va pas sortir
5: non,
2: tout de suite,
5: non. Hein. Et directement un équipier de Philipsen et de Merlier dans la roue du coureur IF qui n'a pas laissé partir. Donc, ça, c'est quand même la grande différence par rapport à ce qu'on a vu dans les deux étapes précédentes. Pour Sprinter, c'est que on avait laissé filer tout de suite Weichstrofer, une fois tout seul, une fois avec le Trouba. Ici,
2: on laisse pas
5: c'est
2: filer.
5: Nenny.
2: Ouais. Mais j'ai l'impression que Kasper Asgreen, il est en mode full aéro. Il a remis le même casque qu'hier. Il a découvre-chaussures aéro. Donc, a peut-être envie de filer le train aujourd'hui, côté Kasper Asgreen. Qui avait, ne l'oublions pas, tenté la part belle dans le final hier.
5: Nouvelle tentative, et cette fois il y a bien un Lotto, un Intermarché Lotto, avec dans l'échappée
2: un coureur de Total Energy.
5: Je sais pas, comme si quelque part dans l'inconscient ou dans le subconscient de certains devant, le fait de voir un maillot de l'équipe Intermarché Lotto.
2: On dit ça y est, on peut laisser partir.
5: Ça, on veut bien. Régime de faveur.
2: Je sais pas, je vais voir. On va regarder à la sortie du virage si le coureur IF, là, qui est à droite, a envie de relancer ou il laisse complètement faire. Allez, c'est reparti. Un coureur de Cararural. Le IF, voilà, il va y aller.
5: Ouais, il va, et tout de suite avec...
2: Ah oui, mais ça, vous voyez, il y a des équipes qu'on veut pas... Casper Asgreen, on veut pas le laisser partir.
5: On veut pas laisser aller IF. Hein.
2: Non, on veut pas laisser Asgreen même, je pense, parce que c'est le seul. Et lui, on se dit, si dans le final, il a quand même... Si on commence à associer les forces, mais je pense qu'il faut continuer. Il faut continuer à faire ce travail... Ça sort pas aussi simplement aujourd'hui.
5: Oui, la moto devant a pris un petit congé là pour le moment parce qu'on ne monte que de l'hélico. On ne nous a pas habitués à ça.
2: Peut-être surtout, que. Attention, j'ai cru que les gens traversaient là-bas.
5: Peut-être que hier. Ouais, c'est toujours une arme à double tranchant de dormir dans la région de Bordeaux. Hein. Peut-être pas bien réveillé le lendemain.
2: Les gens traversent tous, mais c'est... Et ça va ressortir, hein, ça va ressortir. Petite temporisation.
5: Bon, si on fait toute l'étape avec l'hélico, voilà. Non. Ah, voilà, elle est quand même là.
2: C'est les coureurs loto hein, qui continuent sur ce train.
5: Ouais, avec des garçons comme peut-être Kraps ou... Je pense que Slock attendrait quelque chose d'un petit peu plus vallonné.
2: Et ouais, regardez, vous avez
5: à l'autosol, ça arrange beaucoup d'équipes. Hein.
2: Regardez les équipes des sprinters, comment elles vont se mettre devant. Elles vont prendre la largeur de la route. Là, ça va remonter de la droite, de la gauche. On va commencer à bloquer.
5: Et c'est voilà. Pourtant bien Liam Slock.
2: Il y a d'autres équipes qui, à mon avis, ont intérêt à bouger. Total Energy, on l'a vu. Il y avait IF qui voulait bouger.
5: Le tour en famille.
2: Voilà, c'est pas non plus ce qu'il voulait, hein, je pense, Liam Slock.
5: Qui est sorti.
2: Ouais, c'est toujours les mêmes équipes.
5: Et, hein, Cajamoral. Et souvent Total Energy sont les équipes les plus actives.
2: Et attention, parce que là on va tout bloquer. Hop, et voilà. Là, vous êtes chocolat quand vous êtes là maintenant.
5: Donc on pourrait peut-être avoir trois coureurs devant.
2: Il y a toujours des opportunités pour relancer. Quand on sort d'un rond-point, le temps que tout se remette en place, s'il y a un coureur qui est placé, il peut essayer de trouver. Mais ça y est, ça semble être parti. Il manque encore un IF. Hein.
5: Si ce n'est que IF a bien compris qu'on...
2: On ne le laisserait pas partir.
5: Ouais.
2: Coureur qui remonte vraiment sur la gauche de la route pour de nouveau bien bloquer, bien fermer.
5: C'est Guernalec.
2: Et c'est autre ou bas encore.
5: Ça va pas faire plaisir avec Strofer. Parce que là, on est à 2-2 dans les échappées.

0: Attention, dans 30 secondes, nous serons sur la une. Et je vous invite à nous rejoindre donc sur la une pour la suite et la fin de cette étape. Merci mesdames et messieurs de nous accueillir sur la Une TV pour cette huitième étape du Tour de France en ce samedi 11 juillet. Les coureurs se sont élancés à 13h15 de Périgueux pour une étape en principe réservée aux sprinters, une étape de 1150 mètres de dénivelé. Et trois coureurs se trouvent pour le moment en tête, le Belge Liam Slok de l'équipe Intermarché Lotto, le Français Thibaut Gernalec de l'équipe Total Energy et le Tchèque Jakub Otruba de l'équipe Cara Rural qui était déjà échappé hier avec Weisstrofer. Comme toujours dans ces cas-là, le premier réflexe, mais qui va être évident à effectuer, c'est de regarder quelles sont les positions de ces coureurs au classement général, mais vous imaginez bien que le danger est absolument nul, puisque Gernalec, alors que les deux hommes effectuent la jonction, Gernalec, le plus dangereux, est à 1h25 exactement de Tadej Pogacar. Donc l'équipe Cara Rural qui depuis le début du tour, avec des garçons comme Molnar, Nicolau ou Otruba pour la deuxième fois, place des coureurs à l'attaque. L'équipe Intermarché Lotto, bien sûr, avec Weisstrofer à deux reprises. On peut rappeler quand même qu'avant d'être un petit peu découragé, c'est le moins qu'on puisse dire, Hub Arts était aussi dans une échappée. À présent, Slok, il y a donc une volonté quotidienne des coureurs de Jean-François Bourlard de se trouver à l'avant. Et puis, en ce qui concerne l'équipe française, l'équipe Total Energy est dirigée dans la voiture par deux anciens professionnels, Romain Sicard et Cyril Lemoine. Mais on a quand même vu des garçons comme Alexandre Delettre, Mathéo Vercher aussi tenter leur chance, Mathis Lebert aussi, dont on a déjà parlé. Mais c'est vrai, trois équipes représentées ne sont pas des équipes World Tour, ça n'est pas une coïncidence.
1: Non, c'est clair, c'est pour ça qu'il faut aussi, peut-être demain, avoir plus d'équipes invitées pour animer ce genre d'étape qui, oui, malheureusement, je comprends, c'est pas ce qu'il y a de plus passionnant. Il va y avoir un contrôle, on va avoir assez vite des équipes des sprinteurs qui vont se mettre à rouler en mode coalition, hein, bien évidemment, pour favoriser une arrivée au sprint.

0: Alba qui a bien récupéré de sa journée à l'avant hier et qui s'est relancé dans le boulot, comme on dit.
1: Oui, courageux, parce qu'on rappelle que hier, certes, il a mis quelques euros, jamais dédaignables, dans la caisse de l'équipe Carajal, mais il n'a rien pu obtenir, ni le sprint intermédiaire, ni
0: le grimpeur,
1: et pas davantage le prix de la combativité.
0: Ouais. Ils ont déjà plus d'avance qu'il n'a jamais eu dans l'étape d'hier.
1: Bon, mais sur les étapes de grimpeur, on ajoute chaque fois un élément. Un échappé le premier jour, ouais. Deux le deuxième et trois le troisième.
0: Ils devraient être nombreux à l'arrivée des Champs-Élysées. En fait, il y a trop grosses équipes maintenant. Qui ne sont même plus intéressées par ces étapes-là. Elles pensent qu'il n'y a rien à gagner. Ça doit arriver au sprint. Laissons faire les sprinteurs. Et elles se concentrent sur d'autres étapes. On se désintéresse de ces étapes-là.

0: Donc, je vous le disais, O'Connor a perdu pas mal de temps hier. Maintenant, le tout est de voir si c'est vraiment l'objectif de pouvoir essayer d'aller chercher une étape ou s'il est, c'est aussi possible, hein, physiquement, dans une situation qui est mauvaise. Hein.
1: Honnêtement, je pense que c'est. Il a fini l'étape tranquille, il y avait zéro danger, il a récupéré, mais. Alors, on le verra, hein, si dans les jours à venir il est un peu limite. C'était peut-être des prémices d'une fatigue, mais ça me surprendrait quand même. Ça y est, hein, 2 minutes 12, on a mis en route.
0: Voilà, c'était le moment attendu. Et allons-nous avoir le scénario habituel? On n'a aucun doute sur le fait que l'équipe de Merlier va rouler. Même si on l'a évoqué hier, elle pourrait très bien dire on ne roule pas.
1: Ah ouais, exactement.
0: On a eu la confirmation par Nico Matan, qui était en contact avec Jenny Mersman, que l'équipe Alpecin a donné la consigne de rouler. Il faudra donc voir qui d'autre, quelles peuvent être l'attitude de. Ben, je pense à deux équipes essentiellement. Moi, c'est Astana et c'est pour Canter. Et c'est évidemment MSN pour Guirmay. Quand on repense un peu au scénario. La seule équipe qui a essayé de bouger un petit peu les choses, c'est l'équipe
1: Uno-X
0: Mobility, qui finalement termine deuxième.
1: Oui, et qui n'en mettent même pas un aujourd'hui devant, par exemple.
0: Ouais.
1: Donc, oui, non. C'est vrai qu'avec... je cherche le nom de ce sprinter qu'ils ont...
0: Werenskiöld,
1: voilà. Werenskiöld, il a quand même fait un sacré beau sprint hier. Forcément, cette équipe continue de croire en une victoire possible avec Werenskiöld, mais comme quoi on peut le faire sans prendre la barre toute la journée.
0: Le plus beau sprint même de la carrière de Werenskiöld.
1: Ouais, ouais.
0: Puisque
1: il
0: son
1: a déjà
0: meilleur...
1: été victorieux, mais pas sur le tour.
0: Ouais, son meilleur résultat sur le tour, c'était lors de la première étape de l'année dernière à Lille. Victoire de Philipsen, il s'était classé troisième. Maintenant, c'est deuxième cette fois-ci. Le château de Lardimal, que l'on découvre ici. Château construit sur une ancienne forteresse après la Révolution française.

0: breton déjà en file quand même, hein, malgré tout, même si on laisse filer cette échappée, on a déjà pris les commandes, on a déjà pris les responsabilités. J'aimerais bien voir avec la moto qui a pris la responsabilité de cette chasse pour commencer. Et ce peloton hein, qui, bah, des fois, aurait pu être un peloton groupé, mais qui se retrouve avec un peloton bloqué. Donc là, c'est Alpecine et l'équipe de Merlire.
1: Et le cinquième homme est quand même un équipier de Aaron Scholt, le sixième un équipier de Coy. Ouais. Coy qui s'est raté hier.
0: Oui, qui était pas si mal placé que ça à un moment, mais oui, qui a dû se faire enfermer.
1: Et 23e.
0: Il se retrouve 23e ouais, de l'étape. Bon, 23e, quand on a claqué une, finalement,
1: oui,
0: c'est plus très grave. Hein.
2: On est bien d'accord.
1: Un petit mot sur le coureur belge qui se trouve à l'attaque. Il est né à Gand il y a 25 ans, Liam Slock, 1m88, 74 kilos, et qui avait remporté au sein de l'équipe Espoir Lotto en 2022 le Grand Prix Color Code Bassange, mais qui fut aussi le meilleur grimpeur du Tour de Normandie. Il est passé pro en 2023. La saison 2024 a très mal commencé avec une chute au Grand Prix de la Marseillaise. Ça n'a pas empêché de revenir et de se classer quand même 20e de Paris-Roubaix. À 23 ans, pas mal du tout. Des top 10 sur la Polynormande, 4e, sur la course du Raisin, 8e. Et puis l'année dernière, avait commencé avec une opération au genou, ce qui veut dire qu'il a eu presque une saison blanche, en tout cas toute la première partie, puisqu'il n'a commencé sa saison 2025 qu'à Copenhague le 22 juin.
0: Ah oui.
1: Donc c'est quand même très très tard et ça ne l'a pas empêché de se classer 13e du Tour de Wallonie. Et puis dans la foulée aussi, Cyril, de disputer, comme le font beaucoup de jeunes avant d'arriver sur le Tour de France, un premier grand tour, c'était le Tour d'Espagne. Il est allé au bout des 3 semaines. Il s'est classé 134e de la Vuelta et il a donc pu obtenir sa sélection, sans doute pour le Tour, essentiellement grâce à sa victoire à Giepingen.
0: Ouais.
1: Et une victoire quand même assez...
0: surprenante.
1: Oui, il était de loin le plus fort et il a levé les bras juste avant la ligne et que dire, il s'est emmêlé les pinceaux.
0: Ouais, je ne sais pas comment il a fait son compte. Hein, pour.
1: Il est tombé et il a eu beaucoup de chance parce qu'en fait, vous savez qu'il faut quand même que ce soit et le coureur et le vélo qui passent.
0: Passe la ligne.
1: Et ça s'est joué à une question de millimètres. Il a failli perdre, il a cru un moment qu'il a...
0: Ça aurait été vraiment malheureux.
1: Mais bon, on se loque 5e des 4 jours de Dunkerque avant cela, et notamment 5e de l'étape du Mont Cassel, 19e du Tour de Suisse, top 20. Donc c'est, quand on gagne à Giepingen, qu'on fait un top 20 au Tour de Suisse, moi je suis un peu surpris. Moi j'aurais plutôt attendu sur une étape comme celle de demain.
0: Ouais, là dans la stratégie, connaissant les qualités de Liam Slock, c'est pareil, aujourd'hui, j'en vois peut-être encore Baptiste ou un autre s'il veut aller, mais pour le coup, j'en vois peut-être un Liam Slock sur une étape de demain un peu plus accidentée où ses qualités doivent lui permettre d'exister. Et là, faire un petit jogging comme il va faire toute la journée devant, là, ça peut, en tous les cas, impacter son état de fraîcheur pour demain. Après on peut aussi passer la journée devant et vraiment lever le pied, c'est compliqué en tout cas.
1: Et tout cela est évidemment encore dans le registre des rumeurs, mais il semblerait que son transfert soit en bonne voie pour aller dans l'équipe Bahreïn, retrouver notamment Segaert, Van Mechelen et une colonie belge commence à prendre un petit peu plus de... qui commence à prendre de l'ampleur.
0: Oui. Et ça semble quand même bouger hein, chez Lotto. Ça, quand je dis bouger, quitter. sensation. Alors pour l'instant, c'est vrai qu'on ne peut pas annoncer d'arrivée ni de départ normalement. On est sur beaucoup d'écho avec les réseaux sociaux. Je dirais que de plus en plus les murs ont des oreilles, donc on arrive à avoir, savoir un petit peu ce qui pourrait se passer. Mais c'est vrai qu'on entend parler de quand même pas mal de coureurs qui quitteraient le projet.
1: Oui, on parle donc de Delis chez Tudor, on parle de Van Eetfelt chez NSN. C'est aussi le choix hein, qu'il faut respecter d'avoir mis trois coureurs sur huit qui apparemment changeront de crèmerie, comme on dit. Oui, là.
0: Ah, c'est vrai, c'est pas souvent qu'on le voit, mais merci à eux, ouais.
1: C'est bien de penser à eux, en effet. Donc, Liam Slok, le Gantois, on vous a longuement parlé de Jacob Otrouba hier. Le troisième homme, il est né à Châteaulin, c'est dans le Finistère, c'est un Breton. C'est presque la copie de Westrofer encore, hein,
0: oui.
1: Un Breton du Finistère, c'est presque la condition pour attaquer côté français. Il a gagné le contre-la-montre de la route des vallées chez les juniors.
0: Ronde des vallées, oui.
1: La ronde, pardon, oui.
0: Ronde des vallées, oui.
1: Ouais. Médaillé d'argent et médaillé de bronze au championnat de France Espoir contre-la-montre. Une fois l'argent, deux fois le bronze. Et l'argent, c'était derrière Brunel. Cinquième d'un Grand Prix des Nations chez les Espoirs, Cyril. C'est donc un
0: bon rouleur.
1: Excellent rouleur qui a la particularité d'en être à sa septième année professionnelle et de n'avoir encore jamais rien gagné.
0: Il y a eu son frère hein, qui a roulé aussi.
1: Son frère plus jeune,
0: ouais.
1: Hein, Victor, roule. Qui était chez Arkea l'année dernière. Mm-hmm. Tout comme lui d'ailleurs.
0: Hein. Oui, tout à fait.
1: Victor Guernalet, le petit frère, lui aussi qui a des résultats contre la montre dans les nations, qui a gagné un peu plus. Il a gagné deux étapes sur les boucles du Haut-Var, Annemasse Bellegarde et retour. Et cette victoire quand même dans l'équipe de Bourg-en-Bresse Espoir en 2024, il est passé pro en 2025, mais il a eu moins de chance que son grand frère pour avoir
0: un contrat.
1: Oui, Guernalec, c'est un coureur qui a disputé une fois le Tour d'Italie en 2023, 89e, qui a disputé également à deux reprises le Tour d'Espagne. Il a abandonné en 2022, il a terminé 132e en 2024. Son meilleur résultat sur le chrono de Madrid, 16e. Et puis cette année, il a commencé la saison plutôt tard, sur le Tour du Pays de la Loire le 7 avril.
0: Avril, ouais, c'est tard.
1: Il a disputé et terminé le Tour Auvergne-Rhône-Alpes. Et puis on l'a vu 8e du championnat de France contre la montre. Comme ça, vous avez un petit aperçu des coureurs qui vont animer l'étape du jour. Vous allez en avoir des très beaux châteaux aujourd'hui. Celui-ci, bah écoutez, il a ceci de particulier, c'est que, laissé en ruine pendant deux siècles, il a acquis une renommée littéraire mondiale en servant de décor principal au célèbre roman d'Eugène Leroy, Jacques le Croquant, très célèbre, publié le roman en 1899 et puis adapté au cinéma. Il y a beaucoup de choses à voir, un magnifique escalier à vis décoré de motifs sculptés, de grandes cheminées monumentales. Château de Lerme, donc, à retenir, gothique flamboyant, bâti par Jean de Calvimont, qui était conseiller au Parlement de Bordeaux. Célèbre aussi pour son histoire sombre et tragique, puisqu'une série de meurtres et de trahisons familiales au sein de la famille de Calvimont, puis de la famille Hautefort, a conduit à son abandon définitif à la fin du XVIIe siècle. Et là, on arrive maintenant dans ce qu'on appelle le Périgord noir, souvent surnommé le berceau de l'humanité en raison de sa concentration exceptionnelle de sites préhistoriques. Nous sommes dans la vallée de la Dordogne, surnommée la vallée des 1001 châteaux, et qui offre un spectacle unique. Et vous aurez certainement l'occasion de voir pas mal de ces forteresses médiévales dans quelques instants. On voit aussi la présence aux avant-postes de l'équipe pique-nique post-NL, Cyril, avec Bittner, qui était hier 11e, après s'être classé 16e à Pau. Enfin, s'il gagne chaque fois 5 places dans deux sprints,
0: ça va arriver.
1: Ce sera bien. Que dire encore sur ce garçon, Tim Merlier? Qu'est-ce qu'on peut dire qu'on n'a pas dit? Il a offert à la Belgique sa 497e victoire d'étape sur le Tour de France.
0: On n'est pas loin des 500. Alors.
1: Donc on pourrait éventuellement
0: voir les 500,
1: voir les 500 cette année.
0: Souhaitons-le.
1: C'est une option. Si Evenepoel est le favori du chrono, si Merlier peut encore en gagner
0: et
1: une.
0: Pour Philippe Sané, on est bon.
1: Ouais. Ben, il faut aller les chercher. Hein.
0: Ah oui, ça c'est clair. Ça
1: je rappelle
0: si simple.
1: Que la toute première de ces 497 victoires restera à jamais attribué à Cyril Van Aert, qui s'était imposé en 1909 à Roubaix.
0: Ah ben voilà.
1: Ah oui, pas loin.
0: Un lieu mythique.
1: Oui, à propos de lieu mythique, c'était hier la 24e victoire d'un coureur belge à Bordeaux. Hein. Avouez que...
0: Là, il va y avoir une...
1: Ça, on a toujours un grand cru.
0: Oui, exactement ça.
1: L'ex-champion d'Europe, Tim Merlier, a signé d'ailleurs hier, pour ceux qui aiment les chiffres, la 71e victoire de sa carrière. Et vous savez qui sont les 5 derniers coureurs belges à avoir remporté une étape sur 3 éditions consécutives auxquelles ils ont participé. Pas nécessairement année consécutive, parce que vous pouvez ne pas... Par exemple, Van Aert, ici, il n'est pas là, donc ça compte pas. Mais
0: ouais. J'aurais dit Van Aert.
1: Van Aert fait partie de ces 5-là, évidemment. Philippe Sen est le deuxième. Mais quand je vais vous dire qui sont les deux autres, vous allez comprendre qu'on va chercher très haut. C'est Tom Staels et Tom Boonen.
0: Ah oui.
1: C'est quand même...
0: Et il en manque un, du coup, si c'est 5.
1: Eh bien, Merlier maintenant.
0: Ah oui, Merlier.
1: Donc depuis 1986, dans les années 80, il y en avait quand même quelques-uns. Depuis 1986, donc sur 40 ans, on a Staels, Boonen, Van Aert, Philipsen et désormais Merlier. Et s'il gagne le chrono ou une autre étape, Remco Evenepoel peut aussi ambitionner de gagner une troisième fois sur un
0: troisième
1: tour. Je
0: pense qu'il n'y a pas beaucoup de pays qui peuvent se targuer de ça.
1: C'est vrai.
0: Peut-être la Slovénie maintenant.
1: Et souvent avec le même. Oui, ce que Tim a réussi aussi, c'est que finalement, à chaque grand tour auquel il prend part, il gagne au moins une fois.
0: Ça, c'est quand même chapeau. Hein.
1: Ouais. Ça, c'est quand même une assurance importante. Pour une formation, pour une équipe.
0: Et une fois de plus, hein, on ne laisse mais à rien s'est échappé.
1: Non.
0: On met en route tout de suite, on se pose plus de questions. On met un homme chacun et roule mi-mille. Et comme ça, on contrecarre cette échappée tout de suite.
1: On est à une moyenne de 43 500 km à l'heure pour le moment. Radio Tour nous dit le peloton contrôle. Je pense que c'est pas mal résumé. Voilà Liam Slock. Une équipe, on a beaucoup parlé forcément hier de l'équipe Carrarujal et de l'équipe Intermarché Lotto. L'équipe Total Energy, ben on la voit quand même pratiquement tous les jours. Le leader s'appelle Jegat. Qu'on annonce chez Lidl Trek la saison prochaine. Je rappelle quand même qu'il était dixième du classement final du Tour de France l'année dernière, en s'étant classé notamment septième à Pontarlier, huitième à Carcassonne. Il a gagné la classique Grand Besançon Doubs. Il est donc... il a offert à Total Energy une de ses deux victoires de la saison, puisque l'autre, c'est le rapide Tesson.
0: Jason Tesson,
1: qui n'est pas
0: très,
1: là,
0: très bon coureur,
1: qui a remporté la classique du Var.
0: Et alors c'est assez surprenant, c'est la première fois que j'entends que Jordan Jegat aurait, en tous les cas, des échanges ou un accord avec.
1: Alors on est, je le redis.
0: Oui, oui, bien évidemment, pas le droit. Non, mais les échos que j'avais entendus, c'est que c'était Decathlon CMA CGM qui aurait intéressé Jordan Jegat.
1: Mais je ne serais pas surpris que ce soit le cas aussi. Hein. Mm-hmm. En tout cas, il dispute son troisième Tour de France consécutif. Quatrième du Tour de Turquie cette année. Troisième du Tour du Jura. Lui aussi, il a cette particularité d'avoir commencé sa saison tard. Le 17 avril. Avec une équipe quand même Total Energy qui n'est pas une équipe très expérimentée. Parce que si vous enlevez Turgis qui en est à son neuvième tour... Vous avez Verscher et Jegat qui entament leur troisième tour. Vous avez Delettre, Lebert n'ont qu'une seule expérience avant celui-ci. Ouais. Delbov, Breuillard et Gernalet, première expérience. Ouais. Donc on a quand même mis une équipe vraiment très néophyte.
0: On commence à construire l'avenir. Ou en tous les cas, on a pris aussi ceux qui marchaient quand même le mieux. Hein.
1: Oui, mais enfin, il y avait des valeurs sûres. Je prends par exemple un Janière qui peut faire des places au classement général. Je prends un garçon comme Dujardin aussi. Ce sont des coureurs qui ont
0: un
1: vécu.
0: Peu plus expérimenté.
1: Même Dauphin qu'on avait vu 14e Dauphin, sur Kuomo-Selkirn ou 9e sur le Samin. Et alors que

0: ça discutera. Mais en plus sérieusement, on voit quand même qu'il y a une volonté. Et je peux comprendre, hein, en termes de régularité, le meilleur, c'est Merlier. Ouais, troisième, premier. Mais le numéro 2...
1: Panther, non ?
0: Ouais, deuxième, quatrième sur les deux sprints. Et puis Guirmay, 6 et 3. Et puis, non, ce n'est pas Cole. Non, ce n'est pas Pedersen. Non, ce n'est pas Fretin. Non, ce n'est pas Wierenskjold. C'est Hub Arts, quatrième et septième. Ouais. Qui l'aurait imaginé il y a encore quelques jours? Et ça, ce sont les destins. Si Arnaud Delly avait été à 100%, Hub Arts aurait dû travailler pour lui et n'aurait jamais fait une place comme celle-là. Mais voilà, après la porte s'ouvre au propre four.
1: Toujours
0: figuré.
1: La porte quand elle s'ouvre.
0: Et c'est comme ça. On va tourner une page de pub, Cyril, d'accord ?
1: Allez.
0: Et alors que Degenkolb, qui était quand même le premier accidenté du tour, puisque lui, il est tombé à la reconnaissance du compte à montre par équipe. Donc avant même que le tour commence, et il est là. Et chaque jour qui passe, Degenkolb s'améliore. Ça reste un coureur quand même qui est, en termes de longévité, est un véritable exemple, outre évidemment son palmarès assez exceptionnel sur les classiques. Il dispute son 11e Tour de France et il a remporté une étape. C'était à Roubaix, à Arras-Roubaix, la 9e étape du Tour 2018, en rappelant qu'il a remporté une étape sur le Tour d'Italie à Matera et 9 étapes sur la Vuelta, donc sur les 3 tours. Mais en Italie, c'était en 2013. En Espagne, c'était en 2012 et 2014. Et sur le Tour de France, c'était en 2018. Donc la dernière, ça fait quand même déjà 8 ans. Mais il est toujours, toujours là. Sur cette petite analyse de Monsieur Degenkolb, je vous propose de tourner la page de pub et on se retrouve juste après.

minute 34 secondes, l'avantage du trio, le Belge Liam Slok, le Tchèque Jakub Otrouba et le Français Thibaut Guernalec. Le peloton emmené par les équipiers de Merlier et de Philipsen, essentiellement pour le moment Van Baarle et Dillier, tandis que vous avez vu Godon, le sprinter français. Voici le magnifique château de Hautefort, ancien château fort ayant appartenu au célèbre troubadour Bertrand de Born au XIIe siècle. Il est entièrement reconstruit au XVIIe siècle par le marquis de Hautefort, qui donnait donc son nom au château, premier écuyer de Marie de Médicis. Cette transformation en fit l'une des rares demeures de plaisance de style classique en Périgord. Ce château splendide, vous le voyez, a survécu à la Révolution, mais a été victime d'un terrible incendie en 1968, surnommé la Loire.

0: En Périgord, il frappe par l'élégance de ses dômes à la mansarde et la symétrie de ses lignes. Vous avez pu voir ses façades en de calcaire blanc qui contraste avec le vert profond de ses immenses et jardins par ailleurs très c'était bien entretenus.
1: Ouais, c'était vraiment magnifique.
0: Jean-François Bourlard le disait un peu partout autour de lui, je suis épaté par Hub Arts, mais on l'est aussi, hein, deuxième année professionnelle. Ça avait mal commencé sa première année. Côte fracturée, des contusions cérébrales à la suite d'une lourde chute à La Panne l'année dernière.
1: Je pense qu'il a cassé le casque
0: à Yusso.
1: À Yusso.
0: Il a dû attendre, il est revenu sur le Tour de Romandie. Mais c'est un coureur qui a donc remporté Gand Evil Game et le championnat d'Europe chez les Espoirs au sein de l'équipe Wanty Développement. Avant cela, il avait passé 3 années dans l'équipe Metec. Il est né dans le Brabant néerlandais, à une dizaine de kilomètres à l'ouest d'Eindhoven. Et c'est la... Ah, pour le moment, on peut le dire, hein, la bonne surprise.
1: Ouais, c'est vrai, ouais.
0: Et Arts et Weisstrofer, chacun dans son registre, apportent de la pub. Et je reste convaincu qu'un Leonard Van Etfeld peut nous valoir une très agréable surprise dans les 2 semaines qui viennent.
1: Oui, ben, souhaitons-le. Hein. Pour l'instant, il est placé. Tranquillement, il n'y a pas. L'idée, c'est de. Moi, je pense que quand même, pour un Lennert, l'objectif serait quand même d'aller viser une victoire d'étape sur
0: des étapes pas le général. Hein.
1: Moyennement accidentée.
0: Mais on pense à l'étape, par exemple, de mardi qui va être très dure, l'étape du Lioran où Greg Van Avermaet avait été absolument éblouissant. Vous vous en souvenez, c'était en 2016 déjà, ça fait déjà 10 ans qu'il avait véritablement enchanté tout le monde. L'étape Aurillac-Le Lioran. Au total, il y a 4 difficultés de 3e catégorie, c'est 4. Il y en a une de 2e et 2 de 1ère catégorie. Hein. Donc ouais, en fait, si on regarde les 40 derniers kilomètres, on a le Puy-Marie, pas de Pérol. 1ère catégorie, le col de Pertu, 1ère catégorie, et encore le col de Fond de Serre, dont le sommet, il est beaucoup plus court, 3 km, mais dont le sommet est situé à 2 700 km de l'arrivée au Lioran,
1: ouais.
0: À 1240 mètres d'altitude, 3800 mètres de dénivelé positif le lendemain de la journée de repos.
1: Ouais, on a une étape là qui doit nous réserver un beau spectacle. Mais il faudra de la fraîcheur et il y en aura. Hein. Il y aura eu quelques étapes moins dures au début. Il y aura l'étape de repos. Toujours le piège hein, de ces étapes de repos où des fois on pourrait se laisser. Il n'y a pas de grosses difficultés. Le gros avantage, c'est quand même que ça devient difficile, mais après presque un peu plus de 60 km. Donc tout le monde aura eu normalement le temps de se mettre en route.
0: Ouais, et puis étape relativement courte, 166 km. Donc courte, nerveuse. Avant d'aller à Nevers, l'étape peut-être réservée aux sprinters. Nevers, Chalon-sur-Saône, ce seront 2 opportunités ensuite, mercredi et jeudi, avant d'aller là sur un autre terrain, celui des Vosges, puisque les étapes de Belfort avec le ballon d'Alsace et du Markstein avec le ballon d'Alsace bis. Précédé du grand ballon et avec le fameux col du Haag dont Christian Prudhomme nous parle depuis presque 1 an et dont le sommet est à moins de 6 km de l'arrivée, fera que la fin de la semaine prochaine sera terrible puisque après cet enchaînement dans les Vosges, on aura l'étape numéro 15,
1: on arrive dans les...
0: Campagnol plateau de Solaison, hors catégorie. Donc puis le 21 juillet, le jour de la fête nationale, là, ce sera le lendemain de la dernière journée de repos. On aura droit à un chrono de 26 km, plus de 26 km. Un chrono particulier quand même, hein, avec une côte de deuxième catégorie.
1: Une ascension. Oui.
0: Et avec une belle et redoutable descente après, entre Évian-les-Bains et Thonon-les-Bains. Bon, n'anticipons pas. L'étape de demain, qui sera la dernière avant la première journée de repos.
1: Elle est chouette.
0: Elle est sympa, 3300 mètres de dénivelé, pas un mètre de plat, des montagnes russes. Arrivé à Ussel, départ inédit à Malemort. Et là, avec un sprint d'entrée, Malemort, c'est vraiment à deux pas de Brive-la-Gaillarde. Le sprint intermédiaire, et puis on va avoir une côte de troisième catégorie. Et puis dans les 80 derniers kilomètres, une difficulté de deuxième, une de troisième et une de quatrième avant d'aller vers Ussel. Ce sera spectaculaire, ce sera trop dur pour pratiquement tous les sprinters sur le papier, ouais. Sauf peut-être Pedersen.
1: Ouais, Pedersen, ça peut passer. On a un sprint qui n'est pas simple non plus, hein, le sprint intermédiaire après une quarantaine de kilomètres là, de course.
0: Parce que c'est en montée.
1: Il
0: hein.
1: sera déjà en montée. Donc,
0: idéal pour Pedersen.
1: Bien ouais. en venez, il y a un paquet de sprinters qui, ouais. qui pourraient ne pas mettre de points.
0: Exactement. C'est Tim Wellens qui protège le maillot jaune et toujours Sylvain Didier à l'avant de ce peloton qui maintient l'écart à peine supérieur à la minute 30. Intéressant quand même de voir Picnic qui met deux coureurs.
1: Ouais. Oui et non. Mais oui, parce que.
0: Bah, intéressant, je dis. J'ai pas dit efficace ou.
1: Non, mais.
0: Merde. Vous auriez préféré que je dise interpellant ?
1: Non, j'aurais préféré les voir dans l'échappée. J'aurais préféré les voir tenter quelque chose, quitte à participer. Et puis si ça rentre, ils auront toujours leur sprinter. Mais non, on préfère jouer défensif. On bloque tout derrière et puis. On se dit de toute façon en étant tous unis comme ça, ça va arriver au sprint. Puis, bon, on espère faire quelque chose, mais je pense que ça aurait été plus intéressant. En tous les cas, ça donne un peu plus d'opportunités. Mais ce n'est pas le choix que font les directeurs sportifs, parce que dites-vous bien que ça vient. Tout ça vient d'un choix de direction. Hein. C'est dans les voitures qu'on a décidé au briefing qui va pas, qui fait quoi. Il ne faut pas qu'ils chopent un trou.
0: Vous l'a pas montré, mais il y a quelques instants, les coureurs sont passés à Bassillac et Aubroche. Il y a un salon de la bande dessinée très réputé au mois d'octobre. Et une très jolie petite demeure privée dans cette région, entourée évidemment de beaucoup de châteaux. Le château du Lieu-Dieu, un château fort à Thénon, le château de Rognac qui est devenu un gîte. Et maintenant, pour les châteaux, c'est direction le château de Montignac, puisque les coureurs vont s'approcher de Montignac qui bien sûr a un trésor, c'est la grotte. Mais qui a vu passer le Tour de France masculin en 2017 au cours de la 10e étape entre Périgueux et Bergerac. Assez pour donner envie d'accueillir d'ailleurs la version féminine en 2023 pour une arrivée très très prestigieuse et un podium absolument royal, puisque Lorena Wiebes avait devancé Marianne Vos et Lotte Kopecky. Le village de Montignac organise en juin la Périgourdine, une cyclosportive qui gagne en popularité d'année en année et à laquelle participa même Jeannie Longo en 2021. Oui, avec encore des routes meilleures qu'aujourd'hui, hein, que demain. Parce que demain, en Corrèze,
1: ah oui, oui,
0: on va avoir des descentes étroites et surtout l'asphalte plus rugueux.
1: Oui, exactement.
0: On rend moins bien.
1: Exactement. On est dans une région de France où on, des fois, se retrouve sur des routes un peu plus anciennes avec un rendement qui est beaucoup moins bon. D'une, sur un circuit plus accidenté. Donc, c'est sûr que les sensations seront différentes. Là, aujourd'hui, on a de l'air, il y a de la vitesse. Ça roule, je vais dire, quasi tout seul. Demain, ce ne sera pas la même affaire.
0: Premier vainqueur à Périgueux, on va tourner une petite page, si vous voulez bien, historique. La première fois qu'un coureur s'est imposé à Périgueux, qui est, répétons-le aujourd'hui, la ville d'Épat, eh bien on l'a dit, c'est en 1961, Jacques Anquetil. Et voilà, maître Jacques, spécialiste du chrono, on vous l'a dit, sous la pluie, et qui, en surclassant ses adversaires, était parvenu à réaliser l'exploit de rester en jaune du début à la fin de ce tour. On rappelle que Pogacar est en lice pour essayer d'égaler le record de 5 victoires sur le tour, codétenu par Jacques Anquetil, Eddy Merckx, Bernard Hinault et Miguel Indurain. Le premier qui a gagné 5 fois le Tour de France, Jacques Anquetil, qui divisait un peu la France avec Raymond Poulidor.
1: Ouais.
0: Jacques Anquetil qui était un coureur très esthétique sur le vélo et sans doute un des plus grands spécialistes du chrono qui ait connu le cyclisme.
1: Et bon vivant.
0: Aussi.
1: Mais c'est vrai que quand on le regarde pédaler, on sait le chrono, hein, c'est quasi un effort maximum. On le voyait tout à l'heure pédaler, on a vraiment cette sensation que c'était pour lui aussi très facile dans cette gestion d'effort.
0: 142 km de l'arrivée. Van Baarle et Dillier continuent à contrôler. Ils reprennent encore. Hein. Faut pas arriver trop près de la minute. C'est ça l'objectif. C'est de maintenir, mais pas non plus passer sous la minute.
1: Ouais. Ouais,
0: c'est l'ordinateur qui est.
1: On
0: qui décide.
1: Oui, mais on pilote avec les oreillettes. Hein. C'est les oreillettes dans la voiture qui dit, dans les voitures, ils ont le direct comme nous. Ils ont l'information à l'instant T. Et donc c'est bon, il y a un tel devant. Il y a 1 minute 10, 1 minute 15. Il y a 3 minutes, il faudrait remettre un petit peu. Bien évidemment, c'est pas aussi simple que ça. Mais quand vous avez, comme vous l'avez bien précisé, un vainqueur de Paris-Roubaix et un deuxième de Paris-Roubaix qui contrôle le peloton, vous pouvez quand même vous serrer les coudes devant. Ça va pas être évident à faire un écart. Hein.
0: Ben Ely, un des représentants de cette équipe IF Education Easy Post, qui aurait bien voulu être à l'attaque. Mais les équipiers de Merli et de Philipsen en ont décidé autrement. Enfin, les profils comme Ely, on les attend en principe davantage demain ou le lendemain de la journée de repos.

0: 44 km et demi. C'est la moyenne pour le moment.
1: Pour les hommes de tête, c'est quasiment pour le peloton de fait.
0: Et les trois hommes applaudissent. Les maillots Carajal, Total Énergie et Intermarché Lotto. Qui sont des maillots qu'on aura quand même beaucoup vus déjà. Alors que cela fait aujourd'hui exactement une semaine que le Tour est parti de Barcelone. Déjà à l'époque, à ce moment-là, les locaux Nicolao et Balderstone s'étaient illustrés, attirant dans le sillage le premier maillot à pois, Molnar, qui a malheureusement dû quitter la course en raison d'une chute.

0: Ouais, on voit Rickard, toujours un petit sparadrap à hauteur du menton, le Volkstring, et le quatrième homme que l'on voit le plus souvent au sein de cette équipe, c'est Tim Marsman. Alors, petit ralentisseur. Non, c'est le virage. L'entrée dans le village de Montignac est certainement à voir ces quelques... images d'hélicoptère, le fameux château. Château restauré par les Bâtiments de France et ouvert à la visite en été. Ancien fief des comtes du Périgord. Et donc avec la proximité des fameuses grottes, ici. La grotte est l'une des plus importantes grottes ornées du Paléolithique supérieur pour le nombre et la qualité esthétique de ses œuvres. Elle est parfois surnommée la chapelle Sixtine de l'art pariétal. Les peintures et les gravures qu'elle renferme. Leur âge est estimé à environ 19 000 et 17 000 ans. Et l'histoire nous rapporte que le 8 septembre 1940, Marcel Ravida découvre l'entrée de la cavité lors d'une promenade où son chien, paraît-il s'appelait Robot, poursuivait un lapin dans un trou situé à l'endroit où un arbre avait été déraciné. Et donc Marcel Ravida constate que le trou communique avec une vaste cavité. Et Marcel revient sur les lieux 4 jours plus tard avec 3 amis, tous des adolescents, qui dévoilent leur découverte à leurs parents, mais aussi à leur instituteur, lequel finit par informer le préhistorien Henri Breuil, qui sera le premier à authentifier et à explorer la grotte. Voilà la petite histoire d'un des endroits quand même les plus...
1: Comme quoi la curiosité.
0: Oui, oui, c'est bien, et puis le fait d'en parler. Ouais. Et la vallée de la Vézère, que l'on aborde avec les coureurs, grâce aux découvertes de sites préhistoriques et grottes en exceptionnel. Une partie de cette vallée est classée au patrimoine mondial de l'UNESCO par ces sites, 14 d'entre eux. Et c'est évidemment un lieu magnifique de loisirs, hein, balades, randonnées, canoë, baignade. Et je ne parle pas de la gastronomie, évidemment, foie gras, truffes noires, cèpes. Attention aussi hein, aux crues relativement importantes ici. Le Centre international de l'art pariétal, c'est ce dont je vous parlais. C'est toute l'histoire que je viens de vous raconter. Eh bien, c'est elle qui est à l'origine de ceci.
2: Impressionnant, hein, quand même. Tout creusé dans la terre. Superbe site. Hein.
0: Ouais, très très beau. Non mais c'est une région. C'est une région qui a été quand même fort boudée, je trouve, par les organisateurs. Je dirais plus à l'époque de Jean-Marie Leblanc qu'à celle de Christian Prudhomme. Pour des raisons qui leur appartiennent, j'imagine. Certains ont prétendu, je ne crois que très peu à cette version-là, que. Il y a de cela une trentaine d'années, à l'époque où Jackie Durand avait notamment pris le maillot jaune, que l'organisation aurait été mal logée. On raconte ouais. Beaucoup de choses, hein. Mais c'est dommage parce que c'est vraiment un endroit absolument spectaculaire et qui mérite si pas de venir chaque année, certes. Ne mérite certainement pas de rester autant d'années sans y passer.
1: Mais c'est vrai que son positionnement, en fonction d'une boucle qu'on veut faire, elle n'est pas simple. Hein.
0: Maintenant, à partir du moment où Bordeaux est la deuxième ville la plus visitée de France, de Bordeaux vers Périgueux, Bergerac. Ouais, on n'est pas obligé d'aller jusqu'à Cahors.
1: Souvent, c'était Bordeaux puis Paris quasiment.
0: Oui, c'est vrai.
1: On faisait pas le bon, ou alors si on arrive du nord, on faisait l'ouest de la France, la Normandie, la Bretagne, on descendait pour aller chercher les Pyrénées. Mais on allait rarement Bordeaux, une étape dans cette zone accidentée en plus de la France. Hein, on peut avoir aussi de très belles choses dans cette zone-là avant d'aller chercher les Pyrénées. Ouais, c'est pas simple de faire les boucles.
0: Verona. Il y a de l'ambiance, hein.
1: Ouais, il y a de la vie dans les petits villages.
0: ,5 km ont été parcourus au cours de la première heure. Et donc, vous voyez la Vézère, cette rivière qui fait un peu plus de 200 km, prend sa source sur le plateau de Millevaches, en Corrèze. Et ça donne quand même une petite impression de fraîcheur aux coureurs. De pouvoir longer ainsi la Vézère.

0: première côte, il y en a deux. Le pied à 81,5 km de l'arrivée. Donc, au bout de 50 km. Mais aujourd'hui, ce sont deux côtes de quatrième catégorie. Donc, il y a à chaque fois un seul point à attribuer à l'homme qui passera en tête. C'est bien l'obstination de Alpecin qui aurait des raisons de dire ça marche pas trop. Philippe Seine est le premier déçu. Il ne cherche pas d'excuses à ces deux cinquièmes places conquises de manière tout à fait différente. À Pau, il a perdu son train, les bonnes roues. Et hier, c'était pratiquement... la perfection. Certains peuvent dire peut-être que Ricard aurait pu tenir un peu plus longtemps, que Van der Poel aurait peut-être pu faire 200 mètres, pas 250 mètres en plus. Ouais, moi je trouve que c'était vraiment la quasi-perfection. Simplement, il le dit, j'ai plus cette explosivité dans les 250 derniers mètres. Et mes sensations, pour le moment, ne sont pas mes sensations habituelles. Au sprint, il ne cherche pas d'excuses, mais il dit les jambes, ça peut être beaucoup de choses, hein. On peut être un peu moins bien, il y a eu la chaleur. Sans utiliser ça comme excuse, il ne dort pas très bien, dit-il. Passe pas des nuits formidables. Je manque de force, je manque de jus, mais on sait déjà que pour les sprinters en général, quel qu'ils soient, Il faut faire preuve de patience. Hein. Il faut être patient. La vérité d'un jour n'est pas celle du lendemain.
1: Exactement. Je pense qu'il faut...
0: Et aussi, répétons-le, dans le cas de Philippe Seine, on a eu beaucoup d'exemples. Et le contre-exemple, c'était l'année dernière, parce qu'il a gagné le premier jour et pris le maillot jaune à Lille. Ça ne lui avait d'ailleurs pas porté chance, puisque très vite, il est tombé dans le sprint intermédiaire avec l'accrochage avec Coquard et il a dû abandonner. Mais Philippe Seine nous a presque systématiquement habitués à être le plus performant à partir de la deuxième, voire de la troisième semaine. Donc dans ce contexte-là, de deux choses l'une, où il est sur son
1: même rythme
0: et sa forme va aller crescendo, ou alors il y a un problème plus profond aujourd'hui et à ce moment-là, ça sera
1: je pense qu'il y a,
0: compliqué.
1: Y aura
0: mais s'il y
1: avait
0: quelque chose de plus profond... on ne ferait quand même pas rouler comme ça l'équipe, je pense.
1: Alors ça, c'est une
0: quand même
1: question.
0: Qu'on y croit.
1: Oui, mais c'est difficile de ne pas y croire. Mais honnêtement, quand Nico Matanzweiler l'a très bien résumé, lancé comme il est lancé hier, s'il a les jambes, il gagne.
0: Et aujourd'hui, deuxième.
1: Ou au pire, il est deuxième. Mais là, je pense qu'il est moins bien, il n'a pas l'explosivité. On peut toujours se rassurer. Il est capable. Attention, c'est pas le même sprint aujourd'hui, un peu plus tortueux. Il va falloir sortir mieux placé, bien placé du dernier virage. Celui qui est au-delà de la, 8 ou 10e place, 6 ou 10e place, même 5, 6e place, ça devient compliqué. Alors, t'as toujours un ou deux mecs qui vont lancer. Donc, 7, 8e, faut sortir parce que on a le virage, les tirs, ça va s'étirer, ça va relancer fort et on sera déjà à 300 mètres de la ligne. Donc, on a un sprint un petit peu différent quand même.
0: Ça passe le même, hein?
1: Ça, c'est sûr. Là, ils sont pas enquiquinés, il n'y a pas grand monde qui doit les comprendre. Hein.
0: Si Mohoric est dans le coin,
1: il n'y a plus que lui. Les autres, ils font que écouter le bruit, mais ils ne savent pas ce qui se dit exactement.
0: Ah, revoici un petit chef-d'œuvre. Ce joli château et ses jardins, forteresse médiévale bâtie à pic et qui domine la vallée de la Vézère, qui a fait place en partie à un château de plaisance. Un château qui n'a absolument pas bougé, pratiquement, nous dit-on, depuis le XVIe siècle. Et on y pénètre par un châtelet dans la cour d'honneur. pour y découvrir à l'intérieur un exceptionnel mobilier des 16e et 17e siècles, des cheminées, des décors sculptés de tapisseries et de tableaux. Et vous voyez aussi le parc et l'entretien de ce parc. Sur la commune de Tonnac, où il est recommandé, dans cette petite, très petite commune, hein, 260 habitants, de se rendre au parc muséographique qui complète la visite des grottes de Lascaux, mais aussi pour les jolis châteaux, hein. Il y en a d'autres encore, on en montrera certainement, ainsi que la tour penchée de la Vermondie qui se dresse près du manoir du même nom. C'est la ville natale d'Yvon Delbos, qui fut ministre des Affaires étrangères du Front populaire. L'os. Juste à côté aussi, il y a le parc du Thau, au cœur de la vallée, qui évoque le quotidien des hommes de Cro-Magnon et des animaux qu'ils ont côtoyés. Il est évoqué. Le parc propose également de découvrir l'art des cavernes de manière inédite avec un atelier d'art pariétal et initie à d'autres savoir-faire préhistoriques tels que la fabrication de parures, la taille de silex ou encore le travail du cuir. Si vous décidez de tout visiter, hein, le château, l'histoire de l'homme de Cro-Magnon, de Néandertal, les grottes, dans un périmètre très restreint, il y a de quoi faire et vous pouvez toujours soit finir la journée, soit l'entrecouper, parce que ça peut être le midi ou le soir, quand on est en vacances, de quelques plats typiques de la région. C'est vraiment très joli et je vous expliquerai tout à l'heure, dans quelques instants, pourquoi notamment... Et l'anecdote vaut la peine d'être entendue. Les deux seuls Belges qui ont gagné le Tour de France depuis la fin de la Seconde Guerre mondiale n'ont pas été insensibles au charme de cette région.
1: Ah oui, logique.
0: Ouais, quand vous connaîtrez l'histoire, vous comprendrez.
1: J'imagine ce qu'il y a derrière. Hein.
0: Ouais,
1: oui.
0: Vous me connaissez à ce point. Mais je vous propose justement de passer au cinquième épisode du Tour de Lucien Van Impe.
1: Allons-y.
0: Lucien Van Impe, 1976. On fête les 50 ans de sa victoire, la dernière victoire belge sur le Tour de France, l'occasion aussi d'entendre, de faire donner du bonheur à nos oreilles avec en fond cette voix de l'inimitable chantre, pas seulement du cyclisme mais du sport, sur l'ARTB qui n'était pas encore F à l'époque et déjà à l'époque l'INR. Et le temps de fois imité mais jamais égalé, Luc Varenne. L'épisode numéro 5 du Tour 1976 de Lucien Van Impe grâce à Emmanuel Lebièvre.
2: Mention, on l'appelle le petit Lucien, mais aujourd'hui c'est le grand Lucien, croyez-moi. Attention, préparez le chrono.
3: Pour la dernière étape dans les Alpes, l'homme en vue est Gianbattista Baronchelli. À Briançon, au pied du Mont Genèvre, il a près de 2 minutes d'avance sur le groupe des favoris. Mais à 3 km de la ligne, l'Italien est victime d'une terrible fringale.
2: C'est pratiquement la jonction, Baronchelli craque. Baronchelli va être rattrapé par Van Impe, par Zoutemelke, Poulidor et Galdos, lui parrain.
4: Oui, c'est extraordinaire comme course.
3: Rejoint puis laissé sur place par les poursuivants, Baronchelli terminera à près de 4 minutes. Les trois grands favoris à la victoire finale, Lucien Van Impe, Bernard Thévenet et Joop Zoetemelk, vont eux se disputer le bouquet du vainqueur d'étape. Pour le deuxième jour de suite, Zoetemelk s'impose au sprint et au sommet, cette fois devant Thévenet, qui a précédé Van Impe d'une petite seconde. Mais le Français est marqué par l'effort.
4: Bernard Thévenet est accroché à sa machine, il a été faillant, terrible, le pauvre.
3: Nanar est épuisé. Ce n'est pas le cas de l'Espagnol José Luis Viero qui remportera l'étape du lendemain à Manosque avec 22 minutes et 50 secondes d'avance, l'écart le plus important jamais enregistré après-guerre entre le premier et le deuxième. Le record tient toujours.
0: Oh, Oui, et content aussi d'avoir entendu la voix de Georges Malfait qui était sur la moto, le complice de Luc Varenne, journaliste formidable. C'était d'ailleurs un trio magique. Hein. Luc Varenne, Georges Malfait et Armand Bachelier, pendant des années le correspondant de la RTB à Paris. Eh bien, figurez-vous que la petite histoire de Périgueux Bergerac, je me suis rendu compte ce matin que la première fois que je suis allé à Bergerac, c'était en 1994. Ça fait donc, Cyril, 32 ans, on est d'accord ?
1: Oui.
0: Et en regardant, je me dis, tiens, c'est marrant, c'était un départ de Périgueux, comme aujourd'hui. Il me semblait que c'était un contre-la-montre, je vais voir. Oui, oui, contre-la-montre individuel de 61 km, emporté allègrement, comme c'était le cas à l'époque, par Miguel Indurain. Puis je regarde, 11 juillet, comme aujourd'hui. C'est quand même quelques coïncidences. Périgueux, Bergerac, 11 juillet, on fête les 50 ans maintenant de la victoire de Lucien Vanni. Qui était le Cyril Saugrain de la RTBF à l'époque, à mes côtés ?
1: En 94 ?
0: Ouais.
1: En 94, Laurent Fignon ?
0: Pas encore.
1: Alors Eddy Merckx ?
0: Ah,
1: Alain Bondu ?
0: Pas encore, pas encore.
1: Ah, bah alors là, je sais pas.
0: C'était Lucien Vanim.
1: Ah, ok, très bien.
0: C'était Lucien Vanim qui était à nos côtés.
1: Presque, sauf
0: non,
1: Lucien Vanim.
0: Non, non, mais donc on a commenté cette étape ensemble. Et pour être sincère, Lucien est tombé complètement fou amoureux de la région. Il a trouvé cette région magnifique et on a découvert, tout à fait par hasard, un couple de restaurateurs, Michel et Jacqueline Carandier,
1: ah oui,
0: passionnés de cyclisme. Et comment les a-t-on découverts ? Parce que le hasard fait que nous ne réservions pas les hôtels. Il y avait une agence qui s'occupait de cela à l'époque. Et on tombait dans les hôtels. Et ces gens étaient non seulement super sympas, mais passionnés de cyclisme. Vous imaginez avoir Lucien Vanim dans votre hôtel.
1: C'est
0: waouh ! Ça, c'est. Et il faut oublier quand même que Lucien a fait beaucoup, beaucoup de sa carrière dans une équipe française.
1: Mm-hmm.
0: Vanim, la France, c'est un peu Merckx, l'Italie, hein ?
1: Oui.
0: Dans le contexte, ils étaient super contents. Évidemment, dans cette région, Lucien a mangé. Je pense que à l'époque où il était quoi, il n'avait jamais mangé comme ça.
1: On y mange bien en plus là-bas.
0: Et aujourd'hui encore, Lucien Vanim en parle,
1: ah ouais,
0: de ce moment-là. Mais l'histoire ne s'arrête pas là, et c'est là que ça devient cocasse. Quelques années plus tard, à la sortie de Cahors, en allant vers Brive-la-Gaillarde, sur les hauteurs de Cahors, j'y ai emmené Eddy Merckx. Et Eddy Merckx a tellement apprécié l'accueil, évidemment, de nos autres restaurateurs, mais aussi ce qu'il avait dans son assiette. Hein. C'est la seule fois, croyez-moi ou pas, en tout cas vous pouvez témoigner depuis 2013, c'est la seule fois qu'on est allé dans un restaurant à midi. Donc on avait l'étape qui commençait, je pense, vers 14h. L'idée, c'était de pouvoir voir Eddy Merckx. Eddy Merckx, ok, mais il fallait préparer le repas à 11h du matin, parce qu'à midi et demi, on devait être parti pour être sur la ligne d'arrivée après. Mais Eddy a tellement apprécié qu'on a failli rater l'étape.
1: Ah,
0: c'est
1: ouais,
0: ne m'était jamais arrivé. On est parti beaucoup trop tard. Albin Delso a fait des exploits sans mettre notre vie en danger. Vous imaginez, en plus, il y avait Eddy dans la voiture. Mais à une minute près, on ratait le
1: départ de l'étape.
0: Mais donc,
1: c'est même pas le départ, puisque vous étiez en direct.
0: Comment, finalement, un couple dont l'art est de satisfaire notre palais, hein,
1: ouais.
0: comment ce couple, avec son restaurant La Garenne, est-il parvenu donc à séduire Lucien Vanim et Eddy Merckx, les deux seuls vainqueurs belges depuis la Seconde Guerre mondiale? Je trouve qu'ils méritent quand même tous les deux un sacré coup de chapeau.
1: Ouais, c'est clair. Oh, on y mange quand même très bien. On y mange quand même très bien.
0: Voilà, et c'est aussi un moyen de mettre en évidence ces, Et quand l'accueil est sympa aussi, ben voilà, forcément.
1: On y revient.
0: On y revient, exactement. Enfin bon, à une minute près, il n'y avait personne au commentaire. Alors sans transition, on tourne une page de pub et puis on revient en direct sur la route du Tour de France avec trois coureurs qui possèdent 2 minutes 8 secondes d'avance sur le peloton. À tout de suite.

0: trois hommes en tête de cette 8e étape du Tour de France, Périgueux-Bergerac, un Tchèque, le même qu'hier, à l'attaque, Jakob Otruba de la formation espagnole Caja Rural, un Breton qui nous vient du Finistère, et bien on peut être Breton et venir du Finistère et pas s'appeler Bestrofer, c'est Volvoli, et en première position Thibaut Guernalec, qui a un nom qui résonne bien breton quand même. Hein.
1: Ah oui, Guernalec pour le coup.
0: Et le troisième homme, il est belge, il est gantois, il s'appelle Liam Slok et il fait partie de l'équipe Intermarché au Monti. Ça tombe bien, ce matin au départ, Jérôme Elguers a tendu son micro au patron de l'équipe sportive, Jean-François Brolard, à qui il a posé, je pense, des questions qui vont un peu dans... Je ne sais pas si c'est dans tous les sens, mais dans plusieurs sens. On écoute le patron de l'équipe Intermarché, Jean-François Brolard.
2: On fait un peu le tour des paddocks pour parler du probable sprint de tout à l'heure. Et on vient chez vous parce qu'il y a un Huub Aerts qui, là, nous épate. Est-ce que vous aussi, il vous épate dans ce sprint massif?
3: Oui, pour être honnête, oui. Parce que voilà, on jouait plus la carte Jeno Bergmoes depuis le départ d'Arnaud. Mais Huub avait un rôle libre, c'était clair, et donc il prend sa chance, il prend le rôle qu'on lui donne et il s'accroche, il essaye de naviguer juste à l'arrière des meilleurs sprinteurs et faire la meilleure finale possible, et ça lui réussit deux fois, donc c'est une bonne surprise pour nous et pour lui aussi, je pense. Et donc du coup il se prend au jeu.
2: C'est la première fois que vous le voyez faire ça?
3: Pour être honnête, oui, mais on... C'est quelqu'un qui s'est roulé très vite hein, en vélo. C'est un spécialiste du contre-la-montre et donc il peut rouler très vite sur une distance comme un sprint, et même un long sprint. Et donc, c'est intéressant.
2: On a vu il y a quelques jours qu'il y avait eu ce petit problème avec les commissaires. Comment il a vécu tout ça?
3: C'est quelqu'un qui est très sensible, Huub, et donc le fait qu'on lui dise « Ah, qu'est-ce que tu fais? Tu triches, c'est interdit, une fois, deux fois, ok », ça lui a joué un peu dans la tête. Et dans une échappée comme celle-là, quand déjà on va rechercher Kampenaerts qui roule à 60 à l'heure, on se met bien de travers. Quand on voit Mats Pedersen qui revient, on se dit « Waouh, là on est dans une échappée qui va rouler vite ». Je pense qu'il était concentré à fond dans les roues, récupérer quand il pouvait récupérer, faire ses petits relais quand même malgré tout. Et venir le perturber comme ça, je pense que ça lui a cassé les jambes et le moral. Donc voilà. Mais après, il a vite passé au-dessus et il fait attention où il pose ses mains. Et voilà, il y a d'autres étapes pour lui.
2: J'ai une dernière question sur Baptiste Weichstroffer, qui est en train un petit peu d'éclater aux yeux de tout le monde. Ben voilà, il se bat, il va dans les échappées, il a la combativité, il attire aussi tous les médias et il a un discours quand même particulier. Quand on est patron d'équipe, c'est quand même intéressant d'avoir un garçon comme ça. Je ne vais pas l'appeler homme sandwich, mais il attire quand même les médias et finalement, ça amène de la visibilité, non?
3: Oui, c'est un garçon intéressant, particulier. Mais il est extraordinaire dans une équipe parce que c'est un gars qui met l'ambiance, c'est un gars qui a toujours un mot gentil pour tout le monde et il met vraiment une bonne atmosphère dans l'équipe. C'est un peu pour ça qu'on l'a pris aussi parce qu'on sait qu'il prend souvent des échappées et même si on est dans un autre cyclisme qu'en 2017, quand on a commencé le Tour, ça nous rappelle quand même des bons souvenirs d'être dans une échappée et de montrer le maillot et de montrer qu'on a des partenaires. Et franchement, ça fait plaisir à Intermarché, ça fait plaisir à l'auto, ça fait plaisir à nos partenaires techniques, à Orbea, d'avoir quelqu'un devant qui se bat, qui donne une bonne image fraîche du cyclisme. Et donc, c'est un super gars.
2: On va l'encourager alors à peut-être à essayer d'aller chercher ce titre de super combatif.
3: Il y a une chose qu'on essaie de lui apprendre, c'est qu'il y a trois semaines dans un grand tour, et donc on est très fringant la première semaine, la deuxième semaine on commence à fatiguer, les jambes font mal, et la troisième semaine c'est la galère parfois, et donc il doit bien gérer ça, et je pense qu'il y a des gars d'expérience dans le staff qui lui répètent tous les jours, et il faudra gérer ça avec lui.
0: Oui, et c'est vrai que c'est important de lui rappeler, il n'a aucune expérience sur trois semaines.
1: Hein. Oui, c'est clair. Et on a encore, dites-vous bien qu'on n'a encore pas fait d'étapes de montagne. Hein. On a fait une étape de montagne. Mais ce qui est souvent difficile, c'est l'enchaînement des étapes de montagne.
0: Ça, c'est magnifique. Vous avez vu, c'est la Roque Saint-Christophe. Plus grand site troglodytique d'Europe, Cyril. Situé sur la rive gauche de la Vézère. Très belle falaise calcaire. qui est longue d'à peu près 1 km pour une hauteur de 80 mètres, avec de nombreux abris sous roche et de longues terrasses creusées sur 5 niveaux. Au premier millénaire, les Vikings sont des menaces importantes et le pays n'est pas stable. Les seigneurs se faisant la guerre entre eux, l'évêque Frotter de Périgueux décide en 976 de faire construire 5 forts défensifs contrôlant les principales villes du Périgueux. Et donc, cette cité, en quelque sorte, aménagée pour recevoir plusieurs centaines de personnes, la falaise va devenir un véritable village, en quelque sorte, avec des maisons, avec des rues, avec des artisans. Imaginez quand même, c'était pas du tout destiné à ça au départ. Et par moment, si les coins tournent la tête, ils se disent on est dans un parc, c'est Jurassic Park.
1: Ah, ça peut s'y rapprocher, hein.

0: Et le pire, en préparant cette étape, c'est de se dire que, apparemment, le célèbre Cyrano ne serait jamais allé à Bergerac.
1: Pourtant, il s'appelle bien Cyrano de Bergerac.
0: Ouais. On essaiera de savoir pourquoi. Bon, on en a écrit des choses à ce sujet-là. Hein. Le nez de Cyrano arrive toujours avant lui. Cyrano, le seul homme dont le profil est un paysage. Kilomètres de l'arrivée. Beaucoup de petites localités.
1: Oui, c'est plein de petits villages, je ne vais pas dire accrochés à la montagne.
0: C'est vraiment ça. Hein.
1: Mais dissimulés dans les vallons, dans les forêts. C'est vrai qu'on est sur une région voilà. Qui est quand même magnifique.
0: C'est exactement ça dont je vous parlais il y a quelques instants. La maison forte de Reignac, ça je ne vous en ai pas encore parlé, je pense. Surgissant du roc dans lequel il est inséré, ce château-falaise troglodytique surplombe la Vézère à Tursac. Bâti au XVe siècle sur un site précédemment occupé pendant la préhistoire. Il fut habité jusqu'au XXe siècle avant d'ouvrir ses portes publiques. C'était en avril 2006. Beaucoup plus grande qu'on peut le soupçonner de l'extérieur, sur l'image que vous avez vue là. En réalité, la maison forte de Reignac est conservée dans un état absolument exceptionnel. Entièrement meublée d'époque, elle cache d'impressionnants espaces souterrains, aériens et de vie. Et je termine en disant qu'à la fin de la visite, car vous avez évidemment la possibilité de visiter tout ça, une exposition facultative de renom vous est proposée sur le thème, il faut avoir envie, de la torture et de la peine de mort. Dans un espace dédié.
1: Il faut avoir envie.
0: Dordogne, le Périgord, oui. Changement de roue. Et le Néandertalien, toujours, sur la commune de Saint-Léon, sur Vézère. En vallée de la Vézère, le Moustier, site préhistorique, comprend deux abris principaux, l'abri supérieur et l'abri inférieur. Oui, une localité comme celle qu'on vient de voir, Tursac, recensait 350 habitants, pour info.
1: Ah, on n'est pas dans des villes où vous êtes envahi par le monde. Hein. Le nombre d'habitants au kilomètre carré par ici. Et vous voyez, un petit peu de vallon.
0: Oui, ça use un peu.
1: 2 minutes d'avance pour les hommes de tête. Certes pas trop difficile. On voit les braquets utilisés, ça reste des braquets de plaine hein, quasiment, mais on voit bien qu'on va chercher le milieu de la roue libre.
0: Et pendant ce temps, je vais vous proposer de voir ou de revoir la dernière arrivée à Bergerac, une étape en ligne. On est en 2017. Regardez. À l'aise, hein. À l'aise, hein. hyper relax avec son maillot vert.
1: Marcel Kittel.
0: Il était quasiment intouchable. Et c'est Chris Froome qui avait, vous le voyez, le maillot.
1: J'ai l'impression que ça avait peut-être fini un peu en bordure, non ?
0: Ouais.
1: J'ai l'impression qu'ils n'étaient pas nombreux dans le sprint. Encore un beau château sur les hauteurs.
0: Oui, le château de Marzac. Particularité.
1: C'est chouette.
0: Du château de Marzac, il doit son nom à la famille de Marzac qui occupait le site, c'était au XIIIe siècle. Et lors de la guerre de 100 ans, le repère passe sous domination anglaise puis française. Le château actuel est bâti finalement au XVe siècle. Et ce château a appartenu, figurez-vous, à Marie-Madeleine Barthes, petite fille du célèbre corsaire Jean Bart.
2: On va interrompre. Bonjour tout le monde, Rodrigo Menkens dans cette balade, dans la suite de cette étape du Tour de France. Rendez-vous de ce samedi 11 juillet 2026. Toute l'équipe radio va prendre le relais. Merci aussi évidemment à notre consultant Cyril Saugrin en simultané de la Lune et de Typique. Dans un instant, on va faire un point sur l'actu à 15h sur Viva Sport et puis retrouver bien entendu notre commentateur radio Samuel Gulois et notre consultant Rick Verbrugge pour vous permettre de vivre en direct en intégralité la suite de cette 8e journée donc sur le Tour de France 2026. Bel après-midi à l'écoute de Viva Sport, il est 15h.
3: Bonjour à toutes et tous. Attention si vous vous rendez ce week-end à Paris pour visiter la capitale française. En raison de la canicule, la Tour Eiffel fermera exceptionnellement à 16h aujourd'hui et demain au lieu de minuit 45. Les musées du Louvre et le musée d'Orsay fermeront aussi leurs portes plus tôt. Le Louvre fermera ses portes à 16h jusqu'à lundi inclus, tandis que le musée d'Orsay fermera à 17h jusqu'à mercredi afin de limiter les effets de forte chaleur. Près de 2 millions de personnes ont été évacuées en Chine à l'approche du typhon Bavi attendu dimanche sur la côte est du pays. Les autorités ont suspendu les écoles, les transports et de nombreuses activités dans les provinces de Zhejiang et du Fujian où des pluies diluviennes sont redoutées plus au nord. Pékin a également évacué plus de 100 000 habitants en raison de fortes précipitations et de risques d'inondations. Le Tour de France et la 8e étape ce samedi, Périgueux-Bergerac, on retrouve Samuel Grulois. Bonjour Samuel, trois coureurs sont en tête, dont un Belge.
4: Oui, ce Belge, Sophie, c'est Liam Slok, que le grand public a découvert de façon particulière le 14 juin dernier, puisque lors de sa première victoire chez les pros au Grand Prix de Giepingen, il est tombé juste avant la ligne d'arrivée en levant les bras au ciel pour fêter sa victoire. Il a finalement franchi la ligne, mais en glissant avec son vélo, sans se faire mal et en conservant une petite

0: Sur la route du Tour, il fait très chaud, il faut gérer les organismes. La journée de repos de lundi fera du bien.
1: Merci Samuel Grillois pour cette 8e étape du Tour. On vous retrouve évidemment dans nos prochaines éditions et on peut vous retrouver en direct aussi dès à présent sur Viva Sport en DAB+. Merci d'être avec nous, bel après-midi.
2: 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Tour de France 2026. 8e étape, samedi 11 juillet, 182 km entre Périgueux et Bergerac.
3: Très heureux de vous retrouver, j'espère que vous allez bien, avec en effet évidemment comme chacune des après-midi de cette édition 2026 du Tour de France, vous en avez l'habitude, c'est en direct sur Viva Sport en DAB+, via vos applications, donc évidemment la radio numérique sur RTBF Actu, RTBF Ovio, c'est assez facile à trouver, vous écoutez la radio en direct ou via l'application Radio Player, ces applications qui peuvent accompagner votre été sportif, mais pas que, évidemment, restez en contact avec la Belgique, avec la RTBF Radio via ces différentes applications, où que vous soyez en Belgique, bien sûr, en Europe ou dans le monde pour vos vacances. 8e étape donc, qui s'annonce clairement comme une étape en ligne, à nouveau dessinée pour les sprinters, comme hier. Vous allez suivre cela avec Samuel Grulois au commentaire et notre consultant Rick Verbrugge. Sam Eric, bonjour.
4: Bonjour David.
5: Bonjour David.
4: Il y a quelques jours, dans la foulée de la qualification pour les quarts de finale, vous n'aviez plus de voix. On voit que le résultat d'hier, vous avez géré mieux.
3: C'est moitié-moitié, comme un peu mes origines espagnoles. C'est moitié-moitié, mais j'étais à fond pour la Belgique hier.
4: C'est ça, donc
3: à fond pour la Belgique.
5: Notre catalan.
4: J'espère que vous étiez quand même supporter un peu.
3: Ah non. Là, j'ai dit Vamos Belgica.
4: D'accord, donc, tant qu'à faire, si l'Espagne est championne du monde, ça permettra, et même à celles et ceux qui n'ont pas d'aïeux espagnols comme vous, ça permettra de digérer un petit peu plus facilement cette élimination en quart de finale. Nous, on l'a suivi avec Rick Verbrugge, avec Denis Piron, avec une famille espagnole aussi,
3: okay.
4: Le plus grand des hasards, dans le lobby de l'hôtel où nous étions à Bordeaux, et en compagnie aussi de l'un ou l'autre soigneur, mécano, responsable des équipes NSN et Netcompany Neos, puisque nous étions dans le même hôtel. Ça arrive de temps en temps sur le Tour. Et Rick Verbrugge, ayant de grandes connaissances dans le monde cycliste, il a été reconnu par de nombreux responsables d'équipes. Et donc, on a rassemblé un petit peu de monde autour de la grande télévision du lobby de l'hôtel pour assister à ce moment, certes difficile, mais convivial. Et finalement, les deux jeunes enfants de la famille espagnole étaient très heureux et on était heureux de les voir heureux, même si nous aurions préféré évidemment un score inversé. Bref, on va se concentrer maintenant définitivement sur ce Tour de France, même s'il y a encore des matchs à suivre et qu'au Tour de France on croise des Espagnols, on croise évidemment beaucoup de Français.
3: Ah bon ?
4: Et qu'on entendra encore parler de la Coupe du Monde dans les prochains jours. On est à 110 km de cette étape effectivement destinée une fois de plus pour les sprinteurs, la 8e étape de ce Tour de France. Pour les sprinteurs, même si c'est un petit peu plus difficile, tortueux, il y a un peu plus de dénivelé qu'hier également en direction de Bordeaux, mais ça reste évidemment tout à fait gérable pour des sprinteurs. 1150 mètres de dénivelé positif, il y en avait un petit peu moins hier, 850, mais il y en avait beaucoup plus avant-hier évidemment pour les sprinteurs. C'est donc une libération d'avoir deux étapes qui leur conviennent et c'est surtout important de concrétiser l'essai, car demain les Powders seront au rendez-vous et puis la semaine prochaine on traversera le massif central avec des étapes un petit peu trop compliquées pour des garçons comme Philippe Sen ou Merlier. Il faut donc saisir les possibilités aujourd'hui au pays de Cyrano évidemment de Bergerac, et on imagine qu'un Merlier n'est pas rassasié après son succès d'hier, et on imagine qu'un Philippe Sen est revanchard après ces deux top 5 certes, mais ces deux déceptions à Pau et à Bordeaux. Et on aura l'occasion dans les différentes interviews réalisées par Jérôme Elguers de parler beaucoup des sprinteurs aujourd'hui, et je vous ai préparé un petit tableau avec les statistiques des uns et des autres. Ça vaudra le détour évidemment, je ne l'ai pas montré à Rick, donc Rick va découvrir le petit tableau quand j'aurai décidé de lui soumettre, et comme ça Rick réagira
5: à chaud
4: sur les chiffres que je lui donnerai. Trois hommes en tête avant le disque du jour. Il y en avait deux hier, Westhofer et Otruba. Il y en avait un mercredi, Westhofer. Je parle là des étapes de plat. Et il y en a donc trois aujourd'hui, ce samedi, en direction de Bergerac. Le même Otruba, toujours présent à l'avant, en compagnie, et je l'ai expliqué dans le flash de 15h, de Liam Slok, le belge de l'équipe Lotto Intermarché, qui remplace donc dans l'échappée Vostrofer au

0: aujourd'hui son équipier, Liam Slok, vainqueur du Grand Prix de Giepingen dans des conditions très particulières sur la ligne d'arrivée puisqu'il était tombé mais avait malgré tout gagné. Et puis Thibaut Gernalec, l'attaquant français de l'équipe Total Energy, qui est le mieux placé au classement général mais sans aucun danger pour Pogacar puisqu'il est 118e à 1h25, le coureur de Châtelain, c'est en Bretagne, dans le Finistère. Aucune victoire professionnelle pour Thibaut Gernalec, mais c'est un équipier fidèle et c'est quelqu'un qui peut jouer placé aussi, notamment dans sa carrière, des places d'honneur à Bessèges, autour d'Algarve ou encore autour de Luxembourg, autour de Murcie, autour de Wallonie chez nous. Et puis c'est un très bon rouleur puisqu'il a terminé 6e du chrono des Nations en 2024. Voilà pour le trio de tête qui compte 1,40 d'avance sur un peloton géré par les équipes de sprinteurs. L'équipe Soudal, ce sont souvent les mêmes, hein. L'équipe Soudal de Merlire, l'équipe Alpecin de Philippe Seigne. On a aussi vu, mais de façon plus brève, l'équipe Pitnik de Bittner, l'équipe Astana aussi d'un certain Canter, dont on reparlera dans notre débrief des sprinteurs. Le disque du jour, David, je ne vais pas vous mettre la pression,
1: oui,
0: mais je pense que c'est le disque du jour le plus facile.
1: Ah bon?
0: Le plus facile de l'histoire du disque du jour. C'est parti.
1: Pascal Obispo.
0: Un demi-point, le titre.
1: Zinedine, oui c'est ça, Zinedine,
0: bravo, voilà, j'avais dit, c'est le plus facile de l'histoire. On y écoute quelques instants et je vous explique.

0: aller jusqu'au refrain.
1: Faut-il jouer à la guerre
0: pour confirmer votre réponse.
1: Symbole,
0: attention.
1: Un symbole. Allez.
0: C'est gagné, David Audrey. Zindine.
2: C'est de la provocation ou pas?
0: Alors non, mais il y a un petit clin d'œil évidemment footballistique. Ce titre a été choisi pour deux raisons. La première, c'est que hier à Bordeaux, on a évoqué la carrière de Zinedine Zidane, puisqu'on a à un moment rappelé les grands noms du football bordelais. Évidemment, il y a du Trésor, il y a du Giresse, mais il y a aussi du Zidane qui a explosé finalement. Sa carrière a vraiment pris une autre dimension lorsqu'il jouait à Bordeaux. Et puis, on s'est éloigné de Bordeaux aujourd'hui, tout simplement. Pascal Obispo, il est né ici. Il ne faut vraiment pas chercher loin. Il est né à Bergerac, Pascal Obispo, le 8 janvier 1965. Il a déjà 61 ans, Pascal. Et lui, sa carrière, elle a explosé en 92 avec Plus que tout au monde. On s'en souvient. Et puis, parallèlement à sa carrière solo, il est l'un des compositeurs les plus prolifiques de la chanson française, puisqu'il a écrit notamment pour Pagny, pour Johnny Hallyday, pour Natacha Saint-Pierre, pour Patricia Cass. Et en 2004, il a donc décidé de rendre hommage à Zinedine Zidane. 2004, on est en plein mondial, évidemment, 22 ans plus tard. Et Obispo, il a la carrière qu'il a, hein, 16 albums, plus de 380 chansons, sans compter évidemment celles qui ont été composées pour les autres. Et son papa, et je reviens au foot, Max, décédé en 2012, a joué aux Girondins de Bordeaux entre 1955 et 1960. Il a disputé plusieurs matchs en Ligue 1 et puis il s'est même mis à écrire des bouquins. Le papa de Pascal Obispo, qui reste, quand vous l'interviewez, un fin connaisseur du foot.
2: Pascal Obispo, Zinedine Zidane, qui prendra la tête, vous le savez, des Bleus et de l'équipe de France après Didier Deschamps, donc après cette Coupe du Monde, hein, mon cher Sam.
0: C'est officiel, ça?
2: Je pense. Je m'avance un petit peu. Pardon.
0: Écoutez, j'étais focus que Didier, sur l'actu et vélo.
2: Que Didier Deschamps
0: ne
2: sera plus, ça c'est officiel. Je pense que le candidat tout désigné
0: peut-être
2: pas encore officialisé, mais non, mais je pense que c'est pratiquement officiel.
0: Moi, j'ai entendu autre chose.
2: Ah.
0: J'ai entendu
2: Rudy Garcia
0: entraînerait la France et que Zinedine Zidane entraînerait la Belgique. Mais à recouper,
2: d'accord,
0: à vérifier.
2: Ah oui, très bien. On a lancé une info. Le roi de l'info, Viva Sport Tour de France, qui parle de foot.
0: Non, on va évidemment se pencher sur le vélo, mais ça fait partie du charme de ces années paires, avec soit l'Euro, soit la Coupe du Monde de foot. Et on sait que les cyclistes sont aussi de grands amateurs de sport en général, de foot en particulier, et que ça se taquine dans le peloton, même si après le départ, on se concentre évidemment sur la priorité, c'est-à-dire l'étape du jour. Et on est à 104 km de l'arrivée de cette huitième étape. Et on a quitté tout à l'heure Périgueux et on assiste aujourd'hui à une étape classique du Tour de France de l'après-guerre. C'est vrai que Périgueux et Bergerac n'ont été découverts sur les routes du Tour de France qu'après la guerre 40-45, mais depuis lors, eh bien, on a régulièrement assisté à des étapes Bergerac-Périgueux, Périgueux-Bergerac, à des départs et à des arrivées ici, et notamment parce que la distance entre les deux villes, elle est très courte, hein, il y a une cinquantaine de kilomètres à vol d'oiseau. On a donc souvent tracé des contre-la-montre ici. À l'époque, on faisait des contre-la-montre de 50 km, ce n'est plus le cas désormais, et donc on a notamment assisté à trois chronos entre Bergerac et Périgueux, ou Périgueux et Bergerac. En 1961, Anquetil a remporté sur 74 km 500. Ça, c'était quand même de longs chronos. Le contre-la-montre Bergerac-Périgueux. En 94, Miguel Indurain a remporté le chrono de 64 km entre Périgueux et Bergerac, dans l'autre sens, 10 km de moins. Et puis la preuve, c'est intéressant, que l'on diminue régulièrement le nombre de kilomètres. On était à 74 avec Anquetil, 64 avec Indurain. En 2014, Tony Martin remporte le contre-la-montre Bergerac-Périgueux sur 54 km. On a donc enlevé à chaque fois 10 km. Et maintenant, quand il y a 20 km, eh bien, on est content. Et petit jeu de mots retrouvé en préparant cette étape. Petit jeu de mots de la presse française en 1994, lors de la victoire de Miguel Indurain, qui avait vraiment écrasé ce contre-la-montre. On avait surnommé dans la presse Indurain le tyranneau de Bergerac. Pas mal, hein ? C'était il y a 32 ans, évidemment, le tyranneau de Bergerac, Miguel Indurain. Mais on est aujourd'hui sur une étape dessinée pour les sprinteurs, et le dernier à s'être imposé ici, c'est Marcel Kittel en 2017. Mais c'est vrai, Cric, qu'on a des routes un peu moins plates et beaucoup plus sinueuses qu'hier.
3: Oui, un peu moins plate et plus sinueuse en effet, mais on va le voir aussi sur les trois derniers kilomètres parce qu'on les a fait en voiture. Et c'est quand même pas facile à gérer. Il y a un rond-point là juste avant les 3 kilomètres que j'ai été vérifié à nouveau.
0: On l'est passé en voiture et vous êtes retourné. D'accord.
3: Et je suis retourné
0: avant de prendre
3: parce
0: l'antenne. Il avait disparu, Verbrugge. Je me dis, il est où?
3: Voilà. Mais on a fermé du côté droit.
0: Okay.
3: Donc
0: ah ouais.
3: On prend un côté du rond-point, mais ça veut aussi dire qu'on n'a qu'une demi-route.
0: Oui.
3: Et donc un sérieux étrécissement juste avant les 3 km, ce qui va allonger le peloton. Et puis après, il y a une série de virages quand même avant d'arriver sur la ligne d'arrivée. Une série de virages qui vont étirer ce peloton énormément et donc il faudra être placé avant ce rond-point, en fait avant le pont déjà, juste avant le rond-point, il faudra être bien placé avec son équipe pour essayer d'étirer ce peloton et être bien à l'avant pour éviter de se faire piéger.
0: En fait, dans les 4 derniers kilomètres, il y a exactement 4 virages à angle droit, c'est quand même énorme à gérer avec quelques retrécissements. 4000 mètres juste avant la traversée de la Dordogne sur le pont Neuf. On a là un virage à angle droit juste avant de passer sur le pont. Et puis
3: là,
0: la sortie de ce pont.
3: Là, il y aura une grosse bataille pour se placer parce que tout le monde sait qu'il faut, être devant. Je vous laisse
0: continuer. Mais la bagarre avant le pont Neuf, on y sera très attentif. À la sortie du pont Neuf, le fameux rond-point que vous avez évoqué juste avant les 3000 mètres. Et puis au-delà. Aux 2500 mètres de l'arrivée, nouveau virage à droite.
3: Très serré.
0: Très serré, après un petit faux plat montant. Et puis après, à 1500 mètres, et là c'est encore un petit peu plus dangereux, c'est qu'il y a la route qui se rétrécit. Ça tourne et ça rétrécit avant un dernier virage à droite pour aborder la ligne droite de 500 mètres. Donc vraiment un final dangereux, technique, dangereux et donc nerveux.
3: Et je voudrais même dire, juste le virage avant le dernier kilomètre, il est vraiment, vraiment dangereux. Il se rétrécit
0: c'est
3: dans le virage.
0: C'est un virage à chute. Je suis désolé. Virage à chute.
3: Ça ne m'étonnerait pas qu'on voit quelque chose se passer là. Mais bon, j'espère que ça va plutôt bien se passer pour tout le monde. Mais c'est vraiment un virage qui est resserré, étroit, parce qu'on arrive dans le virage. Et en fait, il y a un îlot directionnel dans le virage qu'on a fermé avec les barrières. Et on a à peine une ligne. Donc, on vient d'une route à deux bandes sur une bande. Dans le virage, un virage très, très, très étroit, et les barrières sont vraiment à la limite. Hein. Donc, c'est
0: Mais Eric,
3: dangereux.
0: Eric, vous êtes maintenant dans l'organisation du Franco-Belge, vous êtes le directeur de course. La course désormais organisée entre Tournai et Le Monde Enclus. Il y a quelques années, 2019 de mémoire, et si Louis Coussard, le patron de la course, nous entend, il pourra confirmer. Arrivé le long du boulevard Barra à Tournai, c'est une ville que je connais bien, c'est la mienne, on avait un virage sec, serré, à 400 mètres de l'arrivée, un peu comme aujourd'hui, mais beaucoup plus large. Mais certes, la route se rétrécissait un petit peu, mais beaucoup plus large. On assiste à une chute. Cette édition-là est remportée par Piet Algaert devant Florian Sénéchal, mais on assiste à la chute de Odeg, le sprinteur colombien de l'équipe Quick-Step. L'UCI a mis à l'amende les organisateurs du Franco-Belge. Je me souviens d'une lettre, le courroux, dans une lettre envoyée à l'Union Cycliste Internationale, je me souviens du courroux justifié, je trouve, de Louis Coussard. On connaît sa personnalité, mais sur ce coup-là, c'était justifié, une sorte d'incompréhension. Pourquoi nous mettre à l'amende, nous mettre aussi en sursis? Vous serez l'an prochain un petit peu plus observé pour garder votre statut dans la catégorie Pro Series, etc., etc. Ici, on est sur le Tour de France. Alors, on anticipe. On en fera peut-être un débat tout à l'heure s'il y a une grosse gamelle. Et si on n'a pas, c'est tant mieux. Mais c'est vrai qu'on est sur la plus grande course du monde. Moi, j'ai du mal à comprendre que l'on mette un tel virage à 500 mètres de l'arrivée.
3: Oui, c'est vrai. Mais bon, j'ai bien regardé comment était le virage. Il y a un îlot directionnel. On ne sait pas l'éviter.
0: Oui, mais alors, il faut faire l'arrivée ailleurs. Enfin, voilà.
3: Non, mais je sais. Ouais. Je sais. Mais généralement, le Tour de France, ils sont capables d'enlever les îlots. Donc, ils enlèvent la bordure.
0: Ouais.
3: Sauf que là, il y a un poteau, un feu.
0: On enlève le poteau.
3: Il y a un feu de signalisation.
0: Ouais,
3: donc, ça devient beaucoup plus compliqué quand il faut toucher des feux de signalisation.
0: Et l'électricité, tout ça.
3: Mais bon, c'est comme vous dites, peut-être qu'il fallait faire une autre approche d'arrivée pour éviter ce virage-là. Et peut-être qu'il n'y a rien qui va se passer.
0: Et on croise les doigts.
3: Généralement, un virage, bon, il est vraiment limite, mais généralement un virage comme ça, ça effile le peloton.
0: C'est pas le virage qui m'inquiète, hein. C'est vraiment le retrécissement dans la foulée du virage. Voilà David, hein. On n'a pas envie de tirer de plan sur la comète et d'être pessimiste, mais on sera vraiment attentif dans le final à ces virages, ces quatre derniers virages à serrer dans les quatre derniers kilomètres. Moins de 100 kilomètres, 99 km 500 précisément pour les trois hommes de tête. Le Belge Liam Slok, le Français Thibaut Gernalec, le Tchèque Jakub Otruba.
2: C'est la huitième étape donc de ce Tour de France 2026 en direct cet après-midi sur Viva Sport.
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2: Et puis comme chaque jour, on va faire un petit détour. Un détour de France forcément avec un focus sur le tourisme de la région. Et aujourd'hui en direct de Bergerac, Claude Giraudeau nous rejoint. Bonjour Madame Giraudeau.
5: Bonjour à tous.
2: Merci d'être là avec nous. Comme d'habitude, on va évoquer la ville et la région dans un instant. Première question, parce que c'est un thème de débat ici en Belgique. Cyrano de Bergerac, ok, mais Cyrano est-il vraiment venu un jour à Bergerac?
5: Alors, on n'en a pas la preuve, effectivement. En fait, Edmond Rostand s'est inspiré d'un personnage qui a réellement existé, qui s'appelle Hercule Savinien de Cyrano, et qui était plutôt originaire du nord de la France, et qui est venu pour faire ses armes dans la région de Bergerac. Et il a pris le nom de Bergerac, il a accolé à son nom pour faire plus gascon, puisqu'il était lui-même mousquetaire, on va dire.
2: Oui, petit clin d'œil évidemment, parce qu'on connaît l'importance de Cyrano pour Bergerac, forcément, c'est même le nom de l'Office du Tourisme, hein, Madame Giraudeau.
5: Oui, c'est ça exactement, on s'en est inspiré. Cyrano de Bergerac, c'est bon, tout le monde connaît l'histoire, donc c'est un mousquetaire qui appartenait à la compagnie donc des cadets de Gascogne, qui était amoureux de sa cousine, mais qui n'a jamais osé se déclarer à elle. Et donc effectivement, c'est le personnage incontournable, incontestable de Bergerac. Et donc on en parle beaucoup dans la ville. On a également ici à l'Office de Tourisme à Quai Cyrano une expérience Cyrano. En fait, c'est pas un musée, c'est un espace immersif où on va découvrir l'univers de Cyrano. C'est un endroit en fait où, avec un audio guide, on va passer dans les coulisses du spectacle, les décors du théâtre, et on va découvrir vraiment l'univers de Cyrano.
2: Ouais, c'est un pic, c'est un cap. Il faut rappeler aux plus jeunes qui lisent peut-être moins Edmond Rostand et Cyrano de Bergerac. C'est l'occasion, bien sûr, en famille, de se replonger dans l'univers de Cyrano, donc à Bergerac. Madame Giraudeau, le conseil, bon, évidemment, voilà, on parle de Cyrano, c'est obligé, mais comme chaque jour, un lieu historique ou touristique absolument à découvrir, ce serait lequel?
5: Pour moi, ce serait la vieille ville, en fait, dans son ensemble. C'est le quartier historique de Bergerac. En fait, on va y trouver des petites ruelles médiévales, des maisons à colombages. Donc, bien sûr, tout ce qui a trait à Cyrano avec plusieurs statues. On peut faire aussi une balade le long de la rivière. On peut prendre les gabarres pour découvrir la rivière d'une autre manière. Enfin, voilà. C'est vraiment toute cette partie-là, la vieille ville de Bergerac, qu'il faut visiter en priorité.
2: Alors, on parle évidemment de Bergerac aujourd'hui. Aujourd'hui, ligne d'arrivée de cette huitième étape du Tour de France 2026. Pour faire du sport, Madame Giraudeau, quel sport, quelle discipline et où le faire chez vous?
5: Alors, moi, je parlerai plutôt de la rivière, en fait, parce que c'est l'élément principal de notre département, qui porte d'ailleurs le nom de la Dordogne. On y pratique pas mal de sports, bien sûr le canoë, le stand-up paddle, mais aussi l'aviron. Et depuis très longtemps, en fait, on a une association qui date de 1860, qui est une des plus anciennes de Bergerac. Et c'est l'association du SNB, le sport nautique de Bergerac, donc c'est de l'aviron. Et on compte parmi ses rangs un grand nombre d'athlètes de haut niveau qui ont été champions de France et qui ont participé aux JO. Donc voilà, c'est vraiment tout ce qui a lieu avec attrait autour de la rivière.
2: Ouais, et un peu de fraîcheur aussi, évidemment, ça peut aussi faire du bien tout au long de... De la journée.
5: Surtout en ce moment, effectivement.
2: Oui, c'est clair. Et puis, voilà, moi, c'est mon moment préféré dans ce détour de France. C'est la gastronomie locale à découvrir.
5: Oui,
2: absolument,
5: aussi.
2: Madame Giraudeau. Il y a tellement de choses à découvrir. Mais quoi, par exemple?
5: On a du mal à choisir. Hein. Oui. Si on doit vraiment choisir un, je pense que ce serait le foie gras, tout ce qui est vraiment autour du foie gras, puisque c'est la région incontournable pour le foie gras. Une grosse production ici en Dordogne, avec l'IGP, canard, foie gras du Périgord. Mais il y a aussi la noix. Donc la noix, c'est quelque chose aussi qui est vraiment ancré dans les racines du Périgord, avec bien sûr l'huile de noix, mais tout ce qu'on va pouvoir trouver autour de la noix, des gâteaux à la noix, enfin pas mal de choses. Et il y a beaucoup de lieux à visiter autour de la noix, par exemple des anciens moulins où on peut encore voir en activité des moulins à eau qui fonctionnent, enfin voilà.
2: Bon, vous qui nous écoutez, ben oui, en Belgique, les Wallonnes, les Wallons, les Bruxelloises, les Bruxellois, partout en Belgique, on a envie de venir à Bergerac vous voir. Bon, notre tribune commentateur Samuel Grulois, notre consultant Rick Verbruck, ça c'est le petit clin d'œil aussi quotidien, Madame Giraudeau, avec nos envoyés spéciaux, nos journalistes consultants qui sont sur place. Oui. Foie gras ou plutôt la noix s'amérique?
0: Alors personnellement, j'adore les noix, plus que le foie gras. Voilà, maintenant... je ne suis pas un anti-foie gras, mais je ne cours pas là derrière. Par contre, derrière un noyer, je peux grimper au noyer et cueillir quelques noix. Riverbrug.
3: Le foie gras, j'aime bien à Noël, mais bon, c'est pas mon plat favori non plus.
0: Aïe, on va se faire des ennemis ici. Mais comme on aime les noix et que les noix, c'est très très bon, hein, c'est un antioxydant, très très bon pour les sportifs, pour la récup et pour finalement vieillir un petit peu moins vite. C'est ça le rôle de l'antioxydant. Donc si vous êtes sportif, et même si vous n'êtes pas sportif, n'hésitez pas à manger des noix. Et par ailleurs, nous on est ici juste en face de l'espace événementiel Étincelle. C'est là qu'il y a la permanence et la zone de presse sur l'allée Lucien Videau, où la ligne d'arrivée est tracée. Et en se garant tout à l'heure dans le parking presse derrière la ligne d'arrivée, on a longé. Et votre invité pourra confirmer une magnifique piste d'athlétisme. On s'est même dit, si on a le temps et qu'il ne fait pas trop chaud, on ira courir. Mais on n'a pas le temps et il fait 36 degrés. Donc on n'a pas pris cette décision-là cet après-midi.
2: Bon, Madame Giraudeau, voilà. Bah, partager autour du foie gras, c'est toujours le débat. On aime ou on n'aime pas, évidemment.
5: Oui.
2: Mais il faut absolument, pour les amateurs, aller découvrir cette magnifique région et cette ville, surtout de Bergerac. Des infos, une adresse web peut-être pour l'Office du tourisme et les Belges qui voudraient vous rendre visite.
5: Ah oui, bien sûr. Donc vous tapez quai-cyrano.com.
2: C'est assez simple. Merci beaucoup, en tout cas, Madame Giraudeau. Et bonne suite de 8e journée sur le Tour de France 2026. À bientôt.
5: Merci, à très bientôt. Au revoir.

From I is From sur Vivasport. C'était donc ma meilleure ennemie. On poursuit en musique et dans un instant, un nouveau point course à 15h30 pour la suite de cette huitième étape.

0: J'adore cette chanson d'Olivia Dean, c'est tellement estival. 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
2: Il reste moins de 100 km pour arriver à Bergerac, Samuel Grulois.
3: Moins de 100 km et même presque moins de 90 km. 91 km précisément et toujours une bonne minute 30 d'avance pour le trio de tête composé d'un Tchèque, d'un Français et d'un Belge. Le Tchèque, c'est Jakub Otruba. On vous l'a présenté hier puisqu'il était déjà échappé. Le Tchèque de l'équipe Carrarural pour retrouver trace d'une victoire d'étape tchèque sur le Tour de France. Il faut remonter au 9 juillet 2015. 2015, il y a 11 ans que la République tchèque attend une victoire. C'était Zdeněk Štybar à l'époque dans l'étape du Havre. Et avant lui, seul un Tchèque avait remporté 3 étapes. Zvorada en 94, 98, 2001. Et donc Otruba, même si on donne peu d'espoir à cette échappée, Otruba pourrait offrir à la République tchèque une 5e victoire d'étape dans l'histoire du Tour de France. Le Français Thibaut Derdalek de l'équipe Total Energy est également à l'avant. Dernière victoire française l'année passée, le 22 juillet, Valentin Paré-Peintre au Mont Ventoux. Et puis Liam Slok, le Belge de l'équipe Lotto Intermarché, représente donc lui les intérêts de notre petit pays. Et il ne faut pas remonter loin pour retrouver la dernière victoire belge, puisque c'était hier avec Tim Merlier du côté de Bordeaux. La 497e victoire d'étape belge de l'histoire. C'est évidemment une belle performance. Et si ça s'en mange bien, pourquoi ne pas rêver à atteindre le chiffre 500 durant cette 113e grande boucle, ce 113e Tour de France de l'histoire qui se poursuit sous la chaleur vraiment accablante. Et on sent des coureurs quand même de plus en plus fatigués. Ça devient difficile pour ceux notamment qui sont malades, par exemple. Les coureurs sont en difficulté et la bonne nouvelle, c'est l'approche évidemment de la journée de repos. Deux équipes roulent toujours en tête du peloton, l'équipe Soudal, l'équipe Alpecin, l'équipe de Merlier, l'équipe de Jasper Philipsen. On approche de la première difficulté répertoriée du jour, la côte de Dôme, 3 km 700 à 3,3% de déclivité. Ce n'est pas très raide et ça ne fera pas mal aux coureurs professionnels qui composent le peloton de ce Tour de France. Et puis surtout dans une trentaine de kilomètres, on sera au sprint intermédiaire de Saint-Cyprien avec des points importants évidemment à aller chercher pour le classement du maillot vert.
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4: En direct et pratiquement en intégralité, évidemment, la suite de cette 8e étape. Samuel Grulois, notre consultant Rick Verbrugge.
3: Excusez-nous, on est là, mais notre confrère allemand, il le fait au moins une fois par tour, mais là, ça fait deux fois en 8 étapes.
4: Ah, il vient vous saluer ou quoi? Vous parlez de foie gras?
3: Non. Il est tombé de sa chaise.
4: Ah non, pardon, c'est pas drôle. Mais vous vous moquez.
5: Si, c'était très drôle. C'était, je vous assure, c'était très drôle.
4: Et lui, il a ri aussi ou pas?
3: Non, mais il est génial parce que ça arrive, ça fait deux
5: fois. C'est un vrai professionnel en tous les cas.
3: Il est surpris, mais il continue. Et c'est une règle importante. Hein, parce que moi, à ce moment-là, j'étais en direct dans le point sur Vivacité en FM. Et je pense que personne n'a pu remarquer, mais on a quand même été surpris. J'ai continué mon laïus et lui a continué le sien.
5: Vous êtes des vrais pros.
4: La magie de la radio.
3: Ah là là, mais c'est assez particulier.
4: C'est pas bien de se moquer.
3: Non, mais on a toujours une inquiétude pour savoir s'il ne s'était pas fait mal, mais ce n'est pas le cas. Et donc, c'est le plus important, évidemment, c'est de ne pas se blesser
4: dans ce
3: type de circonstances. Trois hommes en tête, donc, à 88 km de l'arrivée, 1 minute 38 d'avance sur le peloton. Les trois hommes portent le nom de Liam Slok, Thibaut Gernalec, Jakub Otruba. Ils vont résister évidemment le plus longtemps possible. Vous connaissez la chansonnette avant sans doute d'être repris dans le final vers Bergerac. Final qui pourrait être, on vous l'a décrit, chaotique. On souhaite que non, mais c'est vrai qu'il y a quelques virages qu'il faudra aborder, quelques aménagements routiers qui pourraient s'avérer dangereux. On a évidemment quelques interviews à vous proposer. Jérôme Elguers a bien bossé au départ. On en a un fameux paquet. Hein. Je ne sais pas si on pourra tout vous diffuser, mais on va essayer de faire les choses dans l'ordre. Et la première interview que l'on va vous diffuser, c'est celle d'un des responsables de l'équipe victorieuse hier. Hier, c'est l'équipe de Tim Merlier, l'équipe Soudal Quick-Step qui a décroché la timbale. La première victoire pour Soudal sur ce Tour de France. Et la première victoire pour Tim Merlier, c'est important, la quatrième de sa carrière. Le compteur est donc débloqué. Voici celui qui s'était imposé aussi quand il était coureur à Bordeaux, le directeur sportif de Soudal Quick-Step, Tom Stales.
6: Bon, ben, félicitations à toute l'équipe pour la victoire d'hier. J'imagine qu'on essaye de refaire ça aujourd'hui.
7: Oui, on va essayer quand même. Mais c'est jamais facile, ça dépend un peu au début de la course. Mais on va essayer de contrôler la course. J'espère qu'on n'est pas tout seul. C'est un peu, peut-être un peu plus dur que hier, mais quand même, on a l'avantage que demain, c'est aussi vraiment une étape pour l'échapper. Et peut-être il y a encore coureurs qui pensent déjà à demain.
6: Est-ce que c'est vraiment différent le parcours aujourd'hui et celui d'hier, et surtout les derniers kilomètres pour ce sprint? Il y a beaucoup de différences.
7: C'est aussi quand même technique. Il y a un point, je pense, soit de l'arrivée, qui va être une grande bataille entre tous les sprinteurs. Heureusement, cette année, il y a des équipes qui font le classement, qui sont déjà derrière. C'est bien organisé. Comme ça, c'est la bataille entre les équipes qui font le sprint. C'est moins dangereux aussi. Mais surtout, ça va être encore la dernière virage, 500 mètres. Ça va être un point important.
6: Jasper Stuyven a bien remplacé Bert van Leerberg hier.
7: Oui, bien sûr. Il a fait un bon travail, c'est vrai. Il a quand même déjà l'habitude. Et c'est toujours mieux en deux. Maintenant, il est seul pour les derniers 3 km. Mais ça va. Pour le moment, ça va.
6: Vous le savez très bien, vous avez été sprinteur. Un sprinteur, ça marche au mental, au moral. Le fait que Tim Merlier ait gagné une première fois, c'est parfait, non? On a l'impression qu'il va continuer sur sa lancée maintenant.
7: Oui, tu es libéré, hein, de gagner une étape dans le tour, c'est toujours l'objectif. Et tout le reste, ça vient un bonus. Alors, on va chercher pour la deuxième. Et ça arrive ou ça arrive pas. Mais si tu as gagné un, les sensations sont quand même différentes.
3: Oui, évidemment, ça débloque le compteur. Comme je le disais, il y a un truc que je retiens dans l'interview de Stiles, ça passe un peu en toute discrétion dans cette interview, dans le flux de la réflexion de Tom Stiles, mais il a dit à un moment, ce qui est bien par rapport aux autres années, c'est que dans le final, les équipes de leaders du classement général nous laissent tranquilles. Et c'est vrai qu'on a moins eu cette impression de l'équipe UAE, de l'équipe Visma, cette volonté de ramener à l'avant et de rajouter donc du monde à l'avant. Il n'y a pas de la place pour tout le monde. On a moins insisté à ça hier. Je ne sais pas si ce sera le cas aujourd'hui, s'il y a eu un gentleman agreement entre les équipes, mais il y a moins d'équipes à l'avant et il y a tellement d'équipes intéressées par le sprint que si on rajoute les équipes de sprint de classement général, ça devient quand même ingérable et dangereux.
8: Oui, mais en fait, ils ont peur de prendre une cassure dans les derniers kilomètres et la règle des 3 kilomètres, en fait, enlève quand même une certaine pression parce qu'avant, c'était jusqu'au dernier kilomètre qu'il fallait vraiment se battre. Parce que s'il y a une chute avant ces 3 derniers kilomètres, ben, ça veut dire que les temps, ils ne sont pas pris à l'arrivée et que tout le monde est dans les mêmes temps. Et donc, jusque-là, je pense que les équipes de sprinters, moi j'oserais même dire que dans les équipes comme dans les étapes comme aujourd'hui, on devrait mettre ça à même 5 ou 6 kilomètres de l'arrivée.
3: Alors, je n'ai pas la réponse, mais j'ai lu le règlement, vous me connaissez, de A à Z. Et dans le règlement, on parle bien des 3000 mètres, des 3 kilomètres, que l'on peut passer, augmenter à 4 ou 5 kilomètres. On peut le faire, notamment quand il y a des circonstances météorologiques qui l'exigent. Dans le roadbook, aujourd'hui et hier, on a ce qu'on appelle une sprint zone à partir des 5 derniers kilomètres. Donc, il y a un hiatus, il y a quelque chose qui ne colle pas avec le règlement, mais on n'est pas surpris, ça arrive tous les ans. On va se renseigner, évidemment, avant de dire des bêtises, mais est-ce que la sprint zone qui apparaît ici sur le schéma, vous le voyez comme moi dans le roadbook officiel, est l'équivalent de ces 3000 mètres que l'on évoque dans le règlement? Est-ce que le 3000 mètres du règlement a été allongé à 5000 sans que ce soit noté dans le règlement? Vous me suivez, il y a quelque part un problème, on va se renseigner. Mais si c'est le cas, effectivement, c'est pour cela aussi peut-être que dans les 5 derniers kilomètres, déjà, il y avait moins de monde.
8: C'est ça la raison. En fait, normalement, les commissaires décident de ça avant l'étape ou la veille de l'étape.
3: Là, c'est
8: avec
3: peut-être
8: un communiqué.
3: Décidé avant le tour.
8: Et maintenant, c'est décidé avant le tour. C'est marqué dans le règlement, dans le roadbook.
3: Dans le roadbook, mais pas dans le règlement.
8: Voilà. Et donc, ça veut dire que, voilà, mais c'est une très bonne idée de faire ça parce que ça enlève énormément de pression aux sprinters et les équipes du classement général. Ben, ils se battent jusqu'à la sprint zone. Et puis après, ben, ils peuvent, je ne vais pas dire laisser couler parce qu'on peut toujours se prendre une cassure dans le final. Donc il faut quand même rester là aux alentours de la 30e, 40e place avec ces coureurs du classement général parce que c'est très possible, 2-3 virages, grosse accélération, il y a une cassure dans le peloton, on se prend je veux dire 10 mètres de retard sur le premier. Enfin non, 10 mètres de retard sur le coureur devant soi.
3: Et on peut, perdre
8: et on peut prendre une cassure de 4 ou 5 secondes. Ouais. Et donc ça, c'est ce que les coureurs du classement général veulent éviter, mais ils veulent aussi éviter les chutes. Donc cette sprint zone, c'est plutôt bien fait.
3: Voilà, ça n'est pas bien expliqué dans le règlement, mais c'est, si c'est bel et bien ça, bien fait.
8: L'UCI devrait faire ça dans toutes les courses à étapes, puisque une course d'un jour, ce règlement n'a aucun intérêt. Mais dans une course à étapes, ce serait bien de faire ça systématiquement.
3: Et ça a été l'occasion avec l'interview de Tom Stelz de l'évoquer. Donc 83 km, 2 minutes d'avance pour le trio de tête à l'approche de la première difficulté répertoriée du jour, donc la côte de Dôme, quasi 4 km mais un peu plus de 3% de déclivité moyenne. Il y aura un point à prendre au sommet pour le classement du grimpeur. No stress pour Tadej Pogacar qui restera le propriétaire ce soir du classement du grimpeur, qui est toujours porté par procuration, le maillot à poids par Jonas Vingegaard. On a aussi traversé il y a quelques kilomètres Sarlat, la Canéda Sarlat, que les touristes qui connaissent la Dordogne apprécient. C'est quand même l'une des plus belles villes de Dordogne, avec ce célèbre centre médiéval très préservé, avec ses façades couleur miel. Voilà, et c'est vrai que quand vous traversez cette ville, ça, c'est vraiment une couleur assez particulière. Vous avez cette sensation par exemple avec le rose quand vous êtes à Toulouse, hein, pour citer une ville que vous appréciez, David. Mais là, à Sarlat, cette couleur typique, cette couleur miel, il n'y a pas d'autre mot, elle est vraiment particulière, avec ces hôtels particuliers d'ailleurs qui ont été très bien conservés du côté de Sarlat. Et on prend donc la direction de Dôme, où l'on va disputer le premier grimpeur du jour sur la côte de Dôme, après avoir quitté Périgueux. Comment appelle-t-on les habitants, David? C'est pas si compliqué que ça,
9: les Périgueux. Les Périgourdins et les bien. Périgourdines.
3: Voilà.
9: Moi j'adore le foie gras, messieurs.
3: Mais vous avez raison, il ne faut pas se priver. Il n'y a pas de mal à se faire du bien, mon cher David, si vous aimez le foie gras. Mais c'est vrai qu'ici on est un petit peu plus perplexe dans l'équipe RTBF Radio sur place. Mais non pas, on ne va pas faire de la philosophie à deux balles sur évidemment le gavage du canard ou des oies. Mais c'est une question de goût, tout simplement. Par contre, dans le coin, je préfère ça. Il y a un bon pâté de Périgueux.
9: Ah oui.
3: Avec la sauce dite Périgueux. Alors c'est consistant, évidemment. Mais ça est peut-être plus un plat d'hiver que d'été. Mais je vous le conseille, ce pâté de Périgueux avec cette sauce de Périgueux. Et puis du côté de Bergerac, et on l'a évoqué évidemment avec votre invité tout à l'heure, les noix, les fraises aussi, même si on sort un peu de la saison. Et puis pour mon ami Rick, il y a les vignobles de Montbazillac, hein, après le vin de Bordeaux, le vin de Bergerac. Il y a de quoi faire ici pour les amateurs, évidemment, au pied de l'église Saint-Jacques et du cloître des Récollets, deux des monuments historiques à venir visiter si vous êtes du côté de Bergerac.
9: Le Montbazillac était une habitude des vins liquoreux avec le foie gras, mais ça change, je trouve. C'est pas plus mal. Bref, enfin bon, ça c'est mon avis personnel. On va revenir donc dans un instant sur ces considérations gastronomiques, sur la suite bien sûr de cette 8e étape du Tour de France 2026, avec, vous l'entendez, les commentaires de Samuel Goulois et de notre consultant Rick Verbrugge.

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0: Et nous sommes toujours avec les trois échappés du jour. Samuel Grulois, notre consultant Rick Verbrugge, on vient de passer la barre, sous la barre des 80 km encore dans cette étape.
2: Et nous sommes donc au pied de l'ascension. La première ascension du jour, 3,7 km à 3,3% de déclivité. Pour être honnête, des ascensions comme celle-là aujourd'hui, il y en a quelques-unes qui ne sont pas répertoriées. Hein. Ce sont de longs faux plats. Les coureurs en ont déjà passé quelques-uns et ils en passeront d'autres avant l'arrivée à Bergerac. Mais comme il y a un classement de la montagne, classement des monts, classement des passages plus casse-pattes, eh bien, il fallait bien sur cette étape placer un et même deux, en l'occurrence, sprint pour le classement de la montagne. Au total de la journée, deux points à aller chercher. Aucun stress, je le disais, pour Pogacar qui compte 9 points d'avance sur Vingegaard. Dans ce classement particulier, ce n'est pas ici que ce maillot à poids va se jouer, évidemment. On va continuer de parler des sprinteurs, puisque a priori, alors que nous sommes à 1500 mètres du sommet, on va assister à un troisième sprint massif après celui de Pau et de Bordeaux tout à l'heure. Et on a été, Jérôme a été à la rencontre du directeur sportif, d'un des directeurs sportifs d'Alpecin Première Tech. On a entendu Tom Stales dans le camp des vainqueurs, du vainqueur. Puis il y a un vaincu, il y a des vaincus, mais il y en a un évidemment qui est un petit peu déçu, c'est Philippe Sen particulièrement. Lui qui a déjà gagné 10 fois sur le Tour de France. Et le sprinter au départ qui a le plus souvent gagné sur le Tour, 10 étapes. Et là il n'a pu faire mieux que 5e à Pau, 5e à Bordeaux. On a donc pris des nouvelles de Jasper auprès de son directeur sportif, Frédéric Willems.
3: Frédéric, pour l'instant, ça ne marche pas dans le sprint pour Jasper Philipsen. Est-ce que vous savez pourquoi ? Est-ce que ce sont les jambes, la forme, ou est-ce qu'il n'a pas encore trouvé l'ouverture ?
4: Bah, je pense que ça ne marche pas, c'est un grand mot. J'étais là vraiment très bien avec l'équipe. On a fait un lead-out vraiment très très fort. Ok, c'est peut-être mieux d'arriver comme ça pour que c'est possible pour aller jusqu'au 150, 170 mètres. Mais hier, c'était 250. Je pense quand tu pars là, oui. Avec la vitesse de maintenant, c'est besoin le momentum, comme on le dit. C'est manqué hier. Mais je pense que l'équipe et Jasper aussi, la condition est là. C'est les petits détails qui ne sont pas parfaits, mais ça, c'est aussi le tour.
3: Il doit maintenant attendre son tour, attendre son moment, Jasper.
4: Oui, bien sûr. Aujourd'hui, c'est déjà une autre chance. Vraiment pas facile. Mais on va essayer pour faire de nouveau un sprint. Après, c'est étape 11 et 12 encore.
3: Il n'est pas trop nerveux? Il n'a pas trop la pression?
4: Oui, bien sûr, il a la pression. Il est le leader de l'équipe. Il veut faire une performance qui est capable pour lui. Les valeurs et tout ça, ils sont là, mais ça va arriver.
3: On voudrait vous entendre aussi sur le bon début de Tour de France de Ramsès De Bruyne, dans quelque chose de différent évidemment que Jasper Philipsen, mais il nous épate, Ramsès.
4: Oui, aussi Auvergne, il a fait vraiment, vraiment bien. Un jeune coureur qui le monte vraiment bien.
3: Mentalité.
4: Mentalité, oui. Et aussi vraiment bien dans l'équipe, un bon garçon pour avec travailler.
2: Et on est au sommet pendant l'interview de Willems de cette côte de Dôme avec le Belge Slok qui va aller chercher le seul point mis en jeu. Voilà qui est fait. À l'instar de Weisstrofer sur ses deux offensives, il ne laisse rien au hasard, il ne laisse rien aux autres. Slok, le puncher vainqueur du Grand Prix de Gimpingen, un point donc pour le classement de la montagne. Évidemment, ça peut sourire comme ça peut aussi un Tour de France ne pas sourire. Et l'an dernier, souvenez-vous Rick, première étape, Jasper Philipsen, plus le maillot jaune. Deuxième étape, à Boulogne-sur-Mer, victoire de Van Der Poel qui prend le maillot jaune. Van Der Poel qui a conservé le maillot jaune pendant 1, 2, 3 jours avant de le perdre et de le récupérer pour encore une journée. Il l'a donc porté pendant 4 jours, ce maillot jaune. Un début de tour comme celui-là, évidemment, ça vous lance une équipe, ça vous lance une dynamique. Là, on est à la 8e étape et oui, Alpecin n'a pas encore gagné. Alpecin n'a pas porté de maillot distinctif. Alpecin n'est pas monté sur le podium protocolaire.
5: Oui, ben ça change pas mal de choses pour une équipe. Hein. Aussi, c'est dans l'atmosphère qu'on est, une atmosphère qui est plutôt positive quand on gagne. Et ici, on est en train de chercher la victoire. Et là, ça rend la tâche plus difficile. On voit quand même que je suis pas tout à fait d'accord avec ce que Frédéric Willems dit. Bon, c'est vrai que moi j'ai vraiment l'impression que Philipsen il manque
2: une chute,
5: quelque
2: une
5: chose
2: chute, non, attendez,
5: c'est un rétrécissement,
2: pied à terre,
5: c'est un rétrécissement
2: sur la pompe. Dans la traversée de Dom, qui est une petite ville perchée. Ok, je vous laisse continuer.
5: Je ne suis pas tout à fait d'accord avec ce qu'il dit. Moi j'ai vraiment l'impression que Philipsen n'est pas au meilleur de sa forme et qu'il lui manque la vitesse. Peut-être que c'est dû à la chaleur, parce qu'il y a quand même des coureurs qui souffrent de cette chaleur, il faut le dire aussi. Mais quand on voit le lead-out qui a été fait par Mathieu Van Der Poel, il le dépose à, il dit 250 mètres, mais en fait c'était 220 mètres. Il restait 220 mètres à faire. Et
2: donc pas si loin que cela par rapport à ce qu'on a pu dire hier.
5: Oui, exactement. Et le momentum, comme il dit, où le timing est très important, on connaît le timing de Tim Merlier. Lui, c'est vraiment, c'est presque sa marque. Le timing, c'est vraiment fait pour lui. Il sait exactement ce qu'il doit faire. Mais par contre, je pense que dès demain, on va voir un Mathieu Van Der Poel à son avantage. Ça ne m'étonnerait pas qu'il aille dans les coups et qu'il va essayer de chercher une victoire d'étape. Donc, je mettrai quand même une petite pièce sur la deuxième et troisième semaine sur un Mathieu Van Der Poel qui est capable d'aller chercher des victoires d'étape au panache comme il a l'habitude de le faire. Et aujourd'hui, on verra bien. Moi j'aimerais bien qu'un Belge gagne encore une fois aujourd'hui, que ce soit Philipsen, Merlier ou Fretin ou Vlad van Mechelen, qui n'a pas encore disputé les sprints, mais je sais que c'est un coureur qui est capable de faire ça aussi. Donc voilà, laissons les Belges. Ce qui est aux Belges, c'est les sprints. C'est voilà. Hier, on a gagné avec Merlier. Aujourd'hui, on pourra encore en gagner une, même si au football, on a perdu contre l'Espagne. Dans le cyclisme, les Belges sont présents.
6: Et on gagne, et on espère encore gagner effectivement aujourd'hui. Je viens avec mes petits chiffres et mon petit tableau, Rick. J'ai fait un petit calcul.
2: Aïe, aïe, aïe.
6: Non, mais il n'y a rien de particulier, mais je voudrais qu'on l'analyse ensemble. En parlant uniquement des deux sprints massifs qu'on a disputés jusque maintenant, à Pau et à Bordeaux, et en additionnant les places. Donc le coureur qui aura le mieux performé, c'est celui qui aura le moins de points par la force des choses. À ce petit jeu-là, Merlier est en tête. Premier à Bordeaux, troisième à Pau. 1 plus 3 égale 4. 4 points. Aucun coureur ne va en dessous de ces 4 points. Le deuxième, c'est Kanter.
2: Ouais.
6: Attention à Kanter, le coureur d'Astana. Deuxième à Pau, quatrième à Bordeaux, 6 points. Le troisième, c'est Bini Germay, 9 points. Germay, sixième et troisième hier à Bordeaux. Le quatrième seulement, c'est Philipsen, qui a fait 2 fois cinquième. Et le cinquième, encore une surprise, et on entendra Jean-François Bourlard tout à l'heure, c'est Ub Arts, quatrième à Pau, septième à Bordeaux, deux top 10 pour Arts. Évidemment, vous allez me dire, Pedersen, il a gagné une étape. Je suis entièrement d'accord, il a gagné l'étape à Foix, mais il n'a, dans les sprints massifs, réalisé qu'une septième et une neuvième place. Il compte donc 16 points, Pedersen, et dans notre petit classement, il n'est que septième, entre derrière Warren Scott qui est sixième et devant Fretin qui est huitième avec 21 points. Et puis derrière, on a des coureurs qui ont plus de points parce qu'ils ont été moins réguliers ou ils ont terminé au-delà du top 10. Mais donc, la régularité dans les sprints massifs, c'est à ça que je m'attelle. Merlier, Kanter, Girmay, ce sont les plus réguliers. C'est plus compliqué pour Philipsen et pour Pedersen. Est-ce qu'on a avec Merlier, Kanter et Girmay les trois meilleurs sprinteurs en vitesse pure de ce Tour de France sur base de ces chiffres?
5: Non.
6: Ah, dites-moi.
5: J'aime pas trop ce genre de statistiques.
6: On les fait quand même.
5: Oui, non, mais
6: moi, ce sera peut-être encore plus intéressant en rajoutant une troisième étape ce soir.
5: Oui. Alors moi, ce que ces statistiques me reflètent en fait, c'est que Kanter est un sérieux candidat pour la victoire du maillot vert. Pourquoi? Parce que c'est peut-être le coureur le plus régulier. Et dans les sprints intermédiaires, il a un lead-out, il va chercher les points au sprint intermédiaire avec toute son équipe, que les autres équipes ne font pas. Ils mettent un homme, un poisson pilote, et on regarde un petit peu, c'est important, mais pas... Voilà, il faut surtout être placé. Par contre, lui, il va essayer de le gagner, ces sprints-là.
6: Parce qu'il sait aussi peut-être que les candidats à la victoire sur la ligne d'arrivée ne donnent pas tout dans le sprint intermédiaire. C'est le bon moment pour aller chercher les points.
5: Ouais. Et alors, la chose qu'on oublie dans ces statistiques-là, c'est Olaf Koy,
6: ouais,
5: qui n'a fait qu'un sprint,
6: ouais,
5: et qui va gagner. Le deuxième sprint, il
6: 24 points. Premier à Pau, 23e à Bordeaux.
5: Ouais. Et le deuxième sprint, il s'est planté. Pourquoi? Parce que tout simplement, il n'a pas d'équipe pour l'emmener à l'avant. Et je pense que hier, c'était un sprint où il fallait une équipe pour le garder à l'avant. Aujourd'hui, ce sera peut-être un peu différent. Il faut quelqu'un qui te replace à 3,5 km avant le pont. Et puis après, on se met bien dans la file et on peut aller gagner sans équipier. Donc,
6: j'aime beaucoup votre réponse. Elle est
2: Allez, je vais vous jeter des fleurs encore une fois, deux fois en deux jours. Elle est juste, évidemment, parce que je suis d'accord avec vous, c'est un peu trompeur. Vous avez répondu à ma question. Est-ce que les trois, Merlier, Kanter, Germa, ils sont en vitesse pure sur le Tour de France les meilleurs sprinteurs? Bien non, Coy, évidemment, qui a gagné à Pau.
5: Merlier, avec ce que j'ai vu hier, il avait vraiment cette giclette, comme on dit, cette accélération sur une courte durée. Je pense que le plus rapide, c'est peut-être Merlier qui a cette giclette et le timing précis. Coy, il faut vraiment s'en méfier parce que c'est un coureur et on l'a vu la première étape, le premier sprint qu'il y a eu, il l'a gagné. Après, Bini Girmay, c'est toujours la régularité s'il trouve l'ouverture. Hier, il a quand même été bloqué aussi par Wehrenschulte. Au moment où Wehrenschulte il part, Bini est enfermé et Merlier profite de cette ouverture pour se faufiler. Donc voilà, le timing est important, mais Bini est un coureur aussi que voilà, on va devoir compter sur lui dans les sprints parce qu'il est toujours placé. Mais Wehrenschulte aussi, un sprinter qui n'est pas toujours là, mais quand il est là, il est puissant. Et alors un Philipsen, on connaît Philipsen, il a déjà gagné plusieurs étapes sur le Tour de France. Mais j'ai l'impression qu'il n'a justement pas cette giclette que Merlier il a aujourd'hui. Maintenant, je ne vais pas remettre ça. Ça peut être un petit peu sa forme qui est pas à son maximum, mais ça peut être aussi dû à la chaleur. Et il y a des coureurs qui souffrent de ça. Donc, on peut atténuer sa vitesse par la chaleur parce qu'on se sent un peu lourd. Hein, et donc, voilà.
2: Comme nous, quoi.
5: Ouais, comme moi, vous voulez dire. Non, mais c'est. Non, écoutez, un sprint, ça doit toujours être roulé. Il se passe toujours quelque chose dans la sprint et je pense que
2: le final ici. Hein.
5: Et je pense que si on le recommence deux fois, on peut avoir des fois des vainqueurs différents. Alors qu'une arrivée en montagne, si on la recommence deux fois, on a toujours le même vainqueur.
2: Je vous rappelle que le dernier vainqueur à Bergerac s'appelait, mais il est toujours bel et bien présent et il bosse dans l'équipe Rose Rocket, Marcel Kittel, qui s'était imposé en 2017, là aussi au départ de Périgueux, et quelques années plus tôt en 2014, mais on était parti de Maubourguet, c'est Navardauskas qui s'était imposé, mais ce n'était pas un sprint massif, et puis il y a eu les chronos dont je vous ai parlé également tout à l'heure. Voilà David, on a aussi assisté à la taquinerie du français Kevin Vauclin, taquinerie envers Remco Evenepoel et Maxime Van Gils dans le peloton. Concernant le football, évidemment, on tourne la page. Et puis enfin, j'en termine avec cette belle pancarte que l'on a aperçue il y a quelques instants. Rouler, pédaler plus vite, le confit refroidi. Nous sommes dans le Périgord.
0: Oui, je vous le confirme. Donc, on va vous retrouver évidemment dans un instant. Samuel Grulois, notre consultant, Rick Verbrugge. On va poursuivre. Et on va continuer à suivre, évidemment, cette huitième étape en direct, en intégralité, pratiquement sur Vivacité, puisqu'on va basculer aussi en FM, avec un revenez-y sur la victoire hier de Tim Merlier, une invitée Cameron Vandenbroek, qui vous a accompagné aussi via le podcast On connaît nos classiques, la compagne donc de Tim, qui sera en direct pour évidemment débriefer cette victoire en direct, notre invité dans un instant, dans la suite de ce direct Tour de France, à propos du podcast On connaît nos classiques. Bien sûr, il est passé en mode couleur jaune et en mode Tour de France pour cette édition 2026. Merci d'être au rendez-vous. 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Dans un instant, un point sur l'actu à 16h sur Vivacité. 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
7: Bonjour à toutes et tous. En Espagne, les secours évoquent désormais une évolution favorable et de meilleures conditions météo face à l'incendie qui a brûlé 6600 hectares de végétation en deux jours. Le feu a également fait 12 morts au moins et 23 personnes sont portées disparues selon les autorités. Plusieurs ressortissants belges restent aussi portés disparus. L'IRM prolonge son avertissement jaune à la chaleur jusqu'à mercredi soir inclus sur l'ensemble de la Belgique. Cette vigilance liée à la phase d'avertissement du plan forte chaleur et pic de d'ozone. Appel à une attention particulière envers les personnes âgées et fragiles. Les températures devraient rester proches ou supérieures à 30 degrés jusqu'à jeudi, avec des pointes dépassant localement les 32 degrés en début de semaine. La France est entrée dans la fournaise. Un grand quart du pays est en vigilance rouge en raison d'une canicule qui attise aussi des incendies en ce premier grand week-end de départ en vacances. Et en raison de cette chaleur, la Tour Eiffel fermera exceptionnellement à 16h samedi et dimanche. Les musées du Louvre et du Quai d'Orsay adaptent aussi également leurs horaires. Le Tour de France, la 8e étape ce samedi, Paris-Bergerac et Samuel Grulois. Il reste un peu moins de 70 km pour les coureurs en tête de la course.
2: Et nous avons franchi la côte de Dôme. La première difficulté répertoriée du jour, ce n'est pas très compliqué. 3 700 km à 3,3% déclivité moyenne. Et au sommet de cette côte, c'est le Belge de l'échappée, le Belge de l'auto Intermarché Liam Slok, qui a été cherché le seul point mis en jeu pour le classement de la montagne devant Thibaut Guernalec et Jakub Otruba, le Tchèque de la Cara Rural. Les trois hommes comptent 2 minutes d'avance sur le peloton qui commence à s'organiser parce que dans 10 km, nous serons du côté de Saint-Cyprien au sprint intermédiaire du jour. Il y aura pour le premier coureur du peloton 14 points à aller chercher pour le classement du maillot vert. Et c'est vrai qu'en ce début Tour de France, il est fort disputé ce classement. On a donc hâte de se retrouver au sprint intermédiaire pour y voir plus clair.
7: Merci Samuel Grulois pour ce récit de cette 8e étape du Tour. On vous retrouve dans nos prochains

0: direction Ostende sur voie de gauche. Toutes les voies ont été rendues au trafic, mais il reste 20 minutes de file pour l'instant. Et puis ce véhicule en feu qui bloque l'autoroute à hauteur d'Albeek, direction Anvers, la chaussée est fermée. Il y a des files assez importantes depuis Moucron. Vous empruntez une sortie en amont à la sortie Moucron et vous suivez l'itinéraire d'urgence F pour vous, donc en provenance de Moucron et de Lille sur cette autoroute 17. Et puis il y a pas mal de monde aussi dans le chantier de l'église sur l'autoroute 411 depuis AB 25 minutes.
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3: Très heureux de vous retrouver, j'espère que vous allez bien. Bonne suite d'après-midi à l'écoute d'RTBF Vivacité. On va poursuivre évidemment le direct intégral de cette nouvelle journée sur le Tour de France 2026. C'est la 8e étape, donc en effet, vous pouvez nous rejoindre évidemment, je vous le rappelle à chaque fois, dès 15h chaque jour sur Vivasport, la radio numérique en DAB ou via nos applications RTBF Actu, RTBF Ovio. Au commentaire là aussi, comme chaque jour, en tribune installée à Bergerac, Samuel Grulois avec notre consultant Rick Verbrugge. Sam et Rick, bonjour, rebonjour messieurs.
4: Bonjour, rebonjour David, nous sommes au pied pour celles et ceux qui connaissent du château forteresse de Bénac et Cazenac et on approche de Saint-Cyprien pour le sprint intermédiaire du jour qui décernera donc 25 points en premier, 20 points en deuxième, 16 points en troisième. Ça, ce sont les trois coureurs en tête, Slok, Guernalet, Cotruba qui iront les chercher et puis derrière surtout pour les 12 coureurs suivants, 14, 12, 19 jusque 1 point à prendre pour le classement du maillot vert dominé par Mats Pedersen. 204 points, il compte 59 points d'avance sur Guermail, 64 sur Canter, 70 sur Merlier, 78 sur Philipsen. Ces quatre coureurs-là, Guermail, Canter, Merlier, Philipsen, peuvent aujourd'hui espérer, dans le meilleur des mondes, aller shipper le maillot vert à Mats Pedersen, puisque 95 points sont en jeu et que le 5e Jasper Philipsen compte 78 points de retard sur le Danois. Le 6e Pogacar en compte 129 de retard, donc pour lui ce n'est pas possible aujourd'hui. De toute façon, ce n'est pas ce qui l'intéresse, Jasper Philipsen. Tadej Pogacar, Jasper Philipsen, évidemment, c'est autre chose. On a quitté Périgueux à 13h15 pour celles et ceux qui ne nous ont pas suivis sur le canal Vivasport. Petit rappel des faits dans cette étape à 100% Dordogne. Aujourd'hui, nous sommes intégralement dans le département de la Dordogne, Périgueux. Le fief donc des Périgourdins et des Périgourdines, ils sont 25 000 environ. La préfecture de la Dordogne, direction Bergerac, la sous-préfecture de la Dordogne, où là aussi on est plus ou moins 25 000 hein, de communes à taille plus ou moins égale. Et les habitants de Bergerac, ce sont les Bergeracois et les Bergeracoises, pas facile à dire, dans cette superbe région en termes de paysage autour de la rivière Dordogne. C'est vraiment, vraiment très beau ici. Et si vous aimez manger, c'est vraiment, vraiment très bon aussi, entre les pâtés, les noix, les fraises, le fromage, le vin. Évidemment, il y a de quoi faire et ce sont de belles découvertes, évidemment. Et puis il y a, et on aura peut-être l'occasion d'en reparler en approche de Bergerac, le personnage mythique de Cyrano ici, avec dans la ville deux statues, une en pierre, une en bronze, qui rend hommage à Cyrano. Hein, Bergerac est mondialement connu pour ce héros célèbre des aventures sorties de la plume d'Edmond Rostand, évidemment, en rappelant que Cyrano et qu'Edmond Rostand n'ont jamais vécu à Bergerac, mais que la réputation de la ville est intimement liée évidemment à ce personnage, Cyrano de Bergerac et la célèbre tirade du nez. On va la faire, Rick Verbrugge. Vous vous souvenez, la tirade du nez, je vous ai fait répéter. C'est un roc, c'est un pic, c'est un cap. Que dis-je? C'est un cap, c'est une péninsule. Et il sourit.
5: Je vous ferai un bon acteur. C'est incroyable.
4: Et il sourit, Rick Verbrugge.
5: Avec le nez.
4: Et j'ai aussi évidemment la scène du nez de Louis de Funès. Et évidemment, je rappelle que je suis un grand fan et je n'avais pas encore rappelé cette année, puisque je n'avais pas encore eu l'occasion de le faire, dans un de ses films, évidemment, nous parodie un peu cette tirade du nez. Voilà pour le petit clin d'œil à Cyrano, qui était évidemment obligatoire. Et le nom du film, c'est Oscar. Voilà, je reviens sur ce film un peu moins populaire peut-être, mais tout aussi bon, de Louis de Funès. On approche donc du sprint de Saint-Cyprien, en rappelant qu'à vol d'oiseau, il n'y a que 50 km entre Périgueux et Bergerac. Vous pouvez vraiment, dans la région, visiter les deux villes sans aucun souci en quelques jours, mais que les organisateurs ici ont décidé de tracer une grande boucle vers

0: le sud-est dans un premier temps avant de rebifurquer vers l'ouest pour aller chercher Bergerac. Et les coureurs aujourd'hui bénéficieront d'un vent favorable à partir du sprint, d'ailleurs à partir de Saint-Cyprien, pour en terminer avec cette étape. Mais le vent aujourd'hui ne souffle pas très fort de toute façon, mais s'il est là, il pourra au moins apporter un petit peu d'air aux coureurs, puisqu'il fait encore 36 degrés sur les routes du Tour et que ça commence vraiment à fatiguer les organismes. Le peloton donc à 2 minutes des 3 hommes de tête, à 5 km du sprint, et le sprint sera disputé parce que le classement du maillot vert, il est disputé.
1: Oui, certainement. Le sprint, bon, il y a 3 coureurs devant. Il reste beaucoup des points à prendre derrière. Donc, on va avoir un sprint disputé. Et à ce petit jeu-là, je vois bien Max Kanter utiliser son équipe Astana pour l'emmener dans les meilleures positions possibles pour aller chercher le maximum de points dans ce sprint intermédiaire.
0: Et l'équipe NSN aussi, hein, qui occupe la tête du peloton en compagnie de l'équipe Alpecin. L'équipe NSN, c'est celle de Benny Girmay, qui lui aussi est intéressé par ce classement du maillot vert. Lui, il est officiellement intéressé, au contraire, d'un Merlire, par exemple, d'un Coy, qui, quand il participe au sprint, il participe pour s'échauffer quelque part avant le sprint final. Il n'y a pas de réelle ambition d'aller chercher ce maillot distinctif. En revanche, pour Pedersen, pour Girmay, pour Philipsen aussi, même si ça marche un peu moins bien, on a affirmé les ambitions, affiché les ambitions avant le début de ce Tour de France. En attendant ce sprint et en attendant notre invité, évidemment, j'ai une interview à vous proposer réalisée par Jérôme Elguers au départ, et elle concerne justement Olaf Coy, le vainqueur de l'un des deux sprints massifs de ce Tour de France. Il y en a eu deux, c'était du côté de Pau, mais qui s'est quand même planté à Bordeaux, 23e. On a donc pris des nouvelles d'Olaf Coy auprès de l'un des directeurs sportifs de l'équipe Décathlon, Julien Jourdi.
2: Bon, on a vu que hier, malheureusement, Olaf n'a pas trouvé l'ouverture. Vous avez débriefé ça avec lui. Qu'est-ce qui s'est passé dans ce sprint?
3: Ouais, bah, c'est exactement les bons mots. Hein. On n'a pas trouvé l'ouverture, coincé à droite. Voilà, Caisse était bien là dans les derniers hectomètres. Malheureusement, il n'a pas pu, il n'a pas voulu prendre la roue, et il sentait qu'il y avait cette ouverture à droite. Voilà, elle s'est fermée malheureusement à 300-400 mètres. À partir de là, on sait que bon, c'est fini. Et puis bon, ces sprinteurs-là, notamment Olaf, hein, il est là pour jouer la gagne. Donc après, peu importe, finir 8e ou 23e, c'est la même chose. Donc voilà, donc forcément un peu de frustration, parce qu'on sait que les opportunités, il y en a encore, fort heureusement. Mais bon, ça passe vite. Donc une de moins. Aujourd'hui, c'est la troisième. On sera pratiquement, pour moi, à la moitié des sprints du Tour de France. Donc voilà, donc on aborde forcément cette étape avec l'arrivée à Bergerac, avec beaucoup d'envie, beaucoup de motivation, parce qu'on sait qu'à la pédale, ça peut le faire. Donc c'est clair qu'il faut avoir ce brin de réussite. Voilà, on a fait une bonne analyse avec Marc Renshaw du final. Donc le plan est bien en place. Après, voilà, il faut que ça fonctionne, parce que souvent, ce qu'on dit dans le bus, c'est difficilement réalisable sur le terrain, parce qu'on sait qu'il y a tellement d'intensité. Cette fameuse machine à laver va être intense, hein. Les trois derniers kilomètres sont quand même pas simples à cette tourmontée. Voilà, avec un dernier virage à 500 mètres qui va faire beaucoup de différence. J'espère que ça va passer, qu'il n'y aura pas de problème de chute. Mais voilà, mais ça va être très très rapide. Il y a une petite descente avant la flamme rouge. Donc ça va être un sprint très très très rapide, avec une prise de risque malgré tout importante.
0: Et Marc, c'est Marc Renshaw évidemment, l'un des DS de l'équipe Décathlon, spécialiste du sprint, puisqu'il était l'un des poissons pilotes privilégiés de Mark Cavendish. On a donc analysé aussi pourquoi ça n'a pas été. Et quand on ne gagne pas un sprint, et même quand on le gagne, ça débriefe sérieusement le soir à l'hôtel, pour soit pouvoir répéter la même chose, ou pour faire en sorte que l'on puisse faire mieux la fois suivante.
1: Exactement, mais peut-être aussi que dans la formation Décathlon, Marc Renshaw est peut-être un des meilleurs transferts qu'ils ont fait cet hiver, parce qu'il vient de chez Astana, et c'est quelqu'un, bon, je sais comment il travaille, je l'apprécie énormément aussi, Marc Renshaw, il analyse, il a un œil très fin sur l'analyse des sprints. Donc ça, c'est quelque chose qui est très important pour débriefer, mais aussi pour le briefing avant l'étape, de bien analyser le sprint, bien fait savoir ce qu'il faut faire à chaque moment, la direction du vent, les rétrécissements, où est-ce qu'il faut être placé. Donc à ce niveau-là, ils ont tous les outils en main pour bien faire, mais c'est vrai qu'un débriefing est très important après la course. Donc voilà, moi je pense quand même qu'aujourd'hui, on va certainement voir un Olaf Coy aussi dans le final, parce que je pense que c'est une arrivée qui devrait bien lui convenir. Ça ne m'étonnerait pas non plus que dans le sprint intermédiaire aujourd'hui, on voit Tim Merlier se mêler au sprint, parce qu'il est situé à 60 km de l'arrivée. On attend de bien récupérer derrière. et peut-être qu'il ne veut pas laisser filer des points pour le maillot vert, parce que hier en gagnant, attention, attention avec Merlier, parce que s'il va te gagner 2-3 étapes sur le tour, peut-être que ces points vont être importants pour le classement final du maillot vert à la fin du tour.
0: On essaiera d'en savoir plus avec Cameron dans quelques minutes, on posera la question.
1: On le verra de toute manière
0: et
1: on sera dans 800 mètres
0: à l'image, mais difficile aussi de juger de l'intention, même s'il participe au sprint. Est-ce qu'il y participe pour les points ou pour trouver ses marques avant le sprint final de tout à l'heure? C'est toujours évidemment la question. 600 mètres du sprint pour les trois hommes de tête, et puis évidemment le peloton dans la foulée, les trois hommes de tête: Jacob Otrouba, Thibaut Guernalec, Liam Sloc qui, à l'instar de son équipier Arnaud Delis, a souffert de la maladie de Lyme en 2022. Il lui a fallu un petit peu de temps pour passer à travers lui aussi de cette maladie de Lyme, et puis en 2025 il a souffert du genou, donc début compliqué chez les professionnels avant de s'affirmer cette saison-ci en allant terminer 5e du classement final des 4 jours de Dunkerque et en allant donc s'imposer avec cette victoire buzz à Gimpingen le 14 juin, et il va tenter d'aller chercher les points comme Vestrofer hier, hein. On ne laisse rien aux autres. Liam Sloc qui a un bon punch, on l'a vu à Gimpingen avec Otrouba dans sa roue. Guernalec ne peut pas aller chercher les points. Otrouba va peut-être passer Liam Sloc qui, jusqu'au bout, sprint. Je dirais peut-être Otrouba, mais on va attendre confirmation.
1: Ouais.
0: Confirmation
1: en tout cas,
0: du
1: Liam
0: jury
1: Sloc
0: très vite.
1: N'a pas jeté son vélo comme à Gimpingen. Hein.
0: Il ne prend plus de risques. Hein. Mais au maximum des points, en tout cas 25 ou alors 20 pour Liam Sloc, 25 ou 20 pour Otrouba. 16 points, c'est une certitude pour Guernalec. Ouais, je dirais Otrouba.
4: C'est Otrouba,
0: hein. Ouais, c'est Otrouba qui prend les 25 points. Et c'est bien pour lui, parce qu'hier il était devancé partout par Vestrofer, d'aller aussi chercher quelques euros pour la cagnette de l'équipe Cara Rural. Otrouba, 25 points, 20 points pour Sloc. Et on aperçoit là des taches blanches sur le maillot rouge de Sloc. Ce sont évidemment les sels minéraux que l'on dépense quand on évolue dans des conditions atmosphériques comme celle d'aujourd'hui. Il faut absolument bien s'alimenter, pas uniquement en sucré. Et ça aussi, ces changements d'alimentation, l'obligation de s'alimenter avec notamment ces gels, ça complique parfois la digestion des coureurs. Alors ce sont des pros, ils ont l'habitude, mais les chaleurs ici sont quand même exceptionnelles. C'est pas un jour de chaleur qui fait du tort, mais c'est évidemment une semaine complète.
1: Alors,
0: de chaleur.
1: NSN avec une équipe quasi complète pour Guirmay, Alpecin aussi, Astana aussi avec Canter. Et Merlier, je ne le vois pas.
0: On n'aperçoit pas Tim Merlier, quoique il y a un soudal qui remonte là, mais je ne suis pas sûr que c'est Merlier. C'est pas Merlier qui est là. Hein. Le 2. Ah, c'est peut-être Merlier quand même. À vérifier lors du sprint. Et Bini Guirmay est là aussi. Voilà, Bini Guirmay est là pour ce sprint.
1: Ouais,
0: il est là dans la roue de Merlier, si c'est bel et bien Merlier. Voilà pour le sprint qui sera lancé avec Mats Pedersen en très bonne position. Et Max Canter. D'abord Pedersen à droite, Canter de l'autre côté. Merlier est bel et bien là. Et c'est Philipsen qui va peut-être sortir de sa boîte. Et Philipsen prend les points devant Pedersen.
1: Quatrième, ouais. Merlier, cinquième Bini Guirmay. Donc voilà, on voit quand même que Merlier s'implique un peu plus dans le sprint intermédiaire, hein, parce qu'il se dit, je veux pas trop perdre de points quand même.
0: Philipsen devant Pedersen, ça c'est rassurant et encourageant pour Philipsen.
1: Ouais, mais c'est un sprint intermédiaire, donc c'est toujours tout le monde se donne pas à 100%. On voit aussi que Merlier, il est vraiment dans la gestion. Bini aussi, ils sont là pour prendre
0: si
1: un peu des points.
0: Canter n'a pas quand même sauté Pedersen sur la ligne. On a vu Pedersen râler auprès de Canter en lui reprochant d'avoir joué des coups. Donc on verra évidemment la décision du jury des commissaires, mais personnellement je n'ai rien trouvé d'infractionnel dans le chef de Canter.
1: Et là c'est Van Der Poel qui reprend.
0: Et Van Der Poel en tête du peloton qui relance devant Stewart notamment pour l'équipe NSN. Et puis on reconnaît le maillot de champion des États-Unis, de Quinn Simmons. David
5: Saméric, on vous retrouve dans un instant pour la suite de ce direct, de cette 8e étape après ce sprint intermédiaire. On a à nouveau parlé de Tim Merlier. Dans un instant, donc, c'est notre consultante Cameron Vandenbroek qui est notre invitée. À tout de suite.
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5: La suite de cette 8e journée sur ce Tour de France 2026 avec évidemment Samuel Grulois et notre consultant Rick Verbrugge et une invitée qui nous rejoint, c'est notre consultante, on connaît nos classiques, le podcast, Cameron Vandenbroek qui nous rejoint. Bonjour Cameron.
18: Bonjour à tous.
5: On va parler de votre compagnon Tim Merlier dans un instant, évidemment. Mais question traditionnelle que je pose à tous les invités en direct dans le Tour. Vous êtes où et vous suivez comment cette édition 2026 du Tour?
18: Eh ben, simplement à la maison, devant la télé. Je trouve qu'il n'y a rien de tel pour ne rien manquer de la course. C'est quand on est sur place, on n'a rien à faire. On suit moins bien la course et devant la télé, on voit toujours mieux.
5: Vous vibrez mieux et plus fort devant la télé, devant un sprint, par exemple, victorieux de Tim?
18: Alors non, là c'est peut-être différent quand on est sur place, mais pour comprendre la course en tout cas, il n'y a rien de tel que d'être devant la télé.
5: Cameron Vandenbroek, Samuel Grulois, notre consultant Rick Verbrugge et notre invité cet après-midi.
19: Bonjour Cameron.
18: Bonjour, vous allez bien?
19: Mais on va très bien, on a chaud, il n'y a pas à dire.
18: J'allais dire pas trop chaud.
19: Et on a très chaud, et pour ne rien vous cacher en tribune commentateur, on est vraiment le long de la ligne ici, on ne peut pas être mieux mis. On a des petits ventilos, si on peut appeler ça des ventilos, gentiment mis à disposition par l'organisation. Mais il y en a quatre là, et sur les quatre, il y en a deux qui ne fonctionnent pas. Donc on sent vraiment la température grimper de plus en plus avec le matériel qui chauffe, les GSM qui chauffent, le PC qui chauffe. Bref, le temps que ça tient, si notre corps tient et que la technique tient, on pourra commenter peut-être une deuxième victoire d'étape de Tim Merlier tout à l'heure. Vous regardez donc, Cameron, les étapes à la maison. Et quand Tim gagne et que vous êtes à la maison, dans le canapé, pour qu'on puisse visualiser, on ferme les yeux. Est-ce que Cameron fait juste un « yes, il a gagné » Est-ce qu'elle saute du canapé? Est-ce qu'elle prend le petit Jules dans les bras et elle fait la danse du singe autour de la table? Voilà, qu'est-ce qu'on fait?
18: Je suis pas trop du genre, c'est pas trop dans ma personnalité de sauter partout, mais je le dis à Jules, Jules regarde, papa il va sprinter, et je lui ai dit hier d'ailleurs, tu penses que papa va gagner? Il m'a dit non, du coup j'ai dit oula, mais finalement il a gagné, donc on a, même Jules commence de plus en plus à se rendre compte, et il a fait yes comme ça, avec sa main, yes, yes, yes, il était trop content. Et donc, on a fait un high five, comme on dit tout le temps avec Jules. Et voilà, on était très contents.
19: Vous avez eu un contact hier soir ou ce matin, j'imagine, avec Tim. Il est apaisé d'avoir été chercher cette victoire?
18: Oui, c'est sûr. Je pense que pour Tim, son tour est déjà réussi en tant que sprinter, gagner une étape. C'est surtout sur ce tour-là, c'est pas facile du tout. C'était jamais facile de gagner une étape, mais ici c'est déjà quand même assez éprouvant, je pense. Et son tour est réussi, en espérant qu'aujourd'hui il puisse encore faire un bon sprint. Et tout ce qui est pris est pris, mais maintenant Oui, son tour est réussi.
19: Son grand ami, son lead-out, son poisson pilote, Bert van Merberg, malade, a quitté le Tour de France. On sait la complicité qui unit les deux garçons. On sait qu'il a vraiment besoin de la présence de Bert dans les faits pour l'emmener au sprint, mais aussi au quotidien, parce qu'ils sont, pour reprendre une expression, ils sont cul et chemise. Hein. C'est vraiment des potes depuis l'école, d'ailleurs. Comment il a vécu le départ de Bert?
18: Oui, c'est vrai, Bert, c'est son meilleur ami, et je vais vous raconter une petite anecdote. Donc, ils étaient dans la fin, je pense, et il y a des coureurs qui sont rentrés, qui étaient avec Bert, je pense, ou quelque, j'ai pas très bien compris, mais donc ils arrivent près de team et qui font de la tête, non, ça va pas aller, en disant que bah, Bert allait certainement arrêter, abandonner, et team m'a dit, j'ai ressenti la... C'était comme si j'étais dans un film à la guerre et qu'on venait annoncer que son meilleur ami, leur soldat, était décédé. Et voilà, tellement que pour Tim, c'était déjà dur et que son meilleur ami part du tour. Il m'a dit, c'est comme si j'étais à la guerre et qu'on m'annonçait que mon soldat est décédé.
19: Donc, un remake de Il faut sauver le soldat Ryan, mais c'est Il faut sauver ou Il fallait sauver le soldat Bert van Merberg. Quand vous suivez les sprints, j'ai vu une vidéo passer il y a quelques semaines de l'épouse de Dylan Groenewegen sur je ne sais plus quelle course, où on la voyait regarder le sprint à la télévision. Il y a une chute qui concerne son époux, et on voit évidemment le visage de cette dame totalement paniquée, avec son enfant inquiète, pétrifiée, parce qu'on a déjà vu tellement des dégâts lors de sprints massifs qu'on peut comprendre la crainte. Est-ce que vous avez peur?
18: Non, on m'a souvent posé la question, et honnêtement, j'ai pas vraiment d'appréhension avant un sprint. Enfin, c'est pas du tout la première chose à laquelle je pense. Moi, je regarde plus si ce qu'il est bien placé, non, il doit remonter, plutôt que de penser au danger. Mais c'est vrai que si on voit effectivement une chute, si Tim est impliqué dans la chute, bah oui, évidemment que sur mon visage, ça va se dire aussi que je suis paniquée et voilà, mais c'est pas la première chose à laquelle je pense. C'est des sprinteurs ne peuvent pas penser, non plus à ça. Et sinon, c'est tellement, ça se joue tellement sur des millièmes de secondes que voilà, on parle jamais de ça. Et je suis pas vraiment quelqu'un qui est très stressé ou qui pense, en tout cas, comme beaucoup de femmes de coureurs, je sais, d'être stressée comme ça. Non, ça j'ai jamais eu.
19: Et en même temps, Tim ne tombe pas beaucoup, donc ça fait partie de ses qualités. Rick Verbrugge.
11: Écoutez, j'ai fait exactement la même chose, j'ai touché ma tête. Donc, Cameron, tu fais aussi partie d'une famille cycliste, et je pense que ça se ressent aussi dans ton dialogue. Moi, c'est pareil, j'ai mon fils qui court, et quand on a son fils qui court, ben, il est déjà tombé quelques fois aussi dans les années précédentes, et je touche du bois pour que ça n'arrive pas. Mais la première réaction, c'est regarder, il est bien placé, qu'est-ce qu'il fait. C'est vraiment la stratégie qui se met en place, et on pense pas à la chute. Et puis, c'est seulement quand ils sont par terre, en fait, qu'on se dit, aïe, aïe, aïe, j'espère qu'il s'est pas fait mal, mais on n'y pense pas. Et je pense que les athlètes, en fait, ils ont exactement ce même état d'esprit. Mais ça fait aussi partie des personnes qui sont dans leur tête des athlètes, et on réfléchit d'une autre manière. Je ne sais pas comment on peut expliquer ça, en fait. Moi, je me souviens quand j'étais dans la voiture, par exemple, en tant que directeur sportif, et j'avais un de mes coureurs qui était par terre, la première chose que je faisais, j'allais vers lui et je faisais un body scan, comme on dit, en regardant, bon, ça va, c'est OK. Et la première chose qu'on fait, allez, hop, on est reparti. Bon, maintenant, il y a le protocole de
19: commotion.
11: En français. Mais voilà, je pense que Cameron, dans ta tête, tu es aussi un athlète, et on réfléchit peut-être différemment quand on regarde la télé par rapport à certaines femmes de coureurs qui ne sont pas toujours des athlètes non plus.
19: Cameron.
18: Oui, c'est vrai, j'ai déjà dit plusieurs fois aussi, parce que on m'a souvent posé la question, surtout que en tant que sprinter, c'est encore pire. Et c'est vrai que j'ai répondu un peu la même chose. Je viens d'une famille de sportifs et principalement de cyclistes, et j'ai connu ça toute ma vie. Et c'est vrai que certainement on pense différemment qu'une fille, peut-être comme la femme de Groenewegen, qui ne vient, je ne connais pas trop, mais qui ne vient peut-être certainement pas d'une famille de cyclistes. qui pour elle, c'est effrayant certainement de voir un sprint ou une chute. Et c'est vrai que je pense 8 copines ou 8 femmes de coureurs sont pétrifiées quand il y a un sprint ou ne veulent pas regarder ou voilà. Exact. Mais ça n'a jamais été le cas.
19: Et nous, on a pris beaucoup de plaisir à commenter, évidemment, cette arrivée, cette victoire de Tim Merlier. Le sprint est un exercice particulier et on sait qu'il arrive à déconnecter aussi, et c'est important, hein, comme disent certains sprinteurs, on éteint le cerveau, on débranche le cerveau au moment d'aborder la dernière ligne droite. Une question plus particulière, parce qu'on n'a pas la réponse, on se demande vraiment ce qu'il y a dans la tête de Tim. Alors, vous n'avez peut-être pas toutes les infos concernant le sportif au sportif, mais on le voit participer, c'est encore le cas il y a quelques minutes, au sprint intermédiaire, et pourtant on a cette impression qu'il n'est pas du tout intéressé par le maillot vert. Est-il, oui ou non, intéressé par le maillot vert?
18: Écoutez, j'ai vu une interview de Tim ce matin qui disait, donc on lui posait la question, êtes-vous intéressé par le maillot vert? Et il, bien sûr qu'il est intéressé, mais il dit, moi, je ne sais pas participer pleinement au sprint intermédiaire. Il y a du mal à participer pleinement au sprint intermédiaire. S'il ne voit pas le finish, la ligne d'arrivée, il n'a pas cette hargne pour sprinter, pour les sprints intermédiaires. Donc
19: il n'est pas sa priorité, mais si ça se met bien, qu'on continue à accumuler des points, pourquoi pas?
18: Voilà, comme vous le disiez bien, quand même sprinter pour ne pas perdre trop de points, parce qu'on ne sait jamais, évidemment on ne sait jamais, il a gagné hier, s'il gagne aujourd'hui, on ne sait jamais ce qui peut arriver, mais c'est pas sa préoccupation première, évidemment son but premier c'était de gagner une étape, voire plus sur le tour, et voilà, il y a déjà ça de réussi.
11: Ben, moi en tout cas je pense qu'il adopte la bonne stratégie et je pense qu'on doit lui dire aussi internement dans l'équipe, c'est-à-dire de mêle-toi au sprint intermédiaire mais n'y va pas à fond, fais une quatrième, cinquième place, mais laisse pas tomber les points, parce que peut-être que ces points qu'on laisse tomber aujourd'hui vont avoir une influence sur le maillot vert, l'avoir le maillot vert sur les Champs-Élysées, oui ou non, parce que ça va passer tout simplement par le nombre de victoires qu'il va avoir et voilà. Cette année-ci on donnait énormément de points au premier, 70 points pour les sprints, on peut faire la différence rien que sur les étapes de sprinter et aujourd'hui les pointages sont faits pour favoriser le sprinter le plus rapide du Tour de France. Donc celui qui va chercher 3 ou 4 victoires peut gagner le maillot vert, mais il ne faut pas laisser tomber trop de points. Et je pense que c'est vraiment l'attitude qu'il faut avoir. Peut-être qu'on aura des regrets sur les Champs-Élysées parce qu'il va nous manquer 1 ou 2 points. C'est tout à fait possible. Mais peut-être que s'il va vraiment se mêler au sprint, il ne gagne pas l'étape. Donc non, il ne faut pas avoir de regrets. Je trouve qu'il a la bonne attitude, il a le bon timing et pour moi, c'est le plus rapide. Donc on va encore le revoir aujourd'hui.
19: J'ai un exemple en 2017, quand Kittel a gagné ici à Bergerac avec le maillot vert, il avait gagné cette année-là 4 ou 5 étapes, donc il était au-dessus de la mêlée, Kittel, et puis il a abandonné la dernière semaine en montagne. Et Michael Matthews, qui était là en embuscade et qui avait été le plus régulier possible, a récupéré ce maillot vert et c'est lui qui a gagné le maillot vert sur les Champs-Élysées. Donc être là en embuscade, c'est sans doute une bonne idée, évidemment, au cas où. J'ai une dernière question, Cameron, concernant ce Tour de France et concernant, puisque vous êtes aussi chroniqueuse, dont on connaît nos classiques avec plaisir pendant la période des classiques, Tadej Pogacar, déjà maillot jaune, déjà avec plus de 2 minutes d'avance sur son plus proche poursuivant. Est-ce qu'il a gagné le Tour de France, Tadej Pogacar?
18: On ne peut pas encore dire qu'il a gagné le Tour de France, évidemment, parce qu'il reste le plus dur reste encore à venir. Mais en tout cas, il a déjà assommé la concurrence. C'est incroyable de battre encore son propre record de 2030, si je ne m'abuse. C'est incroyable et il a encore progressé et Vingegaard très très fort aussi, mais quand on voit ce que Pogacar est capable de faire, oui, le plus dur reste à venir, mais je garde quand même Pogacar en numéro 1.
5: Cameron Van
18: Den Broek. Il faut retourner voir mes pronostics au final.
20: Oui, c'est ça. Alors, il y a les pronos, évidemment. C'est toujours se projeter dans ce qu'on a prédit. Merci Cameron, en tout cas, Cameron Van Den Broek. On va vous laisser suivre, donc, face à la télé. Continuez à suivre la stratégie. Et on espère peut-être une victoire pour Tim Merlier tout à l'heure, à la fin de cette huitième étape. Merci Cameron.
18: Merci, au revoir.
5: À bientôt. On va poursuivre évidemment aussi dans un instant et se replonger dans la suite de cette huitième étape sur Viva Sport, sur RTB Vivacité avec Samuel Goulois et notre consultant Rick Verbrugge. À tout de suite.
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9: Nouveau point course avec Samuel Rublin, notre consultant Rick Verbrugge.
10: Et bientôt le sommet de la deuxième côte, deuxième et dernière côte du jour, la côte du Buisson de Cadouin. Bien nommée côte du Buisson de Cadouin, 2 km 200 d'ascension, 5,6% de déclivité moyenne. C'est un peu plus court mais un peu plus raide que tout à l'heure. Guernalec n'a pas pu suivre. Ils vont donc, les deux coureurs, les deux rescapés, Slok et Otrouba, se disputer un petit sprint pour le dernier point à aller chercher. Hein, ça bagarre ferme pour un point alors que le peloton est annoncé
11: pas la tâche
10: à 1 minute
11: facile,
10: 45. Non, parce que ce sont des efforts aussi qui cassent un peu le rythme et la cohésion de cette échappée. Alors on connaît le verdict final et cette échappée sera reprise. Il n'empêche, pour la cohésion de l'échappée, c'est pas idéal. Alors que derrière, l'équipe IF, tiens, dynamite la course au pied de cette difficulté. On reconnaît très attentif Mathieu Van Der Poel. Et si elle dynamite la course, ce n'est pas pour le point du grimpeur. Ça n'a aucun intérêt, évidemment, il n'y a qu'un point à prendre. Donc pour le peloton, il n'y aura plus rien à prendre. C'est qu'il y a sans doute autre chose en tête dans le chef de l'équipe IF, Slok, qui dépasse sans trop de soucis Jacobo Trubba, qui baisse pavillon et il est bien plus dynamique dans cette montée, le puncher Liam Slok, le gantois, pour aller chercher le deuxième point du jour, 2 points de plus au classement du grimpeur pour Slok, qui confirme sa bonne forme après sa victoire à Kippingen.
11: Oui, exactement, et puis il va chercher les points au sprint, il va chercher les points au grimpeur, ça veut dire aussi que certainement Liam Slok va être le plus combatif de l'étape et celui qui l'a joué dans On connaît nos classiques, il va avoir 5 points donc voilà.
10: Et vous me regardez, vous ne vous posez pas la question est-ce que Grulois l'a mis dans son équipe. Moi je suis l'équipe super combative, ouais. Vostrofer Slok avec Slok.
11: Ouais,
10: je vous l'annonce. Alors et Vostrofer qui m'a déjà ramené 10 points, Slok pourrait m'en ramener 5 de plus aujourd'hui grâce au titre du combatif et j'apprécie beaucoup prendre des points grâce au combatif. On se concentre vite là
11: derrière,
10: parce que IF avec Asgreen dans la roue d'Asgreen, on reconnaît
11: Van Gils
10: aussi c'est Tratnik et c'est aussi Van Der Poel, hein, surtout Bernal également. Ils font quoi là les coureurs d'IF?
11: Mais je pense qu'il veut simplement
10: Van
11: dynamiter
10: Wilder,
11: la course
10: aussi.
11: Et on voit que Asgreen avait mis son casque aéro depuis le départ, donc il a toujours une idée en tête quand il met ce casque.
10: Ça a cassé, ça a cassé 10-12 coureurs à l'avant dans cette ascension. On se disait qu'elle ne provoquerait aucune différence, mais on n'est pas encore à Bergerac et on n'a pas encore assisté, croyez-moi, au troisième sprint massif de ce Tour de France. Van Wilder très attentif, on est content de le voir là, Van Wilder avec Abrahamsen, évidemment qu'il y a Abrahamsen, le coureur du Noix, et c'est lui qui sort sur la droite, Abrahamsen, et c'est le genre de petite côte qu'il apprécie, Jonas Abrahamsen, le coureur du Noix, c'est Van Wilder qui saute dans la roue d'Abrahamsen. C'est peut-être bien vu, et là effectivement on pourrait avoir une réaction à l'arrière des équipiers de Tadej Pogacar, vu la position générale devant Wilder. Et voilà effectivement Van Der Poel avec Tratnik pour l'équipe Bora Hansgrohe, et le peloton est très très très étiré dans cette ascension classée 4ème catégorie. On est donc au sommet avec Abrahamsen, Van Wilder, Van Der Poel. Van Der Poel, il a faim, on évoquait tout à l'heure, pour l'instant les zéro victoires, le bilan un peu compliqué de l'équipe Alpecin depuis le début de ce Tour de France. Van Der Poel a envie de sauver la face si Philipsen n'est pas au top, et c'est quand même ce qui nous semble être le cas depuis le début de ce Tour de France, David.
9: Et on se retrouve dans un instant donc pour la suite en direct, pratiquement vous l'entendez en intégralité, de cette huitième étape de ce Tour de France 2026.

0: Anxiety sur RTB Vivacité, c'était Dutchy.
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0: On en revient à la suite de cette huitième journée, direction donc Bergerac, Samuel Rulloin, notre consultant Rick Verbrugge.
2: Et à 33 km de l'arrivée, un Belge, seul en tête, Liam Slok, le Gantois, le coureur de l'équipe Lotto Intermarché, qui est à la faveur du point pris au sommet de la côte du Buisson de Cadouin, face à l'abbaye d'ailleurs, Notre-Dame de la Nativité de Cadouin. Grâce à cette accélération, eh bien, il a pris 10 mètres, 20 mètres, 100 mètres d'avance sur le dernier escapé qui l'accompagnait, Jakub Otruba, qu'on annonce à 25 secondes, Guernalec à 35, le peloton à 1,35, le peloton qui s'est reformé après l'accélération qu'on a vécue en direct, Dasgren qui avait notamment provoqué une deuxième accélération d'Abrahamsen avec Van Wilder, avec un Van Der Poel très attentif. A priori, je pense qu'il n'y avait pas Vingegaard dans la première cassure, mais que notre ami Tadej Pogacar était bel et bien présent. Mais comme tout s'est reformé, pas de panique donc pour les favoris du classement général. Mais c'était intéressant de voir des garçons comme Abrahamsen ou Asgreen, Van Der Poel, Van Wilder secouer le cocotier dans cette difficulté répertoriée. Mais attention, hein, dans ce final et dans les 30 derniers kilomètres, on a encore deux bonnes difficultés non répertoriées. Donc par moment, on aura l'impression de se trouver dans une côte. On sera dans une côte, mais c'est une côte qui ne rapportera pas de points pour le classement du grimpeur, alors que l'on va frôler dans quelques minutes le barrage de Mozac qui date du 19e siècle. Et puis on va apercevoir le cingle de Trémola. Le cingle de Trémola, drôle de nom évidemment, mais c'est un endroit où la Dordogne dessine de magnifiques méandres et où les falaises calcaires ont été sculptées au fil du temps. Ce sont des vues d'hélico, surtout hein, quand on voit ça de haut, qui impressionnent. Ce sera dans quelques instants, mais nous, ce qui nous impressionne aussi, c'est l'effort de Liam Slok, sorti seul. Et Slok, il n'est pas sorti, Rick, je peux me tromper, mais il n'est pas sorti que pour le prix de la combativité. Je pense qu'il est sorti en se disant eh ben, il y a une carte à jouer.
3: Bah, il lance son va-tout, hein. C'est-à-dire que bon, bah, il a fait le grimpeur, il s'est rendu compte que Ortuba n'arrivait pas à le suivre dans la montée, et puis il s'est dit bah, pourquoi pas y aller tout seul, on y va, ça va plus vite qu'à trois. Et c'est plutôt une bonne attitude à faire, et on ne sait jamais, sur un malentendu comme on dit, mais non, mais c'est comme ça qu'il faut essayer de faire. Et puis on voit aussi que derrière, bah, ça faisait un petit peu la guerre, il va peut-être avoir une... La coalition ne sera peut-être pas à 100%, quoi qu'on revoit quand même que Alpecin et Soudal sont en train de contrôler derrière maintenant ce peloton.
2: Ils vont devoir aller
3: le rechercher, hein, parce que 1 minute 30, bon, ça devrait le faire normalement, mais 1 minute 30 sur quelqu'un qui est déchaîné, on ne sait jamais.
2: Le peloton est emmené par Pascal Enkhorn de l'équipe Soudal Quickstep. Il y a également un coureur d'NSN qui est là, un coureur d'Alpecin, c'est Verstring, Van Barle encore pour l'équipe Soudal Quickstep de Tim Merlier. Les équipes vont donc s'associer alors que Germany est victime de sa deuxième crevaison aujourd'hui, sauf erreur de ma part, le coureur de la Groupama, l'Italien, dépanné à l'arrière du peloton. Il retrouvera sa place sans trop de soucis, on l'imagine, à l'arrière du peloton. Nouvelle interview à vous proposer, réalisée par Jérôme Elguers au départ, c'est l'interview. Attention, j'inverse l'ordre des interviews. Petit clin d'œil à Denis Piron à la technique. L'interview de Jean-François Broulard, qui est donc le patron sportif de l'équipe Lotto Intermarché. On rappelle que chez Lotto, alors que c'est Lotto qui fait la course, hein, qui a fait la course avec Verstraffer pendant deux jours, qui fait la course aujourd'hui avec Liam Slok, on a perdu Arnaud Delis sur abandon, et pourtant on sort de deux top 10 avec Hub Hart, sur qui on compte donc pour les sprints massifs jusqu'à la fin de ce Tour de France. Et on compte aussi sur des garçons comme Kraps ou Slok pour faire le show, ce qui est en train de se passer aujourd'hui sur ces jolies routes de la Dordogne. Voici Jean-François Bourlard avec Jérôme Elguers.
4: On vient chez vous parce qu'il y a un Hub Hart qui là nous épate. Est-ce que vous aussi il vous épate dans ce sprint massif?
5: Oui, pour être honnête, oui, parce que voilà, on jouait plus la carte Jeno Bergkmus depuis le départ d'Arnaud. Mais Hub avait un rôle libre, c'était clair, et donc il prend sa chance, il prend le rôle qu'on lui donne, et il s'accroche, il essaye de naviguer juste à l'arrière des meilleurs sprinteurs et faire la meilleure finale possible, et ça lui réussit deux fois, donc c'est une bonne surprise pour nous et pour lui aussi, je pense. Et donc du coup il se prend au jeu.
4: C'est la première fois que vous le voyez faire ça?
5: Pour être honnête, oui, mais c'est quelqu'un qui s'est roulé très vite, hein, en vélo. C'est un spécialiste du contre-la-montre, et donc il peut rouler très vite sur une distance comme un sprint, et même un long sprint. Et donc, ouais, c'est intéressant.
6: On a vu il y a quelques jours qu'il y avait eu ce petit problème avec les commissaires. Comment il a vécu tout ça?
5: C'est quelqu'un qui est très sensible. Mais donc, le fait qu'on lui dise ah, qu'est-ce que tu fais, tu triches, c'est interdit une fois, deux fois. Ok, ça lui a joué un peu dans la tête. Et dans une échappée comme celle-là, quand déjà on va rechercher Campenaerts qui roule à 60 à l'heure, on se met bien de travers. Quand on voit Mats Pedersen qui revient, on se dit waouh, là on est dans une échappée qui va rouler vite. Je pense qu'il était concentré à fond dans les roues, récupérer quand il pouvait récupérer, faire ses petits relais quand même malgré tout. Et venir le perturber comme ça, je pense que ça lui a cassé les jambes et le moral. Donc voilà. Mais après, il évite de passer au-dessus et il fait attention où il pose ses mains. Et voilà, il y a d'autres étapes pour lui.
2: Guernalec est repris par le peloton et on rappelle évidemment ici l'épisode quand une commissaire de course était venue à la hauteur de Hub Arts qui était échappé pour le sermonner quant à la position de ses mains sur le cintre. Interview intéressante et on comprend un peu mieux la réaction de Slok qui est quelqu'un, non pas de Slok, de Arts. Slok c'est son équipier qui est en tête. Arts qui est donc quelqu'un a priori de très sensible et qui a réagi comme il de façon un peu impulsive lorsqu'on est venu le sermonner. Il n'a pas eu de sanction, on le rappelle, mais il s'est relevé ce jour-là et a été repris par le peloton. Mais donc Hub Arts, l'un des plus réguliers dans les sprints sur ce Tour de France, 4e à Pau, 7e à Bordeaux, l'équipe Lotto qui finalement a bien rebondi après l'abandon d'Arnaud Delis.
3: Oui, certainement. Déjà, une fois que Arnaud a quitté le Tour de France, ils ont un peu retourné la vapeur en envoyant Verstappen dans l'échappée et prendre pas mal de publicité. Donc voilà, c'est comme on avait dit, hein, il fallait retrouver un dynamisme positif dans l'état d'esprit de l'équipe Intermarché Lotto. Et donc voilà, ils ont trouvé leur manière de fonctionner. Ils sont très offensifs, ils sont à chaque fois dans les échappées. Et je pense que les sponsors vont être contents aussi de voir justement que ça se passe plutôt bien, qu'on fait pas mal de publicité sur le Tour de France. Même si on ne gagne pas, les partenaires vont être relativement satisfaits avec les performances parce qu'on crée de la visibilité. Et ça, c'est important sur le Tour de France aussi.
2: Et le Belge, évidemment, de l'équipe Lotto Intermarché, Liam Slok, est dans la même idée, dans le même dynamisme instauré par Jean-François Brouillard sur ce Tour de France depuis le départ d'Arnaud Delis. On a eu le classement, ça a pris un peu de temps, mais le classement officiel du sprint du maillot vert tout à l'heure avec, je vous confirme, Philippe Sen qui a remporté ce sprint pour le peloton devant Canter. 14 points pour Philippe Sen, 12 pour Canter qui a donc bel et bien passé sur la ligne Pedersen, c'est la pression qu'on avait. Merlier a terminé 7e avec 9 points devant Guermail, 8 points. C'est important évidemment parce que ces gars-là vont lutter jusqu'au bout. Turgis, Van Asbroek suivent pour clôturer ce top 10 au classement provisoire, virtuel de ce maillot vert. 214 points pour Pedersen, 153 pour Guermail, 152 pour Canter. Les deux seuls qui se sont un peu rapprochés, hein. Tout cela est très léger de Pedersen dans ce classement. Ce sont Philipsen et Canter qui ont repris respectivement 4 et 2 points aux Danois. Cette échappée, on va croiser les doigts, de Liam Slok pourrait sourire à l'équipe Lotto. Ce sera très compliqué, mais c'était de l'ordre de l'impossible hier, Rick, en direction de Bordeaux, vu le dessin du final très très plat. Ce que tente Slok aujourd'hui, c'est un petit peu plus possible. Je n'ai pas dit qu'il allait le faire évidemment, mais si on veut tenter un solo, c'est un peu plus facile aujourd'hui quand on a les jambes et les qualités de Slok qu'hier.
3: Ouais, les routes se prêtent un peu plus à l'offensive, hein. Maintenant ça va quand même être compliqué, hein. Il y a un peloton qui est derrière, qui est bien organisé, qui veut absolument venir au sprint, donc ça va être très très difficile, mais bon, des fois ça réussit, et du moins Liam Slok il le tente et ça vaut le coup de panache.
2: Liam Slok donc seul en tête à 25 km de l'arrivée. Nous avons donc franchi le fameux single de Trémola qui a quand même un petit air du tombeau du géant, si vous connaissez David, du côté de Bouillon sur la vallée de la Semois, et on prend la direction désormais de Bergerac. 1:23 d'avance pour l'homme de tête, le Belge de l'équipe Lotto Intermarché, 1:30 d'avance sur le peloton.
0: Je connais le cinglé de Dégueuzé, moi, ça compte ou pas? En province de Namur.
2: Il va bien.
0: Pas le cinglé, le cinglé. Bon, bref, Samuel Grulois et notre consultant Rick Verbrugge. On va revenir dans un instant, évidemment, pour la suite et la fin de cette 8e étape du Tour de France 2026. À tout de suite.
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0: Dans un instant, on fera un point sur l'actualité avec le journal à 17h. Mais tout d'abord, un nouveau point course dans cette 8e étape. On atteint bientôt, on est passé pardon, sous les 25 km avant cette ligne d'arrivée à Bergerac. Samuel Grulois et notre consultant Rick Verbruck.
2: Et Otruba sera bientôt repris par... Alors qu'on salue Sixte Grignard qui nous rejoint à l'instant, c'est du direct, le producteur vélo de la RTBF qui adore cette région, qui adore la Dordogne. Il a été repris, Guernalec, Otruba va être repris à l'instant. Un homme donc seul en tête, le Belge de l'équipe Lotto Intermarché, Liam Slok, 1 minute 20 d'avance sur le peloton. On a une toute dernière interview à vous proposer avant le journal de 17h et avant le final de cette étape. C'est l'interview de Sébastien Hinault, l'un des directeurs sportifs de l'équipe Cofidis, qui va évoquer... les Belges de l'équipe, on a Algaert, on a Biermans, mais on a Zossi, et surtout on a Zossi, oulala, ils osotent le Gaulois. On a aussi, et surtout Frotin, évidemment, sur qui on compte lors des sprints massifs, et sur qui on comptera donc tout à l'heure, si sprint massif il y a 8e à Pau, 13e à Bordeaux. On écoute Sébastien Hinault.
10: Comment ça se passe depuis le début de ce tour avec Milan Frotin?
11: Je pense qu'on établit un bon train autour de Milan, après il y a encore quelques automatismes à prendre, pardon. Mais d'une façon générale, l'équipe travaille très bien autour de lui. C'est vrai que les deux premières étapes, on a loupé l'opportunité d'avoir un meilleur résultat, mais le travail d'équipe était très bon. Donc voilà, une nouvelle, normalement aujourd'hui, une nouvelle chance pour lui. Et encore, j'espère, un bon travail de l'équipe et avec un bon résultat. Mais l'étape est un peu différente par rapport à hier ou même à Pau. C'est quand même des routes qui sont... Il n'y a pas trop de dénivelé, mais c'est quand même des routes qui sont plus difficiles. On sait quand on vient dans le Périgord, c'est jamais trop facile. Même si on s'attend à un sprint, il y aura peut-être un peu plus de course aujourd'hui.
10: Vous avez parlé des automatismes, c'est ça qui manque pour l'instant, des automatismes et peut-être l'ouverture, parce qu'on sait que dans un sprint, parfois, ça se joue à rien, à une ouverture.
11: Bah, clairement, que ce soit à Pau ou hier, surtout hier, l'arrivée à Bordeaux, c'est quand même assez chaotique. Et puis, même en entendant ou en lisant ce qu'a pu dire Tim Merlier, lui aussi, il a trouvé l'ouverture un peu au dernier moment. Donc, c'est un peu ça qu'on attend. On sait que dans un sprint, il faut beaucoup de réussite. Et pour l'instant, on en manque un petit peu, mais voilà, on a un super collectif. Et pour l'instant, on retient ça. Et si on continue de travailler comme ça, qu'on va y arriver.
2: Voilà l'interview de Sébastien Hinault, qui reste confiant pour Frotin, qui, il est vrai, doit trouver ses marques. Hein, c'est son premier tour. Alors, McCoy, qui est un peu un extraterrestre du sprint, premier sprint sur le Tour de France, bam, victoire. Pour Frotin, il faut un peu chercher.
3: Ouais, je pense que Frotin, il a encore besoin de faire un Tour de France. Enfin, il a besoin de finir ce Tour de France. Et puis l'année prochaine, quand il reviendra, je pense qu'on va voir un Frotin qui sera peut-être meilleur. Pourquoi ? Parce que j'ai entendu aussi dans une de ses interviews de Frotin où il disait que ça roule très vite dans le final et il n'y a pas beaucoup de courses où ça roule aussi vite. Et donc cette vitesse supplémentaire, bah, il faut l'assimiler, il faut l'engrenager un petit peu en faisant plusieurs étapes du Tour de France dans le même style. Et puis après, on s'aguerrit et on commence à trouver ses marques. Et ça pourrait l'aider dans l'avenir.
2: Voilà, David, pour cette dernière interview d'avant-course, puisque les prochaines seront réalisées par Jérôme Elkers dans l'après-course. Et on imagine que l'on aura l'interview de Liam Slok, qui, à défaut de victoire d'étape, ira plus que probablement chercher au moins la combativité. Le gantois de 25 ans, 1m88, 74 kilos, vainqueur du Grand Prix de Giepingen de façon un peu folklorique, c'est vrai. Mais on connaît les qualités du garçon, il est en train de les montrer à la terre entière. Une petite minute 20 d'avance pour lui sur le peloton.
0: Oui, et ça fait du bien, il est vrai, de revoir à nouveau ce drapeau belge flotté sur ce Tour de France après la victoire de Tim Merlier hier, l'échappée du jour. Aujourd'hui, et puis 20 derniers kilomètres de cette 8e étape, et vous allez vivre cela, bien sûr, en direct et presque en intégralité sur RTB Vivacité, avec ici, on croise les doigts, peut-être une nouvelle victoire belge. Ce sera dans un instant avec au commentaire Samuel Goulois, vous l'avez entendu, avec bien sûr notre consultant Rick Verbrugge tout à l'heure. Plus ou moins dès la fin de l'étape, vers 18h, le débriefing, l'émission complètement tour avec les réactions, les interviews, les analyses comme chaque jour pour clôturer donc ce direct Tour de France 2026 ici en FM sur Vivacité. Vous restez là dans un instant, donc le journal de 17h. À tout de suite.
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0: Bon après-midi, bonne fin d'après-midi à l'écoute de Vivacité. Il est 17h, un point sur l'actu avec Fabien Magri.
15: Un rayon de soleil et surtout une grande dose de solidarité face à la chaleur. Des parasols géants ont fleuri devant une maison de retraite à Dolin, près de Liège. Derrière cette initiative, le comédien Bouly Lanners. Après l'enfer des flammes, une première éclaircie en Espagne. Les incendies qui ravagent l'Andalousie montrent enfin des signes d'accalmie. Mais les secours et les bénévoles restent mobilisés pour faire face à un bilan humain dramatique. En football, l'Angleterre de Harry Kane défie la Norvège d'Erling Haaland ce soir en quart de finale du Mondial. Et puis un Belge en tête de l'étape du jour au Tour de France. Nous serons en direct avec Samuel Grulois. Bonjour à toutes et à tous. La chaleur est partie pour durer. L'IRM a lancé un avertissement jaune jusqu'à mercredi au moins. Alors chacun cherche des solutions pour mieux la supporter. Ventilateur, climatisation ou tout simplement un peu d'ombre. À Dolin, par exemple, le comédien liégeois Bouly Lanners a réuni une vingtaine de bénévoles pour installer de grands parasols devant une maison de repos dont l'entrée était en plein soleil. Un reportage signé Olivier Tunus.
16: Bonjour, je voudrais bien donner un parasol pour l'homme.
17: Il est le bienvenu.
18: À l'heure du rendez-vous, quelques citoyens arrivent encore avec un don de parasol. Parmi eux, Pascal.
19: Bah, j'ai vu l'annonce passer que j'ai trouvé que c'était bien pour aider en période de canicule les personnes âgées.
18: L'action est un peu symbolique, mais les effets sont réels. Bouly Lanners.
20: Je vous mets au défi de rester l'après-midi devant l'entrée de la maison de retraite. Hein. C'est tout bétonné. La pierre, la brique accumule la chaleur, il fait horriblement chaud. Donc simplement, un parasol permet aux résidents de pouvoir décider de sortir ou pas. Donc, on en a 8, ils font 3,5 mètres carrés. Donc on va pouvoir les mettre les uns à côté des autres et former une petite canopée à l'entrée de la maison de retraite.
18: À la résidence Léon d'Andrimont, à Dolin, entrée et terrasse étaient surchauffées. C'est donc avec un certain soulagement que Lucienne, une résidente, a vu arriver ses parasols.
21: C'est bien protégé, ces petits vieux.
18: Et vous, vous comptez en profiter de ces parasols ?
21: Mais bien sûr, comme tout le monde.
18: Pour la directrice aussi, cette action aura des conséquences positives. Jessica Candova.
22: C'est une excellente initiative parce que ça va offrir un plus pour les résidents. On n'utilisait pas trop cet espace parce que justement, il est plein sud, il fait beaucoup trop chaud. Et maintenant, on va pouvoir développer de nouvelles activités ici devant.
18: Dès les parasols ouverts, la température sur place a commencé à diminuer.
15: À Dolin, on cherche de l'ombre, mais ailleurs en Europe, on tente d'échapper aux flammes. En Espagne, par exemple, le gigantesque incendie qui ravage l'Andalousie n'est

0: village. Les habitants ont été évacués vers midi et n'ont pas pu rentrer chez eux jusqu'au lendemain. Mais cette fois-ci, ça a été horrible. Ça a été un enfer, oui. Un véritable enfer. Les rescapés racontent le choc, la rapidité à laquelle les flammes se sont propagées. Un résident anglais installé dans la région confiait n'avoir eu que le temps de sauter dans sa voiture. Beaucoup ont besoin de soutien, comme l'explique Geronimo Vera Marine, responsable de la Croix-Rouge en Andalousie.
1: Les victimes ont besoin d'un soutien psychologique. Elles ont parfois dû laisser leurs animaux. Elles retournent progressivement les récupérer à mesure que les zones sont sécurisées et nettoyées. Elles ont aussi dû abandonner leurs effets personnels, toute une vie laissée dans leur maison.
0: Et dans le même temps donc, plusieurs centaines de pompiers et de militaires continuent sur le terrain à lutter contre le sinistre.
2: Merci Fiona. Et puis la France suffoque également sous une chaleur exceptionnelle. Ce dimanche, 37 départements passent en code rouge canicule, soit 13 départements de plus qu'hier. De l'ouest à l'est, en passant par l'Île-de-France, une masse d'air brûlante reste bloquée sur le pays. Retour chez nous, 2 ans déjà pour la coalition Azur. Le 11 juillet 2024, l'EMR et les engagés prenaient les commandes de la Fédération Wallonie-Bruxelles et de la Région Wallonne. Depuis, les gouvernements dirigés par Elisabeth De Grise et Adrien Dolimont ont lancé plusieurs grandes réformes de l'enseignement aux finances publiques. Mais quel bilan tirer de ces 24 mois au pouvoir avec Hugo Douat, retour sur cette première moitié de législature.
3: Personne ne doit craindre ce qui est annoncé. Tout est fait pour les Wallonnes et les Wallons. Pas surprendre pour le plaisir de faire coucou nous voilou.
4: C'était il y a 2 ans, jour pour jour, Maxime Prévost, ex-président des Engagés, et Georges-Louis Boucher, président du MR, prêt à réformer la région Wallonne et la communauté française. Plusieurs promesses sur la table, moins d'impôts par exemple. 2 ans plus tard, les droits d'enregistrement ont notamment été réformés, passant de 12 à 3,5%. Et puis, il y a l'éléphant dans la pièce, la réforme majeure, celle de l'enseignement qui a poussé des milliers de professeurs dans les rues. Et malgré ces efforts douloureux, le trou dans la caisse continue de s'agrandir. 570 millions d'euros de déficit sur l'année 2025. Alors faudra-t-il un jour ajouter des impôts pour renflouer les comptes? Pour l'EMR, il n'en est pas question, mais les engagés pourraient un jour ne plus être de cet avis. Au niveau fédéral, l'actuel président Yvan Verhoekstraat a déjà proposé d'imposer les grandes fortunes.
2: En sport, on commence par le cyclisme, 8e étape du Tour de France entre Périgueux et Bergerac, à quelques kilomètres de l'arrivée. Un coureur belge, Liam Slok, s'est senti pousser des ailes et il fonçait vers l'arrivée. Samuel Grulois, nous vous retrouvons en direct de la Grande Boucle. Est-ce qu'on peut espérer une deuxième victoire belge après celle de Merlire hier?
5: Écoutez, on a envie d'y croire, Fabien. 13 km 200, 1 minute 15 avec un peloton qui chasse évidemment derrière Liam Slok. Ils étaient 3 en tête. Slok, Guernalec, Autrubail à la faveur de la côte du Buisson de Cadouin, 40 km pile poil de l'arrivée. Il est parti seul, Liam Slok. Il est en forme, vainqueur du Grand Prix de Giepingen le 14 juin. C'est un solide gaillard d'1m88, 74 kg, puncher, rouleur. Alors oui, il peut le faire. Oui, ce sera difficile, mais le vent favorable et surtout la route sinueuse de la Dordogne pourrait l'aider à tenir tête à ce peloton. Et s'il y parvient, ce sera une toute belle performance et la victoire de ce Tour de France avec le plus de panache.
2: Merci beaucoup Samuel, on vous retrouve tout à l'heure pour l'épilogue de cette étape du Tour de France. Angleterre-Norvège, cette nuit en quart de finale de la Coupe du Monde de football. L'Angleterre veut poursuivre sa route vers un premier sacre depuis 1966, mais la Norvège compte sur son serial buteur Erling Haaland, déjà 7 buts dans ce mondial, pour se hisser dans le dernier carré. Haaland qui n'en revient toujours pas de jouer l'Angleterre en quart de finale.
6: Ah, je ne m'y attendais pas du tout. Je le répétais plusieurs fois, même avant le match contre le Brésil. Je ne m'y attendais pas. Et à vrai dire, en ce moment encore, je ne m'y attendais pas d'atteindre ce stade de la compétition. Me retrouver en quart de finale de Coupe du Monde avec la Norvège est assez surprenant. Et contre l'Angleterre, ce sera un match vraiment spécial pour moi parce que je joue en Angleterre et que je suis né en Angleterre. Et tu joues aussi contre des coéquipiers et tout, donc c'est un peu étrange, mais ça va être très sympa.
2: Angleterre-Norvège, quart de finale de la Coupe du Monde de football, coup d'envoi tout à l'heure, 23h. Et puis en tennis, les Tchèques Karolina Muchova et Linda Noskova s'affrontent en finale aujourd'hui à Wimbledon avec un premier titre du Grand Chelem à la clé. Le match débute en ce moment même. C'est la fin de ce journal, je vous souhaite une excellente fin d'après-midi.

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1: L'inforoute avec Guillaume Kerremans. Guillaume, il y a un embouteillage sur la E411.
2: Oui, juste avant de pouvoir rentrer dans la zone en chantier de l'église, il y a quand même plusieurs kilomètres avec un trafic bien ralenti. Vous perdez environ 15 à 20 minutes pour effectuer cette traversée. Premier coup de frein depuis Abbey-la-Neuve, une dizaine de kilomètres donc de trafic perturbé. Restez bien patients vers Neuchâtel et Bruxelles. Nous avons aussi toujours ce blocage sur l'E17, un camion qui a pris feu qu'il faut évacuer avant la bifurcation de l'E403 et Courtrai. Ça ralentit depuis la frontière française sur cette E17 depuis Moucron pour vous en provenance de Lille.
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6: Alors il y a une règle, David, une règle établie il y a très longtemps, le cyclisme a évolué, est-elle encore d'actualité, mais il y a une règle claire, 10 km, une minute d'avance, ça peut le faire. On en est là, hein. 9 km 800, 1.03 pour Liam Slok, Rick Verbrugge.
7: Ouais, ça va être difficile pour lui, hein, mais c'est tout à fait possible en tous les cas, parce qu'il ne faut pas qu'il y ait une petite désorganisation derrière, ou qu'un des favoris tombe et qu'ils attendent un petit peu, un moment de flottement et il peut aller au bout. Maintenant, logiquement, il devrait être pris, vous savez, mais il est dans le timing où il peut aller au bout. Il est vraiment dans le timing et il peut aller chercher cette victoire. Au moins là, dans sa tête, il se dit, il y a une option, on va y aller. Il ne réfléchit plus là, hein.
6: Il aurait à 100%. Tort, il aurait tort de ne pas y croire, évidemment. Il est sorti dans la côte du Buisson de Cadouin. On pensait à ce moment-là qu'il sortait pour aller chercher le point du grimpeur, mais son accélération était telle que le dernier gars dans sa route, Jakub Otruba, n'a pu le suivre. Il a donc poursuivi seul son effort. Évidemment, rien n'est plat ici. C'est ce qu'on appelle une région mal plate. Hein. C'est mal plat. C'est plat, c'est pas plat. Ça monte, ça descend. On est en permanence en prise. Et donc, on ne peut pas relâcher la pression. Encore moins, évidemment, quand on a un peloton à une minute derrière soi et qu'on a devant soi, mais encore à 9 km, une ligne d'arrivée, la ligne de Bergerac, tracée juste devant la plaine de jeu de Pic Caillou. C'est ainsi que s'appelle l'endroit où nous nous trouvons sur l'allée Lucien Vidot, cette ligne droite finale de 500 mètres dans la périphérie de la ville, près de l'espace événementiel Étincelle. On espérait tout à l'heure en début d'émission, on avait paraphrasé évidemment le nom de cet espace événementiel en parlant d'étincelle de la part des sprinteurs. On aura peut-être l'étincelle et le feu d'artifice d'un Liam Slok sur la ligne d'arrivée. Ce n'est pas encore fait, mais c'est un costaud. Il a gagné à Gippingen dans des situations totalement folle, dans une situation totalement folle, et il a évidemment une condition physique exceptionnelle et c'est pour cela qu'il est sur le Tour de France évidemment. Et l'équipe Lotto qui vient à l'avant du peloton, ça c'est bien vu et ça veut dire qu'on commence à y croire chez Lotto, alors que Abrahamsen emmène pour son sprinter Søren Warren Schult. On a deux coureurs de l'équipe Lotto juste derrière lui pour casser les relais des poursuivants.
7: Oui, c'est bien vu. Bah, c'est comme ça qu'il faut faire, hein, parce que ça va se jouer à des détails pour l'instant pour si Liam Slok va aller au bout ou pas. Mais de toute manière, ça va être un sprint qui va être relativement décousu parce que pas mal d'équipiers doivent vraiment aller loin dans l'effort pour aller rechercher Liam Slok. Et des fois, il va manquer un élément dans le lead-out des sprinteurs. Donc, attention quand même. Hein. Bonne opportunité pour Liam Slok.
6: 7 km 650 secondes, 24 heures après la victoire de Tim Merlier. Une douzaine d'heures après l'élimination des Diables Rouges à la Coupe du Monde, un peu plus, hein, à la Coupe du Monde de football. Et on a vraiment toutes les équipes de sprinteurs qui s'associent derrière pour réduire l'écart. L'équipe Decathlon, évidemment, pour Coy, l'équipe Alpecin pour Philipsen, l'équipe Cofidis pour Frotin, l'équipe Astana pour Kanter, l'équipe Tudor pour Pleumers, l'équipe NSN pour Pini et Germay, l'équipe que vois-je encore, l'équipe Soudal évidemment pour Tim Merlier, Picnic pour Bittner, toutes les équipes de sprinteurs. Le peloton il est là, il commence vraiment à piocher à 7 km, ça sent vraiment la mission impossible pour Liam Slok. Il ne doit pas relâcher l'effort, mais là on sent que ça fait mal aux pattes.
7: Ouais, il ne doit pas lâcher l'effort, mais là on est sur des routes qui sont défavorables à l'échappée, et des grandes routes, et on voit qu'à l'arrière du peloton ça vient de tous les côtés, on replace nos leaders. Ça roule très très vite et on voit que c'est en train de fondre comme neige l'écart. Donc 41 secondes, on est à 6,5 km de l'arrivée. Ouais, il y a toujours une opportunité, hein, mais ça va être difficile. Mais il va devoir être costaud et solide dans le final.
6: Ouais, il est costaud, il est solide, mais là l'écart effectivement se réduit comme neige au soleil. Et du soleil, il y en a depuis le début de ce Tour de France, et il y en a eu beaucoup sur la tête des coureurs aujourd'hui, avec une température de nouveau au-delà des 35 degrés. Et ça aussi, quand on est devant, eh bien ça use un organisme. On faisait la réflexion tout à l'heure en regardant le maillot de Liam Slok, souvenez-vous, on s'est dit, il y a déjà de bonnes heures, on s'est dit tiens, son maillot est blanchi par les sels minéraux perdus. Évidemment, quand on est devant, qu'on doit prendre un relais tous les trois tours, puisqu'ils étaient trois devant, eh bien on use des cartouches et on est beaucoup plus loin dans l'effort.
7: Oui, ben, surtout avec les chaleurs aussi, hein, on transpire énormément et puis on perd énormément de sels minéraux. Maintenant, il y a des maillots sur lesquels ça se voit beaucoup plus fort que d'autres. Quand on a un maillot clair ou un maillot rouge comme celui de Lotto, on voit plus facilement les traces de sueur sur le maillot que sur un maillot blanc, par exemple. Mais ouais, je pense que tout le monde aujourd'hui perd énormément de minéraux. Et on voit Kurt Van der Wauer
6: et Mario Hartz, hein, ouais.
7: Et ils vont être nerveux, hein. Ils vont se dire bon, allez, il faut aller casser le rythme à l'avant si c'est possible. Donc ben, les lotos, ils font vraiment tout ce qu'ils peuvent.
6: Mais là, ils ont été un peu chassés de l'avant,
7: Liam Slok,
6: hein. Un peu chassés par l'équipe Astana notamment, et donc dans la voiture Kurt Van der Wauer, Mario Hartz, les deux directeurs sportifs de l'équipe Lotto Intermarché, dans la voiture, qui encourage évidemment via l'oreillette Liam Slok, l'équipe Astana, pour un Max Kanter en confiance vraiment sur ce Tour de France, l'un des plus réguliers, qui a terminé deuxième à Pau, quatrième à Bordeaux. Il sent que c'est possible évidemment, Max Kanter, alors que Liam Slok compte encore 27 secondes sous la banderole des 5 km. Il va bientôt entrer en ville, ce sera un peu plus intéressant pour lui avec la multiplication des virages. Il va entrer en ville, il va se retrouver le long de la Dordogne, il va franchir le pont Neuf avant d'aller chercher le final et les changements de direction que l'on avait pointé tout à l'heure et que l'on avait considéré d'ailleurs comme dangereux en cas de sprint massif. L'équipe Astana donc, qui a pris, alors qu'on entre dans la zone dite zone de sprint, qui a pris les commandes de ce peloton. Il n'y a plus de coureurs de l'équipe Lotto pour venir mettre la zizanie dans cette poursuite, et Liam Slok doit vraiment devoir maintenant appuyer sur les pédales, sans ce qu'il fait, hein, d'ailleurs avec beaucoup de courage et d'abnégation, sans avoir de regrets. C'est ça le plus important quand on est comme ça, sorti dans une des plus grandes courses du monde, alors que ça n'était peut-être pas programmé au départ. Du moins, il ne pensait pas se retrouver seul à 4 km de l'arrivée pour peut-être lever les bras. Il doit évidemment continuer à y croire. 26 secondes, 4 km. Là, a priori, on est dans une relation mathématique plutôt défavorable. Là, on était à 1 minute 10 km, 4 km 23 secondes. Ça tourne en faveur du peloton.
7: Oui, ça tourne en faveur du peloton, mais bon, quand même très bel effort de Liam Slok, hein. Impressionnant de la manière dont il a géré depuis la côte jusqu'à maintenant. Et là, il doit sentir le souffle du peloton dans son dos. Donc, ouais, compliqué pour lui, mais il ne doit pas réfléchir. Il faut y aller, il n'y a aucun choix maintenant. Donc, il est lancé et on ne sait jamais, hein, parce que bon, il reste 3,5 km, il a encore 20 secondes d'avance. Les relances maintenant après chaque virage, ça va être dur, mais il faut y aller.
6: Allez, Liam Slok sur le pont Neuf qui surplombe la Dordogne dans un S là qui est dessiné autour de la ville de Bergerac. Il a bifurqué avec 20 petites secondes d'avance sur le peloton sur ce pont Neuf, encore un peu plus de 3 km. Il va arriver dans ce rond-point difficile à gérer pour le peloton, même si on a fermé un côté du rond-point. Ils vont donc prendre à gauche les coureurs, ils n'ont pas le choix, ils vont prendre à droite. D'accord, Rick,
7: à droite,
6: c'est
7: oui.
6: Vous qui avez été repéré, hein.
7: Oui, oui, à droite.
6: Et je ne comprends pas ma droite et ma gauche, hein, mais je pensais que c'était à gauche. Ils vont donc prendre à droite
7: de ce rond-point.
6: Ils vont y arriver, et puis dans la foulée il y aura encore trois virages serrés sur la droite.
7: Ah,
6: la banderole des 3
7: là.
6: km pour Liam Slok. Allez, le courageux Liam, 25 ans, vous le rappelle, il est encore tout jeune. Il a vécu des moments difficiles avec la maladie de Lyme en 2022. Il a souffert du genou en 2025. Son papa, Eric, était un cycliste amateur. Il lui a donné envie de faire le vélo. Il a d'abord goûté au foot du côté de Lokeren. Mais après 6-7 mois de football, alors qu'il était encore gamin, il a dit « moi, je veux faire du vélo. Et il a notamment gagné, et c'est une référence dans les courses de jeunes, la course de côte d'Herbemont. 10 secondes, 2500 mètres. L'équipe Astana en ligne pour Max Kanter. L'équipe Lidl Trek pour le maillot vert, évidemment, Mats Pedersen. L'équipe Soudal pour Tim Merlier. Et puis, on aperçoit évidemment Ricard devant un certain Jasper Philipsen. Attention, on prend à droite, c'est serré. Le premier virage serré sur la droite à 2500 mètres. Il y en aura encore un dans un petit kilomètre. Celui-ci est bien passé. 9 secondes. Il suffit qu'on se regarde devant. Il suffit que le dernier coureur d'Astana se relève pour qu'il y ait une hésitation et pour que Liam Slok reprenne 2-3 secondes nécessaires à sa survie dans cette étape. 2000 mètres. J'ai encore envie d'y croire, Rick Verbrugg.
7: Ouais, mais on peut toujours y croire, hein, tant qu'il est devant, c'est bon signe. Je vois que les sprinters, ils sont quand même tous bien placés. Petersen était dans la roue de Merlier, Philipsen qui s'est bien replacé avec Jonas Rickaert et Van der Poel qui était là aussi. Donc on se dirige quand même vers un sprint, hein. même s'il tient encore son effort là, on se dirige vers un sprint, j'ai l'impression.
6: 175 mètres encore d'avance pour Liam Slok à 1600 mètres de l'arrivée. 7 secondes d'écart, il s'est retourné à deux reprises. Encore un virage bientôt sur la droite. Oh là là, là il va être mangé. J'ai vraiment l'impression qu'il va être mangé avant même le virage. Il s'est relevé Liam Slok. Bravo Liam Slok. Et on va donc assister à ce sprint massif ici. Attention à ce virage que l'on vous a annoncé dangereux avant l'arrivée, avec le retrécissement et le prix de la combativité évidemment pour Liam Slok, qui a de bonnes jambes et qu'on reverra
7: aussi
6: dans la suite de ce Tour de France. On se concentre sur le sprint avec l'équipe Soudal pour Merlier, l'équipe Alpecine pour Jasper Philipsen, les équipes des deux Belges qui sont positionnées en tête de la course, avec également bien placé Bini Germay pour l'équipe NSN. La flamme rouge, le virage est bien passé et c'est tant mieux, vraiment. Il reste encore un virage à 500 mètres et on pourra vraiment disputer ce sprint massif, le troisième de ce Tour de France.
7: Il est bien placé, hein, cinquième, sixième position.
6: Et après Bordeaux hier, l'équipe Astana, Mathieu Van Der Poel, hein, qui vient se positionner là-devant pour Jasper Philipsen. On aperçoit Tim Merlier en troisième position derrière Coy, hein, je crois que c'est bel et bien Coy qui est là.
7: Coy va jouer,
6: Coy va y aller. Et Coy va tenter sa chance pour essayer de le doubler après cette frappe loupée hier.
7: Van Der Poel
6: qui lance. Van Der Poel, Philipsen, Kanter, alors Coy. Que Coy joue des épaules, une épaule, deux épaules pour venir se remettre dans la roue de Jasper Philipsen. Ça a un peu cassé la vitesse de Coy. Van Der Poel se relève et Tim Merlier qui est passé devant tout le monde.
7: Oh là
6: Tim
7: là.
6: Merlier est passé devant tout le monde dans son attitude rassé sur le vélo. Personne ne peut remonter Tim Merlier. Surprenant le sens du timing une fois de plus de Tim Merlier, qui a sprinté sur 50 mètres tout au plus, bien caché pour sortir au bon moment avec un coureur de l'équipe NSN, Bini Germay, qui pensait peut-être revenir à hauteur du pédalier de Tim Merlier, mais sans aucune possibilité pour lui, alors que Coy était les mieux placés. Le sens du timing.
7: Bah, encore impressionnant de la part de Merlier, on l'a dit, hein. Moi j'ai vraiment l'impression que c'est le plus rapide de ce tour et on le voit, il a cette giclette, cette accélération dans les derniers mètres. Bini Germay deuxième et Olaf Coy troisième.
6: Et on n'a pas la victoire de Slok, le Belge, mais on a quand même une victoire belge, la deuxième consécutive avec Tim Merlier. On
7: Merlier
6: nous remonte ici le sprint, il revient de très très très loin Merlier, hein. Vraiment c'était quasi mission impossible, mais quand il est lancé comme ça, il est intouchable, c'est impressionnant. Je vous renvoie vers notre site internet évidemment pour revoir ce sprint qui aurait aussi été commenté en télévision. C'est impressionnant, vraiment, les 200 derniers mètres de Merlier, particulièrement les 50, mais revenir se positionner comme il l'a fait, c'est impressionnant.
7: Il vient de la 10e position, il y avait même une cassure aux alentours de la 7e, 8e place. Il vient avec le timing et de la vitesse, mais deux fois plus rapide que tous les autres sprinters. On voit vraiment qu'il a cette pointe de vitesse dans les jambes.
6: Et malgré les efforts de Germay, malgré les efforts de Philipsen, super bien positionné par Van Der Poel, malgré les efforts de Coy qui lui a dû se débrouiller tout seul dans le final, c'est Tim Merlier qui s'impose. Merlier troisième à Pau, c'était un échauffement, premier à Bordeaux, premier à Bergerac, où il succède à Marcel Kittel qui était intouchable dans les sprints lors du Tour de France 2017. On a peut-être un Tim Merlier là, intouchable dans son style, même si Coy a été chercher le premier sprint massif à Pau, et tant mieux pour lui évidemment. La victoire de Tim Merlier, la deuxième victoire belge sur ce Tour de France. On a attendu, mais on n'est pas déçu d'avoir attendu, si les victoires belges évidemment se multiplient dans les prochains jours sur les routes du Tour de France. On a une pensée pour Slok, évidemment, qui doit être terriblement déçu, mais pour notre petit pays. Et on nous a taquiné en arrivant ici. Ah, les Belges sont éliminés de la Coupe du Monde. On a taquiné, on a vu hein, tout à l'heure Vauquelin qui taquinait Van Gils et Remco Evenepoel. Mais sur la ligne d'arrivée, c'est un Belge qui gagne, David.
5: Samuel Gaulois, au commentaire donc de cette nouvelle victoire de Tim Merlier dans ce Tour de France 2026. Deux d'affilée. Petit clin d'œil donc à Cameron Van Den Broek, sa compagne, notre consultante, on connaît nos classiques et qui était notre invité un peu plus tôt, donc avec le fils Jules. Il y a encore eu des high five et des yes. Nouvelle victoire belge donc de Tim Merlier sur ce Tour de France 2026. On va revenir dans un instant pour suivre le direct et puis basculer tout à l'heure en débriefing complètement tout. Restez bien branchés, à tout de suite.
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0: On rappelle donc, nouvelle victoire belge, la deuxième d'affilée après le sprint hier à Bordeaux. Nouvelle victoire aujourd'hui à Bergerac de Tim Merlier. On poursuit le débriefing avant le complètement tour, les réactions, les interviews, les analyses complètes avec Samuel Roulois et notre consultant Rick Verbrugge.
2: On se demandait en ce jour de la fête de la Flandre aujourd'hui, on est le 11 juillet, hein, c'est la fête de la Flandre. La presse flamande ce matin se demandait ce que les coureurs flamands pouvaient faire aujourd'hui parce qu'il y a 40 ans précisément, nous rappelait-on, on avait assisté à un quadruplé flamand qui n'a plus jamais été réalisé sur les routes du Tour de France. Il y a 40 ans, pile poil, hein, le 11 juillet, à Nantes, Eddy Plancaert s'était imposé devant Eric van der Aarden, Joseph Lickens et Carlo Bomans. On se disait, tiens, avec Merlier, avec Philipsen, avec Fretin, avec Van Mechelen, on pourrait imaginer un quadruplé belge, ce serait évidemment historique et totalement fou. Ce n'est pas le cas, mais on va se satisfaire. Un quadruplé belge et donc flamand, mais on ne va pas faire évidemment du politique ici, de la politique linguistique, mais la victoire de Merlier suffit évidemment à notre bonheur. Team Merlier qui s'impose devant Guermaï, qui a vraiment pris la bonne roue dans le final, Merlier. Guermaï dans la roue de Merlier. Coy, 3e. Philipsen, 4e. Bittner, 5e. Pleumers, 6e. Abraham Ackermann, 7e. Rousseau, 8e. Kanter, 9e. Un nouveau top 10 pour Kanter. Fretin, petite déception encore, 10e. Warren Scott, 11e. Et puis suivent Pedersen, le maillot vert. Et on va revenir sur le maillot vert dans quelques instants. Gaviria, Godon, Turgis, Van der Poel, qui en se relevant a provoqué pour Kanter notamment l'obligation de se décaler et de mettre un peu en danger involontairement Bini Guermaï. Boaus est 17e, Berkmus 18e, Wright et Paché 20e referment le top 20 de cette étape qui aurait pu sourire à un autre Belge, Liam Slok, qui a été repris à un peu plus d'un kilomètre de l'arrivée. Je vous parlais d'un potentiel retour sur le maillot vert, on va le faire tout de suite parce que c'est impressionnant. Pedersen termine 12e. Il ne marque pas beaucoup de points sur ce sprint, au contraire de Tim Merlier qui en prend 70. Et donc, et on l'évoquait tout à l'heure lors de l'interview de la compagne de Tim Merlier, Cameron Vandenbroucke, tout ce qui est pris n'est plus à prendre pour un potentiel maillot vert, même si ce n'est pas l'objectif déclaré de Tim Merlier. Pedersen, 228 points au classement du maillot vert, 213 pour Tim Merlier, 203 pour Bini Guermaï, le deuxième de l'étape. Il y a quelques jours, on se disait, notamment après sa victoire à Foix, ben le maillot vert, c'est fini, c'est déjà gagné pour Pedersen. On a aussi relativisé dès le lendemain, quand on a bien réanalysé la grille des points qui a évolué et distribué pour le maillot vert. Et là, Merlier revient à 15 petits points de Pedersen.
3: Oui, peut-être que demain, ce sera un avantage à Pedersen.
2: Pour Pedersen, vu le parcours.
3: Qui va essayer d'aller dans l'échappée, mais on va quand même le marquer à la culotte. Mais c'est vrai que voilà, le système des points est mis en place cette année-ci quand même, que les sprinters qui gagnent, il faut bien dire qui gagnent, sont avantagés avec le système des points. Et Merlier, là, avec sa deuxième victoire, ben, du coup, bam, il revient au classement général du maillot vert, comme c'était prévu.
2: Donc ça profite aux meilleurs sprinteurs et ça rend à ce maillot vert un symbolisme vraiment lié à la vitesse et au sprint, ce qu'on avait un peu perdu ces dernières années. Ça nous a valu quelques débats dans Complètement Tour sur les derniers tours. On a l'interview d'un équipier du vainqueur du jour, équipier de Tim Merlier. C'est Louis Hervac au micro de Jérôme Elguers, interview réalisée il y a quelques instants.
4: Louis, félicitations à toute l'équipe. Il y avait de nouveau tous ces sourires là, ça fait du bien quand le sprinter met la balle au fond.
5: Oui, c'est actique, c'est nerveux et il y a au moins 15 équipes ou 10 équipes qui espèrent de gagner aujourd'hui et avec Tim on sait qu'on a le plus grand chance, donc ça fait vraiment plaisir de savoir qu'il gagne. En plus on n'a pas vraiment, avec Bert on a perdu un peu Lidon, mais c'est quand même incroyable qu'on gagne les deux sprints maintenant.
4: Vous n'avez pas vu les images, forcément pas encore, mais à 200-300 mètres, il est très loin, et il fait 200-300 mètres hyper rapide, c'est incroyable.
5: Mais je crois que Tim, il ose lancer, comme il m'explique là, il a pris le virage et lancé. Il n'a pas hésité, il a dit, je vais prendre le slipstream et je lance. Que des autres, je pense souvent, ils hésitent un peu plus. Et je crois que c'est un peu comme Cavendish, une fois il a la vitesse, il garde la vitesse, il ne ralentit pas, il est... Ouais, il est en héros peut-être aussi quand il fait son sprint, parce que c'est incroyable la vitesse qu'il a dans les jambes.
4: Ouais, c'est incroyable qu'il puisse garder l'effort aussi longtemps. C'est peut-être le sprinteur qui arrive à garder l'effort le plus longtemps.
5: Ouais, c'est ça. Une fois il a la vitesse, quand je vois ses sprints en entraînement aussi, c'est en souplesse. Et une fois qu'il a la, Il accélère. Et quand je voyais les images hier, qu'il va jusqu'au 70 et demi vitesse, c'était, ouais, c'est incroyable.
4: Et justement, le fait qu'il ait gagné hier, ben, il a eu la confiance. Et ça, quand on est sprinter, c'est hyper important.
5: Ouais, c'est ça. Je crois que Tim a toujours confiance en lui. Mais il avait un peu stress en loupant le premier sprint, qu'il n'y avait vraiment pas beaucoup d'opportunités. Donc voilà, maintenant il prend les deux. Et c'est vrai, une fois tu gagnes une, ils disent toujours, Patrick disait toujours, alors le sprinter gagne encore plus. Et il a raison.
4: On va encore avoir une bonne soirée à l'hôtel ce soir.
5: Ouais, on va boire un petit clin Constantia. Champagne hier, on était en Bordeaux et Asper a fait une bonne surprise d'avoir commandé en avance des beaux bouteilles de vin rouge personnalisées pour l'équipe en avance. Il a un peu joué fort de faire ça 10 jours avant le tour déjà, d'ordonner, mais voilà, ça tombait très bon bien. Avec un vin, on a regardé les Diables Rouges et voilà. Mais ce soir, ça va être juste un petit champagne.
2: Voilà l'interview donc de l'équipier de Tim Merlier, Louis Vervaeke. Un bon petit verre ce soir à l'hôtel de Soudal. Ben hier, on logeait en face de chez Soudal. Hein. On logeait dans le même hôtel que NSN et Net Company Ineos, en face de l'hôtel Soudal, où l'on retrouvait aussi l'équipe Lotto Intermarché. De l'autre côté, il y avait l'équipe UAE. On était vraiment dans un quartier
6: de vainqueurs.
2: De vainqueurs, ouais, parce que le maillot jaune, rappelons-le, se trouve sur les épaules de Tadej Pogacar. Et pour le petit clin d'œil concernant le maillot jaune, à chaque fois que le Tour de France, Rick, s'est arrêté à Bergerac, pour un départ ou pour une arrivée, d'accord, à chaque fois, celui qui portait le maillot jaune a gagné le Tour de France. Anquetil, en 1961, il a gagné à Paris. Indurain, en 1994, il a gagné à Paris. Nibali, en 2014, il a gagné à Paris. Froome, en 2017, il a gagné à Paris. Qui porte le maillot jaune ?
6: Pogacar.
2: Pogacar. Va-t-il confirmer cette tendance ? En tout cas, 100% de réussite pour les maillots jaunes à Bergerac dans l'histoire du Tour de France, David.
0: On va vous retrouver dans un instant, la suite de ce Viva Sport, émission spéciale en direct de Bergerac. Et puis on va basculer dans les prochaines minutes, je vous le disais, en mode débriefing complet de cette journée. Comme d'habitude, ce sera complètement tour avec la suite des analyses, d'autres réactions, interviews, tout ce qui s'est passé pendant cette journée. Évidemment, l'échappée du jour et puis nouvelle victoire belge de Tim Merlier. Ce sera dans les prochaines minutes en direct sur Vivacité. À tout de suite.
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0: Burna Boy sur RTB Vivacity avec Die Die, un des tubes, évidemment hymne de cette Coupe du Monde 2026. Attention, c'est 23h ce soir pour le troisième quart de finale entre la Norvège et l'Angleterre.
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0: Et victoire au sprint, victoire belge, à nouveau celle de Tim Merlier. Samuel Goulois, notre consultant Rick Verbrugge.
2: La cinquième victoire d'étape de Tim Merlier sur le Tour de France dans sa carrière, la deuxième sur ce Tour de France 6, sa huitième victoire de la saison 2026, la 73e victoire de sa carrière. Voilà pour les chiffres, n'en jetez plus, mais franchement, Merlier aujourd'hui, il a livré un sprint tout bonnement incroyable, tellement il était loin après le dernier virage. Revenir du diable Vauvert comme cela, quelle efficacité, quel timing, mais il n'y a pas que le timing, il y a aussi la puissance, la vélocité dans les jambes, parce qu'il a quelque part, Rick, j'aime pas le terme, parce qu'il faut garder de l'humilité, et s'il y en a bien un qui est humble chez les sprinteurs, c'est Tim Merlier. Mais n'empêche, il a un peu ridiculisé ses adversaires aujourd'hui.
3: Ouais, tout à fait. Ben, on voit qu'il maîtrise vraiment son sujet. Hein. On lui posait la question dans une interview que j'ai entendue après la ligne d'arrivée. Que voilà, c'est lui qui maîtrise, c'est lui le chef, le boss du sprint. Et il a répondu, mais je me sens pas vraiment le boss du sprint. C'est comme vous dites, il est plutôt humble dans ses réponses. Mais en fait, ils ont raison. Hein. C'est le boss du sprint. Il a presque ridiculisé tout le monde parce que le deuxième, comme on dit, n'est même pas sur la photo. Quand on parle de ça, on prend une photo de face, on va voir tout le peloton derrière lui, mais on prend la photo finish, il n'y aura que lui sur la photo. Le deuxième n'est même pas sur la photo.
2: Merlier qui devance Girmay, Coy, Philipsen, Bittner, le top 5 de cette étape. Merlier qui était très très loin dans l'effort. On a aperçu là, après la ligne, un Merlier qui demandait un peu d'espace, une bouteille d'eau, le maillot grand ouvert pour récupérer vu les températures du jeu. Vous évoquiez l'interview de Merlier réalisée par l'organisation. Vous avez entendu en partie Rick. Eh bien, on va la diffuser, cette interview. Et je remercie déjà David pour la traduction simultanée.
4: Tim Merlier, if I'm correct, a fifth stage win.
0: Tim, si je me trompe, cinquième victoire d'étape sur ce Tour de France.
4: You were the boss.
0: Et aujourd'hui, vous êtes le boss. Vous l'avez montré.
5: Didn't feel like this. J'ai
0: dû me battre, hein, je ne sentais pas ça comme ça. Jusqu'au bout, jusqu'à la dernière minute, jusqu'au coin, après le dernier tournant.
5: A bit boxed in, and then they almost crashed.
0: Il y a eu, était très très proche, presque la chute.
5: To come back on the
0: je me suis dit que c'était fini, mais je me dis je vais quand même essayer de revenir jusqu'au ceux devant.
5: Speed, so, yeah. So it was 250 then. I say I gave it a try until the finish, we see.
0: Hey, je le répète, je vais essayer, tenter le coup et voir.
5: Even the last 50 meters,
0: même sur les 50 derniers mètres, je ne pouvais plus, pousser plus fort.
4: To carry on, to take
0: comment
4: off
0: vous trouvez
4: so
0: l'énergie d'être parti d'aussi loin
4: everyone.
0: Et puis de finalement battre tout le monde au sprint?
5: I can give more than
0: je peux pas me donner
5: plus. Else. but in this heat was a really difficult effort.
0: C'était vraiment un incroyable effort difficile.
4: Opened the win today.
0: La victoire d'hier, ça a ouvert celle d'aujourd'hui.
5: Mais
0: oui, c'est vrai que si vous en gagnez une, vous pouvez gagner la deuxième.
5: On three stages, I can two of it.
0: Ben voilà, trois étapes, j'en ai gagné deux.
4: Tour de France for Tim Merlier.
0: Ce Tour de France 2026, c'est quoi qu'il arrive, un bon Tour de France pour Tim Merlier. C'est vrai qu'il est prêt.
4: After the defeat of Belgium in football.
0: Ouais, c'est une petite revanche après l'élimination et la défaite hier en football. Correct, dit Tim Merlier, donc au micro de Daeso, le débriefing après cette victoire. Nouvelle victoire au sprint à Bergerac. Samuel Grulois, notre consultant Rick Verbrugge.
2: Moi, je me souviens de Tim Merlier lors de sa première course de la saison. Première victoire, c'était pas sa première, c'est sa deuxième. Il a repris le 22 mars sur le Grand Prix Monceret, où il avait terminé 19e du sprint. Il recherchait encore ses sensations après ses soucis au genou. Il a recommencé la saison très tard. Et puis, quelques jours plus tard, le 8 avril, il a remporté le Scheldt de Price, l'officieux championnat du monde des sprinteurs du côté de Scotton. Et je me souviens avoir réalisé son interview, avoir un Tim Merlier en face de moi qui me confiait avec un peu d'émotion, franchement, m'a-t-il dit. Pendant l'hiver, je me suis demandé un moment si je retrouverais mon niveau, si je pourrais encore faire des sprints, faire mon métier, faire des sprints, aller chercher des victoires, ressentir ce que l'on sent quand on est lancé à 70 à l'heure dans un sprint massif. Il a douté, et quand on doute pendant l'hiver et que l'on gagne deux étapes et c'est pas fini sur le Tour de France, évidemment que c'est un énorme soulagement.
3: Ouais, deux étapes, mais on voit vraiment que c'est le plus rapide du Tour de France, et généralement c'est cette tendance à se poursuit sur les autres sprints qui vont arriver, parce qu'il en reste encore quelques-uns des sprints à disputer. Donc voilà, il est bien parti. Maintenant, il va y avoir une grosse bataille aussi pour le maillot vert, parce que demain, ce sera plutôt des coureurs comme Mats Pettersson qui pourraient être à leur avantage et essayer de prendre l'échappée, même si c'est pas facile.
2: Pedersen, 228 points. Merlier, 213. Guirmay, 203. Philipsen, 175. Canter, 172. Un beau et chouette resserrement dans la situation du classement du maillot vert. On n'a rien contre Pedersen, évidemment. Nous, ce qu'on veut, c'est s'amuser et avoir du suspense. Et donc là, il y a une relance de suspense dans la course au maillot vert, à défaut d'en avoir pour le moment dans la course au maillot jaune, puisque Tadej Pogacar va endosser un nouveau maillot jaune dans les prochaines minutes sur le podium protocolaire, alors que Vingegaard compte déjà 2 minutes 42 de retard sur Pogacar au classement général. Il n'y a pas eu péril dans la demeure pour les leaders du classement général, sauf à un moment donné sur la côte dans laquelle Slok, le Belge, a lâché, souvenez-vous, le dernier compagnon d'échappée, Jacobo Trouba. Derrière, dans le peloton, d'un coup, on a vu une accélération, notamment de coureurs de l'équipe IF comme Kasper Asgreen. On a aussi vu Abrahamsen, évidemment, il est toujours là au bon endroit au bon moment. On a vu le Belge Van Wilder qui était là aussi. Je réfléchis, tous les coureurs qu'on a vu réagir à ce moment-là. Ces gars-là sont sortis. Ça a duré un court instant, mais le peloton s'est cassé en plusieurs morceaux. On aurait pu avoir des surprises. Ce n'était pas le cas sur la ligne d'arrivée, et donc tout est à refaire, évidemment, pour les adversaires, notamment de Tadej Pogacar, où tout est à faire, tout simplement, pour eux. Demain, une étape, et on vous briefera avec Eric Verbrugge tout à l'heure pour les punchers, baroudeurs, attaquants. Merlier ne peut pas a priori s'imposer demain, et puis la journée de repos, il y aura encore effectivement, Rick, deux étapes pour sprinter. Il faudra attendre, si je ne dis pas de bêtises, la 11e et la 12e étape, et ce seront sans doute les dernières occasions pour les sprinteurs. La 11e, ce sera celle qui reliera Vichy à Nevers, et la 12e, celle qui reliera le circuit de Magny-Cours à Chalon-sur-Saône, où on a souvent vu des sprinteurs s'imposer. Effectivement, et Merlier, comme hier, il a gagné une montre et il la lance dans le public. Il y en a un qui va, hop là, c'est pas mal, hein, bien saisi, un rugbyman sans doute, qui a bien saisi le paquet lancé par Tim Merlier par le plus grand des hasards. C'est un cadeau qui a une certaine valeur, évidemment. Hier, 70 à l'heure. Aujourd'hui, dans le sprint, la pointe, 72, record battu sur ce Tour de France pour Tim Merlier sur cette incroyable accélération. Et puis on a une pensée, donc, pour Liam Slok, le courageux, ouais. Liam Slok, parce que c'est dur. Alors il aura d'autres occasions, mais repris à 1 km un peu plus de la ligne après un tel effort, et on y a cru, on l'a poussé comme on a pu, mais il a compris lui-même que ce serait mission impossible. Mais ça, on aime, hein, dans le vélo.
3: Ouais, c'est un beau coup de panache en tous les cas. Il a montré que quand on a du panache et qu'on ose y aller, parce qu'il est parti plus ou moins à 30 km de l'arrivée dans le grimpeur, il a été faire les points du grimpeur, et puis après il a prolongé son effort. Et c'est bien souvent comme ça que ça réussit, en allant tout seul de loin, parce que tout seul, on compte pas, on donne vraiment tout ce qu'on a. Peut-être ce qui était pour lui vraiment dans son désavantage, c'est que justement dans ce grimpeur, il y a eu un contre avec Asgreen qui a essayé de forcer un peu le destin là, sur cette côte. Et peut-être c'est vraiment ça qui lui manquait à l'arrivée pour aller au bout. S'il n'y avait pas cette attaque de Asgreen à 30 km de l'arrivée aussi, Liam Slok aurait peut-être eu plus de chances de remporter cette étape. Mais bon, voilà, on a quand même un beau vainqueur avec Merlier, et je suis content pour lui qui gagne, même si Slok aurait mérité cette victoire aussi.
2: Mais Slok qui va chercher, et on n'en a aucun doute, évidemment, et ça a été confirmé, le prix de la combativité. Les maillots du jour, les maillots du tour, David, hein, la victoire d'étape, on la rappelle, pour
6: Tim Merlier, qui s'est donc imposé de main de maître devant Guirmay et Coy, et qui est donc le seul sprinteur à avoir gagné deux fois sur ce Tour de France. Le maillot jaune pour Tadej Pogacar, on rappelle cette statistique, les maillots jaunes à Bergerac ont toujours été les maillots jaunes à Paris dans l'histoire du Tour de France. Anquetil 61, Indurain 94, Nibali 2014, Froome 2017, le maillot vert. Mais ça se rapproche, ça se resserre toujours sur les épaules de Mats Pedersen, les poids toujours sur les épaules, sur papier, de Pogacar, mais par procuration sur les épaules de Vingegaard, le maillot blanc sur les épaules de Del Toro.
0: On va vous retrouver dans un instant pour la suite du débriefing, donc bien sûr de cette étape en direct sur RTBF Vivacité, 8e étape, victoire de Tim Merlier sur ce Tour de France 2026, la deuxième d'affilée. On retrouvera dans un instant Samuel Goulois et notre consultant Rick Verbrugge.

0: Ambre sur RTB Vivacité, je me demande.
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0: Bonsoir ou rebonsoir. Donc, victoire de Tim Merlier au sprint, la deuxième d'affilée après le sprint hier à Bordeaux. Aujourd'hui à Bergerac, le débrief avec Samuel Rulois et notre consultant Rick Verbrugge.
2: Ça commence à compter. Quintuple vainqueur d'étape sur les routes du Tour de France. Tim Merlier qui a vraiment été chercher cette victoire en allant très loin dans l'effort puisqu'il était très très mal placé sur le dernier virage, mais à plus de 70 à l'heure, 72,2 km/h. La pointe de Merlier sur ce sprint, il est allé chercher ceux qui étaient loin devant déjà pour les devancer, bien les devancer sur la ligne. Guermaï deuxième, Coy troisième, et Guermaï était aussi enfermé au dernier virage. Il a pris la bonne roue, en l'occurrence la roue de Merlier, pour aller chercher une belle deuxième place. On l'a entendu en anglais dans le texte et on l'a traduit. On l'a maintenant en version francophone au micro de notre Jérôme Elguers. On va écouter Tim Merlier.
3: Voilà, mais eux, je sais pas, j'ai juste fait de nouveau un vraiment bon sprint. Donc je vais encore beaucoup regarder après.
4: Vous savez, vous avez participé à 7 sprints dans l'histoire du Tour, dans votre histoire du Tour de France. 7 sprints, vous avez disputé, vous en avez gagné 5. C'est énorme comme statistique, ça.
3: Ouais, c'est pas mal. Hein.
4: C'est plus que pas mal.
3: Non, c'est vrai. C'est difficile à croire, mais très content avec eux.
4: Racontez-nous ce sprint, parce que vous avez fait 200-300 derniers mètres de fou, là. Vous étiez loin, et puis soudain, la vitesse arrive.
3: Oui, l'équipe a bien travaillé de nouveau, et... juste avant le 8 km, Jasper Stuyven était occupé à jouer PlayStation, je pense. Il restait calme, il roulait avec moi en tête. On était de nouveau bloqué, de nouveau en tête. C'était énorme. Mais puis, le dernier kilomètre était parti et il reste joué de nouveau avec moi. J'ai dit merde, je vais prendre un bon dernier virage, mais là c'était presque chute. Je pense que c'était Guirmay contre Ackermann ou Anvers. J'ai dit c'est fini, mais je vais essayer pour top 5 encore. Tu sais jamais. Et je commence et je viens dans le slipstream. J'ai dit allez, vas-y, 250 mètres, on va essayer. Tu viens avec vitesse. Et c'est ça que c'est mon spécialité en fait. Mais maintenant c'était vraiment loin, même dernier 50 mètres, je ne savais plus pousser.
2: Voilà l'interview, tout en humilité, toujours, on le disait, c'est sa marque de fabrique aussi, Tim Merlier, qui répondait au tout début de l'interview à la question de Jérôme, qui lui demandait « Est-ce que vous êtes le meilleur sprinter du monde ?» Il n'a pas répondu par un oui franc, et on comprend, parce qu'il est humble. Donc je me tourne vers mon consultant, c'est une question que je vous ai déjà posée les jours précédents. Je vais reposer, parce que le dossier évolue, évidemment, il va chercher, et de quelle manière, une victoire supplémentaire. Tim Merlier est-il le meilleur sprinter du monde ?
5: Aujourd'hui, oui, parce qu'on voit que sur ce Tour de France, il arrive avec le bon timing, la bonne vitesse. Il a cette accélération dans les jambes. Il y a quelques années d'ici, on disait la même chose de Jasper Philipsen. Mais c'est vrai qu'en général, pour moi, Tim Merlier est un des coureurs les plus rapides du monde. Mais aujourd'hui, sur le Tour de France, pour moi, c'est le meilleur sprinter au monde, en effet.
2: Est-ce que la présence de Magnier dans son équipe, pas sur le Tour, dans l'absolu, le booste un peu, le pousse aussi un peu à son grand âge, puisqu'il a 33 ans ?
5: Non, je ne pense pas que c'est vraiment... oui, la concurrence fait toujours du bien, mais on connaît Merlier déjà depuis quelques années. Et moi, je me souviens quand la première fois qu'il est devenu champion de Belgique, je lui ai envoyé un message où j'ai dit dans la presse, c'est Merlier qui va devenir champion de Belgique. Il a battu tous les sprinters.
2: On ne connaissait pas.
5: Et d'ailleurs, si on le rappelle à Tim, il va s'en souvenir de cet article parce qu'il me l'a rappelé plusieurs fois. Et ouais, pour moi, écoutez, c'est le sprinter le plus rapide au monde.
2: C'était en 2019 à Gand, de mémoire, tout près du Blarmersen. Ah, Merlier, c'est un roc, c'est un pic, c'est un cap.
0: Que dis-je ?
2: C'est une péninsule, Tim Merlier, au pays de Cyrano de Bergerac.
0: Qui n'est jamais venu à Bergerac, hein ? On le rappelle pour les distraits et les distraits.
2: Mais nous, on y est venu, hein ?
0: Bah, oui,
2: on y est
0: ça.
2: Venu. Et on était déjà là en 2017 avec Kittel.
0: Donc, Samuel Rulois, notre consultant Rick Verbrugge. Dans un instant, on va faire un point sur l'actualité. Bien sûr, un point à 18h, RTBF Vivacité, le journal. Et puis on poursuit le débriefing de cette 8e journée, de cette 8e étape sur ce Tour de France 2026. Et la suite de ce complètement tour avec le débat. Et puis bien sûr, on se projetera également sur l'étape déjà de demain dimanche. À tout de suite.
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0: Bonne soirée tout le monde à l'écoute de RTBF Vivacité. Il est 18h, un point sur l'actu, le journal avec Sophie Léonard.
13: Tim Merlier réalise le doublé et remporte la 8e étape du Tour de France. Un nouveau sprint gagnant pour le Belge à Bergerac. La Belgique en alerte jaune jusqu'à mercredi prochain. La vigilance est de mise pour tous et vous allez l'entendre, il n'y a pas que les humains qui souffrent de la chaleur. Les poissons, même dans l'eau, souffrent des températures élevées. Le 11 juillet 2024, la Wallonie et la Fédération Wallonie-Bruxelles entraient dans un nouveau monde, un monde azur, comme s'est baptisé cette majorité MR engagée. 2 ans plus tard, qu'en est-il ? On fera le point. Erling Haaland, son nom ne vous dit peut-être rien et pourtant il est devenu le véritable phénomène de cette Coupe du Monde de football. Meilleur buteur de la Norvège, il brille autant par ses performances que par l'engouement qu'il suscite en dehors des terrains. Bonsoir à toutes et tous. La 8e étape du Tour de France ce samedi entre Périgueux et Bergerac offre une nouvelle occasion aux sprinteurs de s'illustrer. Et c'est à nouveau Tim Merlier qui s'est imposé, Samuel Grulois.
14: Et on aurait pu ne pas assister à ce sprint à cause d'un autre Belge. Mais si ce Belge-là s'était imposé, on aurait évidemment été très heureux. Liam Slok qui a résisté jusqu'à 1200 mètres de la ligne d'arrivée avant d'être avalé par le peloton. Il a reçu et s'est mérité le prix de la combativité, le jeune coureur de l'équipe Lotto Intermarché. Et au final, malgré un dernier virage mal abordé, un petit Merlier s'est imposé après 200-250 derniers mètres totalement dingue où il a remonté une vingtaine de coureurs pour aller devancer Girmay, Coy, Philipsen et Bittner. C'est la deuxième victoire d'étape consécutive sur ce tour de Tim Merlier, la cinquième dans l'absolu en ce qui le concerne. Il est vraiment sur ce Tour de France, sur les sprints dits sprint plat, il est le plus rapide, il est le meilleur sprinter du monde et il l'a prouvé à Pau, il l'a prouvé à Bordeaux, il le prouve aujourd'hui, même si à Pau il avait été devancé par Olaf Coy qui termine troisième aujourd'hui. Et puis Merlier, il fait aussi un beau rapproché au classement du maillot vert puisqu'il revient à 15 points du leader Mats Pedersen.
13: Merci Samuel. Samuel, on vous retrouve évidemment demain pour une étape davantage taillée pour les baroudeurs hein, entre Malemort et Ussel en Corrèze sur 185,5 km avant la première journée de repos. Ce sera lundi. Avertissement jaune à la chaleur jusqu'à mercredi soir inclus sur l'ensemble de la Belgique. Cette vigilance qui appelle à une attention particulière envers les personnes âgées et fragiles. On attend des températures de 30 degrés ou plus. Il n'y a pas que les humains qui souffrent des températures élevées, les animaux et les poissons aussi. Dans les piscicultures wallonnes, la mortalité est très importante car les poissons ne peuvent pas régler leur température et ils souffrent d'un manque d'oxygène. C'est un reportage signé Benjamin Carlier et François Louis.
15: Alain Chambrotte, élève des truites à Marchand-Famène, comme chaque matin, il plonge un seau dans ses bacs de pisciculture et il remonte des poissons morts.
16: Alors là,

0: Le niveau des rivières est au plus bas, les poissons manquent d'oxygène. Certaines fédérations de pêche appellent leurs membres à laisser les cannes à la maison pendant quelques semaines.
1: La France qui chauffe aussi, un grand quart du pays est en vigilance rouge en raison de la chaleur extrême qui attise aussi les incendies. L'incendie d'ailleurs qui touche depuis 9 jours les hauteurs de Die dans la Drôme montre une évolution favorable grâce aux pluies récentes. En Espagne, toujours pas de communication concernant la possible disparition de Belges se trouvant en Espagne. Les secours évoquent désormais une évolution aussi favorable et de meilleures conditions météo face à l'incendie qui a brûlé 6600 hectares de végétation en 2 jours. Le feu a également fait 12 morts au moins et 23 personnes sont portées disparues selon les autorités. La coalition Azur fête ses 2 ans. Le 11 juillet 2024, la majorité MR engagée voyait le jour à la tête de la Fédération Wallonie-Bruxelles et de la région Wallonne. 2 ans plus tard, la belle histoire entre les deux parties est parsemée d'embûches. Les différends entre eux s'enchaînent, Hugo Dewa.
2: Voilà la dernière piquandade du MR adressée à son partenaire de majorité, une musique comparant le président engagé Yvan Verhoekstraat à un caméléon. Nous voilà bien loin de la lune de miel entre les deux vainqueurs des dernières élections, lorsqu'ils formaient une majorité à la tête de la région wallonne et de la communauté française. C'était il y a 2 ans jour pour jour. Dernier sujet sur le feu, une taxe fédérale sur les grandes fortunes proposée par les engagés, mais balayée aussi vite par le MR, il faudra pourtant faire des concessions, dit le ministre des Affaires étrangères engagé, Maxime Prévost.
3: Chacun va devoir faire l'effort. Vous savez, le pays n'est pas dirigé seulement en fonction du bon vouloir du MR.
2: Du côté du mouvement réformateur, pas de raison de s'inquiéter. Adrien Dolimon, ministre président wallon.
4: Vous savez, je sais que les médias aiment bien justement animer ça. C'est logique qu'on ait des visions par moments qui sont différentes. Mais je pense que ce qui nous rassemble est plus grand que ce qui nous divise.
2: Les bougies des 2 ans sont donc soufflées. Il reste encore 3 années de mandat pour la coalition Azur.
1: Les explications d'Hugo Dewa. C'est un meurtre qui tient en haleine le Royaume-Uni. Celui d'une ancienne députée conservatrice, Anne Widdecombe, a été retrouvée morte jeudi à son domicile dans le Devon, dans l'ouest de l'Angleterre. Un suspect a été interpellé puis relâché. Jean-François Herbeck, la police continue ses investigations.
5: Oui, la police s'interroge surtout. Qui a tué Anne Widdecombe, cette femme politique de 78 ans aux opinions tranchées? C'était une figure populaire à la télévision, une catholique convertie sur le tard, anti-avortement, opposée au mariage du même sexe. Ancienne députée conservatrice, secrétaire d'État aux prisons, elle a quitté son parti conservateur à la veille du Brexit pour la formation europhobe de Nigel Farage, qu'elle a aussi représentée au Parlement européen. Aujourd'hui, les enquêteurs sont parvenus à dater le moment où Anne Widdecombe a perdu la vie. C'est mercredi, en fin de matinée, après une interview donnée à Talk TV et avant un autre rendez-vous prévu à 13h à la télévision où elle ne s'est jamais présentée. La police locale n'a découvert son corps sans vie dans son bungalow que le lendemain, jeudi, avec de graves blessures. Depuis, sur base des éléments en leur possession, les policiers recherchent un homme blanc. Un suspect a été arrêté hier, puis relâché ce matin. Les enquêteurs n'ont pour l'instant aucun indice qui permette de penser qu'il s'agit d'un crime politique et ils excluent aussi la piste terroriste.
1: Explication Jean-François Herbeck. Les discussions reprennent aujourd'hui entre l'Iran et les États-Unis alors que les hostilités ont repris cette semaine malgré un accord de cessez-le-feu signé fin juin. L'Iran avertit tout à l'heure qu'il ne se considérera plus lié par l'accord avec les États-Unis en cas de nouvelles violations de la part de Washington. Malgré l'élimination de la Belgique hier soir contre l'Espagne, la Coupe du Monde reprend ses droits ce soir. 3e quart de finale au programme. La Norvège affronte l'Angleterre à 23h. Les Scandinaves sont l'une des révélations de ce mondial et notamment leur star, l'attaquant Erling Haaland. Le joueur de Manchester City est devenu le chouchou des supporters et sur les réseaux sociaux, Hugo Doric.
6: Sa photo sur un ascenseur, une autre sur une serpillière ou d'autres vidéos humoristiques utilisant sa chevelure de viking, Erling Haaland est partout sur les réseaux sociaux, il a même droit à sa propre musique. S'il n'est plus un inconnu aux yeux des amateurs de foot, sa popularité a complètement explosé pendant ce mondial. Joueur humble qui aime l'autodérision, Haaland fait désormais partie du top 10 des recherches sur TikTok dans plusieurs pays.
7: J'aime bien rigoler, j'aime m'amuser. Pour moi, c'est essentiel au quotidien de garder cette légèreté, de plaisanter et bien sûr de bien s'entraîner, de rester concentré, de bien se préparer. Mais il faut aussi savoir plaisanter et profiter du moment présent.
6: Et le Norvégien reste avant tout un buteur. 7 réalisations dans cette Coupe du Monde. Après Rodriguez en doublé qui a entraîné l'élimination.

0: élimination du Brésil.
1: Avec Adam ! Mais c'est un monstre ! Mais c'est un monstre !
0: L'Angleterre se méfie du cyborg, Harry Kane, capitaine des Three Lions.
2: Erling, has been incredible.
3: Erling a été incroyable physiquement, c'est une machine, une véritable bête. Sa finition est du plus haut niveau et bien sûr, son palmarès de buteur parle de lui-même.
0: Ce match face à l'Angleterre sera en plus particulier pour Haaland, lui qui joue dans ce pays à Manchester City et qui est né sur les terres anglaises.
4: Voilà, un match à suivre évidemment sur les médias de la RTBF. Enfin, en tennis, les Tchèques Karolína Muchová et Linda Novskova s'affrontent en finale aujourd'hui à Wimbledon avec un premier titre du Grand Chelem à la clé. Le match se déroule en ce moment. Voilà pour ces informations. Je vous souhaite une excellente soirée à notre écoute.
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6: Dans un instant, on poursuit le débriefing complètement tour et puis on enchaîne avec complètement foot. Le Tour de France, la Coupe du Monde et puis bien sûr un point sur vos conditions de circulation, un point RTBF Mobile Info avec Guillaume Kieromans. Bonsoir Guillaume.
7: Bonsoir.
6: Tout va bien?
7: Oui, pour l'instant, un seul endroit où ça ralentit raisonnablement, c'est le chantier de l'église hein, au niveau de votre traversée. On regarde vite les données à notre disposition. 16 minutes de temps de trajet entre Abbey-Laneuve et l'église. L'autoroute passe de deux voies à une seule voie direction Bruxelles.
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6: Bonsoir ou rebonsoir, très heureux de vous accompagner. Évidemment, on poursuit le débriefing de cette huitième journée, de cette huitième étape. Et donc, pour rappel, victoire au sprint à nouveau, après hier à Bordeaux, de Tim Merlier, aujourd'hui à Bergerac. Le débriefing donc avec Samuel Goulois et notre consultant Rick Verbrugge. Et alors attention, une info importante concernant l'étape de demain et de la chaleur, Sam.
13: Oui, on va évidemment avec Rick regarder plus en détail à l'étape de demain dans quelques instants, mais je vous signale quand même déjà, et l'information vient de nous parvenir ici en tribune commentateur, une adaptation du parcours demain de la 9e étape en raison du passage du département de la Corrèze en vigilance rouge canicule, puisque Météo France a placé le département corrézien en vigilance, c'est pas facile à dire, en vigilance rouge. C'est un bon exercice de logopédie. Et donc, on a décidé à Esso, en collaboration évidemment avec les services de Météo France et les autorités politiques, de réduire la longueur de l'étape, de la 9e étape qui devait initialement se dérouler sur 185 km entre Malmort, c'est un petit village juste à côté de Brive-la-Gaillarde, et donc Ussel, 185,5 km qui deviendront 155,5 km. On enlève 30 km. Le départ aura lieu à la même heure, l'arrivée aura donc lieu un petit peu plus tôt par la force des choses, et à la sortie de Brive-la-Gaillarde, les coureurs qui devaient faire une petite boucle par le sud, une petite boucle de 30 km, rejoindront via la D921 le village de Lanteuil et retrouveront le parcours prévu par les organisateurs. Voilà pour ce changement important, parce que ça n'arrive pas tous les ans que l'on réduise le parcours pour la chaleur. Ici, le code rouge a donc poussé les organisateurs à agir. On revient donc sur l'étape du jour et on parle de l'étape de demain dans quelques instants. La victoire de Tim Merlier, la deuxième consécutive donc sur ce Tour de France. Le maillot jaune toujours sur les épaules de Tadej Pogacar, un resserrement dans la lutte pour le maillot vert et le prix du combatif pour le jeune Belge Liam Slok, qui est monté sur le podium, qui a profité de ce moment, lui qui avait remporté début juin, mi-juin plutôt, c'était le 14, le Grand Prix de Giebingen en Suisse, avec ces images qui ont fait le tour du monde, puisqu'en franchissant la ligne un peu avant, il a levé les bras pour fêter sa victoire. Il est tombé déséquilibré, il a franchi la ligne en glissant avec son vélo, photo finish qui a évidemment beaucoup circulé sur les réseaux sociaux. Il aurait pu se faire très mal, ce n'est pas le cas, et finalement pour sa première victoire chez les pros, il aura une belle photo particulière dans son salon au-dessus de la cheminée. Il n'a pas gagné aujourd'hui, il a seulement avec un grand guillemet évidemment été chercher le prix de la combativité. On va l'écouter, on va le traduire.
2: Liam, proficiat met jouw ritten, jouw prijs, maar de smaak is misschien een beetje bitter.
11: Vous avez certainement un goût amer.
14: Ja, toch wel. Ik ben heel trots op mezelf natuurlijk, dat ik dit heb kunnen doen in de Tour de France. Het is de grootste koers ter wereld, maar...
11: Et quand même très fier d'avoir fait ça sur la plus grande course du monde, le Tour de France.
2: Je was sterk, maar tegen een volle peloton, het is niks aan te doen. Hoe was het voor jou?
11: Tu étais fort sur...
14: Tussen kilometer 30 en 15 van het einde vond ik wel dat ik echt nog heel veel kracht had.
11: Ouais, il sentait qu'il avait encore beaucoup de force à 15 kilometer de l'arrivée.
14: Ik echt wel hoop van
11: als ik dit kan
14: zes van het einde of zo, dan is er een grote kans.
11: Maar tussen 10 en 6 de
14: tussen 10 tot 6 was het licht bergop een beetje zijwind.
11: C'était légèrement monté avec un vent légèrement de face.
14: En het peloton kwam heel veel dichter daar.
11: Et le peloton revenait de très près.
14: Iets minder in te geloven, maar nog altijd in te geloven uiteraard.
11: Il y croyait toujours, mais un peu moins qu'au début.
14: Spijtig genoeg, 1,5 kilometer denk ik.
11: Mais dommage, 1 kilometer en demi de l'arrivée et se faire reprendre.
13: Merci Rick Verbruck pour la traduction simultanée de ce jeune Slok qui continue finalement de permettre à l'équipe Lotto de monter sur le podium protocolaire avec un Verstroffer qui a déjà été cherché ce prix de la combativité. C'est donc le cas aussi pour Liam Slok. Bravo à lui, on y a cru, repris à 1200 mètres de l'arrivée.
6: Avec la victoire, on le rappelle donc évidemment au sprint, vous l'avez dit, Sam Erik de Tim Merlier, qui l'a dit dans son interview, dans le débriefing il y a quelques minutes, ben, il a quand même loupé le dernier virage. Cette finale, justement, ce final, pardon, sinueux, comme aujourd'hui dans cette huitième étape, sans dégâts, mais n'est-ce pas trop dangereux? Pas moyen de faire autrement? Point d'interrogation, c'est le débat complètement tour du jour, Samuel Grunois et notre consultant Rick Verbruck.
13: Point d'interrogation, point d'exclamation. Il y a toujours moyen de faire différent. Maintenant, c'est la complexité d'une course cycliste, tout simplement. Quand on débarque dans une ville qui a fait acte de candidature, et heureusement qu'il y a des actes de candidature, il faut trouver le bon endroit pour juger l'arrivée. Et ici, effectivement, quand on a repéré dans le final les trois derniers kilomètres, on s'est dit aïe aïe aïe pour un sprint massif. Franchement, bonne nouvelle, il n'y a pas eu de soucis, il n'y a pas eu de chute, il n'y a pas eu de dégâts, mais c'est un peu tendre le bâton pour se faire battre, parce que pour le même prix, on peut avoir l'une ou l'autre grosse gamelle dans le final. Ça reste un exercice très compliqué, le sprint. Il faut donc peut-être parfois, de la part des organisateurs, Rick Verbruck, simplifier les choses et ne pas les compliquer pour le plaisir.
11: Oui et non, maintenant voilà, je pense qu'il faut faire très attention dans le final de mettre des virages qui pourraient être vraiment dangereux. Celui au dernier kilomètre, il est quand même relativement dangereux. Maintenant, moi ce que j'aime bien dans un sprint, c'est qu'il y ait justement des virages parce que ça allonge le peloton.
13: La quadrature du cercle. Oui.
11: Ça allonge le peloton et puis ça rend la chose un peu moins dangereuse. Ici, je pense que vraiment le peloton a été étiré par le fait qu'ils ont dû se démener mais à 200% pour aller rechercher Liam Slok, ce qui a vraiment mis ce peloton en file indienne juste avant ce dernier virage qui était dangereux, et là ça a passé relativement sans souci, je veux dire, mais on serait arrivé avec un peloton qui était plus massif et moins étiré,
13: plus en boule.
11: Ça aurait pu être une catastrophe dans ce virage là donc des fois c'est tout simplement la situation de course qui fait que ce dernier virage était moins dangereux que prévu, mais quand on arrive avec un petit vent de face avant ce virage là et qu'on est à 10 de front et qu'il faut virer dans le virage à 1 km de l'arrivée, ça change complètement la donne. Ici, c'est les circonstances de course qui ont fait que tout s'est bien passé en fait.
13: Et puis il faut aussi reconnaître que ASO ou que tous les organisateurs du monde doivent maintenant gérer de plus en plus des aménagements routiers, alors qu'on peut démonter, adapter autant que vous voulez, mais ce sont des éléments qui n'existaient pas ou très peu lorsqu'Eddy Merckx gagnait le Tour de France.
11: Bah oui, le revêtement, les obstacles qu'on peut rencontrer pour ralentir les voitures justement, on en rencontrait de moins en moins maintenant. Je pense qu'il n'y a quasi que ASO qui est capable de faire ça, c'est d'enlever les obstacles de la route pour quand il y a un passage du Tour. Mais c'est vrai qu'il y en a de plus en plus. Hein. On a vu aussi, je pense, à 2 km de l'arrivée, juste avant que Liam Slok se fait reprendre, un petit rétrécissement sur la gauche. Là, déjà aussi, ça aurait pu être une demi-catastrophe. Donc, je pense qu'on a évité pas mal de points dangereux dans le final. Et les coureurs sont quand même des pilotes habitués à ce genre de situation. Mais il faut quand même penser à leur sécurité aussi.
13: Et donc, comme on dit, David, tout est bien qui finit bien.
6: Alors que demain, donc évidemment, nouvelle journée sur ce Tour de France, dimanche, 12 juillet, 9e étape, Malemort-Ussel, voilà, plus de 185 km. Votre avis sur cette étape de demain dimanche, Rick Verbruck, notre DS, directeur sportif complètement tour.
13: Attention, je vous coupe au sprint. 155, David, hein, si vous avez bien écouté ce que j'ai dit tout à l'heure.
6: Oui, j'ai un problème de...
13: Donc on a 30 km pour le code rouge.
6: J'ai mis mes lunettes
13: déclenché dans le département de la Corrèze. Pour le reste, on écoute Rick.
15: J'allais y arriver, j'allais dire 30 km de raccourci sur cette étape. Donc 155 km entre Malemort et Ussel. Il faut savoir que maintenant, le sprint va se situer au kilomètre 15 de l'étape et non pas au kilomètre 45. Un sprint en bosse, très difficile à gérer. Donc, il va y avoir une grosse bataille, une grosse bataille pour le sprint, mais aussi une grosse bataille pendant le sprint ou après le sprint pour justement prendre l'échappée du jour. Et il y a un dénivelé sur l'étape de 3300 mètres, un petit peu moins parce qu'on a enlevé dans les 30 premiers kilomètres un peu de dénivelé aussi. Mais aux alentours de 3000 mètres de dénivelé, donc pas mal quand même pour une étape de 155 km, pas un mètre de plat. Et un sprint en bosse, donc ça va vraiment... rendre cette étape très difficile. Et bon, moi je vois vraiment une grosse bagarre pour les baraudeurs et certainement une échappée qui est capable d'aller au bout, tout dépend de quels sont les coureurs dans l'échappée. Mais deux bosses de troisième catégorie, une bosse de deuxième catégorie et une de quatrième catégorie dans le final. En fait, on dit qu'il y a quatre côtes, mais il y a bien plus que ça. Il n'y a pas un mètre de plat, donc ça va être une étape usante. Et je vois bien... un coureur costaud s'imposer ou un coureur comme Mats Pedersen si on la laisse sortir.
13: Et le dernier kilomètre aussi hein, est en faux plat bien montant. Et effectivement, si vous mettez un Pedersen dans cette échappée, pourquoi pas. Mais il y a d'autres candidats, évidemment. Le tour avance et lundi, ce sera déjà la première journée de repos. Et les occasions passent, évidemment.
6: Merci beaucoup, Samuel Grulois, notre consultant Rick Verbruck. On aura un peu plus de temps demain, long format en FM sur Vivacité, hein, 15h-19h. Donc, on aura l'occasion avec vous de refaire un point sur le classement des différentes personnalités RTBF Sport du jeu. On connaît nos classiques Tour de France 2026. N'hésitez pas, mesurez-vous bien sûr à nos journalistes, aux membres de l'équipe en ligne sur le site ou l'application RTBF Actu. Voilà pour le Tour de France. Dans un instant, c'est complètement foot à J+1 donc de cette élimination, de cette défaite pour la Belgique contre l'Espagne. À tout de suite.
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6: Très heureux de vous retrouver, j'espère que vous allez bien. Ben oui, évidemment, je suis un peu dans le même état. C'est à J+1 dans cette Coupe du Monde 2026 après l'élimination, la défaite en quart de finale de la Coupe du Monde face à l'Espagne. 2-1. Vous le savez, on est passé en mode quotidienne sur FM, sur RTBF Vivacité. On va vous reparler de ce match et puis la suite des quarts de finale de cette Coupe du Monde avec ce soir Norvège-Angleterre. Attention, c'est à 23h. Et puis dans la nuit, ici à 3h du matin, Argentine-Suisse. À mes côtés en studio, il y a Joachim Mununga, notre consultant complètement foot. Salut Joe. Salut David. Attendez, on va la refaire si je n'ouvre pas votre micro. Salut Joe.
22: Bonsoir David, salut à tous.
6: Je l'ai dit, c'est J+1, hein, mais j'ai retrouvé un tout petit peu de ma voix. Dans un instant, Nordic Barry, notre consultant complètement foot aussi pour le débriefing J+1. Comment ça va 24 heures ou presque après l'élimination, Joe?
0: Ça va bien, de mieux en mieux. On digère, mais la place est venue à la place de l'objectivité. Maintenant est venue et on analyse et on se dit que c'était une belle Coupe du Monde. Donc voilà, on digère.
1: On était à chaud hier, évidemment, pour vous proposer un maximum de réactions, d'interviews en direct, avec entre autres celle de Rudy Garcia, celle de Thibaut Courtois, et avec 24 heures supplémentaires, évidemment, nos collègues de la presse se posent les mêmes questions déjà que nous hier. Rudy Garcia, toujours à la tête des Diables Rouges, une date a été donnée fin juillet pour le débriefing, pour la réunion avec la fédération, avec Vincent Manhart, avec quelques heures de repos et quelques heures après l'élimination. Votre impression, Rudy Garcia va-t-il rester à la tête des Diables Rouges, Joe ?
0: Honnêtement, je l'espère. Je l'espère pour les Diables Rouges, parce que quand on regarde le bilan de ce qu'il a fait, j'ai l'impression qu'il y a des choses qui auraient pu être mieux faites, mais j'ai l'impression qu'on n'a pas été berné sur la marchandise. C'est le bon candidat. Je ne sais pas si sur la durée, c'est le meilleur candidat, mais en tout cas, dans l'instant présent, dans le timing et dans le process dans lequel on est, je trouve que Rudy Garcia est un très bon choix de sélectionneur.
1: Après le match, dit-il en conférence de presse, on a joué les Espagnols en les regardant dans les yeux. Les yeux dans les yeux. Après, honnêtement, on a eu trop de coups du sort défavorables. Vous avez eu l'impression que les Diables ont regardé les Espagnols les yeux dans les yeux hier, d'accord avec sa déclaration, Joe ?
0: Ce serait mentir que de dire non. Je pense que pour tout le monde, on a regardé l'Espagne. Tout le monde a vu qu'on a regardé l'Espagne dans les yeux, qu'on a fait jeu égal par moment avec l'Espagne. Alors, les médisants diront que l'Espagne n'était pas au top. Moi, j'ai envie de dire que l'Espagne, que la Belgique ne les a pas laissés monter à leur top. Et j'ai envie de dire qu'on a vu un bon match et que la logique a été respectée. La meilleure équipe l'a emporté.
1: Les coups du sort nous ont été défavorables. Voilà, entre autres, évidemment, on le sait, Yuri Tielemans à l'échauffement, Thibaut Courtois pendant le match. On a eu un peu la poisse aussi sur ce match et même dans l'ensemble de cette Coupe du Monde 2026 au niveau des blessures, au niveau physique.
0: Je ne sais pas si on peut dire qu'on a eu de la poisse sur cette Coupe du Monde. Avant ce match-ci, oui, parce que Tielemans se blesse. Faudra qu'on discute encore une fois du cas Courtois. Est-ce qu'il était blessé jusqu'au point de devoir sortir ? Ça reste une énigme. Mais je pense que les péripéties qu'on a eues et les inconvénients qu'on a eus ont laissé la place à d'autres éclosions. Et donc, l'un dans l'autre, je trouve que c'était un tournoi réussi, on ne peut pas parler de poisse.
1: On y viendra dans un instant, à l'avenir évidemment, et la suite pour nos Diables Rouges et pour le football belge. Nous sommes rejoints en direct, je vous le disais, par Nordin Jbari, un de nos consultants, complètement foot, un de nos consultants RTBF Sport à distance. Bonsoir Nordin.
3: Bonsoir David, bonsoir Joachim.
0: Salut Nordin.
1: Merci d'être là aussi à Plus 24. Je disais, Joe était en studio avec nous, mais donc forcément hier, on a eu aussi largement le temps de débriefer ce match. Comment vous l'avez trouvé cette rencontre et cette élimination ? Et donc je cite à nouveau le coach belge Rudy Garcia, enfin le coach des Belges, le coach français des Diables Rouges. On a joué les Espagnols en les regardant les yeux dans les yeux. D'accord avec ça, Nordin ?
3: Oui, j'ai entendu ce que vous disiez. Hein. On a été très convenable. On perd que 2-1 avec des situations qui n'ont pas été en notre faveur. Vous l'avez dit juste avant, hein, les blessés et la tuile Courtois. Parce que après, on dit toujours, ouais, mais si, mais et j'ai rien contre le gardien qui est monté. Mais si Courtois est là, on prend pas ce but-là. Ça, c'est la première chose. Après. J'ai entendu Joachim, même si l'Espagne était un peu moins bien, ça reste toujours l'Espagne, bien sûr, mais quand tu regardes tout le tournoi, l'Espagne n'avait pas encore fait, et n'a pas encore fait un grand match. Mais c'est important. Si je compare, moi, parce que j'ai deux angles, je compare ça avec le Maroc, je suis beaucoup plus content de ce que les Belges, ce que la Belgique a fait. C'est-à-dire essayer de jouer avec leur qualité et embêter cette équipe espagnole, alors que du côté marocain on a déjoué, il n'y a pas eu le jeu marocain. Donc ça, je comprends ce que Rudy Garcia dit, on les a regardés dans les yeux, c'est-à-dire qu'on a voulu, on a essayé de faire quelque chose, on a joué comme on joue d'habitude. Et ça, oui, le regret du côté sportif ne peut pas être là. Par contre, on peut avoir un regret sur, comme vous l'avez dit, Tielemans, qui commence pas le match, et surtout la tuile Courtois. Après, je pense qu'on va encore en parler dans l'émission. Ouais. Et moi, j'ai toujours défendu Courtois. C'est le meilleur gardien du monde. Mais parfois, quand même, ces déclarations après match, ça commence à être spécial. Joachim, qu'est-ce que ça veut dire? Une déclaration comme ça, ça met un peu à porte-à-faux l'entraîneur. S'il a déjà joué comme ça au Real, alors il fallait pas descendre. Enfin, voilà. Ces déclarations sont toujours un peu bizarres.
1: On est dans le vif du sujet Nordine. Quand il s'assied sur la pelouse, évidemment, on a craint une blessure. Le changement s'effectue quelques minutes plus tard. En interview après le match, Thibaut Courtois dit « Voilà, j'aurais pu continuer à jouer, c'était la décision du coach. » Et puis il nous donne un peu plus de détails, comme quoi il n'aurait pas pu dégager au-delà des 70 mètres. Sur cette partie-là d'interview et sur le débriefing de ce qui s'est passé, Nordine Djebari, votre analyse.
3: C'est incroyable. C'est, dans le meilleur des cas, une mauvaise compréhension entre l'entraîneur et entre Rudy Garcia et Courtois, parce que j'espère que si le meilleur gardien du monde qui joue pour toi te dit « j'ai un peu mal, mais je peux continuer », je vois mal Rudy Garcia lui dire « non, non, tu vas arrêter, je préfère terminer avec le deuxième ». Donc, dans le meilleur des cas, mauvaise communication entre eux. Dans le pire des cas, encore une déclaration qui vient un peu amener de l'eau au moulin aux gens qui n'apprécient plus Courtois depuis un petit temps. Moi, c'est quelqu'un que j'apprécie. C'est un gardien extraordinaire, meilleur gardien du monde. Mais la déclaration, parce qu'il n'y a pas eu que ça, il y a eu aussi le fait de dire
1: sabbatique.
3: Je vais encore venir jouer, mais ceci, ça doit être comme ça, ça doit être comme si. Là, ça commence. Là, franchement, je pense qu'il va commencer. Si même moi, il m'a hérité alors que je suis un pro Courtois, je pense qu'il a dû hériter beaucoup de monde.
1: On y vient, Nordine, on y vient, même si on a parlé de ça en direct, évidemment, parce qu'on a été surpris, très surpris par cette interview en live hier. Joe, il n'aurait pas pu continuer, on n'aurait pas pu trouver une solution. S'il a du mal à dégager à 70 mètres, le défenseur peut le faire à sa place, il peut le faire de l'autre pied. Il n'y avait pas d'autre solution que de remplacer Thibaut Courtois. Et pourquoi on vous parle de ça? Et on l'évoquera aussi dans un instant, parce qu'évidemment, il y a l'erreur de Sene Lammens. Il y avait Mac Penders sur le banc aussi, donc ça, on y vient. Mais selon vous, Thibaut Courtois aurait pu continuer, terminer ce match?
22: Je pense que j'ai envie de me fier à ce qu'il dit. Lui-même le dit qu'il aurait pu terminer ce match. Et de ce qu'on a vu, on l'a dit hier en après-match, Garcia est un coach qui discute beaucoup avec ses joueurs. On a vu la collaboration qu'il avait avec Lukaku. Ça veut dire qu'il est à l'écoute du ressenti de certains joueurs. On l'a vu avec Witzel. Il a été très, très bien managé. On l'a vu avec De Bruyne, qui a fait le signe, qui a demandé pour descendre. Et il l'a descendu. Il l'a remplacé par Salomaker, si je me trompe pas. Donc, ça m'étonnerait aussi, j'ai des doutes, j'ai une petite réserve sur le fait que Courtois a insisté pour rester sur le terrain et que finalement Rudy Garcia a dit non, j'ai une politique, dès qu'un joueur n'est pas à 100%, je le descends. Maintenant, pour rebondir sur ce que Nordine dit, on l'a dit hier aussi en interview, et je le rejoins totalement, c'est que ces déclarations d'après-match, il y a quand même un moment donné, tout Thibaut Courtois qu'il est, et moi je ne suis pas un pro-Courtois, mais ça n'empêche que objectivement, je pense que c'est le meilleur gardien du monde. Je pense qu'à un moment donné, il n'est pas plus important que le pays tout entier ou que la fédération ou que le maillot pour lequel il joue. Donc, que tu aies un caractère, on peut l'entendre, mais que tu respectes ta fédération et que tu réserves certains moments pour avoir certaines discussions, c'en est une autre. Et là, comme j'ai dit hier, pour moi, c'est une grosse erreur de communication. Malheureusement, il n'en est pas à son coup d'essai puisqu'il a déjà eu ces erreurs de communication. Je pense qu'à un moment donné, dans la discussion qu'il aura avec Vincent Manhart et d'autres, je pense qu'à un moment donné, ce serait bien peut-être de d'écrire ou qu'on fasse respecter une certaine charte pour que les joueurs soient respectueux de la fédération et du pays qui défendent.
1: Parce qu'il y a les conséquences sportives dans la suite de cette rencontre. Je veux quand même vous entendre tous les deux sur Sene Lammens dans un instant. Mais oui. Nordine Djebari, en interview d'après-match, voilà, il annonce que mais qu'il n'a pas très envie de jouer comment, la Nation League, surtout qu'il a besoin de repos et que donc cette année qui vient, il voudrait sans doute s'éloigner quelque peu de l'équipe nationale et que tout cela doit se discuter avec Vincent Van Aert, mais que c'est l'occasion de faire jouer Sane Lammens, c'est l'occasion de faire jouer Mac Penders et que donc, que si c'est OK, tout le monde sera gagnant, mais que si c'est pas OK, lui, il s'en va. C'est quand même très surprenant d'avoir cette interview après un match contre l'Espagne, après une élimination en Coupe du Monde, non, Nordine?
3: Franchement, mettons abstraction de la blessure. C'est le plus mauvais timing pour dire ça. C'est le plus mauvais timing pour dire « Écoutez les gars, moi j'ai un plan, hein, j'ai une idée. Je vais pas venir jouer la National League, mais après, les jeunes peuvent jouer, mais après je viens. » À un moment donné, enfin, je pense que même son entourage, et on connaît le papa qui quand même quelqu'un qui a la tête sur les épaules normalement, à un moment donné, il faut qu'il lui dise d'arrêter de se faire des sorties pareilles, parce que premièrement, c'est quelque chose qui se discute en interne, c'est quelque chose qui ne se discute pas après une défaite, après une élimination, c'est quelque chose qui se discute doucement, après la Coupe du Monde, et quand il y a des échanges, c'est comme ça que ça se discute, c'est comme ça que ça se fait, ça se discute aussi avec l'entraîneur. Après, on discutera, est-ce qu'il va rester, il va pas rester, ça c'est encore autre chose. Mais c'est incompréhensible. Incompréhensible, c'est un joueur de très haut niveau, qui a l'habitude qu'au Real Madrid, quand vous dites quelque chose, c'est scanné, imprimé, tout ce que vous voulez. Et là, il fait une sortie pareille. C'est incompréhensible. Il a été bon dans cette Coupe du Monde. On a oublié un petit peu. Enfin, ceux qui l'aimaient pas trop ont oublié un petit peu ce qui s'était passé avant. Et puis maintenant, boum, hop, il remet une couche contre lui en fait. Parce que Joachim a raison. Il faut qu'il respecte l'équipe nationale, la fédération, le coach. Mais en fait, il se tire une balle dans le pied. En fait, c'est contre lui. Cette mauvaise communication, elle est contre lui parce que aujourd'hui, Van Aert, que je connais quand même un peu, franchement, c'est facile pour lui. Hein, il va lui dire, mais mon gars, t'as fait une erreur de discuter comme ça, t'as fait une erreur de faire cette interview-là. On va même pas discuter si tu viens ou tu viens pas. Mais ce genre de d'interview doit cesser. Si tu veux, peut-être revenir un jour, parce qu'à un moment donné, parce qu'en plus quand tu dis faire jouer les petits jeunes. Mais c'est pas comme ça que ça se passe. Si Joachim a été joueur, il a été entraîneur adjoint. Enfin, National League, c'est pratiquement un an. Imaginez-vous n'importe quel gardien qui va jouer, qui va être énorme. Et puis Courtois va venir et va dire, écoute, voilà, je t'ai laissé jouer, ça t'a fait plaisir, mais maintenant tu vas sur le banc, je reviens. C'est pas comme ça que ça se passe dans le football.
1: Six matchs importants, en plus à l'automne, c'est la Nation League. Bon voilà, on ne fait pas le débat ici de cette compétition, mais je le dis et je le répète, double confrontation contre la France, contre l'Italie, contre la Turquie à l'automne, ouais. 2026, avant la fin de 2027. Qu'ajouter, quand même revenir sur la prestation de son remplaçant, Sane Lammens. Les médias étrangers se sont emparés évidemment de cette mini-polémique. Un certain Zlatan Ibrahimovic, qui n'est jamais à l'abri d'un avis, qu'il soit bon ou mauvais, dit « mais c'est incroyable, jamais Sane Lammens doit jouer, c'est Mike Penders, peu importe s'il joue à Strasbourg et l'autre à Manchester United. Ouais. » Voilà, c'est pas le 2 qui doit jouer, c'est le 3e. Joe, voilà, sur Sane Lammens, c'est sur cette erreur qui nous coûte, oui, et qui provoque l'élimination.
22: Oui, complètement, c'est bien de le rappeler, c'est une erreur qui nous coûte l'élimination, c'est bien pour ça qu'on en parle, tout le monde fait des erreurs, mais celle-là, elle coûte très très cher. J'ai pu lire les réactions de Zlatan Ibrahimovic et d'autres, je partage en une partie de leur frustration, c'est que je pense que ce n'était pas le moment opportun que pour faire jouer Sane Lammens. Alors, je pense qu'il est un bon gardien, puisqu'il est à Manchester United, mais je pense qu'il est parti à Manchester United et il est dans cette période où il tente de convaincre le monde entier, et nous aussi en tant que Belges, qu'il a ce statut et qu'il est un grand gardien. Jusqu'à maintenant, on le connaît de l'Antwerp, il a été formé à Bruges, ça ne s'est pas passé, il y avait quelqu'un devant lui. À l'Antwerp, il y avait Jean Buté qui était devant lui. Il a fait une ou deux bonnes saisons, puis il s'en va à United et il a bien démarré à United. Donc, il est dans cette période de confirmation que c'est en train de devenir un bon gardien. Mais faire rentrer un tel profil à ce moment-là du match, quand Thibaut Courtois n'est pas diminué à 0%, je pense que c'était une petite erreur de management de Rudi Garcia. Après, on n'aura jamais la communication qu'il y a eu entre les deux, qui dit la vérité. Moi, ce qui me dérange...
1: Rudi Garcia qui a assumé son choix,
22: complètement.
1: Enfin, qui a dit voilà ce que Thibaut Courtois avait dit. C'est moi qui ai pris la décision de changer Thibaut Courtois
22: complètement.
1: Et de le remplacer, évidemment, par Sven Lammens.
22: Alors, pour moi, ça, c'était une petite erreur de jugement et elle nous coûte très très cher. C'est facile de dire ça après coup, mais elle nous coûte tellement cher. Et pour revenir sur Thibaut Courtois, Nordine connaît l'histoire encore mieux que moi. Il y a eu dans d'autres sélections, des sélections qui respectent le drapeau, qui respectent la nation et qui font passer les individus après. Aucun individu n'est plus important que la nation. Alors moi, je le redis encore une fois, Thibaut Courtois, c'est le meilleur gardien du monde. Mais là, ça fait quelques fois qu'il manque de respect à toute une nation. Et ça, je pense qu'à un moment donné, il faudra sévir. Nordine connaît le cas mieux que moi au Maroc. Ziyech, qui était un joueur incommensurable et tellement important pour l'équipe marocaine, à un moment donné, prise de parole, à raison ou pas, tu respectes d'abord l'institution. Moi, je n'ai jamais entendu une sortie de route médiatique de Courtois quand il est au Real Madrid. Jamais. Je n'ai jamais entendu. Mais pourtant, en Belgique, il en a quelques-unes. Il y a peut-être aussi un moment donné où la Fédération et la Belgique, malgré qu'ils soient le meilleur gardien du monde, doit se faire respecter. Ça me dérange tellement d'alimenter cette polémique, parce qu'au final, on ne fait que parler de ça, alors que les Diables ont fait une Coupe du Monde incroyable.
1: Bon, pour clôturer sur Thibaut Courtois, réponse de Nordine Djebari, et puis je voudrais vous entendre quand même sur le match d'hier et sur les choix forts d'avoir titularisé Kevin De Bruyne et Jérémy Doku, Nordine, pour clôturer sur Thibaut Courtois et cette élimination hier.
3: Oui, je réponds juste 30 secondes. Ibra, tout le respect que j'ai pour Ibra et sa carrière, mais qu'est-ce qu'on s'en fout, le deuxième ou le troisième? Non, mais franchement, le deuxième ou le troisième, je crois que tout le monde a vu que ça soit le deuxième ou le troisième, c'est des bons gardiens, et il a fait une erreur technique. C'est très compliqué de monter dans un quart de finale de Coupe du Monde contre l'Espagne. À ce moment-là, quand le gardien qui est devant toi est le meilleur du monde, tu dois monter, tu n'as pas joué et tu montes. C'est une question de mental. C'est une question de mental. Il n'a pas eu le mental à ce moment-là parce qu'en plus, vous le savez très bien que les gardiens aujourd'hui ne captent pas le ballon. Ils repoussent tout le temps le ballon. Et lui, il a essayé de capter le ballon. Donc voilà, le numéro 2, le numéro 3, le gars, il joue à Manchester United, c'est un bon gardien. Ce n'est pas le niveau de Courtois, ça on le sait, mais c'est pour ça que Courtois joue. Mais c'est un bon gardien. Il a fait une faute technique dans un mauvais moment parce qu'il est rentré dans un quart de finale où ce n'était pas prévu. Alors vous allez me dire, si vous êtes joueur de foot professionnel, vous devez être prêt. Ben oui, il y a des joueurs qui sont plus forts mentalement, il y a des joueurs qui sont moins forts mentalement. Je pense que c'est l'histoire, c'est ça. Malheureusement, ça tombe sur lui aujourd'hui. Un jour, ça tombera sur quelqu'un d'autre. Voilà, Baresi et Baggio, ils ont raté les pénalties à la Coupe du Monde aux États-Unis, justement, contre le Brésil, alors qu'ils ont fait une Coupe du Monde extraordinaire. Pour parler de Bruyne et Doku, donc on ne peut pas parler de Doku et de Bruyne sans parler de Garcia. Je pense que moi, j'avais dit, et peut-être même en off, pas trop, c'est vrai, parce que voilà, De Bruyne, c'est quand même un joueur exceptionnel qui restera dans l'histoire et dans les annales de la Belgique. Mais dans cette Coupe du Monde, on voyait bien que c'était compliqué pour lui. Et c'était difficile, je pense, pour Garcia, à un moment donné, de faire l'équipe. Parce que quand tu veux améliorer ton milieu de terrain et que tu es obligé de mettre De Bruyne, ça enlève déjà une place. Donc, c'était compliqué. Et là, il a réussi à le faire. Il a osé le faire. Il a été malin. Il ne l'a pas fait tout seul. Il a sorti Doku en même temps. Comme ça, tu sors les deux. Il n'y a personne qui peut dire moi, pourquoi moi je suis sorti. Enfin, bref. Et puis, il le remet contre l'Espagne. Parce que ouais, est-ce que voilà, c'est ça, à mon avis, c'est Van Aken qui était pas prévu. Voilà, il a fait des choix. Pour ça, honnêtement, je trouve que Garcia, pas avant, mais dans la Coupe du Monde, dans l'instant T, il a bien réagi. Il a un certain âge, il a beaucoup d'expérience et il a été assez calme, je pense, pour pouvoir réfléchir et réagir à ça. Parce que parfois, on l'a vu avec Tedesco. quand vous êtes jeune comme ça, vous êtes submergé par tout ce qui se passe et vous ne voyez plus rien. Là, je trouve que Garcia, il a été calme, il a su voir ce qu'il fallait faire.
1: Il faut continuer avec voilà, Rudy Garcia, Nordine.
3: En fait, voilà, c'est bien d'en parler parce que Rudy Garcia, le problème qu'il a aujourd'hui, sportivement, il a fait le résultat. Moi, j'ai toujours dit, t'arrives en quart de finale cette année avec une équipe au départ, avec une défense compliquée, avant que Ngoy arrive, ben, et finalement, t'es en quart de finale, c'est une Coupe du Monde réussie pour moi. Sportivement, elle est réussie. Le problème, c'est que l'homme Rudy Garcia, c'est compliqué. C'est compliqué parce que même moi, je vais vous dire honnêtement, dans cette Coupe du Monde, il m'a énervé. Donc, ses interviews, ses propos, avec le Sénégal, avec les avec les Africains, la manière dont il répond aux journalistes, c'était très agaçant. Je sais que à la fin, les compos, il les donnait même pas à des gens comme Manard, par exemple. Donc, ça veut dire en fait que la confiance est cassée. C'est-à-dire que je dis pas à 100%, c'est ce que j'ai entendu évidemment, mais on n'est pas là. Joachim connaît ça, il a été dans un staff. On n'est pas dans le staff, on n'est pas dans l'équipe, on vit pas avec eux. Mais de ce qui transpire, ce qu'on entend, c'est qu'à un moment donné, Rudy Garcia, il n'a plus confiance en personne. Et donc, t'as pas confiance même à ta direction, ben, ça devient compliqué, c'était tendu, des propos que la fédération n'a pas trop apprécié, des interviews qu'ils ont pas trop appréciées, tout ça fait que, je dirais même plus, peut-être qu'ils sont même embêtés et qu'il est arrivé en quart de finale, vous voyez ce que je veux dire? Donc ça, c'est un problème maintenant, la fédération doit être forte. Est-ce que si tu le choisis sportivement, mais tu sais qu'il va y avoir des problèmes des mois après, peut-être qu'il ne faut pas le garder. Mais ça, c'est eux qui doivent le savoir. C'est eux qui l'ont vécu tous les jours, pas nous.
1: Nordine, il y a eu cette élimination en quart de finale pour clôturer. Mais il y a eu pas mal d'éclosions et la transition est faite pour la génération suivante. Je ne parle plus de ce terme adjectif qu'on a utilisé, couleur or, autour de cette génération. Mais la transition est faite. Maintenant, on peut enfin tourner cette page et avancer.
3: La transition est faite pas à 100% parce que devant, c'est quand même encore Lukaku qui faisait la différence, même s'il y a De Ketelaere sur les deux derniers matchs a fait ça très très bien. Il y a Moreira qui est là, mais qui n'a pas beaucoup joué, qui a joué contre le Sénégal, mais qui est pour moi le futur de l'équipe nationale. Au milieu de terrain, il y a Witzel qui s'en va, bien sûr, mais il y a Witzel que Rudy Garcia a ramené avec lui. Hein. Donc, il y a Tielemans, je vous ai déjà dit ça sur votre plateau, hein. J'espère qu'il va devenir le patron de cette équipe. Van Aken, c'est pas la transition. Hein. Van Aken, c'est pas la transition. Salemakers, transition. Moreira, Salemakers, Ngoy. Ça, si on peut dire un point positif de cette Coupe du Monde, c'est quand même Ngoy. Donc voilà, je suis pas sûr que la transition, parce que j'ai entendu sur des plateaux, la transition est faite dans certains postes, pas partout. On doit encore trouver l'attaquant. On va voir, on va voir avec Pardo qui a été annoncé en grande pompe, qui n'a pas joué. Il a joué peut-être sur toute la Coupe du Monde, il a peut-être joué 12 minutes. Donc alors que Lukaku était pas à 100%. Donc c'est à certains postes, mais pas encore la grosse transition avec l'ancienne génération.
1: Nordine Djebarian, nos consultants complètement foot, consultant RTBF Sport. On vous retrouve sur le plateau en télé ce soir pour la suite et la fin des quarts de finale. On le rappelle, 23h, Norvège-Angleterre. Norvège ou Angleterre, Nordine?
3: Mais je pense Norvège parce que moi, j'ai suivi les Anglais. Les derniers matchs des Anglais sont pas bons et ils auraient dû être sortis par le Mexique si le Mexique n'avait pas fait des erreurs défensives.
1: Joachim, Norvège ou Angleterre?
22: Angleterre, je pense que c'est leur année. Je ne sais pas s'ils vont aller au bout, mais je les sens bien.
1: Et cette nuit à 3h du matin, Argentine-Suisse. Argentine ou la Suisse, Joe?
22: Je vois l'Argentine aller au bout, mais je serai avec la Suisse.
1: Il faudra en reparler de ça, Nordine.
3: L'Argentine peut gagner avec les arbitres, ouais.
22: Non, c'est bien joué, Nordine, il faut dire la vérité.
1: C'était pas des Français qui arbitraient la dernière fois l'Argentine? À chaque fois que vous lancez ça, moi je vous réponds la même chose. C'était des Français qui arbitraient le dernier match de l'Argentine. Nordine, je vous embrasse, on se retrouvera encore en demi-finale pour Complètement Foot en
3: Merci,
1: quotidienne.
3: David.
1: La semaine prochaine, on poursuit évidemment le débriefing.
3: Ah, Joachim. Foot.
22: Ciao, ciao, à bientôt.
1: J+1, donc, avec Joachim Mununga, notre consultant en studio. Dans un instant, on va prendre la direction de Los Angeles, retrouver Peter Yann Kalkoun, notre journaliste Complètement Foot et surtout chef des sports du quotidien Het Nieuwsblad.
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1: On refait encore le match à J+1, Joe. Ben oui, c'est vrai que certaines choses à analyser, évidemment, à froid le lendemain, c'est plus simple. Donc, pour celles et ceux qui vous n'avez pas eu l'occasion d'écouter complètement, pardon, dans son entièreté, c'est ça que je voulais vous dire, pardon, le débriefing hier avec Joachim Mununga et avec Nathan, personnalité du podcast de la 90e. 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Le débrief complet, Espagne-Belgique, score final 2-1. Il était dans le stade. Il est intervenu quelques fois dans cette Coupe du Monde 2026 et tout au long de la saison Complètement Foot. C'est Peter Yann Kalkoun, chef des sports du quotidien Het Nieuwsblad. Bonsoir, bonjour PJ.
4: Bonjour les amis.
22: Merci, salut PJ.
1: Merci d'être là, comme à chaque fois je le répète quand vous apparaissez dans Complètement Foot. Mais on ne voit pas toujours de la même manière les matchs au nord ou au sud du pays. C'est là aussi PJ, il va nous éclairer. Voilà, élimination battue par l'Espagne 2-1. Votre avis sur ce match, PJ, hier?
4: Bah, en tout cas, les Diables n'ont pas été aidés par les circonstances. Si tu perds encore Tielemans avant le match, quand même un joueur clé, et là, tu n'avais plus les possibilités de vraiment changer beaucoup. Les changements étaient beaucoup plus difficiles. Tu perds encore Thibaut Courtois dans le match. Donc, bon, je trouve que à la fin, c'était mérité de perdre. Ils ont essayé. Pendant des moments, c'était OK, mais je pense avec le quart de finale, on ne peut pas trop se plaindre non plus.
1: Rudy Garcia fait des bons choix pour ce match hier contre l'Espagne, vu les circonstances?
4: Ben, au milieu de terrain, il n'y avait pas trop d'alternatives en tout cas. J'ai entendu que vous en avez parlé concernant Kevin De Bruyne. Bon, il n'y avait que Axel Witsel encore sur le banc qu'au milieu de terrain, donc il n'y avait pas trop d'alternatives. Donc, c'était plutôt une surprise. Je sens aussi que en Flandre, en tout cas, il y a beaucoup de critiques sur Doku. Moi, j'ai trouvé ici, dans le stade, qu'il donnait quand même des possibilités à l'équipe de respirer. C'est ça le mot, respirer, respirer.
1: Oui, respirer.
4: Ademen, en néerlandais.
1: Respirer.
4: Parce qu'il savait garder le ballon. Les Espagnols devaient toujours se mettre à deux sur lui. Mais à la fin, on peut quand même dire que sa Coupe du Monde était très, très, très décevante. Le changement de Thibaut Courtois, bon, on peut en discuter. Mais vu le plan tactique de Rudy Garcia, avec beaucoup de longs ballons, je pense que Thibaut Courtois, on a frappé presque 20. Je peux aussi comprendre à un certain point qu'il a changé Courtois. Il y a beaucoup de critiques en Flandre aussi parce qu'il l'a changé. Mais c'est surtout parce que Lammens fait l'erreur. Si Lammens rentre, il fait le match qu'il doit faire, il a le potentiel pour, personne ne va en parler. Si Courtois prend un but parce qu'il n'est pas fit à 100%, c'est aussi Rudy Garcia qui va recevoir des critiques. Donc, en tout cas, il ne pouvait pas faire le bon choix pour moi là. S'il continue avec Courtois, ce n'est pas top non plus. Au moment qu'il fait entrer Lammens et qu'il fait une erreur, bon, il aurait dû laisser Courtois sur le terrain. Donc là, c'est difficile, mais à la fin, moi, je peux comprendre jusqu'à un certain point que Garcia a sorti Courtois malgré le fait que c'est le meilleur gardien du monde. Il était bien dans le match. C'est aussi ça a peut-être donné un boost aux Espagnols, même de voir sortir Courtois, mais je pense à la fin on est éliminé à notre et c'était mérité.
1: On va continuer à parler de Thibaut Courtois, des choix de Rudy Garcia. Joe, on n'a pas dit le contraire. Si on obtient la prolongation, peut-être, sans doute, que l'Espagne se qualifie quand même. Et on a lutté avec nos armes, on a eu quelques occasions. Je rêve encore cette nuit de ce ballon en retraite, justement, de Jérémy Doku, de l'intervention de Koubarsi, alors que Malinken était au petit
22: Salem Akers en fin de match aussi. Ouais,
1: et Salem Akers, c'est exactement en fin de match. Donc voilà, on va se repasser, bien sûr, ces phases et ces demi-occasions non concrétisées dans la tête. Concernant Dodi Luque Bakio, surpris de ne pas le voir du tout monter au jeu, Joe, et puis je pose la question aussi à PJ. En avant-match, on s'attendait à avoir un Dodi qui avait été très efficace dans le match précédent contre les États-Unis.
22: Qui avait été très très bon. Si je peux juste réagir par rapport à l'intervention de PJ juste avant, je pense que les mentalités, on en a parlé hier, hein, au nord et au sud du pays, elles doivent changer. Elles doivent changer. Se satisfaire d'avoir perdu, il faut arrêter à un moment donné. On a perdu, on ne jette pas le bébé et l'eau du bain, on regarde, on analyse, mais on a perdu. Alors, on ne condamne pas et on ne critique pas l'ensemble de la prestation sur le mondial, parce que le quart de finale, c'est pas mal, mais hier, on a perdu. Et il faut arrêter de se satisfaire d'avoir perdu, et les mentalités doivent changer. Pour le cas de Thibaut Courtois, moi, l'avis de PG, je le respecte, mais je ne le partage pas. Je pense que Rudy Garcia et PG ont beaucoup d'expérience à ce moment-là dans le milieu. Je pense qu'on aime tous les personnes de Thibaut Courtois, de Rudy Garcia et tous les diables, mais à un moment donné, on doit rester objectif. Et être objectif, c'est aussi émettre et de dire clairement que mettre un gardien qui n'a pas énormément de minutes avec l'équipe nationale à ce moment-là du match, c'était un gros, gros, gros, gros, gros risque. C'est encore plus risqué que de faire démarrer Lammens en demi-finale de Coupe du Monde. Donc à un moment donné, on ne peut pas tout le temps protéger et Garcia, et Courtois, et tout le monde. Non, on doit dire les choses parce que c'est notre boulot de les dire. Moi, je pense que c'est un peu facile de se cacher derrière le fait qu'il n'y avait pas vraiment de bon choix, parce que je pense que Thibaut Courtois, il aurait pu continuer.
1: PJ, réaction par rapport à ça au sud du pays et dans Complètement Foot hier. On a été très surpris aussi de la suite du programme annoncé par Thibaut Courtois himself. Voilà, son année sabbatique, ne pas vouloir jouer la Nation League, donner du temps de jeu aux jeunes. Et puis, si vous n'acceptez pas ça, de toute façon, moi, je ne viendrai plus. Est-ce qu'on a réagi au nord du pays à cette interview? Est-ce qu'il a donné les mêmes interviews aussi en flamand, en néerlandais?
4: Oui, mais on n'était pas surpris à 100% parce que nous, on avait déjà les infos. Bon, c'est clair que la presse flamande est plutôt proche de Thibaut Courtois et son entourage. Donc, on savait déjà que l'idée était là.
1: Vous trouvez ça normal alors que
4: jouer la Nations League?
1: Je vous coupe parce qu'on va manquer de temps et je voudrais vous entendre une minute aussi sur l'avenir de Rudy Garcia. Ça ne vous a pas choqué alors, parce que vous étiez déjà plus ou moins au courant. Ça ne vous choque pas que le coach, que le gardien, le numéro 1, le meilleur gardien du monde, dise en interview, ben voilà, de toute façon, je ne serai pas là pour la Nations League et si ça ne vous plaît pas comme ça, je m'en vais. Ça ne vous choque pas?
4: Non, ça ne nous choque pas. C'est Thibaut Courtois tout d'abord, donc il a une histoire de fortes paroles. Il ose dire ce qu'il pense. Bon, si c'est un bon choix, ça c'est autre chose. Mais il a quand même été blessé souvent les dernières années. La pression au Real Madrid est plutôt grande, très grande même.
1: PG, donc pas à un certain moment, c'est logique. Est-ce que c'est acceptable qu'un joueur de l'équipe nationale dise de telles choses, montre son pouvoir?
4: Pour moi, c'est acceptable.
1: Ok. Rudy Garcia.
4: Pour moi, c'est acceptable, mais c'est le seul. C'est le seul joueur qui peut faire ça. Parce qu'il est vraiment le meilleur gardien du monde. Il n'y a pas de discussion si Thibaut Courtois est là, il joue.
1: Ah ben, problème de liaison.
4: Il y a des collègues qui m'ont demandé si De Bruyne ferait la même chose. Mais bon, De Bruyne, il n'a plus le niveau que Thibaut Courtois. Au moment que Thibaut Courtois est là, l'homme sera accepté qu'il joue.
1: PJ, j'espère qu'on va percevoir votre réponse.
4: Donc, moi, si tu fais bon.
1: Il y a un bilan qui est prévu fin juillet. Rudy Garcia va-t-il rester à la tête de l'équipe nationale et des Diables Rouges? 10 secondes.
4: Je pense que la Fédé hésite, mais Rudy Garcia hésite lui-même aussi. Et ça, c'est quand même important à savoir.
1: Merci PJ, bon retour à la Belgique.
4: Merci à vous.
1: Bon retour
4: ciao,
1: à la Belgique.
4: Ciao.
1: Merci Joachim Olunga. Dans un instant, les infos 19.
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0: Il est 19h. Bonsoir et bienvenue Fabien Magri pour vous accompagner dans ces informations. Toute la Belgique transpire sous le soleil avec une alerte jaune chaleur jusqu'à mercredi. Mais de l'autre côté de la frontière, la situation est encore plus étouffante. En France, 37 départements seront en vigilance rouge demain, soit 26 millions d'habitants concernés. Cette canicule fait craindre de nouveaux départs de feu. Plus de 25 000 hectares ont déjà brûlé depuis le début de l'année. Vigilance aussi sur la route des vacances avec des risques de bouchons dans une ambiance de fournaise. Chez nous, cet accident mortel sur l'E40 à hauteur de Bernem en Flandre occidentale. Une femme de 75 ans a perdu la vie aujourd'hui. La voiture dans laquelle elle se trouvait a quitté la route et a fait plusieurs tonneaux avant de terminer dans un fossé. Son frère, le conducteur du véhicule, âgé de 76 ans, et deux autres passagers ont été hospitalisés. Nouvelle tension entre l'Iran et les États-Unis après les funérailles de l'ancien guide suprême Ali Khamenei. Son successeur promet une vengeance inévitable contre les responsables des frappes israélo-américaines. Donald Trump accuse de son côté Téhéran de vouloir l'assassiner et affirme que l'armée américaine est prête à frapper massivement. Encore un sprint victorieux pour Tim Merlier. Le coureur belge s'est imposé sur la 8e étape du Tour de France entre Périgueux et Bergerac. Il signe son 2e succès consécutif sur cette grande boucle. Mais rien ne bouge au général. Tadej Pogacar conserve le maillot jaune devant Vingegaard. À noter aussi la belle échappée du belge Liam Slok, repris à un peu plus d'un kilomètre de l'arrivée. Il est récompensé par le prix de la combativité. En tennis, retournement de situation en finale de Wimbledon, alors que la Tchèque Linda Noskova se dirigeait tranquillement vers une victoire en 2-7. Son adversaire et compatriote Karolina Muchová a comblé son retard et a remporté la deuxième manche. Le troisième set décisif commence à l'instant. Demain, chez les messieurs, je vous le rappelle, Alexander Zverev affrontera Yannick Sinner. Rappel aussi du quart de finale à la Coupe du Monde de football entre la Norvège et l'Angleterre à suivre à partir de 23h sur RTBF Ovio. Le tour de l'actualité se termine ici. Merci d'avoir été au rendez-vous et passez une belle soirée.
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2: Après le tour de l'actualité, voici le tour sur les routes de Belgique avec Guillaume Kermans. Bonsoir Guillaume.
3: Bonsoir.
2: Et c'est plutôt fluide, oui, visiblement.
3: Effectivement, pas d'événements qui provoquent des gros ralentissements. Le seul endroit où il y a des embouteillages, c'est dans le chantier de l'église. L'autoroute 411 passe de deux voies à une seule voie direction Bruxelles, et donc cela provoque quelques fils. Pensez à vous rabattre suffisamment tôt sur la droite pour éviter de faire gonfler ce bouchon. Pour l'instant, nous sommes à 20 minutes de traversée, ce qui nous fait 15 minutes supplémentaires entre Abbey et l'église.
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2: De vous retrouver ce samedi soir sur Vivacité. J'espère que vous arrivez à profiter un peu de votre week-end malgré la chaleur qui est bien bien dense. Ce que je vous propose en ce début de soirée jusqu'à 21h, c'est de passer un moment ensemble depuis le Baudestival à Bertry, au cœur de la province de Luxembourg. On était déjà là hier, on a pu applaudir sur scène notamment Amel Bent, Lynn et quelques autres, Superbus et Henri PFR. Ça c'était après le match des Diables. Bon, on est un peu déçus, mais on a quand même réussi à faire la fête ici à Bertry.

La très très bonne nouvelle, je vous propose de démarrer cette spéciale depuis le Baudestival avec une artiste belge qui monte et qu'on suit, qu'on verra bientôt au Francofolie de Spa. Voici Camille Mbé.

0: Sabrina Carpenter qui est partout en radio pour le moment puisqu'elle vient d'enregistrer un duo avec Madonna sur le nouvel album de Madonna, Confessions 2, qui vient de sortir là il y a quelques jours. On l'a retrouvé avec Tears. Et ce qu'on va retrouver dans quelques instants, c'est la promo 2025-2026 de Vivacité. Enfin, dans le studio de Vivacité, la promo de la Starac. Voilà, je mets les mots dans le bon ordre. Le match a été long et compliqué hier, désolé.
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0: Salut la promo de la Starac. Alors c'est dingue parce que vous avez tous débarqué dans le studio. C'est toujours très particulier quand on vous rencontre parce que vous avez passé à peu près 3 mois dans mon salon et dans le salon de tous nos auditeurs. Donc c'est toujours très sympa de vous rencontrer en vrai. Ça va, vous tenez le coup au niveau de la tournée? C'est un peu intense là. Honneur à la Belge quand même, Anouk.
1: Merci, c'est gentil. Je suis trop contente d'être là en tout cas.
0: Et ça se passe comment la tournée? Parce que c'est
1: là,
0: vous enchaînez
1: là. On a même fini la tournée normale et on est dans les festivals. Du coup, c'est quand même plus calme. Le show, il est allégé, donc c'est plus chouette. Enfin, nous, moi en tout cas, ça me fait du bien de revoir les copains de temps en temps, une fois par semaine au soleil et tout. Ça n'a rien à voir avec la tournée, mais on est tous, je pense, un peu fatigués de ces derniers mois. Mais en même temps, c'était incroyable.
0: Mais parce qu'on est bien d'accord que depuis le château, vous n'avez pas arrêté, Victor. En fait, ça a été direct.
2: Ah oui, c'est intense. Hein. Là, ça s'enchaîne. Mais c'est trop bien.
0: C'est trop bien.
2: On le voulait.
0: Et combien de dates il reste là après celle de ce soir, Léa? Vous savez quel est le programme?
3: 4.
0: Et vous êtes en train de décompter comme sur un prisonnier sur les murs de sa prison ou...
4: Non, en vrai, on trouve ça trop cool. En plus, en festival, on prend beaucoup de plaisir. Mais c'est vrai que bientôt vacances, ça fait du bien aussi.
0: Et en plus, ce qui est dingue, c'est que toute cette aventure, elle a été filmée. Même le concert de cette promo, Jeanne, c'était à Toulon, je vous ai découvert sur TF1. En fait, vous avez une trace de tout ça. Ça va être génial pour la suite.
5: Ah, c'est ça qui est beau, oui. C'est que tout a été filmé du début à la fin. Donc, on aura des souvenirs dans la tête et aussi des vraies vidéos.
0: Et alors, en voyant le concert, je me suis dit, parce que c'est Jonathan, hein, le chorégraphe qui fait en fait toute la mise en scène, il vous épargne pas, Bastian.
6: Ouais, c'est un vrai show, hein. Mm-hmm. C'est un vrai show à l'américaine et tout. C'est ambitieux et puis c'est plein de danse et c'est très dans la performance. Donc,
0: Il y a cette fameuse prestation là qui avait marqué tout le monde, où vous aviez eu quasiment des 10 ou des 12 de tous les professeurs. Vous la chantez ça ce soir?
6: Ouais. Je fais c'est Tainted Love. Hein.
0: Ouais.
6: C'est de ça dont vous me parlez. Oui, je fais. On fait tous nos chanter danser. Enfin, en gros, c'est un peu un best-of de tout ce qu'on a fait dans la saison. Donc
0: c'est vrai que tout ce qu'on a apprécié au moment du Prime, vous allez nous le proposer ici ce soir à Bertry pour ce beau festival.
6: Exactement.
5: C'est ça. Le show est un tout petit peu raccourci, mais pas pour les festivals.
0: Ouais. Théo, parce qu'il y a cette fameuse reprise de ces Coldplay. Je me souviens plus de la
7: chanson. Exactement, ouais, c'est Sky Full of Stars.
0: Voilà, Sky Full of Stars. Vous êtes suspendu avec les bandelettes. Enfin, vous dansez, vous volez.
7: Oui, exactement. Alors,
0: vous faites ça ce soir?
7: Malheureusement, non, parce qu'il n'y a pas le système qui est adapté pour les festivals. Mais je l'ai fait pendant toute la tournée. C'était trop chouette. Mais je le fais d'une manière un peu plus différente. Mais je chante quand même la chanson ce soir.
0: Ouais.
7: Voilà.
0: Mélissa, dans le château, vous étiez toujours en train de faire des blagues pour faire marrer tous les camarades. Est-ce que c'est toujours le cas ici en tournée? Ça continue?
8: Grave.
6: Elle est relou.
8: Sans les blagues, la vie serait nulle. Hein.
0: Ouais.
8: Franchement, heureusement que je suis là à la tournée, sinon.
0: Non, et vocalement, vous tenez le coup parce que bon, vous avez tous évidemment des voix incroyables. Il y a un parcours qui a évolué, on vous a vu évoluer, mais c'est quand même très très. C'est Jeanne
5: c'est
0: qui
5: répond.
0: C'est
5: mon moment parce que je n'ai plus de voix.
0: Ah mince.
5: Non, je rigole. Non, mais c'est pas à cause de la tournée, mais en vrai de vrai, vocalement, on a tous tenu.
4: Ouais, ça va.
5: Ça va, non?
6: Oui, en vrai, oui.
5: Voilà.
1: Ouais. Bah, en tout cas, sur le papier, moi, j'étais pas du tout sûre de tenir autant de dates. Et finalement, on a trouvé des techniques pour garder quand même notre voix. Parce qu'il fallait quand même être là pour chaque date et pour chaque public, quoi. Du coup,
0: mais vous êtes encadré, le corps professoral est encore là pour vous aider à franchir certaines difficultés que vous rencontreriez en tournée?
6: Il y a Fanny
0: est là, oui, qui était une des répétitrices. Hein.
5: C'est ça. Heureusement qu'elle est là, d'ailleurs.
0: Et elle est là ce soir, Fanny?
5: Oui, elle est là tous les soirs.
0: Tous les soirs, elle est là, elle vous accompagne,
6: oui. Oui.
0: Ouais. Ce qui est beau aussi, c'est que votre aventure, elle se poursuit en solo, parce que bon, quasiment la majorité d'entre vous, vous êtes en train de balancer des titres là sur les plateformes, sur les réseaux. Mélissa, il y a un EP, je crois, qui est arrivé il y a quelques jours maintenant.
6: Tout va bien, je crois.
5: Oui, un EP qui est sorti. Victor aussi, on a sorti le même jour.
0: Oui, c'est vrai que Victor, il y a un titre qui est arrivé sous votre vrai nom. D'ailleurs, on peut dévoiler le nom d'artiste.
6: Oui, Victor Opec, là, de mon vrai nom.
0: Et pourquoi tout le monde se marre quand vous donnez votre nom de famille?
6: Oui, pareil, c'est sorti le même jour que Mélissa et Emma aussi, d'ailleurs.
5: Emma, oui.
6: Mmh. Ouais.
0: Ouais. Qui a encore des singles? Jeanne, ça c'est arrivé très vite après l'aventure, parce que les chansons étaient quasiment prêtes déjà. Hein.
5: pas toutes, non.
0: Pas toutes, non.
5: Non, oui, j'ai quand même pris le temps, mais ça va. Après, c'est parce que je suis sortie tôt quand même. Du coup, voilà.
0: Et vous vous conseillez les uns les autres justement pour cette aventure? Est-ce que par exemple Théo, vous leur demandez des conseils à ceux qui ont déjà sorti des singles?
7: Je sais ce qu'on a souvent fait, écouter en amont en disant est-ce que ça te plaît et tout, et aussi avoir l'aval de ses camarades et de ses potes, c'est quand même quelque chose de positif. Donc ouais, grave, on s'est souvent fait écouter les sons avant de les sortir pour avoir un petit avis.
0: Mais ce qui est très frappant quand on vous croise comme ça, vous avez tous le smile, le sourire, vous avez l'air de bien vivre cette aventure. Léa, il y a le sourire jusqu'aux oreilles là.
4: Oui, toujours. Ouais. Non, mais c'est vrai que déjà, on aime être tous ensemble, on aime passer des moments comme ça. Donc, on profite un max parce que c'est quand même notre rêve à la base. Donc, c'est une chance pour nous de faire la tournée. Donc,
0: parce que vous savez qu'à un moment, il reste 4 dates, le groupe va éclater. Oui. Donc, cette aventure que vous vivez, puis c'est quand
4: le groupe depuis... va éclater.
6: Plus jamais se revoir.
4: C'est la fin.
0: Vous verrez plus quotidiennement, ouais, comme c'est le cas. Évidemment que vous allez rester en contact parce que c'est une aventure qui vous soude à vie. Mais c'est vrai que ce sera peut-être plus au quotidien.
4: C'est vrai.
0: Vous y pensez déjà, ça, ou bien pas encore
1: Moi, je suis une grosse nostalgique, donc ça fait déjà 6 dates que je suis hyper triste. Mais en même temps, je pense que ça va nous faire du bien de pouvoir se concentrer sur nos projets, d'avoir plus de temps pour se reposer et tout. Et comme ça, quand on se verra, ce sera vraiment avec l'envie de passer des moments ensemble. Et de toute façon, on a vécu un truc tellement fort qu'on est d'office tous liés par ce qu'on a vécu. Ouais. Donc je pense que justement, ça va nous donner envie de nous revoir et ouais.
0: Il y a des projets qui arrivent aussi en dehors de la chanson. Bastian, on vous voit dans une série sur Ovio pour le moment que vous aviez tourné avant la promo de la Starac qui est diffusée aussi sur les plateformes de France Télé. Il y a eu d'autres appels à ce niveau-là?
6: Ouais, ça arrive. Ça arrive.
0: Mais c'est secret, on peut rien dévoiler, c'est ça?
6: Totalement secret. Ce sera bientôt.
0: Il y en a d'autres auxquels ça plairait de ce volet comédie ou bien finalement c'est plutôt la chanson qui est...
1: Moi, ça me plairait. Enfin, je sais qu'à un moment dans ma vie, si j'ai l'occasion, je le ferai si on me le propose. Et c'est vrai que là, après la Starac, ça ouvre tellement de portes que d'office, des personnes m'en ont parlé. Juste, je pense qu'il y a un temps pour tout, mais je sais que ça me plairait trop. Et puis, toutes les formes d'art sont grave intéressantes. Donc, ouais.
4: C'est vrai, en plus, il y a plein de formes différentes, il y a plein de trucs à faire. Donc, en vrai, c'est hyper cool d'avoir plusieurs options.
0: Mais c'est vrai qu'on vous a montré les multiples facettes de ce métier. Maintenant, vous choisissez, vous piochez un peu dans ce qui vous intéresse particulièrement.
4: Ouais, c'est ça.
0: La formation a été complète à 250%.
6: Exactement. Ouais.
0: Anouk, le single, c'est pour quand? Vous savez que tous les Belges attendent.
1: Je sais, mais même moi j'attends, en vrai, ça devient un peu long. Mais j'ai hâte. Et c'est pas... En fait, on a pris le temps parce qu'on voulait vraiment que ça me ressemble et tout. Mais c'est vrai que tout le monde me pose la question pour l'instant. Et je vais pas dire de date pour ne rien spoiler. Juste, ça va arriver, donc tout va bien. Et soyez à l'affût dès la rentrée.
0: Bah oui, le public vous suit déjà. Il y a eu le retour à Wands, qui est votre. La place était noire de monde. Mais j'imagine que c'est comme ça pour chacun d'entre vous. Quand vous retournez dans votre région natale, c'est un peu la folie pour le moment.
6: Moi, ça allait. Franchement, moi, c'était assez chill.
0: Pourquoi?
6: Qu'est-ce qui s'est passé? Région parisienne, les gens, ils sont pas aussi.
0: Ah ouais. Ils sont blasés. Ouais, mais il faut venir habiter en Belgique, Bastien.
6: Les Belges, ils sont tellement.
0: Et la Suisse, c'était comment le retour?
4: La Suisse, c'est pareil.
0: C'est neutre.
4: Non, là pour le coup, non, et ils m'ont vachement surpris. Non, ils étaient tous là et beaucoup. Mais non, franchement, c'est que du kiff.
0: Bon, ben merci à tous, en tout cas, d'être passés par le studio de Vivacité. J'espère que j'ai oublié personne. Tout le monde a à peu près parlé au même niveau. Hein. Bonne chance, bonne merde pour la suite de vos aventures, la suite de cette tournée. Bon concert ici ce soir à Bertry. La promo de la Starac qui est à Bertry au Baudestival. Vous savez que vous êtes la première promo de la Starac qui fait des festivals. Hein. Ouais. Ce n'est jamais arrivé. Donc franchement, je vous applaudis.
6: Merci.

0: vivacité avec Elle me dit. Alors on a quitté le studio qui est bien, le studio il est climatisé pour se trouver sur la place des Trois Fers. Vous entendez peut-être le bruissement derrière moi, le soleil qui est en train de taper, ce qui n'a pas découragé Tom. Salut Tom, bonsoir.
1: Bonsoir.
0: Vous êtes ici pour passer un moment en famille. Comment ça se passe votre week-end?
1: Alors absolument. Donc moi, j'habite dans la région et alors moi j'ai été tenté par ce festival parce que ici l'avantage de ce festival, c'est que on a un festival qui est vraiment une grosse organisation, mais qui a vraiment ce côté familial, qui a vraiment ce côté proximité avec les gens, ce côté vraiment relationnel. Et c'est ça qu'on aime avec les festivals de proximité, c'est que on peut retrouver les côtés grosse organisation, mais toujours en recherchant le relationnel, en recherchant le familial, en recherchant le personnel. Et c'est ça qu'on retrouve beaucoup ici au Bodesti.
0: Oui, c'est vrai que hier sur la place, il y avait 5000 personnes à peu près pour le concert d'Amel Bent. On n'est pas écrasé par la foule, on passe un bon moment. Et c'est vrai qu'il y a un côté très convivial ici à Bertry. J'imagine que ce n'est pas la première édition que vous couvrez, à laquelle vous venez.
1: Tout à fait. Donc moi, ça fait plusieurs années que je viens. Et en réalité, ici, il y a vraiment une atmosphère de vivre ensemble, de bon vivre, de communautarité. On vit tous ensemble, on est comme une famille et tout le monde se respecte avec beaucoup de gens. Mais les gens aiment profiter ensemble. Et c'est vraiment le maître mot, c'est on est beaucoup à profiter, mais on profite ensemble sans s'écraser les uns les autres. Et ça, c'est vraiment une qualité pour moi d'un festival de région.
0: Est-ce que l'affiche est importante pour vous aussi, ou finalement, c'est le côté convivial qui prend un peu le pas sur le moment que vous passez ici ce week-end?
1: Alors moi, le choix, il est motivé, je vais dire à 50%, évidemment, parce que c'est dans la proximité, c'est un festival qui est bien organisé, donc évidemment ça me donne envie. Mais évidemment, les noms des têtes d'affiche donnent plus envie. On avait aujourd'hui des têtes d'affiche qui voilà, sont qui ont fait des télés françaises, qui sont des jeunes chanteurs français qui ont percé.
0: Mais c'est vrai que c'est la Starac que tout le monde attend, qui arrive ici à 20h. Hein.
1: Exactement, c'est la Starac Academy. Tout le monde connaît ce phénomène de télé-réalité que tout le monde a suivi. Évidemment, c'est une affiche qui plaît, parce qu'on se dit, ouais, Bertry, c'est un petit village, c'est une petite ville de région, mais au final, on arrive quand même à avoir des très bons artistes, de très bonne qualité en termes de spectacle et en termes de son. Et ça, évidemment, ça ne peut faire que plaisir.
0: C'est vrai que toutes les têtes d'affiche se déplacent ici depuis des années. On y a vu, on vient d'entendre Mika, il était ici il y a quelques années. Soprano qui sera là demain est déjà passé. On a vu Calogero. C'est vrai que c'est waouh quoi pour la région.
1: Et c'est ça qui est assez exceptionnel, c'est que parfois on a beau se dire les Ardennes, c'est quand même une région un peu plus perdue, un peu plus vraiment retranchée dans les Ardennes, un peu plus dans les forêts. Mais c'est ça qui est bien, c'est qu'on arrive à vraiment développer notre côté culture, à développer notre côté. On arrive à mettre en avant les enjeux culturels et spectacles, et c'est ça que je trouve magnifique ici, c'est que c'est une petite ville, Bertry, mais on arrive à trouver de très bons artistes avec une très bonne organisation ici. L'organisation est super et donc ça pousse les gens à venir et à profiter de très bonne musique.
0: Quelqu'un qui connaît pas le Bodestival, qu'est-ce que vous lui diriez en trois mots pour venir, peut-être pas demain parce que c'est vrai que les places se sont arrachées, mais l'édition prochaine, l'édition 2027?
1: Eh bien, l'avantage avec ce festival, c'est que c'est un festival de proximité, donc on ne se retrouve pas avec un festival d'une très grande ampleur où on se fait écraser par les autres. On est dans un festival où il y a une très grande familiarité, un très grand respect des autres, et avec des têtes d'affiche, avec des chanteurs qui sont d'une très grande qualité. Et ça, pour moi, c'est une richesse.
0: Vous êtes parfait, vous êtes le meilleur attaché de presse du festival, que vous n'êtes pas d'ailleurs. Hein.
1: Tout à fait, je vous remercie pour ce compliment, vraiment.
0: Vous devriez faire de la radio parce que vous avez une vraie aisance au micro en tout cas.
1: C'est peut-être une option que j'aimerais envisager en tout cas.
0: Ah ben voilà. Finalement, on s'est bien trouvé dans la foule. Merci Tom, bon festival, profitez bien des concerts ici ce soir. Ce qu'on va retrouver maintenant sur Vivacité, c'est un artiste belge qu'on suit depuis le début de son projet, qui sera peut-être ici d'ailleurs l'an prochain. Voici Pierre Demar qui nous annonce un nouvel album pour la rentrée, son tout nouveau titre que j'ai un peu oublié, mais vous allez le connaître par cœur parce qu'il passe en playlist sur Vivacité tout le temps.
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0: Je pense à vous, voilà, même Tom fait mieux l'animateur que l'animateur désigné.

0: dans la suite de cette spéciale à Bertry au beau d'Estival où il fait un temps magnifique pour tout ce week-end. On aura le plaisir dans le studio de Vivacité d'accueillir le groupe Boulevard Désert, enfin une partie du groupe parce qu'ils sont énormément sur scène. Et puis c'est notre ami belge Saul qu'on va retrouver, ce sera juste après ceci.
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0: On a été le chercher à la sortie de scène, il est presque frais.
1: Il est mouillé.
0: Salut Saul. Bienvenue sur Vivacité. C'est vrai qu'il fait très très chaud là.
1: Ah, il fait chaud, ouais.
0: Ça cogne à Bertrie. Ça cogne.
1: Je vais te faire une confidence, il y a deux jours on était à Albi, donc dans le sud près de Toulouse.
0: C'est le festival Pause Guitare auquel vous participez cette
1: année. Et en arrivant ici, la première réflexion qu'on s'est fait, c'est il a radouci un peu. Donc quand il fait encore plus chaud, ça va. Là du coup, t'as un phénomène de, il fait un peu plus frais.
0: Oui, en plus j'imagine que quand vous êtes sur scène, vous avez bien le soleil en face.
1: Ici on a de la chance parce qu'il y a il y avait quand même de l'ombre sur la scène, donc...
0: Vous avez chanté du côté droit.
1: Voilà. j'ai cherché l'ombre, j'ai fait OK, je chante là.
0: C'est la première fois que vous venez ici au Baudet Festival.
1: Je pense que c'est la première fois.
0: Oui, parce qu'il me semble qu'on s'est jamais croisé ce studio.
1: C'est très cool, très chouette.
0: C'est vrai que la place est quand même magnifique, c'est un cadre assez enchanteur pour faire des concerts.
1: Pour faire un chanteur.
0: Oui, parce que vous faites le chanteur de temps en temps entre vos multiples activités.
1: Voilà, quand j'ai un créneau.
0: Mais vous connaissez bien la région, non? Vous y avez...
1: Alors moi j'ai vécu du côté de Virton, donc pas très très loin d'ici, ouais effectivement. Et puis en fait je découvre même comme spectateur ce festival et je trouve ça hyper bien. Franchement c'est une bonne vibe. Il paraît qu'il y a un baudet qui traîne mais je ne l'ai pas croisé
0: encore.
1: Oui,
0: c'est vrai que le baudet c'est l'emblème de la ville et on le voit de temps en temps déambuler dans le parterre.
1: Je le guette.
0: On plaint le pauvre garçon, fille qui est dans le costume du baudet.
1: C'est pour ça qu'on ne le voit pas.
0: Oui, peut-être que on le maintient. Sous un caisson. Ce week-end. Baptiste, Saul, vous venez de présenter ici La Source, qui est ce nouvel album sorti il y a quelques mois. On s'était rencontrés au moment de la sortie de cet album et j'ai l'impression qu'il se passe plein de choses
1: autour de
0: ce disque. D'abord, il y a beaucoup d'extraits qui sont rentrés en radio chez nous en Belgique et puis ça a l'air d'exploser.
1: Écoute, en France. Il y a en fait le morceau Petite Gueule qu'on a réenregistré avec une chanteuse qui s'appelle Lise, une chanteuse française, et qui vient de rentrer en radio là maintenant sur Europe 1, RFM et tout. Et donc, on a une tournée qui est en train de se monter en octobre en France, en Suisse, au Québec. Donc en fait c'est chouette parce que voilà, je pense que le disque on l'a pas mal présenté en Belgique, là on termine les festivals et puis à partir du mois d'octobre il y a une tournée qui commence en France, donc c'est cool, en fait on est content.
0: Et pourquoi c'était pas possible d'avoir la voix de la chanteuse belge sur Petite Gueule? C'est Lovelace
1: et que j'adore, sans déconner. On a été boire un café ensemble il y a un mois de ça et en fait je suis trop content parce qu'elle moi je l'avais eu à un atelier d'écriture. C'est ça l'histoire de Petite Gueule à la
0: base. C'est comme ça que je découvre sa voix,
1: que je propose de faire un featuring et qu'elle me dit oui. Et puis finalement cette chanson va sortir bien avant mon album et va rentrer un peu partout en radio, donc c'était un vrai conte de fées et pour elle et pour moi, c'était super. Et puis une belle histoire parce que ça symbolise une rencontre entre deux générations, la chanson le raconte, et donc c'était super. Et puis en fait Lovelace m'a dit voilà, moi maintenant je pars dans un délire beaucoup plus pop indé, dans un style musical très différent, et donc elle m'a dit est-ce que c'est ok pour toi si j'arrête de chanter Petite Gueule, parce que par rapport à mon identité j'ai envie d'aller vers autre chose.
0: C'était vraiment son choix.
1: Voilà, c'était son choix. Il n'y a pas de dispute et tout. On est hyper, hyper, hyper potes. Mais c'est simplement que quand on a fait écouter l'album à mon attaché de presse en France, il m'a dit, moi, il y a une chanson avec laquelle je veux aller défendre ton album en France. La première que je choisis, c'est Petite Gueule. Je fais, alors on l'a déjà fait. Et il dit, mais c'est pas grave, parce qu'en fait, il dit, moi, j'ai vraiment envie que tu le fasses avec une chanteuse française. Est-ce que tu m'y autorises? Et il m'a présenté Lise, pour qui j'ai vraiment eu un coup de cœur. Je vous invite à aller voir sa page, parce qu'elle a, j'ai découvert son Insta vraiment comme ça, en random, en me disant, OK, je vais aller voir et tout. Et en fait, elle a fait du théâtre de rue, elle a appris le violon avec son grand-père. Il y a toute une espèce de une présentation d'elle qu'elle fait sur Insta, et j'ai vraiment fondu sur la personnalité, l'authenticité, la fraîcheur qu'elle dégageait. Et donc on a réenregistré la chanson et puis voilà, maintenant c'est cool, elle est rentrée en radio en France et je suis content parce que du coup on se met à rechanter cette chanson où je m'étais dit bon voilà, maintenant on l'a bien chantée en Belgique, j'ai fait le tour, et je me suis dit mais je vais faire peut-être Petite Gueule en Espagne, Petite Gueule chez les Martiens.
0: Attendez, Julio Iglesias a fait sa carrière démarré en Espagne.
1: Non, mais ça
0: puis
1: me faisait
0: la
1: rire de me dire tu fais un Petite Gueule par pays. Et d'ailleurs on va aussi avoir une tournée là en février au Québec, et mon diffuseur au Québec m'a dit mais est-ce que ce serait pas une bonne idée de faire un Petite Gueule avec une chanteuse québécoise. J'ai dit mais moi alors le principe de rencontrer des gens et de voyager en faisant de la musique, c'est vraiment pour ça que je fais ce métier, et c'est un rêve de gamin. Et donc je me dis pourquoi pas aller faire des feats avec cette chanson à gauche à droite. Voilà,
0: c'est pas la première fois qu'il y a un de vos titres qui rentre en radio en playlist en France. Évidemment il y a eu Destinem avec Charles Charlie Winston. Mais est-ce que c'est vraiment un objectif pour vous là sur cet album? Vous l'avez vraiment travaillé ou finalement c'est un concours de circonstances qui fait que...
1: En fait, ça s'est fait à l'envers, c'est-à-dire que j'ai d'abord trouvé un tourneur français.
0: Un tourneur, c'est celui qui va vous proposer de concerts, faire des concerts voilà, partout.
1: Et qui est super, elle s'appelle Fabienne et François d'ailleurs, c'est Phare Prod. Et en fait, ils travaillent avec Jean-Louis Aubert, avec Alain Chamfort. Et ils ont eu un coup de cœur sur l'album La Source. Et ils m'ont dit, écoute, on a vraiment envie de te faire tourner en France avec cet album. Et moi, j'avais pu tourner avec Soul en France depuis le Covid, en fait. Il y a eu ce truc qui a fait un peu genre, bon, ok.
0: Arrêt
1: sur image. Et donc, c'est chouette parce que ça faisait genre 6 ans ou 7 ans que j'étais plus retourné en France. Et là, il y a une vraie tournée qui se monte. Il y a une date au Café de la Danse à Paris. Enfin, il y a plein de dates qui arrivent. Et donc, c'est chouette. Et derrière ça, on s'est dit, bah, il faut sortir l'album en France. Il faut... Donc, ça s'est fait un peu d'abord par le live et ensuite par les médias.
0: Mais c'est génial parce que l'histoire de l'album, finalement, elle s'allonge que c'était pas franchement prévu au départ.
1: Ah, il est là. Non, c'est pas lui. Ça, c'est pas un bodès.
0: Il y a un chien bleu qui vient nous dire bonjour dans le studio.
1: Mais peut-être que.
0: Mais c'est pas le bodès.
1: Sous substance, je prends. Dans 2-3 heures, je penserais que c'est un bodès.
0: Ah, ben vous n'étiez pas là hier pour le match, mais il y a eu quelques litres de bière qui ont coulé.
1: Voilà.
0: Bon, malheureusement, ça ne s'est pas concrétisé pour nous.
1: Non, malheureusement.
0: Bon, tant pis. Par contre, vous, les concerts, ça se concrétise un peu cet été, parce qu'il y avait le bodès aujourd'hui, mais demain, vous êtes à Enghien, à l'ACMO. Ça, c'est aussi un chouette festival pour vous.
1: Hyper chouette festival. Puis après, au mois d'août, on a encore des dates. Et puis, voilà, je disais, à partir d'octobre, en tournée en France et en Suisse aussi, parce qu'apparemment... Coucou les gens.
0: Ah oui, quand on est dans le studio de Vivacité,
1: oui.
0: aux vitres, on vient nous faire coucou. Hein.
1: Ouais. Yes. Enfin voilà, donc pas mal de dates. Et effectivement, le disque continue à vivre sur d'autres territoires, donc on est heureux. Quoi.
0: Ouais, et le projet d'après, il est déjà dans un coin de votre tête?
1: Je suis déjà... Alors, honnêtement, je te mets dans le secret des dieux. Je suis en train d'écrire une comédie musicale parce que ça fait 20 piges que... Moi, tu sais, j'ai fait le conservatoire de théâtre. Et très vite après avoir fait le conservatoire de théâtre, c'est vraiment avec Soul que ma carrière a commencé.
0: Ouais, parce que tout à coup, il y a eu le premier
1: voilà,
0: album.
1: Et puis j'ai suivi du coup plus cette direction-là. Et aujourd'hui, je me dis, mais pouvoir mélanger la
0: les
1: dramaturgie
0: deux.
1: Avec l'écriture de musique, c'est un truc que j'ai toujours eu envie de faire, que j'ai mis pour plus tard. Et donc je me suis dit à la fin, bon après on verra quand la tournée ici se termine, mais je suis déjà en train de travailler sur un projet de comédie musicale que j'ai très envie de mettre, de rendre concret.
0: Et qui sera à la base une histoire existante ou bien c'est une histoire
1: non,
0: que vous allez
1: c'est
0: créer.
1: C'est une histoire originale.
0: Ce que vous aviez déjà
1: originales.
0: Fait pour les gamins, hein, avec
1: oui,
0: Zombie
1: avec
0: Kids.
1: Zombie Kids, voilà. Ben justement, voilà, Zombie Kids en 2015, c'était lors de Mons 2015. C'est le truc qui n'arrive jamais. Quelqu'un vient de voir en disant on a une enveloppe pour toi pour monter un spectacle. J'ai dit vas-y, je la prends et je fais un spectacle un peu barré entre Tim Burton et Gorillaz. Mm-hmm. Mais c'était pour enfants, effectivement. Mais c'était ma volonté. Et ici, je pense que c'est pas pour enfants, mais c'est une vraie comédie musicale. Et donc j'ai envie de faire ça. Il y a un nouvel album de Soul que j'ai promis à mon label en France pour 2028. Donc
0: il y a une date butoir.
1: Voilà, ouais. C'est bien.
0: Il faudra respecter
1: bien
0: le délai.
1: Les échéances, c'est bien.
0: Bon, salut Baptiste.
1: Merci,
0: salut Soul.
1: Merci.
0: Bon été. Et je rappelle donc le concert pour tous ceux qui ne vous ont pas vu ici à Bertry au Baudestival aujourd'hui. L'ACMO à Enghien. Et de toute façon, il faut toujours aller sur soul.be.
1: Voilà, il y a toutes
0: parce que c'est
1: dates,
0: là que toutes les dates sont affichées.
1: Yes.
0: On se retrouve pour la comédie musicale alors.
1: Ah ben, j'espère.
0: À bientôt ou avant.
1: Ou avant.
0: Ou avant.
1: Salut. Merci.
0: Ah oui, et tout à l'heure, vous avez chanté Slow ici sur la scène. On a enregistré Slow.
1: Ah,
0: est-ce qu'on peut diffuser cette version?
1: Mais oui, je crois qu'on n'a pas fait trop de pain, ça devrait aller.
0: Ouais, ça va? C'était un peu propre?
1: Oui, je pense que ça va, je vous fais confiance.
0: Bon, on laisse à l'appréciation des auditeurs.
1: Voilà.
0: Salut.
1: Merci. 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

Le son du DJ belge Alex Germis qui probablement lui aussi tout au long de son été passe sa vie sur scène, et c'est le cas aussi ici à Bertry parce qu'il y a de nombreux DJ qui sont là pour animer les différentes scènes, puisqu'il y a la scène principale et puis il y a d'autres scènes un peu partout disséminées dans le festival. Ils sont là pour ambiancer les festivaliers également. Pour arriver aux infos de 20h, je vous propose de retrouver Gillo, Jennifer Lopez, If You Had My Love. Merci d'être avec nous sur Vivacité. Vous êtes au cœur du Baudestival, la province de Luxembourg, l'édition 2026 de ce festival qu'on couvre depuis des années et des années. C'est toujours un plaisir de partager ces moments avec vous et de vous faire découvrir un peu

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Il est 20h. Bonsoir à tous, Fabien Magri avec vous. Parmi les informations à retenir ce soir, il y a ce camion rempli de paille qui a pris feu cet après-midi sur l'autoroute E17 à hauteur d'Albec, entre Moucron et Courtrai. Le chargement s'est embrasé avec des flammes visibles à plus

0: plusieurs kilomètres. Les pompiers et la police sont rapidement intervenus pour maîtriser l'incendie et sécuriser la zone. La circulation a été perturbée le temps de l'intervention. En Espagne, Pedro Sanchez, le Premier ministre, se rendra en Andalousie après-demain. La région est ravagée par un incendie qui a fait au moins 12 morts, dont plusieurs étrangers. Les flammes ont parcouru 6600 hectares, mais la situation s'améliore. Près de 1500 habitants ont été évacués. Le bilan du double séisme qui a frappé le Venezuela continue de grimper. Plus de 4300 morts désormais. Deux secousses puissantes de magnitude 7.2 et 7.5 ont ravagé le nord du pays en moins d'une minute. L'espoir de retrouver des survivants diminue alors que des familles fouillent encore les décombres. L'ONU lance un appel aux dons. Le Tour de France prendra de la hauteur demain, même si l'étape en Corrèze a été raccourcie de 30 km à cause de l'alerte rouge canicule. Elle restera corsée, cela dit, avec 3300 mètres de dénivelé positif. Quatre ascensions attendent les coureurs. Un tracé taillé pour les baroudeurs qui devraient tenter leur chance avant la journée de repos. Aujourd'hui, c'est le Belge Tim Merlier qui s'est imposé à Bergerac. En tennis, la nouvelle reine de Wimbledon est tchèque. Elle s'appelle Linda Noskova. À 21 ans, la 12e mondiale a remporté la finale face à sa compatriote Karolina Muchová. Victoire en 3-7 après plus de 2 heures de jeu. Noskova décroche son premier titre du Grand Chelem. Et au tournoi Challenger de Liège, le premier du genre sur terre battue, le Belge Kimmer Kopejans a été battu en demi-finale par l'Allemand Florian Broska. Broska qui disputera donc la finale demain face à l'Italien Lorenzo Giustino. Vous savez tout de l'essentiel de l'actualité. Passez une belle soirée.
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2: Côté route, on retrouve Guillaume Kéroman. C'est la bonne nouvelle, c'est que tout va toujours bien, Guillaume.
3: Oui, pas de souci pour accéder à Bertry non plus. Hein. On voit vraiment que la circulation est fluide en ce moment, même du côté des différents chantiers, où vous respectez bien les limitations en place.
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2: Et le plaisir de vous retrouver en effet depuis la place des Trois Fers avec des artistes qui se succèdent dans le studio de Vivacité. Dans quelques instants, on accueillera Léni qui a fait la Starac il y a 2-3 ans. Elle était dans la même promo qu'Elena et que Pierre Garnier. Elle a gagné Danse avec les Stars, aussi l'émission de TF1. Et puis elle poursuit son petit bonhomme de chemin en musique. Elle était sur la grande scène cet après-midi et viendra nous raconter tout ça. On accueillera également Boulevard Désert, le groupe que vous connaissez grâce à Je rentre à la maison, Bruxelles et tous les tubes. Et puis Alberca, qui est un DJ belge que vous découvrirez peut-être ce soir grâce à cette émission. Pour le moment, il est 20h passé de quelques minutes et la Starac vient de monter sur la scène principale. Voici ce que ça donne, tiens, quelques notes d'ambiance. C'est la toute première chanson de la Star Academy.

Je peux vous dire que ça le fait. Hein. La Starac sur scène, il y a une dizaine d'artistes sur la scène ici au Baudestival avec un écran géant qui évidemment change au fur et à mesure des ambiances. Mélissa, Anouk, Victor, Théopé, Léa, Bastian, Jeanne, Mélissa, ils sont tous là ce soir. La Star Academy donc, qui vient d'envahir la grande scène ici au Baudestival à Bertry. On aura l'occasion peut-être de vous proposer d'autres courts extraits du concert dans la suite. Tout de suite, voici DJO, End of Beginning sur Vivacité, juste avant que nous accueillions Lenny qui vient de franchir la porte du studio et qui va

0: Très bon début de soirée, très bon début de soirée sur Vivacité depuis le beau d'Estival. Et je vous le disais, au moment où on entamait cette deuxième heure d'émission, Léni vient de pousser la porte du studio de Vivacité. Bonjour Léni, bienvenue.
1: Bonjour,
0: on est ravis de vous rencontrer parce que c'est la première fois que vous arrivez sur Vivacité. Alors je rappelle, vous étiez dans la promo de la Starac il y a 2-3 ans maintenant.
1: Il y a 3 ans.
0: C'est, ouais. c'est la promo de Pierre Garnier, d'Elena et compagnie. C'est marrant parce que je vous le disais en off, mais vos camarades, de Julien et Axel, ils étaient aussi au Baudet, c'était l'an dernier. Donc c'est vrai que on vous voit arriver sur les scènes après avoir été dans notre télé. Puis vous avez été dans la télé de nombreux auditeurs aussi avec Danse avec les stars que vous avez gagné.
1: Oui.
0: Franchement, bravo. Hein, parce que ça, c'est quand même un truc absolument. C'est une discipline qui est encore autre que le chant.
1: Oui, complètement. C'est vrai que là, en parlant, je me rends compte à quel point le temps est passé vite. Parce qu'en fait, même là, quand je me dis, quand on me dit t'as gagné Danse avec les stars, je réalise encore pas. En fait, le temps passe tellement vite et on vit un peu une vie à 10 000 à l'heure quand on sort de la Starac. Et je suis trop contente même de là de voir aussi les Star Académiciens.
0: Oui, parce que j'imagine ensemble. Que vous avez croisé la promo 2025-2026 dans les coulisses.
1: Et on se soutient tous beaucoup, donc je suis contente de les voir et je suis contente aussi de savoir que Axel et Julien sont passés ici.
0: Oui, parce que finalement, vous avez vécu une aventure qui est tellement à part, probablement que seul vous pouvez la comprendre.
1: Oui,
0: parce que quand on n'est pas enfermé pendant 3 ou 4 mois dans un château,
1: on peut imaginer.
0: Oui, on imagine, mais c'est des liens aussi qui sont sans doute indestructibles.
1: Ah oui. En fait, c'est des liens que même nous, on ne comprend pas parce que même si par exemple on est très différents, on a vécu quelque chose de complètement commun en fait. Et c'est vrai qu'il y a quelque chose qu'on comprend entre nous que personne ne comprend, ce qui est normal parce que à la télé, on peut imaginer ce que c'est d'avoir une minute d'appel, de vite être stressé pour parler à ses parents, mais quand on le vit, c'est différent quand même.
0: Et maintenant que vous êtes projeté en dehors de cette vie-là et de ce coton un peu protecteur, cocon protecteur, tout va bien quand même. Je vois que vous avez le sourire, que tout a l'air de bien se passer finalement pour vous.
1: Oui, tout va très bien. Je suis très heureuse aussi d'avoir continué aussi autrement. C'est bien aussi de sortir de ce cocon parce que

0: Mine de rien, c'est pas facile psychologiquement de s'en sortir aussi. Quand on sort, on a l'impression d'encore y être. Donc en fait, il y a aussi un détachement qui se fait au fur et à mesure du temps. Et c'est vrai que là, j'arrive aussi à 3 ans plus tard avec vraiment le fait aussi de regarder les autres stars académiciens me fait réaliser que j'y suis plus et que ça y est, maintenant j'ai ma vie d'artiste et que voilà quoi.
1: Vous connaissez très très bien le public belge parce qu'évidemment oui. Avec la Starac, vous avez fait je ne sais plus combien d'ING Arena ou de Forêt Nationale. Comment ça s'est passé ici à Bertrand? Ce début de soirée, cette fin d'après-midi, parce que vous êtes en plus un peu l'invité surprise ici à Bertrand, c'était pas prévu.
0: Petite anecdote, on m'a dit ça il y a 3 jours et en fait avec ma manager on s'est dit oh my god, donc là qu'il faut qu'on parte à Bruxelles, qu'on trouve une tenue et en fait on était un peu en mode bon mais vas-y c'est l'impro, mais au final c'est ça qui est bon en fait.
1: Parce qu'il y a un artiste qui malheureusement n'a pas pu venir et c'est vous qui avez un peu pris la place, mais pas toute seule.
0: Non, c'est Jengeli qui m'a dit est-ce que tu veux venir et tout? J'ai dit vas-y, let's go. Et ça s'est vraiment fait en mode impro. Et en fait, je trouve ça trop cool parce que du coup, il y a un truc qui n'est pas préparé. C'est super authentique. Et je tiens à le dire ici sur Vivacité, le public belge est juste incroyable. Vraiment incroyable. Moi, je sais que déjà, toutes les salles qu'on a faites avec la Starac, elles étaient incroyables. Mais c'est vrai que là, aujourd'hui, j'ai vraiment kiffé sur scène. Et mon stress est parti. Et je suis trop contente d'avoir pu les rencontrer. Quoi.
1: Vous parlez de votre ami Jungeli. Vous étiez tout à l'heure sur scène ici au Baudet. Vous avez enregistré ensemble un titre qui s'appelle À tes côtés. J'imagine que vous l'avez chanté tout à l'heure. Nous, on était en studio, donc on n'entend pas grand-chose. Enfin, si on l'entend de loin, mais voilà, on ne découvre pas les shows en entièreté. À tes côtés, vous nous dites un mot de cette chanson-là?
0: À tes côtés, mon Dieu, jamais j'aurais pensé que ça irait aussi loin. Ça a débuté Danse avec les stars, je connaissais à peine Jungeli, et ça s'est fait un peu naturellement ce feat, et au final on a gagné un NMA, et aujourd'hui on peut la chanter aujourd'hui au festival, quoi, donc c'est ouf en fait.
1: Et vous la chantez en festival, et on l'a même dans les tuyaux, dans les ordinateurs de Vivacité, à tes côtés, le duo Lenny Jungeli, c'est ceci.

0: C'est pas le seul titre, Lenny, qu'on peut trouver sur les différentes plateformes de oui. streaming, parce qu'il y a eu pas mal de titres que vous avez envoyés depuis 2-3 ans maintenant.
1: Oui, et un tout particulier qui vient de sortir, qui s'appelle Antidote, et c'est surtout que c'est une nouvelle direction artistique.
0: C'est-à-dire, qu'est-ce qu'on va découvrir d'un peu différent ?
1: Alors, honnêtement, ça va être du Lenny tout craché, avec des styles différents aussi dans mon album, avec mon style à moi.
0: Parce qu'il y a un album qui arrive là à la rentrée. Oui.
1: Alors, je vais pas dire quand exactement.
0: Non, on peut pas dévoiler la date.
1: Mais il y a un album qui arrive et il y en aura pour tous les goûts, il y en aura pour tout le monde et j'ai trop hâte. Donc Antidote, c'est un peu le lancement de un peu tout ce qui arrive par la suite, quoi.
0: Oui, c'est ça, du projet qui va arriver,
1: exactement.
0: Que vous allez développer tout au long de l'année qui va arriver. Antidote de Lenny, yes. C'est ceci.

0: J'ai l'impression que toutes les planètes pour vous se sont alignées depuis 2-3 ans et que l'alignement de planètes, bah, il continue à être bien droit hein, pour le moment.
1: Oui, oui, et on espère le plus longtemps possible.
0: Ouais. L'idée, c'est vraiment de multiplier de plus en plus la scène, parce que ça, c'est vraiment le rendez-vous. Et alors, finalement, vous me le dites tous, mais tout ce que vous faites tout au long de l'année, c'est pour les rendez-vous avec le public.
1: Bien sûr. En fait, il y a vraiment ce lien qu'on crée avec le public qui est vraiment fort et vraiment vrai. Et en fait, la musique permet aussi de pouvoir justement les rencontrer en vrai et de pouvoir passer un vrai moment avec eux. Et c'est vraiment un moment d'intimité, en fait. Donc évidemment, chaque artiste a envie d'être sur scène, de pouvoir chanter sa chanson, de pouvoir voir les yeux des gens qui brillent et de voir qu'en fait, ils chantent leur chanson, quoi.
0: Mais je trouve ça chouette de continuer à poursuivre l'aventure et finalement d'arriver avec ses propres créations, parce que c'est ça le plus compliqué.
1: Oui.
0: Évidemment, vous êtes rentré dans le salon de tout le monde, mais après, il faut arriver avec un univers très assumé, très développé.
1: En fait, au-delà même de l'univers, il faut savoir aussi ce qu'on veut, ce qu'on veut pas, qui on est d'une certaine manière aussi, parce que justement, l'identité aussi dans la musique, c'est ce qu'on est. En fait, nous, les artistes, on se met à nu tout le temps, en fait, avec les gens. Et c'est vrai que c'est pas toujours facile quand on sait pas, quand on est perdu, qu'on sort aussi d'une émission comme ça.
0: D'ailleurs, vous le disiez un peu, après l'émission, il y a eu un moment où j'étais un peu perdu. Je me demandais quelle était ma ligne musicale directrice, qu'est-ce que j'allais faire. Est-ce que c'est plus clair maintenant?
1: Ah oui, c'est complètement clair maintenant. C'est très clair. C'est vrai que je pense qu'aussi, il faut accepter de se perdre parfois pour se retrouver, même si je pense pas qu'il faut à chaque fois le faire, mais... Je me suis perdue à un moment, j'avais besoin de vivre certaines choses et aujourd'hui je les retranscris aussi dans mes chansons et je suis fière de pouvoir dire aujourd'hui j'ai fait tout ce chemin-là pour en arriver là.
0: C'est l'importance de l'équipe aussi qui vous entoure parce que évidemment que c'est essentiel.
1: Ah oui, c'est essentiel.
0: De trouver les bonnes personnes pour vous accompagner sur la route.
1: C'est ça, surtout quand on est très jeune. En fait, quand on est très très jeune, il y a ce truc où on est dans une genre de transition entre l'adolescent, l'adulte.
0: L'adulte.
1: Et en fait, si on n'est pas accompagné de personnes qui viennent vraiment chercher ces choses au fond de nous, on ignore, c'est compliqué en fait. Donc aujourd'hui, je suis entourée de ces personnes-là qui sont là pour vraiment mettre en valeur mon art et qui je suis et qui défendent vraiment mes intérêts, qui m'écoutent parler et qui comprennent ce que je dis.
0: Ça s'est bien passé l'interview. Vous me disiez avant, j'aime pas trop parler, moi j'aime mieux chanter. Mais finalement, vous êtes très très à l'aise.
1: Oui, ça va.
0: Ça s'est bien passé. Bon, allez, c'est chouette.
1: Merci
0: c'est chouette
1: beaucoup.
0: En tout cas de vous avoir croisé. C'est chouette aussi de voir que cette route, elle se poursuit. Mais on a hâte, lors de découvrir d'autres extraits de l'album. Vous revenez quand vous voulez. Le studio de Viva est ouvert.
1: Ah, mais c'est avec plaisir.
0: On est partout en Belgique. Donc vous poussez la porte et vous serez la bienvenue.
1: Ok, merci beaucoup.
0: Bon été, bonnes vacances si vous en prenez.
1: Oh oui, il va falloir. Il va falloir.
0: Parce que là, vous avez enchaîné. Maintenant, une petite période de pause.
1: Petites îles, cocotiers, c'est ça.
0: Et de break. Bon retour, à bientôt. Merci d'être passé sur Vivacité. Et dans la suite, c'est Boulevard Désert, le groupe originaire de Tarbes qui va nous rejoindre. Ce sera juste après ceci.

J'espère que vous passez toutes et tous un excellent week-end sur Vivacité, RTBF Vivacité, au cœur de vos festivals de l'été. C'est vrai que d'ici la fin juillet, on couvrira notamment les Francofolies de Spa, mais qu'on a déjà la chance d'être en festival ce week-end au cœur du beau Destival à Bertry, avec nos invités d'après qui viennent d'arriver. C'est Boulevard Désert.

0: Flo et Eyal qui se sont installés dans le studio. Bonsoir messieurs.
1: Bonsoir.
2: Bonsoir.
0: J'ai l'impression que ce retour de Boulevard Désert, on s'était croisé au moment de la sortie de l'album il y a quelques mois maintenant.
1: Fait.
0: C'est très très bien passé. Parce que qu'est-ce qu'on a entendu ça en radio? Vous êtes rentré un peu en playlist sur toutes les radios populaires.
1: Ouais, c'est vrai. On est très très heureux de ce retour, surtout de retrouver la scène, puisque c'est vrai que quand on s'est croisé nous, bah, c'était juste l'aube de la sortie de l'album. Là, on a retrouvé la scène. On revient très souvent en Belgique et ça nous fait super plaisir. On avait fait un concert magique à Bruxelles au Cirque Royal il y a quelques mois, et donc là, premier festival en Belgique, donc on est très heureux d'être ici avec le beau temps.
0: Oui c'est vrai, et le beau temps et la chaleur, ah, il ouais. fait un peu plus frais ici que chez vous dans le sud là, vers Tarbes et tout ça doit être un peu
1: ouais c'est vrai qu'il fait chaud dans le sud, mais enfin il fait chaud chez vous aussi là.
0: Oui, c'est vrai que ce week-end c'est un peu le temps parfait, vous verrez, puisque vous montez sur scène ici tout à l'heure, vous avez fait un peu un tour du site, et Yael, vous découvrez là pour le moment.
3: Oui, on est arrivé vers 14h, donc on a pu voir un peu tout le site. J'ai eu l'occasion de voir Jungle Lee jouer, c'était très sympa. Et franchement, le site est super, il y a plein d'endroits, plein de choses trop cool. Donc vraiment bravo au festival et aux bénévoles. Pour l'organisation.
0: Qui font vivre tout ça, et d'autant que vous allez découvrir, parce que je pense que c'est la première fois, même Flo, avec Boulevard Désert que vous arrivez ici. Et c'est un festival très familial, très convivial, avec énormément de familles, ce qui est un peu l'ADN aussi du public de Boulevard Désert en salle.
1: Ouais, complètement. Hein. Ça fait, depuis l'existence, le début de Boulevard Désert, c'est vrai qu'il y a toujours eu des très jeunes, et puis leurs parents, et puis parfois leurs grands-parents aussi. Donc je pense que ça correspond bien à la programmation de ce festival de ce soir, donc on a hâte d'être sur scène maintenant à 22h.
0: D'autant que maintenant le groupe existe depuis tant d'années qu'il doit avoir une transmission vers les générations d'après, c'est un peu ce que vous nous dites avec les chansons que les parents font écouter aux gamins qui deviennent grands.
1: Alors d'une part il y a ça effectivement, puis on en avait parlé aussi avec vous lors de la sortie de l'album, c'est qu'il y a eu aussi, il y a toujours tout un projet pédagogique et culturel
0: éducatif,
1: tout à fait, à destination des jeunes pour le coup, enfin la mission principale c'était d'avoir des jeunes, et c'est pour ça d'ailleurs qu'au Cirque Royal à Bruxelles, il y avait des dizaines et dizaines de jeunes, d'associations, de scolaires aussi qui sont venus là. Donc oui, il y a ce désir aussi, c'est vrai, de se retourner un tout petit peu en arrière, parce que nous l'école on l'a pas quitté il y a si longtemps que ça non plus, mais se retourner un petit peu en arrière et d'essayer de partager notre parcours en tout cas.
0: Vous nous rappelez un peu ce que c'était ce projet? C'était lié à Je rentre à la maison, hein?
3: Oui, c'était par rapport à la base, quand on a créé cette chanson Je rentre à la maison, on s'est pas dit qu'on allait faire un projet pédagogique, ça s'est fait après la création de la chanson. Et comme l'a dit Flo, en fait, c'est vrai que Boulevard Désert, il y a eu beaucoup de chansons qui étaient étudiées à l'école. Et là, on s'est dit pourquoi pas les travailler en amont, travailler avec des professeurs sur des fiches pédagogiques. Mais vraiment, on avait envie d'y aller en amont et faire les choses bien pour que vraiment ça ait encore plus de sens.
0: D'ailleurs, vous êtes allé beaucoup dans les écoles autour de
1: beaucoup.
0: Ce projet.
1: Et puis on continue puisque le projet est renouvelé pour l'année suivante. Donc voilà, l'idée c'est de fournir à n'importe quelle association, école, foyer, les hôpitaux aussi, malheureusement, où les jeunes y sont parfois pour de longs séjours. Comme l'a dit Eyal, des petites fiches pour qu'ils mènent des ateliers. Et puis nous, ensuite, on va à leur rencontre, et parfois quand on le peut on invite à notre tour ces jeunes qui nous ont interpellés à venir montrer leurs travaux sur scène, et c'est ce qu'on avait fait notamment au Cirque Royal.
0: Oui, c'est vrai que c'est génial parce qu'évidemment la musique c'est du partage, mais ça peut aussi créer du lien en dehors de la scène et puis se retrouver sur la scène, enfin c'est une boucle qui est presque infinie.
1: Complètement, mais c'est vrai qu'on en parle souvent, on se dit il y a souvent le cycle de tournée et de création d'albums habituel des artistes, on fait un album, on tourne pendant 2 ans, on fait un album, on tourne pendant 1 an, et puis nous comme tu l'as dit, même si on est jeune, ça fait longtemps qu'existe le groupe. Et ce projet pédagogique, pour nous aussi, c'est un nouvel élan, c'est une nouvelle énergie. Et puis, ça donne, sans que ce soit un acte militant, c'est au moins un acte citoyen. Ça redonne en tout cas beaucoup de sens au parcours du groupe.
0: Vous êtes des dizaines ou une bonne dizaine sur scène. On en avait discuté. Oui, parce que des dizaines, c'est vrai que il y a pas la place.
3: On
0: à
3: est 8 exactement.
0: Oui, c'est ça. Une petite dizaine. Voilà, ouais. C'est ça ce que je cherchais. Il y a la force du collectif quand vous êtes ensemble. On sent ça très fort. Moi, j'ai eu l'occasion de vous découvrir plusieurs fois en salle.
3: C'est vrai que Boulevard Désert, c'est vraiment un groupe live de partage et comme vous le dites, un collectif. Et c'est vrai que nous, c'est ce qu'on adore, c'est partager avec les gens, et le fait d'être aussi nombreux sur scène, ça nous donne de l'énergie, on communique beaucoup, et du coup je pense que le public il le ressent, et du coup ça donne une énergie assez dingue et nous on est super heureux en tout cas de ce qui se passe en ce moment.
0: D'ailleurs au départ tout se passait sur scène, c'est un peu le bouche à oreille qui a fait que vous avez explosé dans les médias, en radio,
1: complètement.
0: Etc. Mais...
1: Complètement, et puis aujourd'hui on se rend compte aussi que ce bouche à oreille, ce travail de terrain, c'est vraiment un terreau hyper favorable quand un groupe évolue dans les années aussi, parce que j'ai l'impression que ce public on le perd.
0: Oui, il y a une fidélité moins vite, un peu implacable.
1: Tu vois, ouais, moins vite que des succès commerciaux qui peuvent arriver très vite et repartir très vite. On a l'impression que voilà, on pourrait jouer encore de nombreuses années sans avoir de soutien média. Il y aurait quand même des gens qui seraient là pour nous voir et ça fait vraiment chaud au cœur.
0: Et il y a c'est compliqué vocalement d'assurer un concert de Boulevard Désert. Ça demande beaucoup de technique ou finalement vous vous glissez dans le répertoire avec facilité.
3: Alors pas forcément, je pense qu'on se connaît depuis pas mal d'années, on écrivait des chansons ensemble depuis longtemps et je pense que ça s'est fait très naturellement, donc effectivement, en tout cas personnellement j'ai pas ressenti
0: parce que c'est quand même très physique,
3: oui
0: c'est un investissement,
3: on aime le sport, enfin,
0: oui mais
3: sport.
0: C'est un investissement qui est
1: après
0: sportif,
1: égal et très physique.
3: Ah, j'adore le sport.
1: Non mais parle un peu de ton parcours sportif.
3: Non, c'est vrai que j'ai eu la chance de faire du tennis un peu à haut niveau avant la musique et après c'est vrai que je pense que c'est vrai qu'il y a beaucoup d'énergie sur scène, mais c'est naturel. Je pense qu'on le fait avec beaucoup de passion. Et c'est vrai qu'à la fin, on peut être un peu fatigué, mais c'est tellement de bonheur, tellement de joie avec les gens qu'on ne sent pas la fatigue, vraiment.
0: Mmh. On parlait de la force du collectif aussi. C'est vrai qu'il n'y a pas la surexposition non plus, ce qui vous permet peut-être de garder un peu les pieds sur terre, de garder une vie mais ancrée dans le quotidien, dans la réalité de votre public aussi.
1: C'est vrai, et c'est vrai que tu fais bien d'en parler, puisque malheureusement, il y a beaucoup d'artistes qui sont de mauvais exemples, dans le sens où la surmédiatisation amène parfois
0: des dérives
1: et de nombreux soucis, et les artistes qui prennent des pauses sont nombreux, et vous en avez un célèbre d'ici d'ailleurs, et donc nous c'est vrai que ce groupe là ça protège un petit peu, ça dilue un peu en tout cas tu vois la lumière sur chacun, et puis voilà, ça permet aussi quand ça va moins bien qu'un autre puisse prendre le relais, et nous c'est vrai qu'on se sent bien au sein d'une équipe, en tout cas c'est notre manière de fonctionner.
0: Ce qui est fort aussi avec vous, c'est que depuis toutes ces années vous avez accumulé un nombre de titres phares et de repères absolument incroyables. Il y a évidemment Bruxelles qui est le tube de Boulevard Désert, c'est ça.
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0: Est-ce que vous chantez Bruxelles partout, même à Bertry, même en France?
3: Ah ben bien sûr.
1: Ouais, c'est dur de ne pas le jouer. Ouais, si on ne joue pas, on se fait jeter des cailloux dessus.
3: Et pour l'anecdote, parce qu'on parlait de transmission, en fait, cette chanson, il y a à peine un an, elle a eu une trend, comme on dit, sur TikTok incroyable, où vraiment, il y a eu des milliers de vidéos reprise par des jeunes, et c'est dingue parce que là on le voit maintenant en concert, il y a énormément de plus jeunes qui connaissent cette chanson, et franchement c'est incroyable l'histoire de cette chanson et comme elle voyage à travers le temps, donc pour nous c'est fou.
0: Dans le répertoire de Boulevard Désert il y a également Allez reste
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0: Avec votre pote Vianney qui revient bientôt là, il y a un album qui est annoncé, il y a des concerts qui sont annoncés, vous avez déjà entendu un peu le nouveau matériel ou pas?
1: Non, on n'a pas entendu le nouveau disque, mais oui, revient. Bah tu vois, après une période de pause aussi où voilà quelqu'un qui a eu besoin de se retrouver un petit peu,
0: de se réancrer dans la vraie vie,
1: reprendre du temps avec sa famille, et parce que pour recomposer, il faut aller aussi se renourrir de la vraie vie quelque part, si on sous-entend que la vie en tournée elle est un peu différente d'une vie du quotidien, donc voilà, heureux de son retour.
0: Emmène-moi, c'est aussi dans la setlist de Boulevard Désert. J'imagine que le titre est dans la setlist ce soir.
1: Il y est.
2: Il y est. Emmène-moi voir la mer.
1: C'est sûr.
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0: Mais ce qui est bien, c'est que je peux continuer comme ça très longtemps, hein, avec tous les titres qui sont arrivés en radio. Allez, un dernier comme ça pour le plaisir demain de bon matin.

0: ravi de vous recroiser dans le studio de Vivacité, de continuer à écrire cette histoire avec vous qu'on écrit depuis Bruxelles, depuis l'explosion. Et c'est vrai qu'il s'est passé quelque chose d'assez incroyable avec cette chanson en Belgique. C'est toujours un plaisir de vous recevoir. Je dois vous libérer parce qu'il y a mes collègues de TV Lux qui sont en face, qui est la télé ici en province de Luxembourg, qui vous attendent de pied ferme. Et puis on vous retrouve sur la scène. Le studio de Vivacité, vous êtes ouvert. Hein. Vous revenez quand il y a un nouvel album, un concert. Bienvenue.
1: Merci beaucoup.
0: Et bon concert ce soir.
1: Bon festival à vous.
0: Bon été.
1: Merci.

0: rien.
1: Zazie avec Peu importe, c'est son nouveau single et on aura beaucoup de plaisir à voir Zazie revenir à la rentrée avec un nouvel album qui est annoncé et des dates de concert qui suivront. Dans quelques instants, je vais vous proposer une rencontre avec un autre artiste belge, un talent belge qui s'appelle Albert Kay, qu'on va retrouver dans quelques instants. Et puis on ira peut-être encore un petit peu du côté de la scène principale ici à Bertry avec la Starac qui est en train de performer et ce sera le cas jusqu'à 21h30. Merci d'être avec nous, bon week-end.
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9: Avec la Star Academy qui performe pour le moment sur la scène principale Place des Trois Fers. Alors il y avait un moment, et on avait vu ça à l'ING Arena et à Forêt Nationale, si vous étiez dans la salle, vous le savez, il y a un moment un peu plus acoustique où T.O.P. s'est mis au piano. Eh bien le piano, il est pratiquement au milieu de la foule, ici à Bertry. Et Théo est en train de chanter, on vous propose un extrait, écoutez.
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0: On retournera sur la scène dans quelques instants, mais voici Vianney dans la programmation de cette spéciale depuis le beau d'Estival. Et on le disait avec ses amis Boulevard Désert, il sera de retour à la rentrée avec de nouvelles chansons. Vianney et son tout premier titre, on l'a découvert pratiquement avec ça. 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

En train d'un peu redescendre à Bertry, mais bon, la chaleur, elle est quand même dans le cœur des festivaliers. Ce que va probablement découvrir notre dernier invité dans cette spéciale ici au Baudestival, il s'agit d'Albert Quay.

0: Salut Albertquet, bienvenue dans le studio de Vivacité.
1: Ben, merci beaucoup de me recevoir tout d'abord, c'est trop cool.
0: Wall Again, on a pas mal entendu ça dans la playlist il y a quelques semaines, quelques mois maintenant. Hein. Ce titre-là est rentré un peu sur pas mal de radios. Comment vous l'avez vécu ?
1: Moi je l'ai hyper bien vécu, j'étais hyper étonné parce que bon, la musique je l'ai fait de passion, de base. Et puis en une fois, ce morceau-là a quand même vachement bien pris. C'était hyper cool de voir que la Belgique me supportait énormément sur ce morceau en radio et du coup, c'est toujours cool, il n'y a rien à faire quand on rentre dans notre voiture et puis on passe différentes radios et on entend son passer, c'est toujours un trop chouette sentiment.
0: D'autant que j'ai lu que la radio c'était une de vos passions quand vous étiez gamin.
1: Alors la radio, en gros j'ai créé ma première radio quand j'avais 8 ans parce que j'avais pas de radio à la maison
0: et du coup, créer votre propre radio, ça veut dire votre chaîne radio ou bien l'appareil radio?
1: Non, l'appareil radio, juste pour pouvoir écouter de la musique et du coup oui, j'avais 8 ans, enfin je me suis fait aider par mon père et du coup ça c'est là un peu le début de comment je suis rentré dans tout ce qui est musical.
0: Oui, et ce côté musical, il est plein de facettes pour vous Albertquet, parce que vous êtes à la fois DJ, producteur, il y a un côté bidouilleur du son aussi, créateur de contenu, finalement c'est une palette qui est de plus en plus large.
1: Mais oui, pour moi c'est assez important de vraiment connaître le son, on va dire dans l'intégralité, et du coup j'ai commencé juste à un peu composer de la musique, et puis en fait j'ai réalisé que je voulais aller bien plus loin que ça, et du coup c'est comme ça que je me suis intéressé à ça, et aujourd'hui j'invente des nouvelles technologies là-dedans et j'utilise ça pour créer des nouveaux sons et du coup voilà, c'est vrai que c'est chouette d'avoir le spectre global entier de
0: parce
1: la musique.
0: Que vous avez votre propre studio où vous pouvez un peu bidouiller, où vous pouvez créer, c'est comme ça que Wall Again était né par exemple?
1: Oui, alors moi je suis full time dans la musique, j'aide beaucoup d'artistes où je les accompagne beaucoup à finir leurs morceaux, et puis Albertquet c'est vraiment moi en tant qu'artiste où moi je m'exprime moi-même d'une manière qui est un peu unique, c'est-à-dire que je combine justement ces nouvelles technologies dans mon studio et puis j'essaye d'en faire quelque chose de cool, et avec un peu de chance parfois ça donne quelque chose.
0: Parce qu'on a l'impression que sur le marché belge il y a énormément de DJ, est-ce que ce marché il n'est pas un peu saturé, parce que bon, il y a Lost Frequencies qui fait une carrière internationale, il y a Alex Germis, il y a Henri PFR, mais il y en a énormément d'autres aussi.
1: Ben, je pense que justement c'est là où il faut se différencier. C'est assez important, et surtout en effet le marché est saturé, mais c'est pour ça que c'est important de ne pas être juste un DJ. Je pense qu'aujourd'hui c'est un prérequis de produire sa propre musique, et puis quand on est justement en train de produire des morceaux aussi pour d'autres gens où je les aide à finaliser leurs morceaux à une beaucoup plus grosse échelle que mon projet artistique, ça aide beaucoup aussi à avoir une autre vision pour son propre projet artistique, si on peut dire.
0: Et quand vous vous retrouvez dans un festival comme ça qui est un festival très familial finalement, très pop, assez chansons françaises, est-ce que vous vous y retrouvez? Parce que vous, c'est le son qui vous anime peut-être avant le texte.
1: Oui, mais après, c'est important que j'aime le texte. Je vais jamais sortir un morceau avec un texte que je n'aime pas. Mais oui, en effet, c'est vrai que pour
0: mais
1: moi...
0: Mais vous ne faites pas de la chanson française,
1: non,
0: ou de la chanson anglophone à texte comme peut le faire un McCartney, un Sting, un Renaud,
1: non,
0: avec quatre couplets différents.
1: Non, pour le coup, moi, je suis beaucoup plus dans la musique électronique. Mais par contre, malgré ça, pour de la musique électronique, il y a quand même des textes dans la musique. Mais oui, tu as tout à fait raison. Je veux dire, c'est pas de la musique française, quoi.
0: Oui, oui. C'est vraiment l'importance des textures sonores aussi. C'est ça que
1: oui,
0: vous aimez bien travailler.
1: Pour moi, c'est assez important. Justement, je trouve qu'il y a un énorme art aujourd'hui dans ces textures, dans la possibilité et dans la créativité du sound design en fait lui-même. Quand on regarde la musique classique dans le temps, c'était toujours les mêmes instruments, mais les mélodies changeaient tout le temps. Aujourd'hui, quand on analyse un morceau, c'est souvent dans la musique électronique des couplets de 8 bars, et là justement c'est les sons qui évoluent, et à chaque fois il y a une nouvelle couche mais avec la même mélodie. Donc l'industrie musicale et la musique en elle-même a beaucoup évolué, je pense.
0: Et ce qui est assez incroyable, et vous n'êtes pas le seul dans ce milieu musical-là, c'est que vous créez sans connaître la théorie de la musique.
1: Je ne sais même pas jouer au piano.
0: C'est pas vrai.
1: Oui, je fais tout à l'oreille, dans mon ordinateur. Et
0: donc, vous entendez à l'oreille que peut-être une note ne va pas avec une autre, qu'un accord ne va pas avec un autre ?
1: Oui, ça, j'entends tout de suite. Ou en tout cas, je pense, et s'il y a des fausses notes dans mes morceaux, c'est possible. Mais maintenant, je connais quand même un petit peu les bases en faisant et refaisant.
0: C'est un festival que vous découvrez ici à Bertry, où vous étiez déjà passé peut-être pour accompagner d'autres artistes, pour applaudir des copains.
1: Alors non, c'est un festival que je découvre et je m'en réjouis parce que justement j'aime bien tout ce qui est familial. Il faut pas toujours penser au plus gros festival. Je trouve ça très chouette d'être ici. Je suis hyper excité parce que j'ai l'honneur de closer la Vich Stage.
0: Oui, c'est ça, c'est de terminer finalement, d'être le dernier concert. Vous montez sur la scène à quelle heure?
1: À 1h25.
0: Ah oui, oui.
1: Exactement, et du coup, je me réjouis vraiment, ça va être cool, je pense.
0: C'est les derniers festivaliers, les purs et durs, les vrais qui seront là.
1: Exactement, j'espère qu'ils vont aimer mon set. On verra bien, avec un peu de chance, il y aura encore beaucoup de monde.
0: Il y a d'autres dates qui arrivent là pour vous cet été?
1: Oui, je joue aux Solidarités, donc ça je me réjouis aussi, dans la province de Namur, et puis après ça...
0: Ça c'est à la rentrée, hein, c'est début septembre.
1: C'est début septembre, et puis je vais faire quelque chose qui m'amuse beaucoup. J'ouvre pour le DJ Padre Guilherme, qui est un prêtre DJ qui a buzzé il n'y a pas si longtemps, et qui vraiment fait des tournées mondiales maintenant, et du coup...
0: Donc il est prêtre et musicien, prêtre et... Oui, DJ.
1: Prêtre et DJ, et du coup, il fait un concert à Maretsu dans le but de rénover l'abbaye, et c'est moi qui ouvre son concert, donc ça va être assez cool.
0: On peut vous trouver sur les réseaux pour les auditeurs qui veulent en savoir plus et découvrir votre univers?
1: Évidemment, alors c'est Alberka Musique, donc A-L-B-E-R-K Musique. Surtout, followez-moi, et je me réjouis de vous avoir dans notre petit groupe familial.
0: Allez, on va se remettre quelques notes de Wall Again en tête pour achever cette conversation. J'étais ravi de vous croiser. Antoine, parce que c'est votre vrai prénom, comment on est passé d'Antoine à Alberka?
1: J'ai commencé à beaucoup jouer, et du coup je voulais un peu séparer les deux, et du coup depuis que je suis tout petit, on me dit que je ressemble très fort à mon grand-père que je n'ai pas connu. Il est décédé quand mon père avait 8 ans, et il s'appelait Camille Albert, et du coup...
0: Vous avez inversé et gardé l'initiale.
1: Exactement, du coup ça vient de Albert, c'est Camille, et puis j'ai un peu bidouillé, et puis ça a fait Alberka, santé, juste visuellement, je trouvais ça mieux.
0: Wall Again, on se remet quelques notes de ce single dans les oreilles. Merci Albert, à bientôt.
1: Merci beaucoup de m'avoir eu.
0: Et bon été.
1: À vous aussi.

0: plaisir de se retrouver depuis le beau Décival demain sur Vivacité à partir de 19h avec Soprano qui viendra nous faire un petit coucou dans le studio. On croisera Mentissa aussi et beaucoup beaucoup d'autres artistes ici au cœur de la province de Luxembourg où le temps est vraiment idéal pour partager un moment en famille, entre amis, applaudir des artistes ici sur la grande scène. Merci à Thierry et à Christophe qui ont réalisé cette émission ce samedi soir. Je vous laisse en compagnie de Jean-Marc Dessert pour Viva Musique. Ce sera juste après les infos de 21h.
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0: Il est 21h. Bonsoir à toutes et à tous. Fabien Magri avec vous pour les principales infos de ce début de soirée. Le typhon Bavi a frappé l'est de la Chine. La tempête a touché terre ce soir avec des vents soufflant jusqu'à 145 km/h. Par précaution, près de 2 millions de personnes ont été mises à l'abri. Les écoles sont fermées, les transports tournent au ralenti et plus de 400 avions ont été annulés. Pour l'instant, aucun dégât majeur ni victime n'ont été recensés, mais les autorités restent vigilantes face aux pluies torrentielles annoncées. La chaleur accable la France. 24 départements sont déjà placés en vigilance rouge et 13 autres le seront demain. Cette canicule affecte même les sites touristiques. À Paris, la Tour Eiffel, le Louvre et le Musée d'Orsay ferment plus tôt pour éviter les effets des fortes températures. Et face au risque d'incendie, de nombreuses communes renoncent même au feu d'artifice du 14 juillet. Certaines cherchent des alternatives comme des spectacles de drones lumineux. Une façon de faire la fête tout en évitant de jouer avec le feu. Le homejacking chez l'ancien gardien de but du PSG, Gianluigi Donnarumma, connaîtra une nouvelle étape judiciaire en septembre prochain. 3 hommes seront jugés à Paris pour cette violente attaque en juillet 2023. L'international italien avait été frappé au visage et ligoté, tandis que sa compagne, enceinte à l'époque, avait également été attachée. Les cambrioleurs étaient repartis avec de l'argent, des montres et des objets de luxe. La Coupe du monde de football pourrait encore passer dans une autre dimension. Le président de la FIFA, Gianni Infantino, envisage un mondial à 64 équipes contre 48 cette année. Une réforme qui offrirait plus de chances aux petits pays, mais aussi davantage de matchs, jusqu'à 128 rencontres. En attendant, place au quart de finale ce soir à 23h, la Norvège affronte l'Angleterre. Et puis la Tchèque Linda Noskova a remporté le tournoi de tennis de Wimbledon après sa victoire en 3-7 contre sa compatriote Karolina Muchová. C'est la 3e joueuse tchèque en 4 ans à triompher sur le gazon londonien. Merci de nous avoir écoutés. Je vous souhaite un bon début de soirée.
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0: Shakira et Burna Boy, c'était Day Day sur Vivacité.
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0: Eh bien, bonsoir tout le monde. Qu'est-ce qu'on est content, qu'est-ce qu'on est heureux, qu'est-ce qu'on est ravi de vous retrouver en ce samedi soir après Bruno Tumers et ce direct. Hein, depuis le beau festival, on est parti jusqu'à 23h pour Viva Musique. Attention, pas de demande de disque ce soir exceptionnellement, mais je vous le promets, ce sera de retour demain soir avec Francis Thibon. Qu'est-ce qu'on a au programme ce soir? Il y a Ed Sheeran qui s'invite tout de suite avec Lego House et puis Louise Attaque. Je t'emmène au vent. Louise Attaque qui sera en concert au Solidarité du 4 au 6 septembre prochain. Ce sera avec nous, avec Vivacité et à Namur, hein, pour être précis. Louise Attaque et son leader Gaëtan Roussel. Très belle soirée sur Viva.
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1998 pour cette chanson de Louise Attaque avec Gaëtan Roussel à la voix. Je t'emmène au vent. Voici Taylor Swift avec I Knew It, I Knew You. Un truc qui ressemble à ça. En tous les cas, vous le savez, hein, moi et l'anglais, ça fait au moins 25. Et puis Céline Dion, chanson de Jean-Jacques Goldman en 1995, Pour que tu m'aimes encore.

Superbe chanson de Céline Dion pour que tu m'aimes encore sur Vivacité. Très bonne soirée. N'oubliez pas, si vous sortez ce soir, votre Bop doit être là. Pas une goutte d'alcool pour Monsieur Bop. Je me permets de vous le rappeler. Voici Somber avec Unbreaker et puis Calogero de Cendre et de Terre.

0: Déjà 26 ans pour cette chanson, mine de rien, de l'ami Calogero de cendres et de terre. On se retrouve dans quelques toutes petites secondes. Je vais vérifier dans combien de secondes. Oui, il faut le temps que je vérifie. Et on perd des secondes pendant cela. Dans 59 secondes, plus mon petit blabla, on se retrouve avec les BTS et Swim. Il y aura M également. Qui de nous deux? À tout de suite.
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0: Mathieu Judith M. Qui de nous deux? Voici Cassier Terriel et Paco Amoroso pour Gougou Gaga. Tout un programme également. Et puis Jay-Z et Alicia Keys. J'adore cette chanson, mais je l'aime plus que tout au monde. Empire State of Mind.
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c'était Alicia Keys, Empire State of Mind. Quelle merveille quand même, je me permets de vous le rappeler. Voici Pierre Garnier, adieu nous deux. Je vous rassure, on reste encore ce soir, on est là, on ne se dit pas adieu. Et puis Olivia Rodrigo avec Drop Dead.

Olivia Rodrigo avec Drop Dead sur Vivacité dans Viva Musique pour nous conduire jusqu'au Flash Info de 22h. Voici les Cat's Eye avec Gabriella et puis Souvenir signé Michael Jackson. 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

0: Dans quelques instants, c'est le Flash Info de 22h avec Fabien Magrini. On se retrouve pour la suite avec Mentissa. Et désolé, Mentissa qui sera demain au Beau d'Estival avec Vivacité. Il y aura Milo, il y a Bruno Mars, il y aura Jean-Louis Aubert, Marguerite, Clara Luciani, Harry Styles ou encore Boulevard Désert qui, eux, vont monter dans quelques minutes sur la scène du Beau d'Estival également à Bertry. À tout de suite.
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0: Il est 22h. Bonsoir à tous, Fabien Mingry pour les principales infos à retenir ce soir. En Espagne, l'espoir revient doucement après l'enfer des derniers jours en Andalousie. L'incendie qui a ravagé un massif près d'Almeria a fait 12 morts et de nombreux disparus. Mais aujourd'hui, les pompiers ont constaté une évolution favorable. Les flammes n'ont plus progressé. Près de 1500 habitants, dont de nombreux Britanniques, ont été évacués. Chez nous, l'avertissement jaune à la chaleur est prolongé jusqu'à mercredi soir dans tout le pays et la vigilance pourra même se poursuivre jusqu'à la fin de la semaine prochaine. Les températures dépasseront souvent les 30 degrés avec des pointes à 32 dès le début de la semaine. L'IRM recommande de bien s'hydrater et de veiller particulièrement sur les personnes âgées, les personnes fragilisées et les plus jeunes. C'est un acte inhumain et avec cette chaleur, il en devient même cruel. À Chesnay, près de Liège, quatre petits chats ont été abandonnés ce matin dans une bulle à verre. Grâce à un témoin qui a donné l'alerte, les pompiers sont parvenus à récupérer les jeunes félins, heureusement encore en vie. Une intervention qui a provoqué un peu d'animation dans le quartier. Les animaux ont ensuite été conduits dans un centre de revalidation pour recevoir des soins. Nouvel acte de sabotage présumé sur le rail en Allemagne. Un incendie volontaire dans un conduit de câbles a fortement perturbé la circulation des trains entre Cologne et Düsseldorf. C'est l'un des axes les plus fréquentés du pays. L'action est revendiquée par un groupe d'extrême gauche baptisé Commando Angry Birds. Le réseau ferroviaire allemand est confronté à une multiplication de ces sabotages ces derniers mois. Les discussions ont repris aujourd'hui entre l'Iran et les États-Unis, alors que les hostilités, elles, ont recommencé cette semaine, malgré un accord de cessez-le-feu signé fin juin. L'Iran a averti tout à l'heure qu'il ne se considère plus lié par l'accord avec les États-Unis en cas de nouvelles violations de la part de Washington. Et puis voilà qui devrait nous rassurer, Donald Trump jure être en pleine forme. Le président américain affirme avoir une nouvelle fois réussi parfaitement un test cognitif. Il prétend avoir répondu correctement à toutes les questions et selon lui, il est le seul président des États-Unis à demander à passer cet examen régulièrement. Une mise au point qui intervient après la publication d'un livre évoquant les inquiétudes de certains conseillers concernant l'âge, l'endurance et la condition physique de Donald Trump. Merci de nous avoir suivis. Je vous retrouve rapidement. D'ici là, profitez bien de votre soirée.
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0: d'avoir si peu.
1: Après, dans un match comme ça et de... Ouais, de vraiment jouer comme ça.
2: Pense au futur, évidemment, avec des Goetz, avec des Lavia aussi qui n'étaient pas là. Avec
3: Morera aussi.
2: Avec Morera qui n'a pas eu beaucoup de temps de jeu, restons positifs. En fait, ce qui est super après cette Coupe du Monde, c'est qu'on a envie de les revoir, c'est qu'on a retrouvé le goût aussi. Et cette fierté, je le disais, Alessia a passé la soirée avec des supporters hier, regardez ce qui en est sorti.
4: Rudy Garcia, beaucoup trop critiqué selon moi, mais il fait les bons choix quand il faut. Comme dirait Romelu, il porte ses...
5: Tu sais pas qui c'est? Non, non,
6: j'ai pas dit qui.
5: Tu sais pas c'est qui? Rudy Garcia, c'est le milieu de terrain et c'est celui qui fait toujours des passes décisives.
6: Ah, mais oui, mais oui, oui.
5: Oui, non, mais il est trop bien, il est trop bien.
7: Ok, il est français, mais demain il est belge.
5: Non, il est français.
7: Non, non, non, pour moi il est belge. Pour moi il est belge.
8: Moi, tout ce que je vois dans le match, c'est qu'il fait ses petites notes, c'est tout. À part ça,
4: il a un bon cahier d'écriture, on peut dire ça.
5: T'es quand même fier d'eux ou pas?
4: Beau parcours en vrai. Dans tous les cas, ils nous ont choqués. Face au Sénégal, tout le monde pensait que c'était dehors, ils nous ont choqués. Du coup, en vrai, on est content.
5: On a quand même fait un goal. Donc il faut quand même être fier de nous. Voilà.
9: On est le premier pays à marquer un goal, c'est quand même fou. Contre l'Espagne.
2: Rudy Garcia, son carnet de notes, sa cravate rouge, on ne l'oubliera pas non plus. Alors il y a évidemment beaucoup de spéculations, on va prendre le temps sur l'après Garcia, ce serait terminé. On parle aussi de Van Bommel, une chose à la fois, digérons tout ça, laissons faire la Fédé son travail aussi. Et puis il y a eu des choses positives. Vous en avez pensé quoi du parcours des Diables Rouges? On vous a posé la question correcte à 51%, très bon à 43%, certains disent un petit peu décevant. Ceux-là ne sont peut-être pas belges. Aussi. Non mais c'est vrai, on ne peut pas dire que ce parcours a été décevant.
3: Avant la Coupe du Monde, on était quand même, on n'était pas sûr de nous, on avait une défense qui n'était pas extraordinaire, et puis N'Goy est arrivé, et puis tu fais un quart de finale de Coupe du Monde, c'est réussi. Pour moi, c'est une Coupe du Monde réussie.
2: Hervé, on est d'accord quand même.
10: Ouais, le quart, c'est la porte de passage. Hein. Vous entrez dans la lumière, on se souvient de vous quand vous êtes en demi, et puis le quart, bah, vous sortez. Mais c'était l'objectif, donc on doit être content d'avoir atteint l'objectif.
2: Allez, dans quelques instants, on préface ce match entre l'Angleterre et la Norvège. Un invité dans le loft, mais vous pouvez rentrer. Bah oui, prenez le chemin. C'est Hugo qui nous rejoint. Ah, sans doute pour débriefer ce qui s'est passé hier. Avec humour, on l'imagine.
11: Oui, bien sûr.
2: Hugo inspiré, point d'interrogation, la réponse tout de suite.
11: Voilà, j'avoue que j'ai juste envie de chialer, j'ai vu les trucs du mag, j'ai envie de pleurer. C'est une mission difficile de vous faire rire.
2: Très difficile.
11: Ouais. J'avoue qu'hier soir j'étais déçu, mais aujourd'hui je suis fier d'être belge. Je pourrais tirer sur tout le monde, mais j'ai envie d'être positif. Voilà. Première chose positive déjà, le relève est assuré. Senne Lammens, un seul goal encaissé sur tout le tournoi. J'aimerais qu'on applaudisse la performance. Une boulette toutes les 15 minutes, mauvais gardien peut-être, mais très bon dealer, le Lammens. Malgré la perf de Lammens, l'entraîneur des gardiens des Diables Rouges a quand même été remercié. Et ça, c'est dommage. Voilà. Oh.
2: Ça, c'est nous.
11: Dites-vous que la seule nation à avoir mis un but à l'Espagne, c'est nous. Et c'est Charles de Cattelard qui l'a fait. C'est un peu comme si en 1945, après 5 ans de guerre mondiale, c'est le Luxembourg qui nous avait envahis. Tu vois. Les Espagnols ne comprennent toujours pas comment ils ont pris un but d'un gars qui a une gueule à faire partie de notre famille royale. Et statistiquement, en Belgique, c'est probable. Voilà. Je sais pas si vous vous rendez compte qu'on a fait rentrer Axel Witsel. Voilà, moi, après ça, je me suis dit, il pourrait faire rentrer Jbari à la place de De Ketteler. J'aurais pas été choqué. L'occasion pour la SNCB de présenter sa nouvelle égérie. Voilà, il est tout le temps en retard. Voilà, c'est ça. Oh. J'adore Axel, hein, mais maintenant il a quand même 37 ans. C'est simple, il est entré. Les Espagnols ont hésité à faire sortir Yamal. Voilà, apparemment, ils étaient pas sereins de laisser un mineur avec un vieux belge. On comprend. Malgré tout, les Belges peuvent rentrer fiers au pays, à part Joaquin Seys, voilà, qui est bloqué à la douane parce qu'on aurait retrouvé quelque chose de suspect dans ses poches. Voilà. Il est tellement fort que les Allemands ont demandé de le naturaliser. Un blond aux yeux bleus, normalement, il devrait avoir la nationalité facilement. Comme a dit Rudy Garcia, on a regardé les Espagnols yeux dans les yeux. Bon, Rudy, 68% de possession. La seule Espagnole que tu as regardée dans les yeux, c'est elle, à mon avis. Ah oui, c'est décevant de perdre Rhin sur une erreur, mais cette chronique, j'ai envie de la dédier à Senne Lammens, hein, personne ici ne t'en veut. Regarde mes premières apparitions à la tribune et tu verras que tout le monde peut passer à côté de ses débuts. En vous endormant ce soir, dites-vous qu'on est le 80e pays en termes de population au monde et qu'on fait partie des 8 meilleures nations au football. C'est pas mal.
2: Ça, c'est beau.
11: Voilà. Mais moi, ma plus grande fierté, et ça, personne ne pourra nous l'enlever, c'est qu'il y a une Coupe du Monde qu'on a gagnée de très loin et depuis très longtemps. C'est celle de l'humour. Mais votre plus grande victoire dans ce genre de moment, les Diables, c'est qu'on est tous belges. Et vu que notre Premier ministre ne veut pas le dire, vive la Belgique, les vols belges. Merci beaucoup.
2: Soyons fiers. Fiers d'être belges. Ce petit pays qui rayonne et qui nous donne tellement d'émotions aussi. Merci, Hugo.
11: Merci à vous.
2: Belle soirée, bon match. avec le siège qui tourne et tout. C'est... Ah oui, c'est quelque chose, Hugo. Allez, on préface cette rencontre entre l'Angleterre et la Norvège. Oui, il est parti, il a fait tourner son siège.
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2: Comme un empereur. On va jouer ce match du côté de Miami dans quelques minutes. Il sera 16h là-bas. Température quand même 30 degrés. Hein. Donc, bon, ils ont eu le temps de s'y habituer, naturellement. Ouais. Anglais et Norvégien. Janice, elle inspire quoi cette rencontre-là? Alors, on dit Angleterre favorite, mais on disait aussi Norvège outsider. Et on sent qu'ils sont capables de le faire.
1: Oui, ils l'ont déjà montré, donc je pense que ça va être un match intéressant et tout peut se passer. Je pense que le duel va être intéressant avec Haaland contre les autres défenseurs de City, donc ils se connaissent très bien. On sait les points forts de l'Angleterre aussi, avec Bellingham qui fait un super match contre le Mexique et Kane qui marque toujours un petit but aussi.
2: Nordine, elle n'a pas toujours été sexy, cette équipe anglaise, mais elle est là, elle est en quart de finale aux portes du dernier carré.
3: Oui, elle est là, c'est vrai, mais... Pour moi, Norvège est un peu plus de points devant, parce que quand vous regardez les derniers matchs de l'Angleterre, c'est un peu difficile. Contre le Mexique, moi je l'ai regardé la nuit, si les Mexicains ne font pas des erreurs, ils sont éliminés, les Anglais. Hein, je veux dire, vraiment, ils ont été mis sous pression, mais on a raison de dire que les stars anglaises, Bellingham, Kane, répondent présents, même dans la difficulté. Donc attention à ces joueurs-là.
2: Hervé, regardons un petit peu le power ranking aussi des deux équipes. Je rappelle que c'est la note moyenne que vous donnez via le lien rtbf.be/direct aux différentes équipes. L'Angleterre, depuis le début du tournoi, 6.1 sur 10. La Norvège, 6. Bah oui, ça se tient.
10: Oui, elles sont là. Je pense qu'elles sont à leur place, effectivement. Peut-être un petit peu plus haut, puisque le Maroc et les Pays-Bas sont sortis. Ils ont montré des belles choses. Mais les Anglais et les Norvégiens ont une énergie pour continuer. Ce match d'aujourd'hui pourrait être très, très intéressant. Je pense qu'il est plus compliqué, ce quart de finale, qu'une éventuelle demi-finale pour l'un des deux, peu importe le pays qu'il rencontrerait, que ce soit la Suisse ou l'Argentine.
2: Très bien. Et moi, j'ai une question pour vous aussi, puisque Janice en parlait, notamment d'un point de vue force offensive. Il y a Haaland, il y a Kane d'un côté. C'est qui le meilleur neuf entre les deux? Petit tour de table. On vous a posé la question aussi. On regarde un petit peu le résultat de ce sondage, voir ce que vous en pensez. Avantage pour Erling Haaland. Pour la Norvège, ouais. Attention quand même.
3: Si on prend les deux joueurs, Kane est plus complet. Il s'est décroché, il est plus technique, il bouge beaucoup plus. C'est un autre style. Haaland, c'est vraiment le buteur de surface. La puissance, c'est tout à fait autre chose. Mais on va le voir tout à l'heure avec Hervé, statistiquement, Haaland, c'est le plus fort.
2: Oui, mais un Haaland qui surfe sur cette Coupe du Monde, il marche surtout, et un Kane qui a déjà sauvé l'Angleterre à plusieurs reprises.
10: Oui, oui, bien sûr, et Kane qui a marqué le plus de goals cette saison-ci. Si on dit qui est le meilleur neuf, Haaland, dans le rectangle. Si on dit qui est le meilleur attaquant, Kane, parce qu'il fait aussi jouer les autres, ouais. Il peut aussi jouer comme un 10. N'oublions pas que Haaland marque, Kane marque et distribue. C'est ça qui est intéressant.
2: Janice, je vais vous poser la question autrement. Avec les Red Flames, imaginons que ce soit possible. Vous avez le droit de prendre un des deux attaquants. Vous prenez qui ? Haaland ou Kane ? Et pourquoi ?
1: Ouh, pas facile. Je pense que je prends Haaland, parce ouais. que nous, on a Tessa, et Tessa, c'est une très bonne attaquante, mais elle peut décrocher et tout aussi, donc je pense que ça serait plus complémentaire.
2: Tessa en mode Kane, et alors on met Haaland à côté.
1: Exactement.
2: Très, très bien. Bon, bah, d'abord, il va falloir le naturaliser, hein, oui. Vous imaginez bien, pour les grandes échéances qui vous et attendent
3: puis,
2: aussi.
3: Il doit lâcher les cheveux aussi.
1: Oui.
2: Erling Haaland, oui, bah, ou les laisser pousser.
3: Pour jouer avec les filles.
2: Oui, oui, oui. Bon, ouais, écoutez, on peut avoir les cheveux courts, hein, ça passe très, très bien aussi, il n'y a pas de souci à ce niveau-là. Ça a inspiré Lucie Rigalski, ce duel à distance hein, entre Erling Haaland et Harry Kane. On regarde cette petite préface et ce match dans le match.
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0: Holden er kanskje enda mer boksspiller enn Kane, da, men... To helt fantastiske spillere med enorm kvalitet, og så håper jeg...
12: I've really seen him miss. Every time he steps up, he's gonna score. 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
15: Demi-finale, Alan et la Norvège ou Kane et l'Angleterre. Réponse dans deux heures ou un petit peu plus. De toute façon, vous savez, nous on est là, les heures sup, on ne les compte même plus. Dans cette Coupe du Monde, par contre, ce qu'on compte encore, Janice, c'est les buts. Et on a même un classement pour tout ça. Parce que match dans le match, dans le match. Regardez, Messi et Mbappé sont à 8, Alan est à 7, Kane est à 6. Et j'ai même demandé à notre réalisatrice Rafaela de mettre Jude Bellingham. Parce que voilà, lui aussi pourrait, pourquoi pas, Hervé, ouais, grimper encore dans ce classement.
10: Oui, bien sûr, et je pense que c'est la force offensive de l'Angleterre, hein, ça peut frapper de partout aussi, un petit peu comme la France, hein, où on voit que derrière Mbappé, il y a un Dembélé qui marque comme il respire aussi, donc il y a cette force collective là qui se met en route et qui est parfois décisive.
15: On parlait des deux attaquants, comparons un petit peu leurs statistiques dans cette Coupe du Monde nordine. Regardez, ces chiffres, ils se tiennent naturellement. Erling Haaland, c'est un but toutes les 51 minutes, un but toutes les 74 minutes pour Harry Kane, puis vous voyez aussi le nombre de tirs, c'est pratiquement équivalent, sauf que Haaland a joué un match de moins aussi. Il avait été au repos contre la France.
3: Exactement, un match de moins. Et en même temps, il touche moins de ballons. Beaucoup moins de ballons. Donc, il est d'une efficacité incroyable par rapport à Kane, qui est plus dans le jeu, qui est plus en mouvement, qui a plus de possibilités. C'est deux grands attaquants. Mais Haaland, quand même, je pense qu'aujourd'hui, il va faire peur aux Anglais. D'ailleurs, on le verra dans la compo. Mais
15: vous pensez qu'il est titulaire?
3: Ah, s'il n'est pas titulaire, c'est qu'il a fait une Tielemans.
15: On la regarde, la compo de la Norvège. Il est bel et bien là. Janice, il y a d'autres noms aussi. Hein. Intéressant. Mais Nyland, on en reparlera aussi dans quelques minutes. Lui qui a fait un gros match contre le Brésil. Attention aussi à Odegaard, évidemment.
1: Exactement. Et je pense que ce tournoi, il a vraiment montré son importance dans cette équipe. C'est un vrai capitaine aussi. Ouais, il monte par exemple. Mais je pense aussi l'autre match, le Challenge d'Europe, je pense qu'il est très bien rentré aussi à la mi-temps et il a vraiment fait la différence aussi avec le centre sur Haaland.
15: Oui, et lui est dans le 11, Odegaard, qui avait pris beaucoup de ballons contre le Brésil. Il y avait eu ce rôle aussi avec Berg, où il est venu chercher très très bas des ballons. Ça a été une des clés du match.
3: C'est le distributeur, c'est le numéro 10 de cette équipe. Il y a beaucoup de joueurs dans cette équipe qui sont très disciplinés, très organisés. Et lui, il doit amener cette possibilité de donner la balle à un joueur comme Haaland, par exemple.
15: On va regarder, Hervé, les buts encaissés. Là, c'est un gros point d'attention pour la Norvège, qui encaisse énormément dans cette Coupe du Monde par sa droite. L'Angleterre marque beaucoup par sa gauche. Donc ça veut dire qu'il y a gros danger, vraiment, vous l'avez compris, pour les Norvégiens.
10: Il va falloir colmater et donc avoir un point d'attention là, effectivement, avec cette Norvège qui a pris quand même des buts hein, dans ce mondial, ce qui ne nous avait pas habitué du tout pendant la phase de qualification, puisqu'ils avaient marqué 37 buts dans cette campagne de qualif. Donc c'est énorme. Mais par contre, ici, oui, ils ont pêché un petit peu, tout en étant aussi dans une certaine forme d'aisance, hein, puisque Haaland derrière et la machine offensive redistribuaient bien, effectivement, du côté de l'Angleterre. Bon, je pense qu'ils sont aussi à l'aise à droite qu'à gauche pour pouvoir avoir cette vitesse, capacité de centre et de trouver par exemple Kane pour reprendre ses ballons.
15: Mais c'est vrai, quand on voit les statistiques et notamment ses buts nordines dans cette Coupe du Monde, il y a beaucoup de centres qui viennent de la gauche et une finition d'Harry Kane.
3: Oui, mais oui, parce que c'est un grand attaquant, on l'a dit, on compare avec Haaland, mais si on ne le compare pas avec Haaland, il est dans les 3-4 meilleurs du monde et dans la finition, c'est incroyable. En fait, ce qu'on oublie parfois, c'est que ce soit Haaland ou Kane, ils font peur aux défenseurs. Parce que parfois, on dit qu'ils sont un peu loin, ils sont un petit peu en retard. Mais c'est parce qu'en fait, ils sont en train de regarder un petit peu à gauche, à droite, un peu plus concentrés, un peu plus vigilants. Mais quand on est trop vigilant, on n'est pas trop près de son homme. C'est ça qui est bizarre.
15: Vous l'avez à l'image, c'est le portier de la Norvège, Nyland, qui a fait un match contre le Brésil qui restera. Là aussi, c'est vrai, Janice, dans les mémoires. Et je le disais déjà avant le match contre le Brésil, comme quoi vous pouvez ne pas faire une saison exceptionnelle, être dans le dur, arriver en Coupe du Monde et sortir un match référence.
1: Oui, exactement. Je pense qu'il a vraiment fait un très bon match. C'était dur de choisir l'homme du match aussi, mais je pense que oui. Il a vraiment aidé cette équipe norvégienne de Ouais, de gagner ce match aussi.
2: Il y a eu 5 arrêts décisifs, Hervé, pour un Island, rien que dans ce match-là. Mais on sent que la Norvège grandit et que lui, vraiment, il y a aussi une émulsion très positive.
10: À l'image de toute cette Norvège, oui. Hein, on disait, depuis le début de la Coupe du Monde, on les sent en mission, avec le cynisme de laisser en repos face aux Français, de pouvoir s'économiser, de s'ouvrir une partie de tableau. Pour le moment, tous les choix qu'ils ont opérés, quitte à choisir un peu sa partie de tableau, payent, ils sont là. Et cet écueil, peut-être, à passer face à l'Angleterre, pourrait nous ouvrir de solides portes s'il la passe.
2: Parlons de l'Angleterre aussi, la compo dans quelques instants. Mais d'abord, on aurait pu croire avec l'affaire Balogun que Kansa, qui a pris rouge contre le Mexique, allait aussi avoir sa suspension levée. Les Anglais ont fait la demande à la FIFA, qui, tiens, surprise, n'a pas accepté. Comme quoi, Balogun n'est pas vraiment précédent, c'est bizarre.
3: Il n'est pas américain, donc il n'y a pas Trump qui est intervenu. Donc,
10: par contre, ça doit être ça. Les couleurs du drapeau américain.
2: Vous allez jusque-là. Mais pire que ça, il a pris donc 2 matchs de suspension, donc il pourrait rejouer si l'Angleterre va en finale. Pas avant.
3: Je l'espère pour lui, mais quand on voit la faute, il n'y a pas à discuter quand même pour la rouge.
2: On est bien d'accord par rapport à ça. Par contre, on peut discuter de la compo, oui. Si vous le voulez bien, avec le remplaçant, notamment de Kansa. Il y a Rice aussi dans cette équipe anglaise, et Pickford qui devient l'une des références, puisque ça fait 18 matchs en Coupe du Monde.
10: Oui, qui égale le record de Shilton.
2: Oui.
10: Et donc, c'est pas rien du tout pour Pickford. Et puis, on voit qu'on a quand même sorti l'artillerie de City pour contrer l'attaquant de City.
3: Alors, on a mis Stones, oui. Stones dans l'axe, pour essayer de jouer dans les duels. Kansa qui était dans l'axe à droite, évidemment. Et puis Gordon et Madueke qui doivent amener la folie avec Bellingham. Et Kane et Rice qui est un joueur important. Anderson qui va presser, qui met de l'intensité. Parce qu'attention, les Norvégiens, ils sont bons, mais dès qu'on les presse un petit peu, dès que cette défense est pressée, techniquement, ils sont un peu moins bons.
2: Vous parliez de la défense, notamment à la City, pour peut-être intimider un petit peu Erling Haaland, même si je pense que ce n'est pas vraiment possible, surtout avec le calme qu'il a. Par contre, il y a une vraie relation amicale dans l'adversité aujourd'hui. Bellingham, on en a parlé, et Haaland. Ces deux-là, ils sont amoureux l'un de l'autre. Hein. Mais c'est beau, finalement. Regardez les stats, Janice. 63 matchs ensemble, 7 buts d'Haaland sur une passe D de Bellingham. 0 but de Bellingham sur une passe d'Haaland.
3: Pas beaucoup.
2: On voit dans quel sens ça allait. Mais voilà, c'est vraiment une belle histoire aussi. Et ce sera des images que l'on va scruter, Hervé, dans cette soirée.
10: Bien sûr. Comme les images qu'on va scruter entre ces deux-là, parce que ce sont vraiment des amis. Et puis sans doute aussi les images avec tous les défenseurs de City, mais qui s'entraînent avec Haaland, qu'ils connaissent par cœur. Et je trouvais intéressant d'avoir rajouté un petit coup de Stones là derrière. C'est le seul qui approche le mètre 90. On sait qu'Haaland est loin, loin, loin au-dessus de tous les autres défenseurs. Hein, donc il faut aussi muscler un petit peu de taille.
3: Parfois, ça peut être quitte ou double, hein, parce qu'on en parlait tout à l'heure en off, ils le connaissent, donc c'est peut-être plus facile. Non, ils le connaissent, ils savent de quoi il est capable, donc ça peut peut-être faire un peu plus peur.
2: Ouais. Voyons quelques images de Bellingham dans cette Coupe du Monde. Si, on l'a dit, il y a quand même déjà 4 buts. Ouais. Pour lui, il y a cet impact, il y a cette rage de vaincre aussi. Mais c'est un leader et l'Angleterre l'attend.
3: Oui, ben la première année avec le Real Madrid, il a marqué 20 buts et on sait qu'il marque facilement, on sait qu'il vient bien de la deuxième ligne, on sait qu'il a cette mentalité anglaise, mais avec de la technique en plus. C'est pour ça qu'il est, et là on le voit dans cette deuxième ligne, un petit peu comme Van Aken, si on peut reparler de la Belgique. Mais c'est un joueur de grand talent, hein, regardez, et puis cette passe juste, et il sait suivre tout le temps, c'est ça sa force. C'est-à-dire qu'il sait être à la construction, mais il sait être à la finition. C'est un joueur intelligent qui sait bien se positionner.
2: Jude Bellingham et l'Angleterre face à la Norvège, c'est l'avant-dernier quart de finale. On va le vivre ensemble sur Tipeee. Soyez les bienvenus. Si vous nous rejoignez maintenant, on ne part pas. On lance la pub et puis c'est parti pour la rencontre. À tout de suite.

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10: On y est, c'est parti, et on a beaucoup d'attentes. Énormément d'attentes sur ce match-là. Janice, vous me disiez, j'ai vraiment hâte de voir, mais nous aussi, franchement, Angleterre, Norvège, tout est possible, tous les scénarios sont envisageables, et on est là pour les décortiquer à la mi-temps. Franck, Swan, on vous retrouve en direct de Miami, s'il vous plaît, j'espère que vous allez bien, en tout cas. Nous, tout va bien, depuis qu'on vous retrouve.
11: Merci Jérémy, c'est gentil. Oh, ça va Swan, comment
12: ça va Franck, ça fait plaisir de vous voir.
11: Mais écoutez, et alors ce sera court, mais bref, puisque moi c'est mon dernier match. Vous continuez votre parcours, mais moi c'est le dernier, voyez-vous. Et puis ben, Miami c'est un peu surfait hein, pour répondre à Jérémy, vous trouvez pas?
12: Vous rendez cette ville meilleure, mais c'est vrai que je m'attendais à mieux.
11: Allez, en tout cas, c'est vrai que nous aussi on a hâte de vivre ce moment. Et notamment avec cet homme, regardez Haaland, on a l'impression que c'est sa première Coupe du Monde, qu'il traverse tout ça avec le sourire, avec une décontraction incroyable, ça fait vraiment partie de ce personnage.
12: La célébration yoga zen en fait n'est pas usurpée, il traverse vraiment cette compétition avec de la sérénité et avec une sérénité qui peut être terrifiante pour les adversaires parce que c'est une certitude de marquer. On l'a vu contre le Brésil, Nordine le disait très justement plateau, c'est un garçon qui touche peu de ballons, ouais. Mais il les bonifie quasiment tous et c'est une terreur pour les adversaires, encore plus peut-être pour des garçons qui le côtoient quotidiennement à l'entraînement.
11: Et Ken, Haaland, c'est évidemment l'une des entrées possibles pour comprendre cette rencontre. Il y en a d'autres et on va notamment, il y a un point d'attention quand même qu'on vous détaillera en ce qui concerne la compo du côté anglais. Mais c'est vrai que quand on a vu les affiches des quarts de finale, bon évidemment Belgique c'est hors concours, mais on avait ce France-Maroc, finalement a peut-être été un petit peu décevant sur la qualité du jeu. Et puis on a ce match-ci dont on attend vraiment monts et merveilles parce que ce sont des équipes qui aiment produire du jeu.
12: C'était une immense curiosité, on parlait de la Norvège comme un outsider légitime depuis le début de la compétition. Ils l'ont prouvé, il y a quelques maillots du Brésil en tribune ici qui prouvent que tout le monde n'y croyait pas.
11: C'est vrai.
12: Mais cette équipe norvégienne, elle a prouvé par le jeu, un jeu qui n'est pas forcément ambitieux, mais un jeu qui est certain, on est sûr de ses forces, on est sûr de ses projections offensives avec les latéraux, qui sont capables d'aller chercher une demi, on a l'impression qu'ils n'ont pas peur. L'Angleterre, il y a beaucoup de certitudes avec Thomas Tuchel notamment. Nordine le disait en plateau aussi, il y a des hauts, des bas. Ce match contre le Mexique qui était très difficile, tant dans le contexte que dans le jeu. Mais moi je trouve que la force que dégage cette équipe sur les phases arrêtées avec Bellingham, avec Kane, donne quand même l'impression que cette équipe-là, elle sait où elle va.
11: Ouais, on va voir ce qui va se passer évidemment avec cette équipe d'Angleterre qui figurait forcément, elle figure toujours parmi les outsiders d'une Coupe du Monde. Les deux équipes, on a parfois parlé du parcours de certaines formations, certaines nations, elles ont quand même affronté des costauds hein, pour en arriver là ici. Hein.
12: Oui, c'est pas le cas de tout le monde depuis le début de la compétition, mais en effet, hein, l'Angleterre, on l'a dit, allait jouer en enfer à l'Azteca contre le Mexique dans une pression monumentale à 10. Ils s'en sont sortis et la Norvège a tout simplement battu un Brésil terne, mais un Brésil quand même, un Brésil d'Ancelotti, et ils s'en sont sortis complètement en mérite.
11: Ouais, ils ont sorti aussi la Côte d'Ivoire, ils étaient dans un groupe avec l'Irak, le Sénégal et la France, et puis du côté anglais il y a quand même la Croatie et le Ghana également, ils ont sorti le Congo également et le Mexique. Donc voilà, ce sont deux parcours costauds et ces deux formations vraiment méritent une place dans ces quarts de finale. Qui mérite la demi? Eh bien on le saura dans un instant. Regardez ces magnifiques images de ce stade de Miami, très très grand stade, c'est le stade des Dolphins, et encerclé par une piste de Formule 1, puisque depuis 2022 il y a une piste, il y a un circuit de Formule 1 autour de l'enceinte. Le sourire de Alan, il est tellement heureux d'être là. On va être heureux aussi d'écouter l'hymne norvégien. Oui, nous aimons ce pays, c'est le titre de l'hymne.

Merci pour l'hymne de la Norvège. Équipe super sympa. Supporter extraordinaire. Vraiment une vraie sensation dans cette Coupe du Monde, c'est norvégien. Place au God Save the King. L'un des hymnes qu'on a le plus dans l'oreille partout dans le monde.

ça fait partie de ces hymnes. Frisson véritablement, ce God Save the King. Le décor est planté, on se retrouve dans un instant pour découvrir les compos.

0: retour à Miami où il fait une chaleur mais suffocante. Franchement, je n'ai pas eu aussi chaud que ça depuis le début de cette Coupe du Monde. Je ne sais pas vous, Swan, mais il y a un ressenti de 40 degrés. Il n'y a pas d'airco, il n'y a pas de toit ici. Les joueurs vont aussi souffrir de cette chaleur.
1: Oui, la chaleur était plus forte, je dirais, à Philadelphie pour le France-Paraguay. Mais l'humidité ici est étouffante et c'est sûr que ça aura un impact sur les joueurs et ce qu'ils vont produire sur le terrain, Franck.
0: Effectivement, ça va être très dur aussi pour les joueurs. On verra si le rythme du jeu en pâtit. La pelouse a été largement arrosée. Et puis voilà, Monsieur Turpin, probablement l'un des meilleurs arbitres de cette compétition. Il a d'ailleurs été nommé meilleur arbitre en 2025. C'est son quatrième match. Mais ce sera forcément le dernier parce que Monsieur Turpin, il a un problème. Il est français. Les Français sont en demi. Il ne pourra plus siffler après. Sinon, ça n'ira pas.
1: Exactement. Et je peux vous dire que ce n'est pas très grave. Ce n'est pas le chouchou des Français de manière générale. Jérôme Brizard, qui lui aussi officie en Ligue 1, sera présent du côté de la VAR.
0: Avec M. Villarreal, qui est le seul qui n'est pas espagnol dans le VAR. Alors, il y a encore un espagnol et un français. Lui est américain. On va s'intéresser maintenant au compo du côté de la Norvège. Ben voilà, il y a eu un choix qui a été fait. C'est de titulariser Skjelderup plutôt que Nusa sur le côté gauche.
1: Oui, Skjelderup qui était très très bien monté contre le Brésil. Capacité de percussion, mais aussi capacité à aller servir Erling Haaland dans le box. Nusa en super sub pour aller faire mal au Flandre anglais, c'est pas mal, mais je comprends ce choix par rapport à la dernière prestation de Skjelderup.
0: Voici donc le 11 de la Norvège avec un Rierson excellent aussi là-bas, le latéral droit. Et puis du côté anglais, je voulais vous en parler quand même parce qu'on a quand même derrière une ligne avec Gay, Stone comme ça, c'est-à-dire trois joueurs, attention, de Manchester City et trois défenseurs centraux. Comment expliquer ce choix?
1: On le sait, Kwanzaa a été suspendu, Rhys James était juste avec sa blessure, donc on a décidé d'envoyer Ezri Kwanzaa sur le flanc droit. C'est pour ça que je parlais de la qualité de Nusa, de la qualité du flanc gauche capable de dédoubler côté norvégien, parce qu'il y a de quoi profiter du manque peut-être de mobilité de Kwanzaa sur le flanc droit.
0: Je vous disais, trois joueurs de Manchester City dans la défense, comme ça évidemment on joue Aston Villa, mais il y a aussi Nico O'Reilly. Et peut-être que la présence de tous ces joueurs de City, oui, eh bien c'est pour répondre éventuellement à Erling Haaland. Il y a une minute de silence qui va être observée à présent. Minute de silence en mémoire de Jadon Adams.

Voilà, Jadon Adams, milieu de terrain international sud-africain, qui est tragiquement décédé le 11 juillet, aujourd'hui à l'âge de 25 ans, après avoir participé à cette Coupe du Monde. Les deux coachs, ils se connaissent très bien. Ils ont évolué d'ailleurs l'un contre l'autre déjà, à la fois en Première Ligue et en Bundesliga. L'un était à Mainz, l'autre était du côté de Cologne. Et il y aura aussi un petit match dans le match entre ces deux-là. Vous le voyez, les Norvégiens sont dans leur très joli maillot rouge, les Anglais en blanc. Et M. Turpin va lancer le décompte, qui est parti d'ailleurs

0: c'est parti pour ce Norvège-Angleterre. Troisième quart de finale de cette Coupe du Monde avec un premier long ballon de Nyland. Haaland au sol. Bellingham a touché ça.
1: Important pour Gueye notamment de se faire respecter d'entrée de jeu face à son coéquipier.
0: Et un premier ballon dégagé dehors. Il y a aussi le cas Rice, hein, parce que vous avez peut-être lu un Declan Rice qui a été atteint d'une maladie ces 24 dernières heures. On pensait même qu'il serait absent aujourd'hui. Finalement, il est là. C'est un joueur vraiment essentiel chez les Three Lions.
1: Oui, le milieu hein, essentiel avec Anderson et Rice. Petite particularité pour lui et pour Jude Bellingham. On sait qu'aucun Anglais ne jouera avec le frein à main, mais l'un comme l'autre, s'ils sont jaunis aujourd'hui, ne jouera pas la demi, et c'est quand même très important aujourd'hui, Franck.
0: C'est aussi le cas de O'Reilly et de Gueye du côté anglais, avec Berg. Récupération norvégienne. On va voir qui aura la possession hein, dans cette rencontre.
1: Ouais, les Norvégiens l'ont eu allègrement contre un Brésil qui laissait le ballon. Les Anglais sont pas contre ne pas avoir la balle non plus.
0: Ailleurs, Ryerson demandait le ballon à l'intérieur. Le ballon est sorti. Alors, pour l'instant, effectivement, Konsa occupe vraiment un poste de latéral droit qui pose un peu problème à cette équipe d'Angleterre depuis le début du tournoi. On a vu défiler pas mal de noms déjà.
1: Exactement, hein, difficile de ne pas penser. On en parlait, Franck, à Kyle Walker hein, qui était titulaire indiscutable à ce poste-là.
0: Ouh, la belle transversale et elle arrive. Magnifique ce ballon de Anderson du côté de Madueke. Première tentative de centre de Madueke. Ce sera au-delà du but.
1: C'est raté. Madueke, il va avoir un rôle important. On sait que les Anglais ont un gros potentiel offensif, mais ici on peut se chercher avec Saka, avec Madueke. Rashford n'a pas toujours été bon de l'autre côté ou en 10 dans ses montées. On a vraiment deux valeurs sûres, c'est Kane et Bellingham.
0: Et on a deux gardiens qui se sont mis en évidence, hein, notamment lors du tour précédent. Pickford a été incroyable face au Mexique. Et Nyland, notamment, a été très bon aussi à plusieurs reprises dans le tournoi. Attention à ce ballon, pas trop bien dégagé par Gordon, qui lui s'est imposé dans cette équipe, Gordon.
1: Mais dans l'abattage physique, hein, notamment dans le travail défensif, on l'a vu hyperactif contre le Mexique.
0: Ouais, mais il a éclipsé un garçon comme Rashford, qui a quand même les faveurs des pronostics avant le tournoi en tout cas.
1: Ouais, ça s'inscrit dans la lignée de ce que Thomas Tuchel veut proposer avec cette équipe-là, hein, une équipe cohérente qui agit plus comme une équipe de club que comme une nation.
0: Et Tuchel qui est un entraîneur qui prend des décisions, hein, véritablement. On peut lui reconnaître des choses positives et négatives, mais il décide, il fait des choix très clairs. Et pour l'instant, on relance pratiquement à 3 derrière.
1: Oui, ils le font souvent. Hein, quand O'Reilly est titulaire, c'est lui hein, qui vient s'intégrer dans le milieu. Ça a déjà été le cas à City avec Pep Guardiola notamment. Et on voit contre ça
0: Nice. Sur le flanc droit. Allez, deuxième fois qu'on va chercher là-bas Madueke sur ses longues transversales. Comme ça. Bellingham avec Rice maintenant.
1: Et on voit hein, vraiment Stones et Gueye ici qui sont à la construction, mais qui restent aussi en marquage préventif sur Erling Haaland.
0: Je rappelle évidemment qu'Erling Haaland, il est né à Leeds. Son papa est allé jouer là-bas, notamment. Il a été aussi international, son papa, pour la Norvège. Il a aussi disputé une Coupe du Monde. Les liens avec l'Angleterre, évidemment, sont très étroits. Il évolue à Manchester City et il évolue face à plusieurs de ses collègues. Il y a d'ailleurs 4 joueurs norvégiens qui évoluent en Première Ligue. C'est pas un match de voisins, mais presque. Comme ça, à écarter du côté de Madueke. On passe beaucoup sur le côté droit dans les premiers instants de cette rencontre.
1: On essaie vraiment de fixer Madueke en 1 contre 1 contre Moller Wolf, qui est un latéral offensif aussi. Hein. Donc Madueke va avoir un rôle important et avec le ballon et dans son investissement, son ballon avec Konza derrière lui.
0: Attention à Ryerson, hein, qui lui aussi est souvent très très très offensif.
1: Ouais, votre petit chouchou, Franck.
0: Ah, j'adore ce joueur.
1: Vous devriez faire la même coupe.
0: Oui, mais en plus, merci à lui parce qu'on reconnaît facilement. Il a été blond, il est rose maintenant. Le voici d'ailleurs, Ryerson, devant Gordon. Sur le deuxième ballon, il y a Sorloth.
1: Sorloth qui sort vite. C'est vraiment l'innovation un petit peu de Solbakken, hein, d'essayer d'utiliser Sorloth comme ça sur le flanc droit. On le voit souvent rentrer.
0: Attention à ce ballon de Kane. Bonne lecture de la part de Nyland.
1: Les fameuses projections de Jude Bellingham, Franck, qu'on va en revoir.
0: Berg pour Berg, ça aussi c'est gentil. Egem
1: et la personnalité hein, de garde qui veut saisir du ballon. C'est lui la plaque tournante.
0: Sur la prise de risque ici de Ayer, Rierson, et non,

0: ce défensif anglais, ça c'est clair.
1: Ouais, du costaud et de l'intelligent, et on voit hein, que Sorloth peut-être qu'ici hein, dans ce domaine-là justement il est plus mal à l'aise hein, qu'un Bob, qu'un Moussa pour faire la bonne passe vers Haaland.
0: Sorloth a fait une grosse saison avec l'Atlético qu'on a connu chez nous hein, passage à Gand notamment. Avec, il y a pas mal de joueurs norvégiens passés par chez nous, c'est aussi le cas de Berg, de Moussa entre autres. Torjvet aussi à Genk.
1: Le joueur de Sassuolo, et on voit hein, les lignes bien compactes des Norvégiens. Avec Berg qui n'hésite pas hein, à tomber entre la ligne du milieu et la ligne défensive pour aider.
0: Stones. Pour l'instant un jeu très compact hein. On est sur 40 mètres de terrain simplement. Attention à cette accélération aussi. Et le ballon arrive à Kane qui rejoue du côté de O'Reilly. Regardez comme la ligne est là hein, pour faire circuler le ballon. Encore une traversale d'Anderson vers Madueke. C'est la deuxième.
1: Il y a hors-jeu, mais on voit hein, que c'est une solution pensée par Thomas Tuchel pour essayer d'élargir ce bloc là, de le faire bouger, on le voit bien ici hein, sur l'image. Tout le monde a compensé à droite. On va essayer de chercher Madueke, flanc opposé. Et il y a des pieds hein, pour faire ça. Les pieds d'Anderson, les pieds de Rice notamment, sont précieux.
0: Allez, on fixe à gauche et puis on va côté opposé. Et Jordan Pickford qu'on nous propose Tuchel, qui a vraiment insufflé quelque chose de très particulier dans cette équipe. Oh, le duel gagné par Sorloth, la déviation, et on va chercher Haaland qui est un peu seul, mais le contrôle sera difficile. Il essaye de rejouer vers Sorloth et l'Angleterre va pouvoir se dégager.
1: Ah, c'est dommage hein, la remise de Skjeldrup vers Erling Haaland, il lui met derrière lui.
0: Oh, Bellingham avec une faute sur lui, mais quelle aisance, quelle élégance aussi.
1: Ouais, un doux mélange du Bellingham, d'aisance technique, d'élégance, et le monstre physique hein, qu'il est depuis le début de la compétition. On retrouve le joueur qui marche sur les matchs.
0: Et on ne l'a jamais connu aussi bon dans un grand tournoi. On l'a connu bon en club et notamment du côté de Dortmund.
1: Mais on sent hein, qu'il est bien. Il a toutes ses capacités physiques sur ce tournoi, ses capacités de projection et surtout son intelligence dans la surface. On le disait, hein, Kane décroche beaucoup. Ça ouvre beaucoup de brèches pour Jude Bellingham.
0: Stones. Rice.
1: Anderson qui essaye de se positionner dans l'espace vide, dans le dos du milieu.
0: Jordan qui essaye le petit pont face à Rierson. Faille passer. Ready.
1: Pas facile pour les Anglais de trouver des espaces dans le 4-5-1 norvégien.
0: Bellingham a souvent taquiné du ballon derrière. Gay.
1: Ouais, puis ça lui permet de partir de plus loin pour ses courses. Ça les rend plus difficiles à suivre.
0: Comme ça.
1: Regardez hein, Bellingham ici. Et Gordon que vous ne voyez pas à l'écran hein, qui a la consigne d'aller coller la ligne pour toucher ce genre de ballon.
0: On a essayé la même chose de l'autre côté en fait. Hein, cette transversale côté opposé. Sorloth est parti. Sorloth. Il est bien seul dans cette aventure face à trois Anglais.
1: Oui, oh,
0: bien
1: fait. Magnifique. Hein, le retour d'O'Reilly est. Pour revenir au profil de Sorloth, c'est aussi dans ces moments-là où bah, c'est plus difficile pour un joueur comme ça, moins vif, moins bas de centre de gravité, bah, d'essayer d'aller gagner quelque chose et pourquoi pas de gagner un 1 contre 2 ou un 1 contre 3.
0: Anderson. L'homme qui a affolé le marché des transferts. Et on va voir Anderson.
1: Et on voit un Kane qui fixe la ligne défensive, qui décroche assez peu depuis le début de la rencontre. Parce que s'il décroche, ça va ramener encore de plus de densité dans le milieu du terrain. Ça va ramener ailleurs, ça va ramener Egem.
0: Egem et ailleurs qui vont être dans le coin. Et encore cette transversale vers Madueke. Et il n'y a pas une faute de main, elle est réclamée par les Norvégiens. Et elle est sanctionnée par M. Turpin.
1: Ouais, elle est donnée. Et on a vu de suite hein, le repli défensif de Skjeldrup. Ça risque d'être plus facile pour les Norvégiens, Franck, de défendre contre Madueke parce que bah, contre ça, il ne va pas avoir le profil pour dédoubler. Hein.
0: Oui. Milam, oh, le joli dégagement au pied, très précis. Dans les pieds de Müller-Wolf.
1: Bon retour de Madueke.

0: cricket. Rice. Pour l'instant, les lignes norvégiennes sont très compactes. C'est 4-1, 4-1 par moment.
1: Ouais, attention là.
0: Ouais, là, il y a pas d'espace. Aurélie, oh, elle est passée, Aurélie. Et finalement, le bon tacle derrière de la part de Ayer.
1: Et la reconversion
0: avec Charlotte. Un petit coup d'arrêt.
1: Bah, c'était un excellent dribble hein, d'Aurélie pour s'ouvrir le chemin du but. Et Gordon qui suit pas bien, il était hors jeu dans la foulée, donc il n'offre pas une solution de passe aux joueurs de City.
0: Hegem avec Odegaard. Partie de ses joueurs, hein, je vous disais, sont 4 évolués en Premier League. Odegaard évidemment, et non des moindres, Arsenal.
1: Ailleurs, Möller-Wolf également. N'est pas certain hein, que face au bloc compact, mais pas haut de l'Angleterre, le fait de décrocher comme ça pour Odegaard, ce soit vraiment utile. Il peut être trouvé un cran plus haut sur le terrain. Très bon, hein, ce que fait Skeldrup ici, ça oblige Konsa à sortir. Il est mal à l'aise dans ce genre de zone.
0: Qui évolue à ce poste de latéral droit pour la première fois depuis le début de la Coupe du Monde. Qui traditionnellement a évolué aux côtés de Gueye dans l'axe défensif. On y a ajouté Stones.
1: On essaie de faire sortir les Anglais côté norvégien, mais on n'est pas naïf pour les hommes de Tuchel.
0: Remise en jeu en faveur de la Norvège. Nouveau de garde.
1: Oui, hein, avec vraiment 3 Norvégiens derrière lui et Kane Bellingham devant en premier rideau.
0: Eden. Ailleurs. Berg. Avec Nielsen. Charlotte.
1: Bon, là, ça manque d'une solution intérieure qui arrive maintenant.
0: Charlotte. Un bon pressing anglais qui gêne en tout cas ici la relance norvégienne. Et donc on va allonger et mettre le ballon dehors.
1: Ouais, et ailleurs autant, hein, le domaine aérien c'est son domaine devant Venus Williams qui est là.
0: Effectivement, il y a des jolis terrains de tennis ici derrière l'enceinte du Hard Rock Stadium. C'est son nom.
1: La Norvège qui est en possession propose un tempo, un rythme qui est assez semblable à ce qu'on avait vu contre le Brésil. Si vous n'avez pas vu le match, c'était assez tranquille.
0: Bellingham. Pour l'instant, possession à l'avantage des Anglais. Déjà pratiquement un quart d'heure dans cette rencontre. Gueye est assez statique pour l'instant. Et on va de nouveau user de ses transversales. Madueke.
1: Qui se retrouve toujours hein, en 1 contre 2.
0: Et oui.
1: À cause du profil de Konsa et aussi parce que Bellingham est parfois un peu loin de ce genre d'action. Donc ça va lui demander des prises de balles très vives et des responsabilités dans le dribble.
0: Et puis les transversales, on a le temps de les voir arriver. Hein. Elles viennent de loin. Ça permet des positionnements, des glissements.
1: Exactement, c'est plus dur à gérer pour Ryerson hein, qui face à Gordon et O'Reilly notamment.
0: Stones. Comme ça écarté du côté de Madueke. Pour l'instant, ne va pas trop provoquer. Il avait fait vraiment tout début de match. Il était passé d'ailleurs. Il n'avait pas enchaîné avec un bon centre.
1: Encore une fois, dans le passing, c'est trop lent côté anglais pour embêter le bloc norvégien.
0: Il y a toujours cette chaleur suffocante ici à Miami. C'est terrible, on est en eau, nous. Je propose 4 pauses fraîches pour ce match. Rice.
1: Et on voit, en fait, on met une passe de plus à aller trouver Gordon à l'opposé, donc forcément, ça permet de coulisser.
0: Et Gordon qui passe. Gordon est passé devant Ryan Sully. Il va obtenir le premier coup de poing du match. Si la porte a été fermée par ailleurs.
1: Isolé pour provoquer. Ce sont les deux maîtres mots pour le moment de l'Angleterre depuis le début du match. Avec Madueke, sans réussir, était ici avec Gordon qui a réussi un petit peu à a fait reculer Ryerson. Et on sait à quel point Franck, sur phase arrêtée avec Declan Rice.
2: Et regardez,
1: cet homme-là n'était pas maladroit du pied droit non plus.
2: Qu'est-ce qu'on peut le voir, David Beckham, surtout dans les publicités d'ailleurs.
1: Et surtout à Miami, il est chez lui ici.
2: C'est pas faux. Même si ce n'est pas dans ce stade-ci, ce n'est pas un stade de la MLS qui a été choisi. Rice pour ce premier coup de coin anglais repoussé.
1: Ouais, un des rares coups de pied de coin mal donné par Rice depuis le début du match. Et pour le coup, en termes de gabarit, on parlait de la force anglaise sur phase arrêtée. Là, il y a du monde en face aussi. Ouais. Ça dépasse le mètre d'onde de partout, hein. côté ailleurs, côté Egum.
2: C'est une des équipes qui a le plus le profil britannique, hein, à ce niveau-là. Et à Miami, il y a notamment une énorme compagnie de bateaux norvégiens. Ça explique peut-être la présence de nombreux supporters de la Norvège qui sont d'ailleurs derrière le but de Nyland pour l'instant. Là où l'Angleterre tente d'attaquer. Rice avec un ballon glissé derrière. Gueye pour Stones. Madueke. Toujours deux hommes face à lui. Trouve un appui vers Bellingham. C'était intéressant la solution proposée par Bellingham.
1: Mais encore une fois, hein, alors il y a énormément de talent côté anglais, mais on est à 2-3.
2: Et on voit ici dans le positionnement, Swan, que c'est l'axe, hein, qui intéresse surtout la Norvège.
1: Oui, on ferme
2: c'est
1: l'axe.
2: Surtout ça, on ferme l'axe.
1: Et on accepte, hein, ce genre de ballon sur les côtés où ici c'est Sørloth, hein, qui va se retrouver à défendre sur Gordon.
2: Oh, le centre était bon. Mais il y a des tours du côté de la Norvège. Allan touche son premier. Voilà son deuxième ballon. Mais ça revient dans les pieds de Rice.
1: Occupé Ryerson et obligé Sørloth à défendre sur Gordon, c'est une option. Hein. Il sera mal à l'aise dans ce duel.
2: Gordon. Anderson. Aurélie avec Bellingham. Allez, on retourne chez Madueke. Si on peut acheter des places sur ce côté-là de la tribune, ils sont contents, ils voient du jeu.
1: Ouais, tout se passe devant eux et pour le moment, Madueke qui a tout le mal du monde à se défaire de Skjelderup.
2: Après, on sait que c'est un travail de sape, hein, de la part de l'Angleterre et qu'à un moment donné, on se dit, allez, ça va sans doute passer à un moment donné et puis il y aura Kane et Bellingham pour essayer d'aller pousser la balle au fond. On verra. Rice. Bellingham. Beaucoup de joueurs à l'arrêt, on marche même.
1: Je vous ai dit, un tempo assez tranquille. Vous avez rappelé la météo assez justement, qui n'y aide pas, je pense.
2: Oui.
1: On voit, hein, jusqu'à Erling Haaland qui vient aussi aider, fermer la première passe dans l'axe.
2: Anderson avec le bon appel de la part de Gordon, qui n'est pas face à Ryerson cette fois. Mais Ryerson est repositionné. Anderson pour un sort in the box. Oh, ça c'était intéressant. C'était Bellingham qui était dans la zone du ballon.
1: Il y avait beaucoup de Norvégiens, mais il y avait aussi 4 Anglais. Et Bellingham qui va être sollicité, on voit, hein, il prend ses distances, il va attaquer, point de pénalty, et il se situe assez mal par rapport au but. Il pense qu'un petit coup de tête vers l'arrière pourrait aller chercher le petit filet de Nyland.
2: Il a d'abord dû se défaire dans l'écran, et ça a un petit peu gêné aussi la lecture de sa trajectoire et son positionnement. Allez, regardez, il se tient l'épaule.
1: À la John Stones, pour ceux qui ont suivi la terrible célébration dans le vestiaire des Anglais après le match.
2: Avec un ballon sur la tête de Rice. Avec une petite main de la part de Bellingham et un coup franc qui va permettre à la Norvège de porter le jeu vers l'avant, peut-être. Il y a ce cas absolument incroyable de Henderson qui, lors du Mexique, n'est pas monté sur la pelouse. Il a pris un carton jaune et il s'est blessé. Carton jaune pour rouspétance alors qu'il était en train de s'échauffer.
1: Attention, ballon perdu ici. Hein.
2: Oui, avec Kane. Kane contré. Et puis il se blesse lors des célébrations de cette victoire face au Mexique. C'est l'infortuné de cette Coupe du Monde.
1: Et encore un ballon rendu très vite aux Anglais par les Norvégiens. C'est propre défensivement le plan norvégien, mais ça reste assez limité dans les ambitions par rapport à ce qu'ils produisent avec le ballon.
2: C'est-à-dire quand on a un attaquant comme Alain, on se dit, ok, on est patient. Et à un moment donné, il y aura bien un ballon qui ira dans sa zone et il va la mettre au fond.
1: Oui, en gros,
2: c'est le schéma tactique de la Norvège.
1: Ils ont quand même plus à offrir, ils l'ont montré au début de la compétition. C'est pour ça qu'il me permet d'être exigeant.
2: Et regardez ces lignes très à l'intérieur. On ne dépasse pas la ligne du grand rectangle hein, dans le positionnement, vous le voyez.
1: Non, il y a à peine 10 mètres entre la ligne de la défense et la ligne du milieu. Et surtout, on refuse de dépasser la largeur de la surface de réparation. On va vers la largeur uniquement quand le ballon y va. À l'image de Sorloth, en bas à gauche de l'écran.
2: Guy. Bellingham. Et pour les Anglais, c'est compliqué parce que à l'intérieur, il n'y a vraiment pas d'espace et il y a beaucoup de monde. Et sur les côtés, pour l'instant, là d'où le danger peut partir, eh bien, on ne passe pas.
1: Really. On le voit hein, ici, à chaque fois, on se répartit très bien les rôles entre le back et le flanc, Ryerson et Sorloth en l'occurrence.
2: Really. Marche pour porter le ballon, Stones.
1: Ouais. Et ce qui est difficile, Franck, c'est aussi que ce soit Gueye ou contre ça, c'est pas des joueurs qui vont forcément trouver des lignes de passe, casser les lignes avec le pied.
2: On va aller sur Anderson. Landon. Avec un centre de nouveau. Oh, Manweke, il n'a pas bien estimé le rebond de ce ballon.
1: Il n'a pas bien estimé, mais Moller-Wolf aussi, il était très passif hein, sur ce ballon avec rebond.
2: Et Pickford. Qui sait qu'il va avoir un match particulier, hein, Pickford. Il sait qu'il n'aura pas beaucoup de ballons, mais lorsqu'il va en avoir, ce sera sûrement parti des pieds de Alain, ou de la tête, et il devra s'employer.
1: Il avait fait un match monumental hein, contre le Mexique, notamment en sortant une tête de Raúl Jiménez. Très difficile en première période, à 0-0.
2: Gordon qui fait maintenant carrément des appels à l'intérieur. Il n'est même plus sur le côté.
1: Oui, il laisse O'Reilly très large. Il varie beaucoup tous les deux pour essayer de perturber ce bloc norvégien.
2: O'Reilly, le voilà Gordon pour le 2. Ça, c'est bien fait. Avec le centre, il lève le ballon. Madueke essaye de contrôler. C'est compliqué. Nouveau centre. Et la reprise. Elle était très compliquée pour O'Reilly. Mais voilà peut-être une première solution trouvée par les Anglais après pratiquement 23 minutes.
1: Oui, centre très fort de Madueke et surtout l'importance d'avoir le back O'Reilly en l'occurrence qui lui aussi vient fermer dans la surface à l'opposé et ça va être le moment de se rafraîchir et même nous on en a besoin à la Franck.
2: Ouf, voici enfin la pauvre fraîcheur. On revoit évidemment caméra opposée ce centre qui a semé un petit peu le doute dans la défense de la Norvège et on se retrouve dans un instant.

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1: Nous sommes de retour à quelques légendes, vous le voyez, dans la tribune des Anglais. Et pratiquement 90 degrés. Je ne sais pas si ce sont des Celsius ou des Fahrenheit, mais le ressenti.
2: Le ressenti est degré Celsius.
1: Il est là. Le ressenti, il est là.
2: Et on voit le speech de Thomas Tuchel qui se rend bien compte qu'il y a un coup à jouer dans la largeur. Je trouve plus côté gauche parce qu'on sent que Sorloth est mal à l'aise pour défendre face à la doublette O'Reilly Gordon où il y a plus de complémentarité que de l'autre côté.
1: Ouais, mais il faut trouver aussi les bons mouvements et les bonnes courses hein, pour trouver des espaces sur les côtés et amener du monde. On l'a vu, c'est sur un dédoublement avec un 1-2 que finalement ça a bien fonctionné.
2: Le seul souci, c'est qu'on sent que Madueke, dans la création, il peut peut-être faire quelque chose, mais que pour venir fermer les ballons de l'opposé, il n'a pas le sens du but qu'un Saka ou un Rashford peuvent avoir à certains moments. Et ça peut coûter cher à l'Angleterre.
1: Alan, on ne l'a pas encore vu. Kane, on ne l'a pas encore vu non plus. Mais rassurez-vous, il reste encore du temps et ces garçons-là montrent toujours quelque chose à chaque match véritablement. C'est une question de patience. Et on va repartir pour la deuxième partie de la première mi-temps. Avec un Anthony Gordon hein, qui a beaucoup de responsabilités hein, depuis qu'il est là-dedans. Le joueur de Newcastle, le club cher à Philippe Albert, je suis sûr qu'il nous écoute. On lui fait une grosse bise.
2: Évidemment.
1: Alors ça parle. Pour voir où on va redémarrer, eh bien ce sera une touche anglaise. Avec Anderson. Alors, qu'est-ce que Tuchel a eu l'occasion de mettre en place pendant ce petit break? Madueke qui perd le ballon là-bas. Avec Skjelderup. Ouh, Berg, ce ballon est un peu loin, il l'a quand même, Berg et Haaland.
2: C'est pas loin d'être un de ses premiers ballons vraiment dans les pieds sur ce décrochage-là, Haaland.
1: Attention. Ouais, ils étaient vraiment mal à l'aise sur cette...
2: C'est joué vite, et c'est bien joué vite.
1: Combinaison Bellingham qui essaye de passer. Oh, attention à ce coup franc. Ah, ça va être la première grosse possibilité de la rencontre. Le petit crochet de Bellingham qui me pousse à la faute véritablement ailleurs.
2: Le crochet et la naïveté hein. D'ailleurs, parce que on voit au moment où Bellingham se retourne sur la touche, il va aller faire ce crochet et ailleurs décide de sortir un tout petit peu à contre-temps ici au lieu de le laisser venir un petit peu vers l'intérieur. Et vous faites bien de le dire Franck, quand vous avez Kane, quand vous avez Rice en face, là c'est une vraie balle de but.
1: Revu la faute Swan. Alors il y a un petit contact, elle n'est pas énorme non plus. Hein.
2: Ouais, et pourtant, M. Turpin est vraiment proche de l'action, mais c'est vrai que depuis le début de la Coupe du Monde, les arbitres nous ont donné le sentiment de parfois laisser jouer sur ce genre de situation. Mais je répète, c'est vraiment plus de la naïveté côté ailleurs qui vient chercher et faire cette faute. Mais il y a eu 2-3 dangers côté norvégien à chaque fois. Hein, ça part d'une perte de balle un petit peu bête qui a donné la touche ici.
1: Le stade vide car David Beckham est sur les grands écrans, mais on s'interroge et on s'intéresse surtout sur
2: Ça ressemble un peu au coup franc qu'il avait mis contre la Grèce.
1: Hein. Oui, tout à fait. Regardez, ça va être pour Kane probablement, qui va choisir peut-être le petit côté.
2: À la Beckham contre la Grèce, petit filet.
1: C'est amusant de nous montrer Beckham juste avant. Et Harry Kane, c'est parti pour Harry Kane. Ça passe un bon mètre au-dessus, en puissance, en force. C'est ce qu'il a tenté.
2: Ouais, assez logique, hein. Aussi proche du but, avec le mur trop difficile à lober. On va chercher une frappe puissante. Ici, je pense qu'il voulait peut-être mettre un tout petit peu plus d'intérieur du pied. Ça part coup du pied très haut.
1: Première tentative, en tout cas, pour l'attaquant anglais. 6 buts déjà dans cette compétition. Ouh, avec... petit décalage l'a fait. Et une première vraie possession. Mais on recule du côté norvégien.
2: Et un premier débordement aussi, dédoublement de Möller Wolf. Enfin, les deux backs norvégiens sont très offensifs normalement. C'est pour ça qu'on pouvait être surpris hein, de les voir aussi bas.
1: Alors c'est peut-être une solution pour l'Angleterre de laisser la possession du ballon. Parce que ça crée des espaces forcément en transition.
2: Exactement. Et puis on sait aussi, on a vu assez de matchs de Coupe du Monde où après la pause fraîcheur, il y a eu un petit changement de scénario de match. Ou peut-être que côté Solbakken, on s'est dit il faut quand même avoir un petit peu le ballon.
3: Rierson. Peut-être regagner, regarder Espagne-Belgique hier.
2: Et on voit ici l'autre changement, c'est que là c'est Berg qui est beaucoup plus bas sur le terrain. Et on se dit aussi que trouver Odegaard, qui est le joueur le plus précieux à la passe, un petit peu plus haut sur l'échiquier, ça peut permettre de trouver Haaland.
3: Bonne sortie de la part des Norvégiens ici avec sur le plateau. Ça appuie sur Rierson, l'appel intérieur de Berg.
2: Enfin,
3: et Haaland est parti. Odegaard. Odegaard que l'on connaît forcément très bien en face. Sur l'autre, elle est bonne cette passe avec Berg et on cherchait la petite déviation.
2: Là, c'était bien pensé en un temps, mais il pensait avoir emmené Harry Kane vers lui pour se libérer la talonnade.
3: Odegaard, bon ballon. Bon ballon et bonne sortie aussi de la part de Pickford qui se montre très très sûr. Et voilà, évidemment.
2: Ouais, Pickford, taulier, hein, et on rame.
3: Et oui, ça rame du côté de la Norvège. Ah, ils ont ramé, ça fait 48 heures qu'ils rament du côté de Miami. Sur Miami Beach, partout où on peut, ça rame du côté norvégien. C'est extrêmement sympathique. Il y a du clapping des Islandais. Il y a de l'innovation aussi du côté des supporters. Gordon essaye de se tourner dans le bon sens. Il a été pris. Remise en jeu, on joue vite. Voilà les espaces dont je vous parlais tout à l'heure sur les reconversions. Avec les Norvégiens se repositionnent seulement et pas de faute. Ah si.
2: Quand je vous parlais du curseur de la faute précédente, Franck, pour moi on est exactement au même endroit ici. C'est-à-dire que c'est une faute qui peut être sifflé, mais qu'on siffle peu depuis le début de la Coupe du Monde.
3: Et qu'on siffle jamais outre-Manche. Allez, en tout cas, ça donne un deuxième coup franc. Et il pourrait être aussi dangereux, hein, avec les projections qui ne vont pas manquer. Ouais, c'est vraiment un excellent botteur de phase arrêtée. Il botte souvent les coups de coin et les coups francs dans cette équipe d'Angleterre.
2: Ah oui, et puis avec la titularisation, hein, de Kansa sur... sur le bac droit, il y a un joueur de tête supplémentaire pour les bonnes combinaisons.
3: 32e minute.
2: Haaland et Bellingham qui se marrent en quart de finale de Coupe du Monde, c'est ça qu'on veut aussi.
3: Rice qui botte ça, c'est sur la tête de Wilson. Ouh, il y a une poussée. Et finalement, le ballon va redevenir anglais. Il ne faut pas se gourer dans le contrôle là-bas.
2: Le choix est bon pour le moment. Declan Rice, il ne va pas hésiter à aller faire un tour derrière s'il le faut.
3: Rice, et oui.
2: Et c'est quand même une deuxième phase arrêtée mal donnée par Declan Rice. Déjà, il n'est pas coutumier du fait. Ensuite, aujourd'hui, ça pourrait compter vraiment particulièrement pour les Anglais.
3: 73% de possession anglaise depuis le début du match. Et seulement 3% contesté. Hein. Donc, c'est un chiffre énorme pour l'instant du côté des Anglais. Ils ont le ballon. Mais pour l'instant, pour en faire quoi? Ça, c'est la vraie question.
2: Oui, et depuis la post-pressure aussi. On voit que les Norvégiens essayent de temps en temps, avec Odegaard sur Guéhi et Haaland sur Kontsa, d'aller chercher un petit peu plus haut. Et on a Stones qui est passé au poste de bac droit ici.
3: Ouais. Avec Bellingham très très bas. On va reprendre sa position, je pense. Stones, attention,
2: attention.
3: Oh, la paire de balles. Haaland, non, Pickford était attentif et j'ai l'impression qu'Haaland a été surpris. Et attention maintenant de l'autre côté. Vous avez vu, Pickford qui a relancé très très vite.
2: Ouais. Pas la première fois que les Anglais jouent vite. Et Ryerson, il est là.
3: Hein. Ah oui, oui, oui, ça y est. Le garde. La Norvège a peut-être envie de montrer autre chose désormais.
2: Oui, on l'a vu, un bloc plus haut. Premier press, première récupération haute qui donne un danger. Je vous l'ai dit, hein, mais il y a un vrai changement d'attitude après cette première pause.
3: Ryerson qui continue de se battre pour récupérer ce ballon. Avec son lot.
2: Et l'autre changement réel, hein, c'est vraiment Berg qui vient derrière dans la construction à 3 avec Odegaard plus haut.
3: Le voici Odegaard. Berg.
2: Et Madueke en 1 contre 2. Voilà. Ils se sont fait avoir juste comme ça sur cette sortie.
3: Berg. Appel de Haaland. Finalement, on va chez Odegaard qui écarte du côté de Rielson. Sur l'autre à l'intérieur pour laisser le couloir.
2: C'est là qui peut être le plus intéressant aussi sur l'autre, hein, se rapprocher d'Haaland, permettre à Rierson aussi de trouver des positions de centre, de combiner avec Odegaard.
3: Est-ce qu'il y a du rup?
2: Bon dédoublement de Möller-Wolf là pour isoler. C'est mieux côté Norvège.
3: On le garde. On le garde.
2: Belle passe, oh, quel angle de passe.
3: Avec Rielson qui regarde où est Haaland. Il est là, il est là, il reprend la tête. Et l'intervention de Pickford, première situation de but pour Erling Haaland.
2: Ouais, premier frisson, j'aime bien vous entendre crier comme ça, Franck, ça me rassure sur le sort du match.
3: Le garde, oh, est-ce qu'il n'y a pas de faute sur Kane? Kane est au sol. Monsieur Turpin laisse jouer. Skander de Rupp pour un centre.
2: Kane, c'est but!
3: Le but de Skander Rupp et les Anglais vont protester. Les Anglais vont protester, mais quel but! Quel intérieur du pied là-bas pour aller nettoyer le but de Pickford. La Norvège trouve la solution 1-0, mais on va beaucoup, beaucoup parler côté anglais de ce qui se passe avant.
2: Franck, pardonnez-moi mes décibels, mais vous voyez un pétard du gauche comme ça, inattendu en quart de finale pour la première fois de ton pays et nettoyer la lucarne comme ça, ça vaut au moins un petit cri.
3: Ah, vous le tenez bien. Regardez. Alors ici, est-ce qu'il y a quelque chose?
2: J'ai l'impression. Tu ne siffles pas ça, Franck. Tu ne siffles pas ça. Et on parlait de l'agressivité norvégienne ici. Et on parlait de ce duel contre ça un petit peu loin pour gérer ça. Mais comment penser à frapper du gauche et nettoyer la toile d'araignée ici? Pickford y recule. Il est battu. Quel pétard!
3: Et tout le monde s'attend évidemment à ce que ce soit un centre. Et je pense qu'il le fait exprès, soit. Je pense pas que c'est un centre.
2: Il le fait exprès, Franck.
3: Il veut la chercher.
2: Vous avez vu toute votre Coupe du Monde. Vous avez vu sa prestation contre le Brésil. C'est fait exprès. Le joueur du Benfica est magnifique. Et je pense que Kane se trompe dans ce qu'il réclame, Franck. Et qu'à partir du moment où il a commencé à réclamer au sol, au début de l'action, le postulat c'est de ne plus jamais se relever. Mais il n'y avait pas faute.
3: Alors si vous êtes anglais, vous dites, oui mais il l'a sifflé tout à l'heure sur Bellingham, il l'a sifflé sur Rielson, pourquoi il ne siffle pas celle-là? Et évidemment le débat est infini, c'est aussi pour ça qu'on aime le foot. Et un coup de clip qui nous fait du bien. Et à tout le monde ici, sauf peut-être aux anglais, mais ce 1-0 de la Norvège, il va encore redistribuer les cartes de ce match. Mais on a vu, hein, on a vu le schéma changer. Et attention, Kane qui touche ce ballon. Mais on l'a vu, après la pause fraîcheur, c'est un autre match qui a démarré.
2: On a vu le schéma changer, Franck, et vous parliez de l'émergence de cette Norvège, de ce qu'elle devient. C'est une équipe qui, notamment contre le Brésil, mais aussi contre la Côte d'Ivoire, montre qu'à chaque fois qu'elle a un petit temps fort, elle va trouver le moyen de le récompenser et de le valider.
3: Et là, on s'est fait une faute dans ce duel avec Eli et Sarlot. Quelle efficacité c'est cette équipe norvégienne. Oui, il y a l'ascenseur très clair de la part de Sorloth. Malgré plus de 70% de possession anglaise. Regardez le momentum. Regardez le momentum. Il y a une petite colline en Norvège. Pourtant, il y a des fjords. Hein. Et bien, il y a seulement une petite colline et c'est suffisant pour aller inscrire un but. Et rappelons le choix de laisser Nusa sur le banc.
2: Valider cet enfant, Franck, encore plus en quart de finale de Coupe du Monde. Et il y en a un pour moi qui ne valide pas du tout son début de match, c'est Noni Madueke.
3: Ouais.
2: En grande difficulté sur le flanc droit.
3: Rice, allez la réaction anglaise parce qu'elle va venir, c'est sûr. Les Anglais ne vont pas se laisser bousculer comme ça. Sans réaction, Gordon. Il y a un tirage de maillot de Gordon, oui.
2: Il n'est pas discret.
3: Non.
2: Et Ryerson, dans le rapport de force du match aussi, il a commencé à prendre le dessus sur Gordon depuis le retour de la pause fraîcheur.
3: Joueur de Dortmund, cité ailleurs parce qu'il fait une très très bonne Coupe du Monde. C'est vraiment l'ailier moderne. Ceux que vous entendez, ce sont les supporters norvégiens. Haaland, oh, ça laisse passer le ballon du côté de Sorloth qui frappe, oh, juste au-dessus du but.
2: C'est là qu'il est intéressant Sorloth quand on le trouve dans le demi-espace, dans la surface, parce que vous l'avez dit, à l'Atlético il a montré, il sait finir. Et on voit, hein, physiquement il bouscule O'Reilly, il prend la position.
3: Dans une position à l'Atlético, il est parfois tout seul à la pointe, mais il est le point de fixation. Et souvent pour finir, regardez Haaland devant Pickford. Et regardez le dégagement de Pickford du coup, avec Sorloth. La Norvège peut à nouveau enflammer. Odegaard va frapper et Pickford relâche mais retrouve le ballon.
2: Ouais, il a feinté, hein, l'enroulé côté opposé pour finalement fermer son pied, mais force est de constater que quand la Norvège accélère, la Norvège fait beaucoup plus mal que l'Angleterre. Et ils essayent, hein, Franck, de ressortir d'en bas les Anglais, mais on voit que c'est difficile contre le pressing norvégien.
3: Gordon, Anderson, Owen. Les Norvégiens sont là à nouveau pour exercer le pressing sur le premier relanceur. Ici un petit peu moins pour Stones. Rice entre les deux centraux. Declan Rice. O'Reilly.
2: On voit des timides propositions à Anderson venir sur le flanc pour permettre et à O'Reilly et à Gordon d'être dans l'axe. On voit que ça fixe Ryerson vers l'intérieur.
3: Il y a 5 joueurs anglais entre les deux lignes norvégiennes.
2: Ouais, pour le moment, c'est un vrai problème de tempo aussi, Franck. On a vu parfois, notamment l'équipe d'Espagne, voilà, quand elle vous fait des passes et vous met dans la machine à laver. Ici, c'est du lavage à la main, grand maximum.
3: Ouais, on est quand même sur 40 degrés, mais bon. Stones avec Alan dans les pattes. Et oui, et il a senti la pression dans le cou.
2: Et c'est ça qui diffuse aussi Erling Haaland, on l'a vu avec Pickford juste avant, mais le simple fait qu'il soit là, qu'il se mette à courir, qu'il active la machine, vous jouez pas pareil, vous jouez pas tranquille.
3: Le ballon vers Haaland de nouveau, récupération, Anderson, Gordon, on essaye de repartir vers l'avant, mais les Norvégiens sont bien présents aussi sur les deuxièmes ballons. Et intervention de monsieur Turpin à nouveau, pour une faute au départ.
2: Et Ryerson, il est pas content. Pour bien connaître monsieur Turpin, je vais juste le conseiller, il ne peut pas trop râler.
3: Ah, il n'aime pas.
2: Non, il n'aime pas ça.
3: Non, il n'aime pas ça. Stones.
2: On voit O'Reilly, hein, qui essaye de se démener pour trouver des solutions dans son placement.
3: Là, il faut changer quelque chose du côté anglais. Il faut changer le mindset.
2: Oui, et puis finalement, le plan qu'on a très vite vu, hein, avec le fait de renverser, d'isoler sur les ailes, il est assez mis à mal par le fait que la Norvège se concentre sur l'axe et aussi par le fait que Madueke n'est pas dans son match et pas aidé par contre ça derrière lui.
3: Je ne suis pas étonné de voir entrer Saka notamment. Et voir Rashford, hein, qui pourrait être relancé dans un match et qui a besoin aussi de retrouver un petit peu des sensations. Attention Anderson. Stones.
2: Et à chaque fois, 2, 3, 4 touches de balle, on l'a vu notamment dans le chef d'Anderson avant, alors que Bellingham tentait un appel à la rupture.
3: Anderson. 2 minutes 30 encore avant la fin de cette première période. C'est déjà une sensation puisque la Norvège mène face à l'Angleterre. Attention à ce ballon, pas bien ajusté, mais Rice. Que le buteur, Skjell de Rup, joueur de Benfica, a failli intercepter Bellingham avec un ballon vers Kane, mais non, pour l'instant Kane est injoignable.
2: Ouais, pris à deux, hein, Kane, attention à l'opposé.
3: Oh ouais, à droite il y a Sorloth qui demande,
2: oh,
3: c'est du 2 contre 1. Sorloth, regardez Sorloth, c'est ce qu'il y va, il a le choix, il tarde un peu, il frappe et finalement c'est contré. C'était trop lent de la part de Sorloth, dommage pour la Norvège.
2: Ouais, on aurait râlé parce qu'il y avait une petite prise de judo dans le rang central de la part d'Haaland au tout début de l'action sur Gueye qui a permis à Sorloth d'être libéré, mais c'est là, hein, qu'on voit le manque de percussion de Sorloth qui joue pas avec Haaland. On n'est pas obligé de jouer avec Haaland parce qu'il est dans la surface, mais derrière c'est beaucoup de lenteur pour permettre à la défense anglaise de revenir, Franck.
3: Nouveau coup de semonce sur la défense anglaise. Gordon, ça va aller du côté de Madueke, c'est sûr. Voilà, on y est. Madueke, pour une fois, un contre un qui centre. Et bonne interception. Premier poteau là-bas de Hagen. Attention, coup de coin anglais à une minute de la fin de la mi-temps. Et regardez, Mick Jagger est là. Il doit adorer Stones, évidemment, le joueur anglais Mick Jagger.
2: Voilà. Exactement.
3: Oui, écoutez, pour l'instant, je n'ai pas mieux.
2: J'attends de vous plus fort en deuxième mi-temps. On n'a qu'un seul match ensemble, Franck, profitons-en quand même.
3: En attendant, Rice est derrière le ballon. Toute fin de première mi-temps. Rice lève la main. Et il lève le ballon vers Bellingham. C'était de nouveau assez moyen. Récupération avec la main hors-jeu. Et voilà, il est signalé.
2: Les Anglais qui commencent à se frustrer. Et ça, ça va être une arme pour les Norvégiens tout au long de la deuxième mi-temps. Frustré des décisions arbitrales, mais aussi frustré du combat proposé par les Norvégiens. Regardez ici Harry Kane qui est envoyé au sol par ailleurs. On l'a dit, ils sont prêts pour le combat physique, les Norvégiens. Et là, on revoit sur le but. Pour moi, il n'y a pas du tout faute de Berg.
3: Et cette frappe incroyable. Et elle n'est pas touchée, elle n'est pas déviée, rien du tout.
2: Elle n'est pas touchée. Et Pickford qui est pris, battu. Certains diront qu'il peut faire mieux, mais la spontanéité du geste de Skeldrup qui vient le battre.
3: O'Reilly. Ah, il est bon ce ballon d'O'Reilly. Dans la course de Gordon. Et ballon mis dehors par ailleurs. Et ce sera même un coup de pied de but. Tuchel. Qui mâche. J'espère que c'est pas le chewing-gum d'Ancelotti parce que ça ne lui a pas réussi. Récupération d'Anderson avec un joli contrôle. On insiste sur le côté gauche avec Gordon. Il y a beaucoup de maillots rouges, mais le ballon arrive chez Bellingham. Bellingham et
2: Kestar.
3: L'égalisation anglaise par Luc de Sestar. Du Bellingham en partout.
2: Quel joueur, quel charisme, quelle force de prendre son pays sur les épaules comme un petit sac à dos et vous dire allez les gars, c'est pas fini. Il a suffi d'une infiltration, Franck, pour aller chercher ce but.
3: Et mais je vous l'avais dit, il y aura une réaction anglaise. C'est sûr, elle est venue. Un partout. Milan trompé cette fois-ci par le génie de Bellingham qui a pratiquement tout fait tout seul. Mais avec la Gordon. Construction était bonne aussi.
2: Ouais, avec Gordon qui va vraiment faire cet appel pour fuir. Ici, on sort le bon dribble et la passe en une touche. C'est un peu ça qui manquait à l'Angleterre, la spontanéité pour essayer de profiter de chaque erreur norvégienne. Et derrière, le talent de Jude Bellingham. Il y a beau avoir Mick Jagger, c'est plus cette Jude des Beatles là pour le moment.
3: Bravo. Erreur des Gum aussi qui au départ hésite un peu à jouer l'interception. Il était juste pas tout à fait bien positionné et il suffit de ça, il suffit de 30 cm pour que le talent de Bellingham sorte. Et oui, il n'est pas content.
2: A raison, comment ne pas rentrer à 1-0 avec cette première mi-temps norvégienne. Mais on a vu, c'est la première fois où la ligne était un petit peu étirée et où Gordon a vu l'espace dans lequel s'est jeté Jude Bellingham.
3: Manweke. Bellingham. Et attention, la Norvège de nouveau est un peu hors position cette fois avec la palle intérieure de Gordon. Non, Rielsen repousse. Kane qui va frapper. Intervention de Nyland. C'était cadré cette tentative d'Amiquet. Le match s'emballe. Quel dommage que la victoire arrive maintenant.
2: Oui, très clairement, un partout. Les Anglais ont mis le réveil. Mais à quel point ces appels dans la profondeur sont les remèdes à ces mots-là, aux mots anglais.
3: Cinquième but pour Bellingham, vous l'avez vu. Plus qu'un petit but de Kane. Ce sont les deux hommes forts offensivement.
2: Ouais, ils ont marqué ensemble sur trois matchs, je crois.
3: Le revoici Bellingham.
2: Quelle Bellingham. Justesse.
3: Ah oui. Avec Gordon qui pour une fois a le boulevard devant lui.
2: Bon duel pour lui face à un joueur plus lent, moins vif.
3: 4 minutes de temps complémentaire, il reste 15 secondes. Rice.
2: On passe.
3: Bellingham à nouveau vers Kane, le deuxième. Oh, le but. Ah, drapeau levé. Drapeau levé. Ah, Harry Kane.
2: Il n'a pas hésité, l'arbitre assistant.
3: Alors,
2: il y est. Mais quelle finition. Quelle douceur.
3: Oui, de nouveau. Une caresse de Kane pour tromper Nyland. Et le petit pas en avant cette fois de la défense norvégienne. pour mettre hors position un week-end. Voilà la fin de la mi-temps. Et bien ça s'est vraiment emballé après la pause pêcheur. Merci la pause pêcheur.
2: Ouais, quel deuxième carton avec une Angleterre qui a vu là où elle pouvait avoir mal, mais là où elle peut faire mal, avec plus de vitesse et plus de profondeur.
3: Partout entre la Norvège et l'Angleterre, c'est à vous.
4: À tout à l'heure, et quand Bellingham court aussi vite pour aller dans le vestiaire que pour courir après un ballon, ça en dit long. Grosse personnalité, buteur, on revient sur tout ça dans un instant avec un public qui vous a réservé une petite surprise. Moi, j'en dis pas plus, à tout de suite.
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4: On est là, on y est. Et on retrouve petit à petit le sourire aussi et de l'énergie grâce à ce fabuleux public. Si vous avez envie de faire partie de notre public d'ici la fin de la Coupe du Monde, ben, traînez pas, il n'y a plus beaucoup de matchs, puisque celui-ci est le 99e des 104. Ouais, je tiens un petit tableau, je mets des petites croix et la nostalgie arrive. Mais bon, on va analyser cette première mi-temps. Quel chouette match après pause fraîcheur, finalement, Hervé.
14: Oui, et il ne fallait surtout pas rater le temps complémentaire, puisque là, ça s'est animé. On a beaucoup plus vu pendant 6 minutes que pendant 45 avant. Effectivement, ça a commencé. Mais on voit.
4: Et quel but ?
14: Quel but ? Oui, absolument. C'est un angle vraiment improbable, hein, avec la première tête d'Alante. Hein, ça, c'est la tête d'Alante qui annonçait déjà le réveil norvégien, hein, puisque. Ils étaient un petit peu. Et puis, perte de balle ici de Harry Kane, pas de faute du tout. Et alors, une transition qui est quand même assez étincelante. On voit que Kansa hésite avant d'y aller. Il va défendre en reculant. Mais alors, chez le de Rupp, là, l'angle qu'il trouve, impossible.
4: Mais est-ce que c'est un tir ou est-ce que c'est une volonté
15: centrer.
4: De centre?
15: Il veut centrer. Ça, c'est sûr et certain.
4: Janis.
16: Mais il va jamais le dire, je pense.
15: Il va bien qu'il va
4: Mais on a le sentiment qu'il veut centrer parce que de cet angle-là, aller la mettre du pied gauche, c'est presque improbable en fait.
16: Regardez. On voit Haaland aussi qui fait la course pour.
15: Il regarde pas, il va pour centrer.
14: Même Pickford est surpris.
4: Hein. Oui, il dit c'est bon, coup de pied de but. Ouais, ah bah non.
14: Okay, non, pas du tout. Et donc ce centre-là, ce centre-tir, on va dire. Hein, pour garder l'église au milieu du village.
15: Vous n'avez pas confiance en nous ?
14: Si, complètement. Ah. Mais j'ai l'impression quand même qu'il veut la mettre au fond. Il y a Mbappé qui fait ça.
4: Oh non, on l'aura peut-être à l'interview tout à l'heure. En attendant, y avait-il faute ou pas un petit peu plus tôt ? On voulait en être sûr. Et si vous ne nous croyez pas à la maison, regardez cette image par vous-même. Fallait-il siffler quoi que ce soit ? Petit tour de table qui, je pense, sera rapide.
15: Il prend le ballon, il n'y a pas faute.
14: Pas faute.
4: Est-ce que quelqu'un s'oppose à cette décision-là ?
16: Non.
14: Eh bien, cette image-là est très claire.
4: Ouais.
14: On voit vraiment que le pied touche ce ballon
17: Il ne touche même pas le joueur, en fait. Donc Kane n'est absolument pas touché. Je pense qu'il saute parce qu'il sent qu'il perd le ballon pour essayer d'avoir la faute. Mais il n'y a absolument rien.
4: Avec toutes les caméras qu'il y a maintenant, le but n'avait aucune raison d'être annulé. 1-0 donc à ce moment-là. Et on sentait que l'Angleterre aussi allait sans doute réagir, même s'il y a encore eu une ou deux grosses possibilités pour la Norvège dans la foulée. Il y a ce but de Bellingham. On a beaucoup parlé Nordine en avant-match. Quand c'est pas Kane, bah c'est Jude.
15: Ouais, bah le talent de Jude, on le connaît. Hein. Donc on récupère du côté anglais. On va jouer sur le côté. Puis Bellingham, regardez où il est, hein, comme deuxième attaquant. Il vient bien regarder la conduite de balle et puis après à l'anglaise. C'est-à-dire qu'il a ce style technique et style anglais en même temps. C'est-à-dire qu'il belle conduite de balle, mais il tacle. Il va chercher. Vous allez voir, regardez ici. Il va bien la prendre. Hop, conduite de balle. Et puis là, quand même, il faut aller tacler pour frapper. C'est magnifique.
4: Et ça vient d'où, Janice ? On en parlait en avant-match. Du côté gauche anglais, du côté droit défensif de la Norvège.
16: Oui, exactement. Mais je pense qu'avant qu'il reçoive le ballon, sa position est super intéressante entre les lignes. Et il l'emmène parfaitement. Et il est élégant comme joueur, mais aussi physiquement très fort. Et il met au fond très bien.
4: Alors, je vous avoue qu'on a de la chance en régie parce qu'on a évidemment l'écran avec le match. Et puis, on a plein de petites caméras additionnelles. Et on a un focus sur Haaland et un focus sur Bellingham. Et Patrick Stein, qui est avec nous en régie, n'a vu que cette caméra-là. Il a suivi le but, il avait le bon regard. Regardez comme c'est agréable, Nordine aussi, d'avoir un focus sur un joueur et de pouvoir suivre toute son action.
15: Ouais, parce que là, on voit son intelligence de jeu, comment il utilise Kane, comment il vient de la deuxième ligne, comment il ne va pas directement au marquage de la défense norvégienne. Et c'est comme ça qu'il les prend un petit peu à dépourvu, plus le talent avec la conduite de balle, on l'a vu.
4: On va parler aussi un tout petit peu de la météo. Juste ça, parce que Franck et Swan le disaient, on les entendait dans le commentaire. Il fait chaud, 30 degrés. On peut se dire, ouais, on en a déjà vu des températures comme celle-là. Mais par contre, c'est l'humidité.
15: C'est l'humidité.
4: Regardez aussi ces pauses fraîcheurs qu'il a dans ce cas-ci, servent aussi à ça. On a vu qu'ils avaient besoin de récupérer.
15: Oui, parce que l'humidité, en fait, ça ne vous permet pas d'accélérer. Vous jouez pour changer le tempo. C'est un peu compliqué. Moi, j'ai déjà joué aussi dans des périodes humides comme ça. Vous avez l'impression que vous êtes au ralenti, mais quand on voit Bellingham, il a quand même accéléré.
4: Donc, mais là, voilà. Il y a eu un vrai effet. Hein. On l'a vu après cette pause fraîcheur, c'était pratiquement un autre match.
16: Oui, exactement. Je pense qu'ils sont bien rafraîchis. Je pense que c'est là où le match a vraiment commencé.
4: Mais nous, on le fait aussi en régie, peut-être vous aussi à la maison. Quand on voit hydratation, on est là. Hydratation. On court évidemment aussi pour aller chercher le ravitaillement. Il faut pouvoir s'en amuser. Pendant ce temps-là, vous bossiez, Nordine, c'est vrai.
15: Un peu.
4: Et vous avez mis votre grappin sur le bloc défensif norvégien, mais qui a bien tenu le coup jusqu'au but de Bellingham.
15: Oui, parce qu'on a vu des belles choses, mais il y a quand même du tactique un peu dans cette équipe-là. Regardez, en perte de balle, ils sont en 4-1-4. Et on va le voir aussi, Berg qui va gérer un petit peu Bellingham dans l'intervalle. On va le voir ici avec les défenseurs qui sont sur les attaquants, mais on va voir un petit peu plus loin. Hop, on va gérer Bellingham dans cet intervalle. Et puis quand il va aller un petit peu trop loin, c'est le défenseur qui va commencer à gérer parce que on doit revenir un petit peu au milieu aussi pour fermer cette porte qui pourrait mettre cette équipe norvégienne en danger. Et donc voilà, ils sont en 4-1-4 et Berg qui fait ce libéro en fait du milieu de terrain pour un petit peu gérer les intervalles de Bellingham. Ça a été bien jusqu'avant la mi-temps puisqu'il a marqué Bellingham.
4: Ouais, et l'Angleterre a marqué un deuxième but, Hervé, qui a logiquement été annulé. On va s'en refaire une idée là aussi. Bon, pas de raison de protester. Hors jeu, il y avait, mais mouvement intéressant, il y avait aussi.
18: Oui, ça va très rapidement du côté anglais. C'est joué finement ici. On sait la transition Bellingham-Kane, ça fonctionne bien. Et hors jeu qui est très très clair. La Norvège est une équipe qui encaisse toujours. Donc elle prend des buts, on le sait, mais elle marque beaucoup. Cette facilité, Franck le soulignait dans son commentaire aussi, une petite montagne juste pour... Mais dans leur temps fort, ils ont acquis les buts. Hein. On se rappelle qu'en qualif, ils ont mis 4 à l'Italie, 11 à la Moldavie. Bref, c'est une équipe. Et dans le tournoi, ils ont marqué beaucoup aussi. Voilà.
4: Et avant le match, ils ont mis en place un plan anti-Haaland, on a l'impression, Nordine.
15: Quand vous avez un attaquant comme ça, qu'est-ce qu'il faut faire ? Est-ce que vous allez en duel avec lui ou vous lui bloquez les passes ? Je pense que c'est ça qu'ils ont fait. Regardez, vous allez voir directement, il y a ce pressing qui amène. Pourtant, il y a de la surface, il y a ce petit périmètre où ils pourraient avoir le ballon, mais ils ne peuvent pas. Les milieux de terrain ne peuvent pas le faire puisqu'il y a ce pressing-là. Il y a deux écoles. Ou vous marquez le joueur important, mais comme il est très très fort, ben, vous ne lui donnez pas de ballon. D'ailleurs, je pense qu'on...
4: Six ballons touchés pour Erling Haaland sur la première mi-temps, ce n'est pas énorme, même si on sait qu'un suffit pour pouvoir en mettre un au fond. On va revoir les possibilités de la Norvège, j'en ai parlé tout à l'heure, parce qu'après le 1-0, Janis, les Norvégiens ont continué. On surfait aussi sur cette vague positive et sur ce boost. Et là, on retrouve Haaland qui, même quand il ne touche pas le ballon, pèse sur la défense.
16: Oui, exactement. Je pense que sa présence, ça fait déjà beaucoup. Et on a vu des occasions quand même pour la Norvège, mais oui, ils n'ont pas réussi à vraiment marquer. Mais c'est bien aussi qu'il y a des autres joueurs qui sont dangereux aussi.
4: J'allais vous le dire, tenir Haaland, c'est une chose. Laisser autant de liberté, on l'a vu à Ødegaard, Hervé, ça, c'est pas une bonne idée.
18: Oui, Ødegaard, c'est un danger. Le tir était cadré ici. Et Sørloth, avec un peu plus de clairvoyance, aurait pu lui aussi, notamment sur cette conversion offensive, donner directement. Et là, c'est un petit gaspille. Pour la Norvège, il y avait autre chose à jouer, surtout quand on a Haaland devant et sa puissance de course.
4: On connaît aussi l'importance d'un Sørloth, mais dans cette Coupe du Monde, on sent peut-être qu'il souffre du fait qu'on parle trop d'autres joueurs et peut-être pas assez de lui. Là, c'est quand même symptomatique, Nordin, il doit mieux faire.
15: Vous vous souvenez, c'était avec Ronaldo et Benzema au début. Hein, ouais. Quand Ronaldo est là ou quand Haaland est là, vous avez envie de donner directement le ballon. Là, il ne l'a pas fait, mais c'est vrai qu'il y a des dominants et des dominés dans tout.
4: Ouais, il y a Strand Larsen qui est à l'échauffement,
18: le ballon là, pour le remplacer. Ça, c'est sûr et certain. Donc, mais il faut le donner.
4: Ouais, au bon moment. Il a peut-être senti que c'était plus le bon. Et puis, dès que ça s'est refermé, on a compris que c'était mort pour cette occasion-là. Regardez cette image. Vous vous souvenez de la bromance entre Bellingham d'un côté et Haaland de l'autre. Regardez sur phase arrêtée. Regardez-les. Regardez. Franchement, c'est du divertissement. Rien qu'à eux deux. Franchement, c'est absolument magnifique. Ça chamaille, il y a le petit sourire des deux côtés. Et puis Bellingham a failli, on peut la remettre juste pour le plaisir. Et puis il y a Bellingham qui a failli oublier Haaland hein, dans ce moment. Regardez, on la revoit, le petit sourire. Et ici, hop, la petite pincette. Fais attention, tu mets ton doigt.
18: Je pense qu'il y a son FS, hein, surtout là. Ouais.
4: Et tout d'un coup, hop, Bellingham va détourner la tête. Hop là, et Haaland est parti. C'est ça aussi. Il
15: faut rester concentré jusqu'au bout parce que ces joueurs ont dû. Mentalement, ils sont forts. Hein. Ils peuvent un peu blaguer, mais ils peuvent accélérer rapidement.
4: Bon, on vous avait promis une petite surprise du public. C'est la première fois que ça nous arrive. Où on nous a dit, est-ce qu'on peut tenter quelque chose à la mi-temps ? Pas de problème. Vous voulez faire quoi ? Ben, la réponse avec eux, le Viking Row s'empare visiblement de notre studio. Les amis, puisque vous êtes chauds, voyons si vous êtes synchro. Allez-y. Ah ouais. Encore, bravo! Ah, ils sont exceptionnels! Exceptionnels! Allez, wop! La pub! Et on se retrouve derrière, à tout de suite!
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1: C'est ça l'ambiance, la Coupe du Monde, la folie de cette Coupe du Monde dans notre studio. Ils sont complètement fous. On vous adore, merci les gars. Bravo. On n'arrive plus à les arrêter. Franck, Swan, on n'a pas l'image sur vous, mais j'ai l'impression que dans la tribune, vous êtes capable. Connaissant Franck, je pense que c'est Franck qui a initié le truc et Swan essaye de suivre, n'est-ce pas?
2: Vous parlez de quoi? Des rameurs? Je suppose que c'est le saint d'Antoine.
1: Oui, oui, exactement, bon, écoutez, c'est ça, le Viking Row, Franck.
2: Écoutez, on rame très peu, nous, vous savez, hein, Swan.
3: Oui, Jérémy me connaît bien, il sait que j'aurais été terriblement gêné de devoir faire ça en plateau.
2: Oui, c'est ça, heureusement, il n'y a pas de caméra sur nous, voyez.
3: Exactement.
2: Donc voilà, on est content. Allez, on est reparti pour cette deuxième mi-temps. Moi, je vais suivre les conseils de mon médecin traitant, Sacha Ferra, je prends une petite pastille, on verra pourquoi. Bref, petite private joke. Alors, on a eu un show quand même, nous, pendant la mi-temps. Steve Aoki, vous connaissez ce DJ, c'était Tomorrowland ici, c'était plus Miami.
3: Ouais, c'était pas mal. Il y a un mec qui s'est fait entarter aussi avec un gâteau, ça m'a donné un petit peu faim.
2: Oui, il se passe beaucoup de choses.
3: Et si on en revient en ballon, bah, il y a une équipe de Norvège qui a fait un très bon retour de pause fraîcheur et qui a tout perdu en l'espace de 3 minutes.
2: Voilà. Allez, en attendant, on est en train de revenir gentiment sur la pelouse. Qu'est-ce qu'on a mis en place? En tout cas, je vois
3: Il y a du bonheur pour mes yeux parce qu'il y a Eze et ça tombe pile le moment où Madueke allait venir de notre côté. Donc je suis pas mécontent.
2: Voilà, donc Eze, le joueur de Arsenal, va entrer. Saka aussi, on va changer les deux côtés. Alors Gordon est toujours là. Et donc qui est sorti dans cette aventure? Anderson est là. Est-ce que c'est Declan Rice?
3: C'est Declan Rice qui est sorti, ouais.
2: Allez, on va confirmer ça dans un instant, mais à vue de nez.
3: Oui, c'est lui, hein, le 4.
2: C'est Declan Rice, ça veut dire que peut-être Gordon va être un peu plus axial aux côtés de Anderson. Et on va avoir les deux flèches là-bas sur les côtés. Et toujours ces moments, ils sont importants du côté de la Norvège. Même au moment des échauffements, ils se mettent comme ça en groupe pour un moment de recueillement et de motivation entre eux. Et pour l'instant, les Norvégiens sont parfaitement à la hauteur de ce quart de finale face à l'Angleterre.

0: avec le long ballon de Pickford. Kane failli récupérer ça. Ce qu'il y a de rue.
1: Il y a quand même, il me semble, une envie pour Thomas Tuchel de prendre le match à son compte et d'être meilleur en possession, parce que Gordon est resté sur son côté et c'est plus Bellingham qui va se rapprocher d'Anderson. Donc très clairement, choix plus offensif.
0: Anderson. Avec un ballon remis derrière.
1: Ouais. Calme, Pickford. Et on va avoir un vrai triangle au milieu, hein, avec Bellingham en 8 à gauche et Eze en 8-10 sur le côté droit.
0: Ouais, Gordon qui reste bien donc collé sur sa ligne. Gordon, c'est défait de deux Norvégiens. Et il y a la faute. Et là, pour un week-end, ça va être intéressant. Parce que là, pour son pied droit, il va pouvoir nous faire quelque chose.
1: Ouais, la distance est meilleure. Et on voit ici, hein, la super prise de balle de Kane qui met le corps en opposition sur Berge.
0: Elle est même idéale parce qu'il va pouvoir frapper et le ballon aura le temps de retomber à cette distance-là. On a peut-être un premier coup de chaud ici. Du côté de Miami.
1: Attention, c'est bien Eze, hein, qui place le ballon. On voit Declan Rice, hein, sur le banc. Qui n'aurait pas fait tâche pour ce coup franc non plus.
0: Et Kane s'en va. Kane s'en va, ça parle. Pas impossible non plus qu'on vienne décaler un ballon dans l'axe. Il y a Anderson notamment qui est là aux aguets. Comme ça, on est en train de préparer quelque chose du côté anglais. Eric Kane. Il est revenu. Derrière le ballon, Eric Kane. Hayes. Plusieurs solutions pour ce coup franc. Et ce qui s'avance, qui frappe, ça a été touché par le mur.
1: Et c'est Gordon. Un coup de coin. Non, c'est Gordon qui la touche, je crois.
0: Ah oui. Finalement, tout ça pour ça, ça ne donne rien du tout. On vous l'avait bien vendu pourtant.
1: C'est votre travail. Hein.
0: C'est vrai.
1: Et on voit, hein, vraiment le positionnement ici dont je vous parlais, qui va apparaître à l'écran avec Eze proche de Bellingham. Et Anderson beaucoup plus bas en position de numéro 6, seul.
0: Et on verra si Eze, notamment, ce n'est pas aussi pour venir aider Saka à jouer ses deux contre 1. Oula, oula, entre Haaland et Anderson. Ça pousse.
1: Anderson, il n'a pas envie de réussir son intégration l'été prochain.
0: Oui, non, ils seront coéquipiers normalement. Prochainement.
1: Pas de ça ici. Hein. Quart de finale de mondial, Franck.
0: C'est clair. On jouera aux cartes plus tard. Wolf. Alors Wolf derrière. Milan. Ah, la qualité de son
1: ballon.
0: Pied. Sur l'autre.
1: On voit aussi, hein, dans ce dispositif, les Anglais sont. Mieux outillé pour ennuyer les Norvégiens à la relance.
0: Derrière. Un peu posé. Un peu imposé le tempo du côté de la Norvège. Ou plutôt l'absence de tempo. Egem. Voilà peut-être l'accélération. Avec Moller Wolf. Rarement
1: la main sortie.
0: Ouais.
1: Saka directement impliqué dans le travail défensif.
0: Encore Gunners sur la pelouse. La mise en jeu vers Kane entre deux Norvégiens. Le pied de Saka.
1: Saka qui a voulu insister côté droit, peur de perdre le ballon dans l'axe et de renverser le jeu.
0: Merde. On va laisser donner un petit peu d'air avec Milan Daou. Et ce long ballon vers Pickford.
1: Sacré pied, hein, Milan, pour aller chercher cette zone. Oh là là là là là.
0: C'est superbe de la part de Bengt.

0: sur la Coupe du Monde qu'il est en train de nous pondre. Saka. Saka. Avec Anderson. Avant du côté de Kunsa.
1: Ici on voit 4 joueurs vraiment sur le même côté avec Eze et Saka. Vous le disiez Franck, c'est dans des situations de possession qu'on n'avait pas vu en première mi-temps et ça peut être une solution contre le bloc norvégien.
0: Willy accompagne les actions de Gordon de l'autre côté et le ballon perdu, attention, Sorloth qui s'avance et donne le ballon à Alan pour la transition. Ah oui, on a vu. Attention ici Eze avec un ballon récupéré très haut du côté des Anglais. Saka pour une première possibilité d'aller provoquer, d'aller centrer. Et il va même frapper. Ça a été contré.
1: Un mauvais choix là, de la part du Gunner, parce qu'il y avait pas mal de monde dans la surface, dont Harry Kane, dont Jude Bellingham.
0: Berry. Ingham.
1: Bonne passe.
0: Weberberg qui peut remonter ce ballon. Et oui, et prendre 20 mètres. Et bien écarté du côté de Sorloth. Sorloth pour un centre qui est manqué. Alors là, par contre, c'était un vrai centre.
1: Ouais, on vient de...
0: il n'a pas essayé directement. Là, il n'y a pas de doute.
1: Il va gagner un corner, mais pour moi, ça va montrer encore une fois ce geste maladroit. Pickford qui a été pris sur le premier but, qui ne veut pas être pris deux fois. Donc, il fait la sécurité, je comprends, mais. La qualité du centre de Sorloth, là pour moi, ça vient encore mettre de l'eau au moulin de sa titularisation et de cette idée de le mettre sur le flanc droit.
0: Après, on sait aussi que c'est un joueur qui a une grosse dépense physique. Elle a aussi pour épuiser ses opposants. Et puis, on va mettre sans doute en deuxième période à un moment donné Musa ou Bop. Les feux follets. En attendant, il y a quand même ce coup de coin en faveur de la Norvège. Beaucoup de trafic dans le petit rectangle de Pickford. C'est sur le but d'ailleurs et c'est repoussé par qui ? Par le week-end. Rielson pour un nouveau centre vers Haaland. La reprise. Oh, Pickford ! Ah, heureusement qu'il n'est pas dans l'axe de son but sur ce ballon-là.
1: Ouais, bon centre, belle tête avec Pickford qui s'excuse. On avait le sentiment dans un premier temps qu'il était capable d'aller capter ce ballon, mais le petit rebond devant lui, il a décidé de ne pas prendre de risque. Même pas sûr qu'il était cadré ce ballon. Un petit peu de fébrilité dans le chef du porteur anglais.
0: Oui, deux fois de suite. Les deux hommes se connaissent très très bien. Voici le papa de Erling Haaland qui est là à tous les matchs. Et Rielson. Et lui derrière le ballon pour une trajectoire rentrante sans doute. Côté Ravanelli comme ça.
1: Pena Bianca.
0: Rielson. C'est sur le but. La déviation. Oh, ça a traversé le petit rectangle. C'était extrêmement dangereux. Ce sera encore un coup de coin.
1: Ouais, très bien donné. Très bien coupé aussi au premier poteau par ailleurs. Forcément difficile pour les Anglais de s'organiser dans la foulée.
0: Regardez, il y a une première déviation. Ouais. C'est Stones qui touche ça.
1: Et Game est pris dans le dos.
0: Long du pick-corn, Messi. Grand plan sur Haaland, évidemment. Le maillot dans le short, Haaland. Devant, en tout cas. Ça pousse. Monsieur Turpin, les yeux rivés. Oh, il a poussé Haaland. Avec un ballon qui reste, Pickford et le ballon dans le fond. Mais je me demande si on va pas siffler une faute contre Haaland. On attend, tout le monde est autour de Monsieur Turpin. Pour l'instant, c'est 2-1 pour la Norvège. Mais il va falloir vérifier tout cela.
1: Je n'ai vu que ça, que Haaland qui envoie Anderson au sol. Ça fait 5-10 minutes qu'il se cherche. Et très clairement, il l'a envoyé paître. Après, est-ce qu'ils vont revenir à ça?
0: Je pense que oui.
1: Je pense que oui.
0: Je pense que ce but va être invalidé. On attend évidemment la validation de Monsieur Turpin. En attendant, c'était Egem qui était là à la réception de cette première déviation. Mais je pense, regardez ce qui se passe ici. Eh oui. Alan qui pousse. Il y a l'anglais au sol.
1: Je pense qu'il n'y a pas de hors-jeu parce qu'il est couvert par Harry Kane. Le hors-jeu, c'est pas le sujet pour moi. Mais vraiment le duel.
0: Alors, le goal est checké en tout cas par le VAR en ce moment même. Et c'est effectivement pour une poussée. Hein.
1: Oui, pour la poussée. Alors par contre, on est d'accord pour se dire que il tombe tranquillement, Anderson.
0: Oui, mais avec les deux mains dans le dos, ça va quand même être difficile de valider. Il
1: voilà,
0: va voir.
1: Ouais, c'est logique, c'est logique.
0: Turpin, et c'est sans doute pour confirmer notre première impression.
1: Et on voit ailleurs qui est pas d'accord, mais après pour les joueurs en eux-mêmes, ceux qui étaient dans l'action, il est possible que certains n'aient pas vu ce qui s'est passé.
0: Ouais, clairement. Je pense pas qu'il y ait beaucoup de Norvégiens qui l'aient vu. Regardez cette poussée qui met au sol.
1: Après moi, Haaland, il me pousse, je rentre à Bruxelles. Hein.
0: Oui, oui, bah c'est clair. Et en moins de 8 heures. Regardez.
1: Ah, c'est facile pour Clément Turpin, je pense.
0: Allez, monsieur Turpin. Va prendre la décision. Faute de Haaland avant. On va l'écouter.
2: After review. Number 9 of Norway.
0: Oui, oui. Et oui.
2: Before the ball.
0: Le goal est donc invalidé. On en revient à un partout. Ça va nous l'énerver. Ouais. Ça va nous l'énerver, Bonalad.
1: C'est pas bon ça.
0: Ah non.
1: Pour les Anglais.
0: Du côté anglais, on peut leur conseiller d'avoir Haaland à l'œil dans les 15 minutes qui viennent.
1: Mais c'est logique. Et il y a l'image qui passe dans le stade sur les écrans géants pour calmer un petit peu tout le monde. Mais impossible de ne pas refuser ce but à l'ère de la VAR notamment.
0: Et c'est dommage parce que cette faute finalement n'apporte rien sur l'action du but, j'ai envie de dire, ou pas grand chose.
1: Après elle crée quand même un 2 contre 1 parce que à l'opposé, vrai. Là où l'action se termine, parce qu'Anderson est au sol, donc
0: ouais, ça rend plus compliqué. Et alors qu'est-ce qu'on va faire? Eh bien on va rejouer le coup de coin.
1: Bon, ça c'est.
0: C'est ce que c'est la décision qu'on est en train de prendre là de la part de M. Turpin.
1: Parce que si tu refuses le but, ça veut dire que tu dis qu'il y a faute.
0: Ben oui. Donc on devrait repartir sur un coup franc, non? On va rejouer donc
1: avec toujours cette technique sur phase arrêtée, les Norvégiens qui partent du second poteau.
0: Un nouveau coup de coin donc en faveur de la Norvège. C'est vers le but, ça va au même endroit. Cette fois Haaland n'avait pas poussé, mais le ballon va être dégagé par les Anglais.
1: La retouche.
0: Bellingham qui la retouche. Alors, il y a Rielson qui est par terre. Ouais, la faute avait été commise avant le départ du ballon. Hein. Donc, c'est pour ça que on a estimé qu'il fallait rejouer le coup de coin.
1: Merci à nos différentes vigies belges.
0: Oui, oui, oui, on a des vigies. Allez, en tout cas... Voilà une entame de deuxième période où on voit beaucoup la Norvège jusqu'à présent. Et oui, il y a eu un petit choc émotionnel. Roberto Carlos est là aussi tout à droite.
1: Ouais, et il y avait Jørn Arne Riise aussi pour les amoureux de pied gauche ou de Liverpool.
0: Exact. Alors, qu'est-ce qu'il y a du côté de Rielson? Parce que ça, c'est important. Il va sortir. Hein. C'est Rosnes qui avait d'ailleurs démarré le tournoi. Dans le 11 norvégien qui je pense va entrer. On en profite pour s'alimenter d'ailleurs aux quatre coins du terrain. Et Rielson va sortir.
1: Un gros temps mort dans ce match là depuis 5 minutes. Il était pas mal. Rielson notamment, il a grandement participé aux 20 bonnes minutes de la Norvège en deuxième partie de premier acte.
0: Ah oui, c'est dommage. C'est un homme important.
1: C'est pas le même profil non. Qui rentre côté Orsnes.
0: Non, non. Ça va être plus défensif, mais il y aura moins de jaillissement pour Sorloth notamment. Et je me demande si du coup Sorloth ne va pas sauter dans les minutes qui viennent aussi.
1: De toute façon, Nusa et Bob sur le banc. On va les voir.
0: Gordon. Bellingham. Pour la première fois avec Sørloth maintenant peut-être. La récupération est norvégienne. L'appel vers Sørloth. Non. Et bonne défense de la part de O'Reilly. Kane qui se retrouve là-bas pratiquement en 6. Le ballon est relancé vers Bellingham qui le couvre magnifiquement bien, mais le perd derrière.
1: Ouais, bon moment quand même pour les Norvégiens malgré l'annulation du but.
0: Avec un ballon vers Haaland.
1: Qui permet aussi de jouer les seconds ballons. Duel tellement difficile à gérer pour Gueye.
0: Berg. Pour Berg. Il y a beaucoup de Berg en Norvège.
1: En Belgique aussi. Hein.
0: En Belgique aussi. Mais il y en a un des deux qui a un E derrière. C'est l'ancien joueur de Genk. Le voici. Vous en aurez noté cette numérotation particulière dans le dos des supporters norvégiens. C'est pour faire référence à la calligraphie norvégienne.
1: Vous êtes spécialiste ?
0: Oui, entre autres. Et je l'ai lu. Je dois bien vous avouer. Egum. Scénario étonnant depuis la reprise parce qu'on a vu des changements offensifs du côté de l'Angleterre. L'Angleterre n'a plus le ballon.
1: Ouais, on a cru sur les 5 premières minutes du retour des vestiaires que les profils d'Eze de Saka et notamment l'envie dans l'Angleterre d'aller chercher eux aussi donnerait une toute autre tournure à ce match-là. Mais c'est une équipe qui est énormément dans le contrôle, qui refuse aussi de donner des transitions à la Norvège. On ne veut pas s'exposer.
0: Pour l'instant, c'est pressing sur chaque zone du terrain, côté anglais.
1: Ils sont propres, les Norvégiens, au ballon, là.
0: Ouais, c'est bien fait.
1: Oh là là, celle-là pour la tenter.
0: Ouais, c'était la passe la plus risquée, mais elle arrive. Et du coup, le risque va-t-il payer ? On reste. Petit coup d'arrêt. Rielson serait déjà au point de pénalty. On l'a dit, ce sont deux profils différents.
1: Et sur les sorties de balles de garde, c'est quand même quelque chose. Hein. Ils tentent des passes que personne ne voit.
0: Berg. Alors voici Orez. À nouveau Berg. On le garde. La Norvège à l'assaut du grand rectangle anglais. Coup d'œil. On le garde.
1: L'Angleterre qui se méfie de la connexion de garde à Land.
0: Oui, et regardez ce caviar. Pour un centre immédiat, le ballon n'est pas sorti. Ah si, il l'est.
1: Non, mais encore une fois. L'organisation avant réception du ballon quand on est ailier n'est pas forcément la même que quand on est attaquant. Et ici, c'était pas facile pour Sørloth.
0: Dégagement au loin. Avec Anderson.
1: Qui a repris le rôle de Rice. La faute.
0: Ouais. Turpin a du boulot depuis quelques minutes.
1: Ouais, le match va forcément se tendre aussi, hein. Plus les minutes vont passer, plus le coup près risque de tomber pour une de deux équipes. Orsnes qui est au duel, hein, essaye de mettre la même intensité contre Gordon.
0: Et attention à ce ballon qui ne va pas sortir.
1: Il est long.
0: Il est quand même un peu long. Regardez qui est là, il y a du bon monde encore une fois. Romario, Tchorkaev, évidemment.
1: Del Piero.
0: Del Piero. Monsieur Arsène Wenger.
1: Toute mon enfance sur une image.
0: C'est dingue. Le prince l'ex-héritier Akondo Norvège aussi qui est de côté de Gianni.
1: Faux rythme depuis quelques minutes quand même.
0: Oui, c'est pour ça qu'on vous parle des tribunes, parce que sur le terrain, pour l'instant... bientôt une petite pause sans doute. Saka.
1: Saka
0: qui est pris. Kelderup qui est pris aussi. Anderson va aller chercher un petit peu d'espace sur le côté gauche avec Gordon. Orezna qui est loin, qui défend reculant, qui permet à Anderson de progresser. Et qui passe Anderson avec le centre. On cherche Kane, on trouve Kane. Ne parvient pas.
1: Ouais, Harry Kane très bien placé, mais il a pensé qu'il allait avoir le temps de contrôler dans cette zone du terrain.
0: Là, Alan et Pickford dit non, c'est moi, mais ils ont failli gêner avec Stones.
1: Et c'est surtout très bien sorti, hein. Pas de panique pour Anderson.
0: Qui a eu son petit moment de folie, comme ça lui arrive quand même souvent dans les matchs.
1: Toujours 5 minutes.
0: Voilà, mais c'est fini.
1: Et on a vu en tout cas à quel point Gordon pouvait faire mal à Orsnes.
0: Comme ça.
1: Et je vois la Stones. Teinture blonde de Nusa qui va faire sa montée.
0: Ah, et vous êtes bonne vue. Effectivement.
1: Et Bob aussi. Voilà. Donc les deux joueurs qu'on voulait voir jouer vont monter. Et ils changent assez souvent ces deux ailes en même temps.
0: Ouais.
1: Sur le back-end.
0: Charlotte et Skadeville vont sans doute sortir. Le voici l'ancien brugeois. Et Oscar Bob, encore un joueur qui évolue en Première Ligue, à Fulham.
1: Un joueur à l'énorme talent, qui a connu City, et qui pour moi va revenir par la grande porte. Il a montré tout au long de cette Coupe du Monde qu'il avait des capacités immenses.
0: Allez, il y a des changements, il y a une pause fraîcheur, il y a plein de choses. Vous savez quoi, on regarde tout ça, on fait une pause aussi. Et on vous donne très clairement ce qui s'est passé entre les deux dans quelques instants, tout de suite.

0: quel match ? Et ce sera un coup franc ? Oh, le but ! Que de frissons !
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0: Nous sommes de retour à Miami. Et oui, le buteur Skjelderup, on vous le propose parce qu'il est sorti désormais. On a changé les deux côtés, Sorloth également. Comme on vous l'annonçait, les entrées de Moussa et de Bob, tandis que l'on revoit évidemment aussi le but de Bellingham. On en est à un partout pour l'instant entre la Norvège et l'Angleterre. Rappelle qu'en cas d'égalité, évidemment, prolongation, tir au but.
1: Exactement. Plus de plaisir pour nous, et on revoit la faute. Ouais. La poussette ici. Ce qui est terrible pour Haaland et malin de la part d'Anderson, mais c'est que ça fait quand même 5 minutes qu'il le cherchait un peu comme ça, et que ça a fini par donner une annulation du but. Et la qualité de la conduite de balle de Jude Bellingham, extérieur pied droit là sur le premier but, frappe beau, pied gauche, c'est l'élégance à l'état pur.
0: Deux jolis buts dans cette rencontre, dans cette enceinte de Miami. Vous la voyez avec autour les routes du circuit de Formule 1. Et oui, 66-2026, ça fait un petit temps évidemment pour l'Angleterre. On rappelle que les Anglais joueront l'Argentine ou la Suisse. On le saura tout à l'heure. Si vous veillez tard, vous serez au courant. Alors, James va entrer. Rhys James, le joueur de Chelsea.
1: En la place de Gordon.
0: Eh oui, de Gordon. On rappelle qu'il fait très très chaud, très lourd, très humide ici à Miami. Que les organismes sont particulièrement sollicités. Les pauses hydratation absolument indispensable. Et donc, voilà les changements. Et c'est le moment du chouchou-maître. Skjelderup, Bellingham, Alan, vous votez rtbfsport.com/direct, votre ami. Skjelderup, Bellingham, Alan, qui vous a le plus ému jusqu'à présent?
1: Bellingham.
0: Mais n'est pas la Norvège. C'est faux, on y est allé ensemble et on a adoré ce pays.
1: C'était une très belle expérience. Et la montée de Rhys James, c'est aussi pour essayer de retrouver une forme d'équilibre qui a été perdue avec la sortie de Declan Rice côté anglais. Il sera dans le milieu, on va remettre Henderson un peu plus haut sur le terrain.
0: Attention, le premier ballon de James est un peu court et le deuxième compliqué avec Pickford. Et par contre, la relance de Pickford, ça peut donner une occasion, ça, du côté anglais. Il y a un petit tirage de la part d'Anderson. Et on a bien résisté du côté de... C'était qui d'ailleurs? C'était ailleurs.
1: Exactement. Et du coup, Eze est passé à gauche. Hein.
0: Oui.
1: À la place de Gordon qui est sorti. Rhys James dans le milieu. Retrouver cet équilibre et un peu plus de contrôle sur la rencontre pour les Anglais.
0: De vrais flancs de débordement du côté anglais. Avec Bellingham en soutien de Kane. On ne peut pas dire que Tuchel ne change pas des choses dans ses équipes. Hein.
1: Non, et surtout, j'apprécie sa lecture du match parce qu'il voyait qu'ils étaient peut-être en petite perte de contrôle, plus ouverts aussi défensivement.
0: Willem. Ouais, de 20 minutes. Et ça pousse sur deux étages au niveau des supporters norvégiens. Le tracard est en marche. Est-ce que le stade va avancer? C'est pas impossible. Oh, attention! Cette relance de Nilan que Saka n'a pas pu véritablement exploiter. Et Nilan maintenant de l'autre côté pour un premier ballon. Vers Bob. James.
1: On parlait de la qualité de pied de Declan Rice. Rhys James n'a pas exactement la même, mais il y a quand même un sacré pied droit.
0: Saka. Voici James avec un centre et un ballon qui dépasse tout le monde. Alan doit s'arracher. Finalement, son travail profite aux Norvégiens qui peuvent repartir.
1: Gay, il a goûté à l'épaule d'Alan.
0: Yoann qui est parti, lui. Avec la possibilité pour Bob. Bob dans le rectangle et derrière Berg. Et finalement, Pickford. Un petit peu d'affolement là-bas dans la défense anglaise.
1: Guéhi est toujours au sol, mais qu'est-ce que c'était bien défendu hein, de la part d'O'Reilly, parce que Bob, il est capable de faire la différence, de s'ouvrir le chemin du but dans ces situations.
0: Ah, il en a laissé une chaussette.
1: Pickford qui a un nouveau coup de folie là.
2: qui n'a rien compris.
3: Vous l'avez celle-là? Très bien.
2: Nusa.
1: Et Nusa.
0: Oh, le bon ballon. Le bon ballon vers Haaland. Et ça va profiter à Bob tout ça. Haaland. Haaland pour un centre vers Berg de la tête. Nusa. Qui apporte la folie attendue du côté norvégien. Et ça donne un coup de coin à nouveau.
4: Et Bob Nusa, on sent hein. Les ailes côté norvégien peuvent faire mal à nouveau.
1: Ashley Cole
0: et Terry
2: et Tuchel toujours aussi placide.
1: Et c'est un vrai choix délibéré, Anderson, le marquage de Haaland sur le corner.
0: C'est Berg qui va le frapper, celui-là. Alors, M. Turpin, évidemment, on va pas lui prendre deux fois.
1: Et c'est Harris James qui s'adresse.
0: Haaland
1: qui tente de se faire oublier hein,
0: de
1: son bulldog.
0: Du genre je ne suis plus là, mais c'est quand même difficile de passer inaperçu avec le physique de Haaland. Il coupe vers la première zone, Pickford du point, Oren qui frappe, la déviation, la barre et la chute, et encore un poteau. Est-ce qu'il n'y a pas une poussée?
4: C'est exactement ce que je me demandais, parce que le retour, il me semble que c'est Gueye hein, qui vient jouer ce duel.
0: Attention. Il y a Konsa qui est dans cette affaire, on va revoir ça posément.
1: Ben c'est Konsa, vous avez raison, ici on voit hein, la tête sur la barre. Et ici, alors qu'il est en l'air, ça vient le pousser un petit peu. Et je crois qu'on s'inscrit tout à fait dans le genre de faute où si c'était l'attaquant qui le faisait sur le défenseur,
0: on la siffle.
1: Parce que là il est vraiment en prise d'appui et il vient être bousculé limite avec l'avant du coude de Konsa. Hein.
0: Pas de vérification du VAR en tout cas. Bellingham qui perd le ballon, Kane le retrouve pour lui. Et on est entré dans le dernier quart d'heure. Hayes.
1: Contre ça, héros discret, mais héros quand même parce que c'était un but sinon.
0: Oui. Clairement. James. James pour ce centre. Pas encore de but de Kane. Pas encore de but de Haaland. C'est anormal. Est-ce que ça va tomber dans le dernier quart d'heure? James. Saka.
1: On a peu vu pour le moment.
0: On est 2-2 pour défendre. Saka qui entre. Pied gauche. Haaland de nouveau à la limite de la faute.
1: Le duel Gueye-Haaland depuis début de deuxième mi-temps, c'est quelque chose.
0: Saka. James, nouvelle phase de possession pour l'Angleterre. Hayes avec un centre vers Kane. Toujours bien pris pour l'instant.
1: Ouais, par dans les airs, ils sont vraiment bons, hein, les Norvégiens.
0: Anderson vers Hayes.
1: On sent que c'est plus par les courses tranchantes dans la profondeur qu'ils peuvent faire mal, les Anglais.
0: Stones. Saka, vous entendez les no way. À nouveau Saka. Saka qui va placer son intérieur pied gauche et au second poteau. Il n'était pas loin de prendre ce ballon, Anderson.
1: Ouais, presque cadré de la part de Saka. Trop fuyant pour qu'Anderson arrive à venir couper. On voit ici le 3 contre 1. On laisse quand même Saka assez facilement rentrer sur son pied gauche.
0: C'était dangereux.
1: Bien travaillé.
0: Ouais.
1: Et Anderson trop court, ballon trop fuyant.
0: Nilam. Tandis que l'on revoit la barre, mais on est déjà de l'autre côté avec Alan qui essaye de récupérer ce ballon.
1: Là, bon retour de Kane.
0: Kane face à Alan. Stone. garde
1: qui fuit la densité pour essayer de revoir un petit peu plus le jeu.
0: Higum qui s'avance, il a un petit peu fixé cette défense anglaise pour écarter sur la gauche vers Moller-Wolf. Berg, et le garde.
1: Hop. Vous voyez chez vous, hein, Haaland qui se tente de se faire oublier dans la surface, largement position de hors-jeu,
0: qui attend son moment. Et en général, il arrive son moment. Haaland, il arrive toujours dans n'importe quel match avec n'importe quel maillot sur le dos.
1: Le Berg n'a pas osé jouer vers Horsnes, il y avait une belle opportunité de trouver un décalage.
0: Bob. Oreigne. À nouveau Bob. Travaille sur ce côté droit, mais il y a beaucoup de densité. Il faut peut-être en sortir. Et aller voir ce qui se passe de l'autre côté avec Egem. Lusa demande. Nusa, et regardez, intéressant, positionnement devant lui pour monopoliser le deuxième défenseur. Ça permet à Nusa d'adresser ce centre vers la seconde zone. Bonne lecture d'Aurélie aussi.
1: Ah, c'est un duel sur lequel ils doivent s'appuyer. Ici, on avait John Stones qui doit défendre sur Nusa. Avantage Norvège, très clairement. Toute la tension de la défense anglaise, hein. Il y avait un 2 contre 1 autour d'Erling Haaland, évidemment.
0: 10 minutes, voilà ce qu'il reste. Est-ce que le but va tomber en toute fin de match? Higum qui tente un crochet.
1: Il va rien donner, mais Nusa est là pour le sauver.
0: Berg. Alors du côté de Bob.
1: Il va le jouer.
0: Ah oui, il va le jouer. Il va entrer. Bob.
1: Qu'est-ce qu'il est vif.
0: Ouais, qui passe, qui centre. C'est repoussé. Attention, le duel ici au ring. Oh, ballon qui traîne. On lève la main. Et Berg va le sauver.
1: Grosse pression des Norvégiens, phase de maîtrise là.
0: Ailleurs, à décaler. Odegaard. Oh, touché Berg. Lusa.
1: On sent que la différence peut venir des deux ailiers norvégiens.
0: Lusa qui va embarquer là-bas. Et obtenir un coup de poing concédé par Saka.
1: Il pousse fort, Franck. Et c'est l'Angleterre qui a peur là.
0: Ouais.
1: Oh, Magnus Carlsen.
0: Eh oui. Là, pour l'instant, les Norvégiens ont le sourire. Bon. Haaland soigne le look. Il se dit, c'est peut-être maintenant la photo. Qui sait? Qui n'a plus que 53% de possession à ce moment-ci du match. De nouveau beaucoup de monde du côté de Pickford. C'est parti vers le but, repoussé par Kane. Il y a encore du grabuge là-bas dans le grand rectangle. Tout le monde se lève, l'action se poursuit. Odegaard.
1: Odegaard qui
0: est compliqué.
1: Odegaard qui a un petit peu tué l'action en refusant de se mettre pied droit et finalement de remettre ce ballon dans le box. Vouloir contrôler le ballon pied gauche et trouver cette passe difficile.
0: 7 minutes, voilà ce qu'il reste. Plus le temps complémentaire.
1: Et ce qu'il nous reste pour le moment, c'est le sentiment que la Norvège fait plus pour aller chercher ce match.
0: Saka à la lutte. Qui vient presser Moller-Wolf. Ah, qui s'en sort bien.
1: Très bien sorti.
0: Milan. Et attention. De garde pour Rennes. Elle a touché. Touche norvégienne. Quelques moments de répit aussi. Des changements encore avec Spence. Alors, est-ce qu'il va reprendre le poste d'arrière droit? C'est là qu'on l'a vu beaucoup dans cette Coupe du Monde. Ou bien est-ce que comme ça va reprendre une place dans l'action? On verra. En attendant, il y a cette action. Le garde qui attend, donne le ballon au bon moment. Lusa est parti. Trois Anglais à sa poursuite. Nusa qui tente l'intérieur et non, ça ne passera pas, mais récupération norvégienne.
4: Elle a tenté le geste juste, hein, l'inter-exter pour s'ouvrir le but.
0: Oh, attention. Demi-tour.
4: Il y avait un panneau stop là.
1: Arsnes à l'opposé qui attend. Hein.
0: Voilà servi. Bob. Bob. De nouveau. La garde. Hulberg dans l'axe. Lusa. Lusa. Oh, la frappe. Pickford.
4: Il avait réussi cette fois-ci à s'ouvrir le pied. L'Angleterre qui se retrouve dans un scénario un peu similaire à la fin de match contre le Mexique. Sauf que de chaque aile, il y a des joueurs capables de créer le déséquilibre en 1 contre 1, entre 1 contre 2, que ce soit Bob ou Nusa.
0: Les Anglais ont trouvé la solution en fin de première mi-temps. Cette solution va tomber en fin de deuxième. Stones. Le changement n'a pas encore été effectué pour Spence. Konsa. Stones. Ça devient irrespirable cette rencontre. Bellingham. Il a été touché par Moussa. Ce sera une touche anglaise et surtout l'occasion d'effectuer le changement. Même David Beckham n'a pas l'air serein.
1: C'est O'Reilly qui va sortir.
0: Ok.
1: On va plutôt changer l'aile gauche.
0: Toujours avec ce masque qui maintient sa mâchoire, Spence.
1: Et assez logique hein, aussi d'essayer des changements sur l'aile gauche parce qu'on s'est vite rendu compte que Bob pouvait faire un petit chantier sur son côté. Ouais.
0: Quatre minutes. Stones. Saka avec Konsa, Stones, Bellingham. Stones de l'autre côté, il y a Iz qui demande et qui va recevoir du soutien avec Spence hein, parce qu'il sait se montrer offensif. James.
1: Un très peu de joie derrière le ballon côté anglais, on engage vraiment.
0: Stones écarte vers Saka. Deux maillons rouges face à lui. Que faire? Et il va essayer de partir sur le côté droit. Olé. Oh, Saka, il passe le centre, c'est grand. Non, oh, la reprise, mais quelle incroyable possibilité là-bas.
4: Ah, il les avait enchaînés.
0: Oh, la voilà la grosse occasion anglaise de fin de match.
4: Ah, elle était parfaite, hein, la passe de Saka devant le but. Après avoir enrhumé tout le monde sur le long de la ligne.
0: On n'a même pas le temps de la revoir parce que c'est déjà joué. Comme ça, face à Moussa. Et il passe et il va obtenir un coup de coin.
4: Elle a fait tout ce qu'il a pu. Ezri Konsa ici va peut-être avoir l'occasion de revoir le sac à chaud ici hein, avec la justesse, mais on le prend tard parce qu'il y avait un petit peu au long de la ligne. Ah, et Orsnes ouais. Il défend très bien hein, parce qu'il a Jet Spence et Harry Kane derrière lui.
0: Il y avait un seul maillot rouge pour trois maillots blancs et il a eu le bon geste.
4: Et ça leur ressemblerait beaucoup d'aller chercher la victoire sur ce coup de pied arrêté là.
0: Et oui, les fins de match. Les fins de match à l'anglaise. Un classique, un indémodable. Les Norvégiens sont prévenus. Hayes. Ça va plonger. Ça poussait aussi d'ailleurs. Et il y a une poussée de Kane. La même que Haaland tout à l'heure. Pour assez l'instant, logique. Un match nul entre ces deux là.
1: Riquelme qui n'est pas d'accord, mais on l'a vu. Luis Suarez, il en a vu d'autres aussi.
0: Eh oui, lui aussi, un local.
1: Oui, je crois voir Morgan Rogers d'ici.
0: Eh bien, vous voyez bien, joueur d'Aston Villa qui va remplacer Konsa.
1: Qui va remplacer un joueur d'Aston Villa. Et je pense que du coup Rhys James va repasser au bac droit selon toute vraisemblance.
0: Ouais, c'est ce qui se produit. À nouveau les changements de Tuchel.
5: Et à nouveau, je pense que c'est aussi parce qu'on s'est rendu compte que les ailiers norvégiens pouvaient vraiment faire mal. Donc avoir des profils plus mobiles, plus frais aussi.
0: Berg est remplacé par Pedersen du côté de la Norvège. Voilà la réponse. C'est plus un changement au niveau de l'énergie. Ah non, c'est Möller-Wolf, pardon, qui est sorti. C'est pas Berg. Avec ce long ballon. Oula, c'est limite poussé.
1: Ils sont bons sur les deuxièmes ballons, les Norvégiens là.
0: On est entré dans les 20 dernières secondes. On va attendre la durée du temps complémentaire. Est-ce que ce match va se jouer sur un coup du sort, sur un coup de génie?
1: Bon ballon.
0: Avec Owen maintenant. Et le centre, les points de Pickford.
1: Il ne s'est pas posé de questions. Hein. Le Norvégien, il a envoyé le centre directement.
0: Ouais, bonne sortie là-bas. Bellingham qui essaie d'assister. Bon, là. Il va vite, mais.
1: On aura 7 minutes, de... 7 minutes en plus.
0: Eh oui, 7 minutes. 7 minutes.
1: Et c'est fait peur. Nyland là avec Spence qui est allé jusqu'au bout de sa course.
0: Regardez. C'est le dernier moment.
5: Et en plus, on voit bien qu'à aucun moment de sa frappe, il a pris l'information sur l'arrivée de Spence. Donc Spence, il a un pas de plus, il arrive à le contrer dans le but.
0: Milan. Tuchel. Très expressif hein, sur son banc. Spence à nouveau, et qui remet ça à Alan.
1: Et il a voulu faire un petit cadeau de la tête à Bob.
0: Oh Bob, attention face à Spence, qui s'est bien repris derrière. Et les Anglais ont un problème pour sortir ce ballon, mais ça va peut-être se calmer ici avec une faute de Berg. Déjà une minute passée dans le temps complémentaire. Suspense toujours complet entre la Norvège et l'Angleterre, un partout. Et Stones. James Anderson, très bon ballon, très précis. Anderson avec ce ballon tendu vers Kane qui n'a pas pu contrôler, se retourne et perd la balle.
1: Ah, la classe de Degas pour pas perdre ces ballons là, franchement
0: superbe.
5: Aller vers l'espace vide, trouver l'espace libre.
0: Et avoir cette lucidité après 92 minutes.
1: Par contre, le profil de Rodgers dans le milieu à côté d'Anderson, c'est aussi offensif.
0: Oh, attention, hein. Oh, attention ici. Il s'est mis en problème là avec ce contrôle game. Et un ballon perdu qui va rendre encore une chance aux Anglais. Qui arrange le public. Ah, il va s'en vouloir Egum de ne pas avoir tapé ce ballon au plus loin possible et d'avoir pris ce risque en jouant. Si d'aventure cette remise en jeu amenait une situation intéressante pour l'Angleterre. Il s'est fait mal en plus, j'ai l'impression.
1: Oui.
0: Et il essaie de ne pas sortir en fait, parce qu'on sait que s'il sort, la Norvège va devoir défendre sans lui.
1: Exactement. Et j'ai cru voir Leo Østigard qui va probablement prendre sa place à un moment.
0: Jeu de Genoa. Alors, ce sont des crampes manifestement. Ce t-shirt est iconique. Est-ce que ça va tenir du côté de Torbjørn Eggum? En tout cas, le staff médical était intervenu. Ah, c'est marrant cette image, un sac qui est en train de sortir la petite mallette du staff médical. Et où est la mallette?
1: Voilà.
0: C'est ce que le monsieur demande. Finalement, elle est dehors, la mallette. Donc, on va sortir tout le monde. Et Gum, et ça, c'est quand même un sacré problème. On rappelle que c'est un des deux centraux. Hein.
5: Exactement.
0: Très important. On l'a vu prendre énormément de ballons de la tête, notamment. Et la Norvège va devoir défendre à 10 contre 11.
5: Avec des petits gabarits qui sont rentrés, notamment.
0: Stones. James. Saka. Saka. Gum doit attendre avant de remonter. L'Angleterre n'a pas envie d'en profiter. L'action se dessine tout doucement avec Spence. Spence.
5: Et ce sont, c'est Rodgers hein, qui va quasiment enlever le ballon.
0: Stones. Qui écarte du côté de James. À nouveau Stones pour un centre, la déviation de Bellingham. Et personne là-bas au deuxième poteau. C'est ce qu'il demandait, Bellingham.
4: Exactement. Il a décidé de la dévier second plutôt que de la taper point feu pour essayer de marquer.
0: Bellingham n'est toujours pas revenu. Vu que l'on revoit derrière les supporters anglais qui sont massés pour l'instant derrière le but de Nilan.
5: Il est de retour. Le défenseur norvégien. Bellingham aurait voulu faire mieux.
0: Il ne reste plus qu'une minute trente.
5: Il y aura un tout petit peu plus avec
0: oui.
5: Ce qui s'est passé.
0: Alan. Non. Kane. Non plus. Oh, attention. Avec une faute.
5: Eze n'est pas d'accord, évidemment.
0: Est-ce que ça tient du côté de Hegem?
5: Ça a l'air d'aller. Pour le moment, oui. Après, si on rejoue une demi-heure.
0: Pas sûr. Nous sommes dans la dernière minute. C'est peut-être un des derniers ballons. Dylan. La Norvège choisit de jouer ça. De loin, avec Berg.
5: Et surtout, on a Berg qui est descendu et Egan qui est beaucoup plus haut pour le moment en mode power foot avant de revenir.
0: Dylan qui allonge. Mais revenu ça. Bien tenu par James pour l'instant. Poussé de Moussa. Ça sort. Ouais.
5: On parlait des profils mobiles hein, pour pouvoir défendre les flancs.
0: Et Anderson qui remonte peut-être un dernier ballon anglais. Saka.
5: Il a pas fait un
0: ça cadeau. Sort. Ah oui. Le dernier ballon sera norvégien. Bellingham, attention, il y avait Bellingham, oh, est-ce qu'il n'y a pas un accrochage? On va le réclamer du côté anglais, monsieur Turpin va voir. Et attention, hein, parce que...
5: C'est un carton rouge.
0: Ah ouais, ça pourrait être un carton rouge et un coup franc. Kane vient évidemment un petit peu pousser les choses. Qu'est-ce qu'il va prendre comme décision, monsieur Turpin? C'est très important, regardez. Nice. Est-ce qu'il décide quelque chose? Je n'ai même pas l'impression.
5: Bon, il y a un petit contact. On rappelle que contre la Belgique, ça ne va pas donner une carte rouge.
0: Il faut juger aussi s'il y avait occasion de but, s'il y avait tout ça. Beaucoup d'éléments. Qu'est-ce qu'il a décidé, monsieur Turpin? Ce n'est pas très très clair. Finalement, je pense qu'il n'a rien décidé. Il va mettre la balle au sol. Bellingham ne comprend pas et balle au sol pour Nilan. Nilan dont ça va être sans doute le tout dernier dégagement le plus loin possible en chandelle vers Spence. C'est pas encore tout à fait fini apparemment. L'arbitre français consulte son chrono. Il va laisser jouer cette touche. Consulte une deuxième fois. Oren. Sur la tête de Spence. Et voilà, c'est terminé. Un partout entre la Norvège et l'Angleterre. On fait un petit détour par Rijks. Et on se met en place pour la prolongation.
6: On est là, nous on fait un petit détour par la pub, vous voyez, on se renvoie les choses et puis on se retrouve pour une mini-analyse et on reverra évidemment ce but annulé. Il y aura débat autour de la table, vous le verrez, à tout de suite.
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6: Et on prolonge le plaisir. Prolongation dans ce quart de finale entre la Norvège et l'Angleterre. Ça nous amènera un peu plus vite sur le match de l'Argentine face à la Suisse. C'est une façon de voir les choses. But annulé pour les Norvégiens. Revoyons tout ça. Il y a eu débat en régie. On a revu plein de ralentis pour cette poussée d'Haaland. Votre réaction, on va bien la revoir dans le détail, c'est promis. Je commence par Janis. Fallait-il annuler ce but pour la faute d'Haaland? On écoute.
12: Corner retaken.
6: Donc, redonner le corner parce que la faute a été sifflée avant. Enfin, sifflée. Il n'a pas sifflé, on est d'accord. Mm-hmm. Mais il a vu ce problème avant le corner. Janice, il fallait siffler ou pas?
13: Je trouve qu'il était déjà sur ses talons un peu. Bien sûr, Haaland le pousse, mais ça arrive souvent. Et je pense qu'il rajoute un peu... Moi, j'aurais pas sifflé.
6: Nordine, on se cherche avant à la phase, il faut la prendre un tout petit peu plus tôt.
14: Regardez, il se jette, l'arbitre se fait avoir, en fait. Pour moi, l'arbitre, dans l'analyse, il se fait avoir parce qu'il y a un mouvement, bien sûr, d'Alan, mais ce n'est pas un grand mouvement. Et on voit directement que l'Anglais cherche ça. Il se jette par terre directement par rapport à ça.
6: Donc, pour Nordine, c'est but. Pour Janis aussi, Hervé, il y a faute ou il n'y a pas faute?
15: Alors, c'est des Norvégiens contre des Anglais. Il y a évidemment des contacts. Ici, on vient au contact avec Haaland. On vient le chercher, on le pousse. Alors, c'est vrai qu'il ne sent pas sa force, donc il l'expulse. Mais au départ, c'est Anderson qui vient le chercher, qui vient au contact. Voilà. Franchement,
6: Moi, ça ne me choque pas, en fait, qu'on la siffle. Alors, je suis peut-être le seul.
14: Non, mais regardez, il ne tombe pas pour la pousser. Il tombe parce que c'est lui qui tombe. Il faut bien regarder l'action. Ce n'est pas la poussée d'Haaland qui le fait tomber. C'est lui qui tombe par rapport pour créer une faute.
6: Ouais, mais il y a une poussée originelle quand même. Ce n'est pas un coup de vent qui le fait qu'il tombe.
15: Non, c'est clair, il y a un geste.
14: Il n'y a pas une grande poussée. Il y a des duels dans le rectangle. Ce n'est pas une grande poussée. Mais si vous voyez bien, si vous le remettez encore, il se jette. Vous voyez ce que je veux dire? Il trouve le bon moment pour tomber.
6: Dans quelques instants, on repart dans le direct. Regardez, c'était sympa aussi avec Stones, son pote aussi en club où il remime tout ça. Ça, c'est le papa d'Haaland. Alors lui, il est un petit peu plus virulent. On vous propose ça avant de retourner dans le direct. Regardez, il y a évidemment du beau monde. Il y a Materazzi juste derrière aussi. Et puis, il s'est même retourné vers les Anglais en disant arrêtez de pleurer. Il est chaud, hein, papa Haaland.
14: Si vous demandez à Materazzi, pour Materazzi, il n'y a jamais faute. Hein.
6: Ah non, mais ça c'est clair. On est dans un autre registre. Là, il n'y a pas de débat, je suis bien d'accord. Franck Swann, on va vous retrouver parce que ça bouge aussi, il y a le toss, il y a potentiellement des changements et il y a surtout une prolongation. Vous avez bien compris que chez nous, ça fait quand même débat ce but annulé.
0: Oui, chez nous pas.
16: C'est la beauté du foot, Franck.
0: C'est ça qui est bien. Pour nous, il y a faute, il y a poussée, voilà. Mais bon, soit, c'est ça qui est bien aussi, c'est qu'il y a du débat.
16: Non mais je comprends l'argument du « il en rajoute », ce qui est vrai.
0: Oui,
16: mais
0: c'est pas
16: pour ça qu'il n'y a pas faute.
0: Voilà. Bon, ben voilà, ça fait 3-3, donc vous voyez. Donc, allez, Østergaard va entrer et il va remplacer évidemment Egem, comme déjà un petit peu annoncé. Et oui, Egem pris de crampes. Voilà. Il ne va pas pouvoir poursuivre. Et cette fois, ce sont les Anglais qui sont en communion avant de démarrer La prolongation, on est reparti pour 2 fois 15. Toujours pas de but pour Alan. Toujours pas de but pour Kane. Est-ce que la clé est au bout des pieds ou de la tête de ces deux hommes? Alan a toujours marqué hein, dans les buts jusqu'à présent. Dans les matchs où il a participé.
5: Exactement, il n'a pas joué dans l'équipe de France.
0: 7 buts pour un, 6 buts pour l'autre. 0 jusqu'à présent. Forcément la tension pointée sur le dos de ces deux joueurs-là. Et c'est Bellingham qui va remettre le ballon en jeu. Je rappelle qu'au bout des 2 fois 15, si on est toujours à égalité, on est parti pour une séance de tirs au but. Bellingham a hésité. Finalement, il le donne. Alors que Kane était déjà dedans, donc on va repartir. Allez, Bellingham. Pickford. Gueye,
5: côté de Stones. Mais peu importe, en tout cas Franck, le débat sur le but refusé, ce qui est sûr c'est que sur la deuxième mi-temps on a vu une Norvège beaucoup plus sûre de ses forces, beaucoup de changements et d'ajustements côté Thomas Tuchel.
0: Ouais.

0: Pour Haaland. Toujours à 1 contre 2. On va insister sur le côté de Saka. Saka qui tente un geste compliqué. Ça va sortir, mais ce sera un... Ah oui, c'est un coup de coin. Oui, oui. C'est un coup de coin.
1: C'est Pedersen, il avait donné l'impression d'être devant dans ce duel. Il a finalement été rattrapé par un Saka qui est bien seul à essayer de faire des différences.
0: Haaland est revenu pour défendre, comme toute la Norvège, sur ce premier coup de coin de la prolongation. Saka va botter. Puis quoi, il s'est sorti, on alterne les sauteurs du côté anglais. Saka, est-ce que c'est le moment pour l'Angleterre? C'est beauté, très aérien, repoussé. On réclame quelque chose du côté norvégien. Saka va avoir une deuxième chance, peut-être. Oui, il lève le ballon vers Kane, vers la seconde zone. La remise de Kane, du bout du doigt, Milan. C'est pas fini. James à présent. Poussée anglaise pour démarrer cette prolongation. Saka insiste. Saka pour un nouveau centre. Encore dans la deuxième zone, celui-là. Au-delà du grand rectangle. Avec la frappe lointaine maintenant, Nilan repousse et goal ! Bellingham ! Évidemment ! Tout le monde attend Kane, mais c'est Bellingham, double buteur dans cette confrontation. L'Angleterre qui prend les devants au début de prolongation. 1-2.
2: Et c'est là l'histoire d'un tournoi. On peut être le héros de la qualification contre le Brésil. Et ici, repousser cette frappe de Rodgers lointaine dans les pieds de l'homme à qui il ne faut laisser aucune miette depuis le début de cette Coupe du Monde, Jude Bellingham.
0: Ah oui, il n'y a pas eu beaucoup de frappes de l'extérieur du grand rectangle. Celle de Rodgers, c'était très très belle d'ailleurs. Repoussée par Milan. Et tout le désarroi de Haaland pour l'instant.
2: Il n'y a pas de hasard, mais on va le revoir ici. Rodgers en position un petit peu reculée, qui envoie un envoi cadré, mais qu'il doit repousser mieux que ça. C'est juste devant lui. Et Østigard qui est concentré par le ballon, focus sur le ballon et devancé par Bellingham. De toute façon, Bellingham, on a bien compris que dans cette Coupe du Monde, il serait partout au bon endroit parce qu'il en veut plus. Parce qu'il est en mission, mais il y a vraiment une erreur de Haaland.
0: Ouais, c'est un but qui fait penser à un autre. Hein.
2: C'est trop tôt, Franck.
0: Pardon. Non, mais c'est vrai. Allez, la Norvège va devoir tenter de repartir. Regardez la joie du bon anglais, évidemment. Et la Norvège a les moyens et va devoir tout mettre devant pour essayer d'aller secouer cette équipe anglaise et revenir dans le match. Mais quelle Coupe du Monde de Jude Bellingham.
2: Il l'a pas encore gagné, mais c'est un peu sa Coupe du Monde. Toutes les stars qui répondent présents, mais c'est vrai que lui qui avait tant de mal, Franck, a donné le meilleur de lui-même avec la sélection. Mois d'octobre dernier, il était presque en embrouille avec Thomas Tuchel.
0: Haut de garde. C'est la première fois que la Norvège de Haaland, avec Haaland, n'inscrit pas de but. Mais ce n'est pas fini. Musa. Qui a été contré. Public anglais qui joue son rôle. Qui va pousser. Un but qui tombe très tôt hein, dans la prolongation.
2: Ouais, qui permet à ce match de nous raconter encore une autre histoire.
0: Bob qui essaye de passer. Spence a aussi de la vitesse. Anderson.
2: Ils vont devoir essayer de mettre le feu, les Norvégiens, Franck, de toute façon, hein, maintenant. Quitte à s'exploiter.
0: Le gars. Et non. Kane qui a travaillé. Oh, Pickford. Oh, cette relance touchée.
2: C'était assez long pour pas qu'il y ait de danger, pour obliger Nusa à une intervention difficile. Il ne peut pas partir de l'avant et il ne s'est pas trompé de flocage au moment d'acheter le maillot.
0: Bellingham, Jude Bellingham, qui est l'homme de cette

0: rencontre, le joueur du Real, 23 ans, on le rappelle seulement. Et pour l'instant, décisif pour envoyer les Three Lions en quart de finale. Imaginez que ce soit Angleterre-Argentine. Tous les précédents que l'on connaît. Mais attention à la Suisse. Et évidemment, il ne va pas se laisser marcher dessus par les Argentins de cette manière. On verra ça tout à l'heure. Parce que ici, rien n'est encore fait. Ostigard. Berg. Ailleurs. Norvège s'avance. Ouais. Berg à nouveau.
1: Ça va être le moment pour Erling. Hein.
0: Oui.
1: C'est le Erling time là.
0: C'est le Erling time. Berg. Oh Berg. Attention avec Bellingham. Et le ballon glissé derrière Bellingham qui demande le bloc anglais de monter.
1: C'est là qu'il est fort aussi. Il emmène les autres avec et sa débauche d'énergie. Elle est phénoménale depuis le début du tournoi.
0: Le garde. À nouveau le garde. Berg. Pour l'instant, on n'entend plus les supporters norvégiens. Berg. Quelle ambiance dans ce stade de Miami. Une bonne sortie anglaise. Beaucoup de maîtrise pour l'instant. Bellingham qui a senti évidemment ce qui se passait à l'opposé. Ah, il y a une poussée de nouveau.
1: Ah, ils vont forcément s'exposer à ça. Et Rodgers, c'est un grand mangeur d'espace.
0: Il y a deux ballons pour l'instant. Stones. Rodgers vers Stones. Un nouveau débordement de Spence. Spence, le coup d'œil. Spence qui entre dans le grand rectangle. Spence qui passe. Spence qui tombe.
1: Penalty.
0: Et penalty. Oh, monsieur Turpin qui prend à nouveau une décision très importante dans ce match.
1: Il était bien placé, Franck. Et on l'a dit et redit, mais souvent avec cette équipe d'Angleterre, qui dit but de Jude Bellingham, dit but d'Harry Kane.
0: Eh ben voilà, ça va peut-être encore se vérifier. On est dépité du côté norvégien. On va revoir cette action.
1: La première accélération, à partir du moment où il est dans la surface, c'est difficile. Et la deuxième, elle est là. Et en fait, il joue très très bien le coup, c'est-à-dire qu'il arrive à mettre sa jambe en opposition devant. Devant Bob qui veut défendre, il n'y a rien qui puisse vraiment faire le Norvégien. Et à partir du moment où Clément Turpin siffle, trouve très difficile de revenir.
0: Penalty quand même checké.
1: Ça se check hein, parce que c'est vraiment Spence qui lui qui joue en fait avec la défense de Rob.
0: On peut le trouver léger.
1: On peut.
0: Monsieur Turpin,
1: j'aurais moins de problèmes avec le fait de refuser ce pénalty que d'annuler le but d'avant.
0: Et regardez, cette image est incroyable. Alan qui vient prendre Bellingham. Ils sont amis ces deux-là.
1: Et il va l'enlever.
0: Et il va voir, donc il va aller l'enlever. Et
1: ce ne serait pas volé.
0: Mais non. Vous voyez que j'avais un drôle de sentiment avec cette faute à ce moment-ci du match. Parce que c'est clair que ça peut plier le match, hein, cette décision. Monsieur Turpin va aller voir, et en général, quand on va voir, c'est pour annuler.
1: C'est vraiment, vous parlez
0: de laisse traîner.
1: C'est ça, il laisse traîner son pied,
0: laisse traîner le pied
1: pour aller chercher le pénalty. Et Bob, il n'y a rien qui puisse faire différemment. Pour moi, il aurait raison d'annuler.
0: Voilà, c'est ici. Alors, que va nous dire l'arbitre français qu'on a eu du boulot aujourd'hui à Miami.
2: After review, the attacker put his leg in front of the defender without any foul. So final
0: pas
2: decision,
0: de
2: no foul.
1: Pas décision logique.
0: Décision annulée, regardez. Et attention, parce qu'en termes d'énergie et de mental, ça peut changer les choses.
1: C'est une deuxième vie qui s'offre à eux.
0: Alan souffle. Mais cette image entre Alan et Bellingham, elle était vraiment magnifique. Parce que c'est avant la décision. C'est avant, à ce moment-là, on pense qu'il y a un pénalty. On revoit encore. Ouais, je disais, c'est trop léger, mais son pied en opposition, il va vraiment le chercher trop. Et sursis pour la Norvège. Bob. Face à son ami. C'est sorti cette fois. Sans deux minutes à présent. Forcément, on va rajouter un petit peu de temps à la première partie de la prolongation. James perd le ballon. C'est Rodgers, hein, ouais.
1: Il aurait pu fixer un peu plus, nous a laissé le temps à son bac de vraiment faire l'appel.
0: Berg. Et attention avec Pedersen qui peut centrer, se repousser.
3: Il a peine à envoyer des bons ballons pour le moment dans le box. Ça,
0: ouais,
3: c'est un bon ballon.
0: Ouais, bon ballon. Bon ballon du côté de Bob qui poursuit l'action. Et on entend tonner au loin. Alors, on espère que le match ne va pas être éventuellement postposé de quelques temps, parce que vous connaissez le protocole. Hein. Si l'éclair tombe à moins de 13 km.
1: Attention.
0: Oh, attention, Moussa. Moussa. Oh, il s'est sacrifié.
1: Quelle sortie de Gueye.
0: Quel geste défensif. Et on réclame une faute de main maintenant du côté de la Norvège.
1: Non, non, il y va avec son corps et il y va avec courage surtout. Parce que Moussa, là, il est vraiment face au but, dans une position idéale.
0: Non, rien du tout.
1: Non, il est le bras vraiment collé au corps, bien tourné.
0: Ouais, ça touche même pas le bras, ça touche la hanche. Mais il y a quand même un coup de coin derrière. À la fin de la première partie de la prolongation, c'est Patrick Berg qui est derrière le ballon. Monsieur Turpin regarde. C'est parti pour ce coup de coin très aérien repoussé par Stokes. Récupéré par la Norvège. Six buts pour King, six buts pour Bellingham. C'est la première fois d'ailleurs dans l'histoire que deux joueurs de la même nation atteignent un tel total. C'est vous dire, hein, la division offensive anglaise dans cette Coupe du Monde. Odegaard, dépassement de jambe. Ring qui centre sur Pickford. Sans souci cette fois.
1: Clairement perdu en qualité de pied sur les centres avec la sortie de Ryerson.
3: Un centre tout gentil, ça.
0: Ouais. Elle est bonne, la relance à la main de Pickford.
3: Il n'y a pas de faute ici.
0: Ouais, ça va donner une touche norvégienne. C'est pas du goût des Anglais.
3: Non, il n'y a pas de faute, c'est juste en dessous de nos yeux.
0: Berg. Voici la 105e minute, on est dans le temps complémentaire de la première partie de la prolongation.
3: Il y a 3 minutes.
0: 3 minutes. Voilà ce qu'il reste pour l'instant à la Norvège, avant un nouveau break encore.
3: Et c'est là qu'il y a faute.
0: Ring.
1: C'est là qu'ils sont handicapés vraiment par le profil de Horsnes, parce que finalement, on avait un Jetsens qui lui ouvrait l'intérieur pour lui dire de dribbler, mais il sait qu'il ne va pas le faire et qu'il va forcément aller chercher la passe le long de la ligne. Ça facilite quand même la tâche défensive des Anglais.
0: Anderton. On inverse très intelligemment du côté de James. Il reste un peu plus de 2 minutes.
3: Rodgers, il est pas mal monté dans le milieu, c'est pas forcément son poste. Hein. Il est d'habitude aux avant-postes avec Ollie Watkins à Villa.
0: Votre seconde résidence. Petit ballon. repoussé une fois, deux fois. Et Anderson, on va poser le pied dessus du côté anglais pour laisser filer la fin de la première partie de la prolongation. Il reste moins de 2 minutes. Et puis un petit arrêt et 15 minutes en derrière. Peut-être les 15 dernières minutes de cet affrontement entre la Norvège et l'Angleterre.
1: Ah, bon appel de Bellingham encore.
0: Anderson, et ça ne va pas sortir. Et il y avait en jeu. Le garde. Tant à l'essentiel.
3: Il s'est enfermé. Après, Alain est vraiment loin hein, sur Tigès Jumeur de Degarde, là, en revenant sur le terrain.
0: Bellingham qui ouvre vers Saka, c'est du 1 contre 1. Saka qui va entrer. Saka avec Bellingham qui essaye de placer.
3: Ah, s'il envoie ça dans la lucarne, on lui déroule un tapis rouge jusqu'à l'hôtel.
0: Oui.
3: Frappe difficile, sans prise d'élan.
0: Trente secondes encore. Saka, Pedersen, battu par Saka là-bas, bon travail défensif et une faute derrière. Ils vont rester là d'ici une dizaine de secondes. 10 secondes, Harry Kane qui temporise et M. Turpin qui met un terme à la première partie de la prolongation. Alors, est-ce qu'on fait un détour par Reyers ou pas? Dites-nous tout.
4: Là, Franck, on est là. Le temps de remontrer le petit but.
0: Allez, allez-y.
4: A tout de suite. Bah oui, l'occasion de revoir le but de l'Angleterre dans cette prolongation. Certains diront, mais pourquoi le mettre maintenant et pas quelques minutes plus tôt? Bah, c'est ça aussi le football. On le revoit ensemble. Ce but de Bellingham, le doublé, Janice. Ça fait 6 hein, désormais. 6 buts pour Jude dans cette Coupe du Monde.
5: Bah oui, il montre encore une fois qu'il est vraiment en forme parce qu'il sent que peut-être le gardien va lâcher le ballon. Il est là, en plein foulé, donc bien fini.
4: On appelle ça, Nordine, une scène de la Mons, hein, depuis hier.
6: C'est ça, oui, c'est vrai, malheureusement. Mais regardez, Bellingham, regardez, hop, le petit tour qu'il fait derrière le défenseur pour aller la chercher. Regardez, juste ici, on va le voir. Regardez, hop, là, on ne le voit plus, malheureusement, mais il fait ce petit tour pour venir et reprendre ce ballon et marquer ce but. C'est sa marque de fabrique, sentir où se positionner.
4: Ouais, cette frappe venait fort, c'est vrai, mais ça nous fait penser au match d'hier, Hervé.
7: Oui, complètement. Je me demande si il n'aurait pas mieux fallu de la détourner que de prendre le risque de la prendre. Elle était quand même assez puissante. Le ballon est toujours un peu flottant. Hein. On voit que les gardiens sont toujours un petit peu mal à l'aise sur cette longue frappe qui vient de loin, assez puissante. Ici, en tout cas, c'est lui qui donne l'assist à Bellingham.
4: Bon, on a quand même le sentiment que ce n'est pas terminé. Hein.
6: Non.
4: Est-ce que la Norvège a encore des ressources? On voit la fatigue, notamment sur Erling Haaland et autres. Mais on sent qu'il peut encore se passer des choses.
6: C'est pas terminé parce qu'il y a deux grands attaquants des deux côtés qui n'ont pas encore marqué et qui peuvent marquer à tout moment sur un centre, sur un cafouillage. Et on voit que cette équipe norvège, voilà, elle essaye de physiquement, elle répond présent. Donc voilà, ils ont encore cette capacité d'aller égaliser, je pense, mais les stars anglaises sont là aussi.
4: Oui, bon, on répond physiquement aussi, hein, Janice. Il est 1h27, on est là. Hein.
5: Oui, on est là.
4: On est prêt au taquet.
5: C'est ça, on s'amuse.
4: On s'amuse aussi évidemment avec ce très chouette quart de finale. Franck, Swan, on vous retrouve pour ce qui sera peut-être le dénouement de cette soirée. Et ça, c'est pas encore sûr.
0: Mais non. Moi, je suis content, c'est mon dernier match de Coupe du Monde. On joue les prolongations. Et maintenant, la Coupe du Monde ne veut pas que je retourne. Voyez-vous ?
1: Franck, vous voulez une séance de tir au but 14 à 13, vous ?
0: Allez, faisons ça !
1: Qui fait jusqu'au bout.
0: À 2h30 du matin, avec une petite interruption en raison de l'orage. Vous voyez un petit peu le truc ?
1: Ah, moi, si ça peut faire descendre la température, là, je suis pas contre, mais j'ai hâte de voir l'attitude que vont adopter les Norvégiens, parce qu'ils ont plus de choix. Ils doivent vraiment prendre le contrôle de la rencontre. Ils vont faire un nouveau changement.
0: Oui, Strand Larsen. Encore un joueur de la Première Ligue.
1: Un joueur de Palace.
0: Qui va entrer. Et c'est Haaland qui est sorti.
1: Ouais.
0: Ah, c'est Haaland qui est sorti. Et vous me disiez pendant la pause, on n'a quand même pas beaucoup vu. Pardon de trahir vos confidences pendant les pauses, mais c'est vrai.
1: Tant que vous ne trahissez que celle-là, ça va. Mais voilà. En fait, on en revient au serpent de mer qui concerne Erling Haaland. C'est-à-dire que depuis le début de la Coupe du Monde, il marque doublé sur doublé, il pèse sur les matchs, il est irréprochable, mais les matchs où il n'arrive pas à être décisif sont des matchs où il existe trop peu finalement. Et c'est là la différence avec un joueur comme Harry Kane par exemple.
0: Oui, effectivement, mais c'est déjà un coup de tonnerre sur Miami. Erling Haaland est sorti donc, remplacé. On tente autre chose du côté de la Norvège. Cet homme a pris une décision très importante. Pas sûr qu'il est très content, Haaland. Les supporters norvégiens vont comprendre ou non cette décision. Mais évidemment, si Strand Larsen inscrit un but, là c'est fini.
1: Bah, la seule question qu'on peut se poser, c'est que s'il y avait un scénario avec 5 dernières minutes, assez naturellement l'Angleterre baisse le bloc et tu es dans une forme de power foot, de passer d'Haaland sur le terrain, c'est assez étrange.
0: Et bien voilà, c'est un petit coup de poker du coach norvégien, véritablement. Et on est reparti pour les 15 dernières minutes en tout cas de jeu, voire plus via une séance de tir au but si la Norvège parvient à revenir.
3: Et Orsnes est passé à gauche aussi, Franck, il était en difficulté un petit peu sur le flanc droit.
0: Vous entendez le stade qui réagit à la sortie de Haaland. Mais en attendant, la Norvège essaye d'aller amener du danger rapidement avec Nusa qui propose un appel. Le ballon n'est pas parti. Bob. Le voilà, Nusa. Nusa. Oh, le centre. Touché. C'était de nouveau Stones qui se tient à l'arrière de la cuisse aussi, Stones. Ah, il y a une débauche d'effort. Bellingham est au sol également.
1: Bellingham qui fait une compétition extraordinaire mais qui exagère toujours un petit peu les contacts ici. Alors il y a faute, hein, mais c'est lui qui y va.
0: Et regardez cette image évidemment, Erling Haaland. C'était le match le plus important pour lui évidemment. On rappelle Néa Leeds qui joue en Angleterre face à un bon nombre de ses coéquipiers ou de ses adversaires et qui est sorti là-bas avant le début de la deuxième partie de la prolongation qui n'aura pas pu être décisif. Le papa boit un petit coup pour se remettre des émotions.
1: Après, s'ils sont là à ce stade-là, c'est aussi grâce à lui. Hein. Donc,
0: c'est clair.
1: La mémoire ne doit pas être trop courte.
0: Et puis, on ne sait pas. Hein. On ne sait pas ce qui se passe. Est-ce que... Je ne pense pas que ce soit à la demande de Haaland lui-même, mais sait-on jamais. Ou un pépin physique. On l'a dit, hein, les conditions sont très particulières pour cette rencontre.
1: Même pour nous. Hein.
0: Même pour nous. Chaleur suffocante. Donc, on imagine sur le terrain avec tous les efforts parce qu'il y a eu de l'intensité dès le début du match avec une faute ici. On relance doucement du côté de Milan. David Beckham a clamé sur les écrans des géants une fois de plus. Ah, est-ce que ce n'est pas lui la star anglaise finalement?
1: Évidemment.
0: Stigard vers Milan.
1: On parle de débauche d'énergie. Harry Kane exemplaire aussi hein, dans ce domaine-là sur ce qu'il propose défensivement. Toujours faire la course.
0: Ailleurs. Berg et Berg.
1: On te garde toujours aussi le volume physique pour essayer de demander le ballon.
0: Berg. On s'avance en marchant vers le but anglais. Bob. Il est bon de cette passe. Berg, il y a une fenêtre de tir. Oh, il est bien parti d'ailleurs ce tir.
1: Il avait bien lu la fenêtre. Il a poussé son ballon un tout petit peu trop loin pour être bien. Ça a permis vraiment à Jed Spence de sortir pour le déranger. C'est juste là le petit détail qui a empêché Berg d'envoyer peut-être une meilleure frappe.
0: Première chance manquée du côté de la Norvège.
1: Ils en auront au moins une autre.
0: Anderson. Stigard. Bon duel gagné. Nusa. Contré.
1: Regardez c'est qui revient. Hein. Je vous l'ai dit, c'est vraiment exemplaire.
0: Kane, il est parti. Avec Saka. À droite. Ça revient du côté de la Norvège. Attention aussi aux fautes de fatigue. dans ce grand rectangle, ça capasse, frappe, c'est sur Dylan.
1: Ah, c'est dommage hein, qu'il n'ait pas réussi à mieux gérer cette frappe. Attention
0: oh,
1: cette fête.
0: Ouais, il n'a pas senti le ballon dans le dos. Avec une possibilité anglaise, la frappe, Dylan pousse encore, Saka et encore Dylan. Double arrêt du gardien norvégien.
1: Ah, fautif sur le but, mais ici il sauve les siens. Et je crois qu'Harry Kane a gêné un petit peu Jet Spence. Jet Spence, il se voyait frapper à la, juste après sa récupération de balle.
0: Anderson. C'est le moment de ramer du côté des supporters de la Norvège pour donner ce supplément d'âme, ce supplément d'énergie à cette équipe norvégienne. Mais les Anglais finissent pas mal. Saka. Avec un drapeau qui se lève. 5 secondes après pour signaler le hors-jeu.
1: Et on fait côté Thomas Tuchel, on va faire monter celui qui, alors qu'on revoit la frappe ici, et surtout Nyland qui se relève vite, et Saka qui fait ce qu'il veut, ce qu'il peut, pardon, pied droit. On fait monter l'homme qui gère les situations de crise en fin de match. Ça a été le cas contre le Mexique. C'est Burn qui va monter.
0: Quand il y a le feu, on l'appelle Burn.
1: Et c'est Jude Bellingham qui va sortir.
0: Oui, pour l'ovation de Jude Bellingham, qui est le grand bonhomme pour l'instant. Et les coups de sifflet, c'est parce qu'il sort. Hein. Ne vous trompez pas. Regardez notamment ce moment décisif pour Jude Bellingham, pour mettre les Anglais aux commandes.
1: Avec Burn qui va monter axe gauche, et l'Angleterre qui va passer en 5-4-1.
0: Eh oui.
1: Avec Rodgers dans le milieu, avec Anderson.
0: Ça va être un bus anglais. Et je rappelle qu'ils ont un étage, donc ça va être du costaud. Moussa. Berg.
1: Mais par contre, ce changement, c'est aussi quand même dire à la Norvège, on sait qu'on va subir la fin de match. Mais dans ce domaine, il est exact que Burn est excellent pour renvoyer les ballons de la tête notamment.
0: Sacré taille avec ce petit ballon, et voilà la tête de Burn. Et on va repartir dans un schéma probablement qui ne sera pas différent jusqu'à la fin du match, avec des offensives norvégiennes, peut-être de temps en temps encore une petite sortie anglaise. Lussa.
1: Rhys James, il est pas mal monté défensivement,
0: et ça sort au profit de l'Angleterre. Il reste 10 minutes. Et le ballon va revenir tout le temps. Ce ne sera pas la promenade des Anglais, c'est sûr. Ils vont devoir cravacher pour couper tous les espaces, tous les angles de passe aussi, les Anglais.
1: De garde qui se démène toujours pour maintenir le rythme dans la rencontre.
0: Pedersen. Un petit peu d'espace là-bas dans cet axe. Ballon de ailleurs, Bob. La montée de Spence, elle est très importante, hein. Notamment, vous le disiez tout à l'heure, les ailiers étaient en train de prendre l'ascendant, et Tuchel a meublé ses ailes défensivement avec James et Spence, et ça a aussi un petit peu changé les choses.
1: Ouais, c'était une bonne réaction.
0: Berg. Et on contourne le bloc.
1: Il va falloir que le ballon arrive dans le box à un moment. Il y a du monde, il y a même les
0: centraux
1: qui sont montés.
0: Le voilà. Et Moussa. Dans grand rectangle, Moussa qui essaie de placer son intérieur pied droit.
1: Corner.
0: Ouais, c'est un coup de coin. Norvégien à 7 minutes. Il ne reste plus grand chose pour la Norvège.
1: Ouais, Moussa qui s'est rappelé au beau souvenir de la Côte d'Ivoire, notamment, où il avait réussi à trouver la lucarne comme ça. Bien défendu une nouvelle fois de Rhys James.
0: Et c'est devant les supporters norvégiens, là où ils sont disposés dans ce stade de Miami. Ils sont deux étages. Un véritable mur rouge derrière le but de Pickford. C'est parti pour ce coup de coin. Repoussé par Stones dans les pieds de Bob. Voilà, deuxième chance, galvaudé.
1: Vraie grosse occasion pour Bob. Plus à l'aise dans le dribble que dans la frappe. Mais une nouvelle fois, c'est sorti vite. Mais une nouvelle fois, il y avait peut-être un tout petit peu mieux à faire. Et c'est contré hein, de la part de Eze. Je me disais que ce ballon était monté quand même très haut, vu d'où il était envoyé.
0: Oula, Kane. Bien tenu, trop tenu. Et M. Turpin n'a pas sifflé. 5 minutes. 5 grosses minutes, plus peut-être. Encore un petit peu quelque chose dans les ajouts de la prolongation. Jusqu'au bout du suspense, Norvège-Angleterre. Berg. Odegaard. Odegaard pour un nouveau ballon vers la boîte. Compliqué à jouer.
1: Magnifique encore, hein. James qui en veut plus. Qui vient jouer le duel jusqu'au bout et qui récupère le ballon. Ils sont bons, les Anglais, quand ils sont dans ce genre de situation où ils doivent gérer.
0: Vu le prince héritier à Côte de Norvège, qui évidemment, comme tous les supporters norvégiens, n'en peut plus. Aimerait que ça tombe du côté de la Norvège. Mais pour l'instant, l'Angleterre parvient à garder son bien.
3: Allez.
0: Berg. Allez, ça se bat, c'est parti.
3: Et la faute au départ.
0: Ça va être un combat cette fin de match.
1: Et là, on va pas se poser 10 questions. On va envoyer ce ballon dans le box.
0: Il y en a même deux, mais. Voilà faute. Le ballon est chez Nusa. Les Norvégiens jouent ça rapidement. Encore une faute. C'est Odegaard. Nusa se laisse un peu oublier là-bas sur le côté. Et Odegaard est capable de déposer un ballon très précis, parfaitement où il faut. Et notamment pour le nouveau venu, Jørgen Strand Larsen. C'est lui qu'on va chercher, très probablement. À moins qu'un ailleurs, le défenseur central, vienne se mêler à tout cela. C'est parti. Pickford, il a été secoué, mais par un coéquipier. L'arbitre va aller voir. Ouais, c'est un contact avec Rodgers.
1: Exactement, c'est complètement un coéquipier.
0: Et un carton, parce qu'il n'est pas content. Il y va et il prend tout, dont son défenseur. Et on peut pas en vouloir à M. Turpin. Pickford était au sol.
1: Non, mais on peut comprendre la frustration des Norvégiens en revanche.
0: C'est vrai. Et ailleurs qui prend un carton. Il n'y a pas eu beaucoup hein, des cartons dans cette rencontre. Malgré l'intensité, malgré l'engagement. Odegaard, petite papote avec Pickford. Et à qui rendre le ballon pour M. Turpin? Ça va être balle à la défense.
3: Un solide duel hein, entre les deux. Et on voit pourquoi ailleurs a pris la jaune.
0: Et vous l'aviez dit tout à l'heure, M. Turpin n'aime pas la contestation. Le ballon a été rendu aux Norvégiens.
3: Ramenez mes arbitres.
0: Pas la terre. Moussa. Moussa. Ouais, c'est un peu court pour Berg. Et ça a été retouché.
1: Encore une fois, Rhys James, hyper malin.
0: Ah, il a mis une énergie en plus. Il a rendu une énergie aux Anglais au moment où ils en avaient besoin, vraiment. Le coaching de Tuchel. Parfait. Deux minutes. Nusa. Et Nusa.
3: On lui remet mal dans le dos.
0: Ah, mais il a encore le ballon. Mais c'est plus compliqué, effectivement, maintenant. Et le ballon.
3: Il est hors-jeu en plus.
0: Et hors-jeu. Ils ont dû marrer. Il n'y était pas. Ou alors c'était vraiment au centimètre près. Et les supporters norvégiens espèrent encore, mais. Tout doucement. Ça devient très compliqué pour les Norvégiens. Ah, avec une faute sur Kane.
3: Un gros duel aérien avec Ayer encore.
0: Ouais, c'est tête contre tête. Arrière de la tête pour Kane. Finalement, n'aura pas eu besoin de marquer puisqu'il a Bellingham à ses côtés. Et ça, c'est une défense de l'Angleterre. Beaucoup d'équipes très focalisées sur un seul joueur. Décisif. L'Angleterre en possède deux. Mais ce n'est pas fini. Oh, ça passe. Presque. Et on se gêne du côté norvégien pour dégager ce ballon. Et ce qui va aller prendre un petit peu d'espace. Et c'est logique parce qu'il n'y a plus que 30 secondes au chrono officiel. Pickford. Stones qui dégage, c'est sur Ostigard, c'est la dernière balle, c'est la balle de match vers Bob. Non, c'est Burn et Bob va se battre, mais il a Spence qui est très rapide et ça va donner une touche pour, ah, l'Angleterre.
1: Pour l'Angleterre. Ils auront été irréprochables défensivement, Franck, dans l'investissement, ils ont mieux géré cette prolongation.
0: On est au bout, il va y avoir encore 2 minutes. 2 minutes d'ajout. Avec Rodgers qui essaye de gagner un peu de temps mais qui va concéder la touche. Et puis Alan est triste. Alan est effondré là-bas sur son siège. Il reste 1 minute 30 d'espoir, mais un mauvais dégagement. Ouais, ils sont fatigués.
1: Plus. Ils n'arrivent plus, ah, ils n'ont plus les clés.
0: Et non, et non. Ballon vers Kane. Milan se proposait pour aller dégager. Finalement, c'est une chandelle. Nusa passe un peu à côté. Et le ballon est récupéré par les Anglais. Dans le camp anglais. Il reste une poignée de secondes. Et une récupération norvégienne. C'est la dernière. C'est la balle de match. Et on balance devant. Mais c'est Kane. C'est tout un symbole. Ce ballon repoussé par Kane. Et perdu derrière. Attention. C'est Eze qui le perd. Nusa. La voilà, la dernière balle. Nusa qui entre. Nusa qui donne du côté de Bob. Et intervention.
1: Il y va un peu pied vers l'avant.
0: Milan. Le plus loin possible. Avec Stigard.
1: Burn, il est là pour ça.
0: Et il a mis.
1: Il a célébré ça comme un,
0: ah ouais, comme un
1: plaquage au foot US.
0: Monsieur Turpin, c'est fini. C'est terminé. L'Angleterre de Jude Bellingham se qualifie pour les quarts de finale. Fin de parcours, fin d'un très joli parcours pour cette équipe norvégienne qui nous aura enthousiasmés. Cette fois, la marche était peut-être un peu trop haute pour les Norvégiens, mais quand on voit le contenu du match, ils n'étaient pas loin, les Norvégiens. Mais voilà, l'Angleterre, ça reste une immense nation du foot et voilà une demi-finale de plus pour les Anglais.
1: Ouais, la Norvège est sur la carte de l'Europe, elle est sur la carte du monde et on a vu qu'ils étaient capables d'enguetter les plus grands. Maintenant, il y a quand même peut-être un petit peu plus de qualité, plus d'expérience côté anglais. Ça va être une équipe qui va être très dure à sortir, cette équipe d'Angleterre.
0: Allez, voilà. On se sépare de Haaland qui aura été un des grands bonhommes de la Coupe du Monde et du parcours norvégien aujourd'hui. Eh bien, on ne l'a pas beaucoup vu, il n'a pas su s'en sortir, ni l'âme s'en veut certainement aussi, lui qui a fait tant d'arrêts importants,
1: ouais,
0: depuis
1: on peut
0: le début.
1: Comprendre. C'est, la... c'est terrible parce que il y a une semaine, il était le héros et aujourd'hui, il sera pointé du doigt, mais cette équipe a fait un immense tournoi.
0: Allez, voilà, merci Swan et moi je vous dis à très bientôt.
1: Vous avez fait une immense Coupe du Monde, Franck.
0: Écoutez, je vous remercie. Retour à la maison, je viens vous rejoindre très bientôt évidemment. Merci pour toutes ces heures. Je me suis gratté la gorge quelques fois, j'ai crié, j'ai vécu et j'ai passé de très bons moments. J'espère que vous aussi. À très bientôt. Bye.
4: Nous aussi, Franck, on a eu peur quand vous avez dit je me suis gratté. Heureusement que c'était la gorge. Tout va bien. Merci pour ces commentaires. Bisous à Swan. Revenez vite. Vous avez évidemment les clés du loft. On vous retrouvera avec beaucoup de plaisir. L'Angleterre est en demi-finale. Ce qu'on fait, c'est qu'on passe la pub d'1h48. Elle dure 54 secondes. Et puis, on voit tout ce qui s'est passé. Et il y a l'Argentine qui arrive. N'oubliez pas. Restez. À tout de suite.
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0: La victoire de l'Angleterre après la prolongation avec ce t-shirt 1966-2026 avec les 6 leur vont bien, Hervé. Pourquoi pas pour l'Angleterre? Swan l'a dit, ça va être une équipe difficile à sortir. Bon, en tout cas, ils sont en demi-finale.
1: Oui, ça, c'est clair. Le mérite de savoir souffrir, hein, de pouvoir tenir aussi. Je pense que c'est ça qu'ils ont essayé de faire durant cette prolongation. Et puis, quand on marque très vite avec Bellingham, pour aller les rechercher derrière, c'est compliqué. On voit tout le métier de cette équipe. Et c'est tant mieux pour eux, hein, c'est leur mérite aussi. On voit qu'ils ont fermé derrière, joué à 5. Voilà,
0: on revoit les buts. On revoit les buts de cette rencontre. Nordin, un petit peu plus de talent côté anglais, oui. Mais cette équipe norvégienne a quand même proposé un football très positif dans toute cette Coupe du Monde, finalement, aujourd'hui aussi.
2: Oui, effectivement, mais regardez, ils ont fait mal quand même à l'Angleterre, ils les ont poussés aux prolongations avec cette frappe, ce centre qui, avec un peu de chance pour lui, parce qu'il la frappe bien, rentre dans ce but. Ils ont mis de l'intensité, ils ont mis de l'envie, ils n'ont pas eu peur de cette équipe anglaise, et pour ça, bravo à eux.
0: Janice, c'est vrai qu'on s'est dit, cette équipe anglaise, elle est capable en fait d'être bousculée, de se ressaisir et finalement, à chaque fois, le score de 2-1, ça revient souvent. Hein.
3: Oui, exactement. Et je pense que ce soir, c'est très serré le match. Et je pense quand même que l'équipe avec le plus de talent a gagné, avec le banc qui est plus épais, c'est peut-être pas le bon mot, mais...
0: Un banc large.
3: Profond, oui. Et du coup... Je pense que c'est là où il y a la différence aussi ce soir.
0: Ils avaient gagné d'un but d'écart contre le Congo 2-1, victoire 3-2 contre le Mexique. Un but d'écart à nouveau ici avec l'égalisation de Bellingham juste avant la pause. Jude Bellingham qui sera le grand bonhomme de cette rencontre. Quand c'est pas Harry Kane qui plante les roses, c'est Bellingham. On le voit, début de la prolongation.
2: Ouais, c'est toujours mieux d'en avoir deux, ça c'est sûr et certain. Mais c'est pas un attaquant, mais il a le flair d'un attaquant parce que le deuxième ballon, il sait toujours où se mettre, il sait toujours aller le chercher, il sait toujours marquer ce but qui fait la différence. Kane a eu un petit peu difficile aujourd'hui parce que cette équipe, cette défense était très bonne, mais on vient de la deuxième ligne. Après, il y a cette erreur, évidemment. On en parlait ici avec Hervé en off. C'est un bon gardien, c'est triste pour lui. Mais en quart de finale, tu ne peux pas te permettre de faire une erreur.
0: Oui, on en parlait tout à l'heure aussi dans la petite mi-temps de la prolongation. En on aussi avec... Oui, c'est une erreur. Ça, c'est clair. Belle image, hein, évidemment. Ils ne se sont pas quittés. Beaucoup de respect. On perd Alan, donc garde Bellingham, Kane et l'Angleterre. Ce sera, quoi qu'il arrive, une très très belle demi-finale face à l'Argentine ou face à la Suisse. Coup d'envoi d'Argentine-Suisse dans 1h08. Maintenant, on vous proposera quelques belles images encore du côté de l'Angleterre. On revoit, Janice, ensemble, les occasions de la Norvège après que l'Angleterre ait pris l'avance dans ce match, parce qu'il y en a eu.
3: Oui, il y en a eu et c'est dommage qu'ils n'ont pas pu finir, mais je pense que Berg, il fait un très, très grand match. Il était toujours là, bien placé, et dommage pour lui qu'il n'arrive pas à cadrer cette frappe.
0: Alors, il y en a eu, c'était à mettre au singulier.
2: Hein,
0: je suis un petit peu emballé, j'avais l'impression qu'il y a eu...
2: Non, mais en fait, ils ont fait comme au Mexique, hein, contre le Mexique, à un moment donné, ils sont à 5 derrière, et le Mexique a mis, je ne sais pas combien de centres, et ben, ils prennent tout, ils ont fermé la baraque, ils ont fermé la porte... Ces Anglais, et c'est un pari qui est en train de gagner Tuchel, hein, parce que souvenez-vous, les critiques qu'il a eues quand il a choisi sa liste, il a écarté certains quand même grands joueurs de cette équipe anglaise, et là il est en demi-finale, donc bravo à lui.
0: Surpris ou pas de la sortie d'Haaland avant la deuxième mi-temps de la prolongation? On l'avait scruté, il semblait quand même cramé aussi, mais bon, quand vous êtes mené de 1 et que vous devez absolument revenir, il y a débat possible.
1: C'est surprenant, hein, c'est l'arme devant, et donc même sur un malentendu, il peut à tout moment marquer. Et puis si on va au tir au but, c'est toujours bien d'avoir un gars comme ça avec soi.
0: Aussi, il était épuisé. Toujours,
1: complètement. Et donc je pense qu'il a beaucoup donné, comme toute l'équipe, hein, en fait. Hein, ils ont joué des matchs à haute intensité, et on arrive dans une phase du tournoi où la récupération est essentielle, dans des conditions climatiques qui sont aujourd'hui très compliquées.
0: Hein. Oui. Si un quart de finale est un super résultat pour la Belgique, pour la Norvège, franchement, chapeau quand même. Hein.
3: Ah oui, c'est sûr, et je pense qu'ils ont largement mérité d'aller jusqu'au quart de finale. Je pense qu'ils ont montré des belles choses et ça promet pour l'avenir.
0: Ils ont sorti le Brésil, et ça, on ne l'oubliera pas non plus. Eux aussi ont sorti le Brésil en Coupe du Monde, ça nous fait un petit point commun. Regardons Alan, puisqu'on en parlait justement, Nordin. Bah, évidemment, il y avait un plan, on en a parlé, il a été tenu.
2: Oui, il a été tenu. Ça n'a pas peut-être tourné énormément autour de lui, mais regardez comment il a été tenu. Regardez, on
0: garde rapproché.
2: Si on regarde, il y en a un qui regarde le joueur, il y en a un qui regarde le ballon, et voilà. Même si le centre arrive, c'est quand même compliqué. Même quand on s'appelle Haaland, et en plus de ça, souvent le centre n'est pas arrivé. Donc imaginez-vous un petit peu aussi, et c'est pour ça, parfois on peut dire il est fatigué, mais il peut être fatigué mentalement à un moment donné de ne pas avoir les bons ballons pour pouvoir aller au duel.
0: Et puisque nous n'étions pas d'accord tout à l'heure, ça ne risque pas de changer, mais c'est pas grave, c'est quand même l'une des actions aussi de cette rencontre, le but annulé pour la Norvège. On le revoit pour cette poussée, donc d'Erling Haaland, on va vous proposer d'autres ralentis aussi. Vous n'avez pas changé d'avis ?
2: Non.
0: Pour vous, il n'y a pas de faute, et donc ce but devait être validé.
2: Mais j'ai pas changé d'avis, mais les Anglais s'en foutent parce qu'ils ont gagné. Mais non, parce que c'est peut-être parce que j'ai été attaquant, je sais pas, mais
0: ça doit jouer.
2: Regardez, il faut pas croire. On a cette impression parce que le gars c'est une bête qui pousse énormément. Mais moi, ce qui m'embête, c'est que le défenseur cherche vraiment la faute, et c'est ça qui m'énerve un petit peu. Voilà. Après, l'arbitre a toujours raison finalement.
0: Ouais, à ce moment-là, ça aurait pu être 2-1 pour la Norvège. On va écouter Thomas Tuchel qui est arrivé à l'interview. Ben, c'est parti, on l'écoute.
4: Well, you've talked about your team suffering before. Today, how do you sum up what the team have found?
5: I didn't talk about suffering. I never talked about suffering. We made life very, very difficult for ourselves today. The result is fantastic. We're in the last four. It's amazing, but not happy with the performance.
4: In what sense?
5: In every sense. Again, the commitment is there, but we made life very, very difficult for us in the way we played, how we played. Sloppy, a lot of technical mistakes, not fast enough, not repetitive enough. We were lucky today.
4: Was that the occasion, getting to the players?
5: I don't know, it's just...
4: It's mentality thing?
5: No, nothing. Oh, it's not mentality.
4: Well, if you're honestly not happy with the players.
5: This is pure mentality. How can you ask about mentality now? This is pure mentality. It's not about mentality.
4: No, I mean when the players had the problem, was that the mentality?
5: There's no mentality problem. This is pure mentality. This is pure mentality. You can bottle it up and sell it.
4: Absolutely.
5: This is, yeah, so what is the problem for mentality? It's the quality of our games. That's it. This has nothing to do with mentality.
4: But what about in terms of the players who came in then? The adjustments you made.
5: Very good.
4: Reece James.
5: Very good.
4: You've backed Reece James a lot throughout your
5: Reece
4: career.
5: James was excellent.
4: And Reece today.
5: Morgan Rogers was fantastic today. Epps grew into the game. Chet grew into the game. So full credit to them. But overall, we got lucky today.
4: And it is about the squad, though. You said it would be
5: about
4: the squad.
5: Yes, it is. Yeah, but it's also a bit about quality. We need to play better.
4: Okay. What about Jude Bellingham and his quality?
5: Enough said. He does it every single match. World class.
4: And how do you sum up now what your team need to find if you're not happy today for a semi-final? You are in a World Cup semi-final.
5: Yeah. We will get better. We will get better. We need to get better. Now it's celebration, and now it's taking it all in. We have 3 days. We need everything. We need better performance.
4: Well, enjoy it. Well done.
0: Ça se termine par une poignée de main. Pas d'accord sur la question principale, question de mentalité. Il était où le problème de mentalité ? C'est de la pure mentalité, ce que vous avez vu, c'est ce qu'il disait.
1: Complètement, et puis effectivement, c'est ce qu'il dit ici. Il était très énervé, très engagé par rapport à ça, parce que je pense qu'ils se sont rendus compte que ce n'était pas facile. Et que là, à un moment, il y avait de la mentalité. Certainement, il dit aussi, voilà, on a eu pu compter sur une certaine dose de chance pour pouvoir résister. Et donc, ils sont arrivés en demi-finale. C'est un objectif qui est rempli.
0: Il a parlé de souffrance aussi.
1: Complètement.
0: Dans cette interview. Regardez cette belle image aussi, enfin belle image de détresse, de tristesse pour Nilan qui est là avec ses proches, héros contre le Brésil. Évidemment, il y a cette phase, il y a cette erreur, ce ballon relâché qui permet à Bellingham de faire 2-1 dans la prolongation. Et puis, autre image, Haaland qui rentre.
2: Il s'en va.
0: Tout seul et penaud au vestiaire. Voilà, c'est une star qui quitte la compétition. Il n'aura pas marqué dans cette rencontre.
2: Oui, il n'a pas marqué dans ce grand match, mais il a marqué dans ce tournoi. Il y a quelqu'un, je ne sais plus qui est sur la table, qui a dit qu'il n'a peut-être pas marqué aujourd'hui, mais c'est peut-être grâce à lui qu'ils sont arrivés jusque-là. Donc, c'est quand même positif pour lui aussi, cette Coupe du Monde. Il tombe contre une équipe anglaise quand même assez costaud, on l'a vu. Et puis quand même, bravo aux journalistes, hein, parce qu'au début, je trouve que la question est complètement hors sol. On n'a pas vu le même match, mais il reste calme quand même pour gérer cette pression de Tuchel et puis après repartir avec lui.
0: J'ai cru que le sélectionneur allait partir, je vous avoue.
1: Ouais, il était engagé, je pense qu'il était soulagé, qu'il était encore dans l'adrénaline de ce match. Et donc c'est pour ça qu'il répond avec... C'est une bonne interview, je trouve.
0: Est-ce qu'il y avait une faute aussi sur... une faute de Konsa de l'Angleterre qui aurait pu peut-être offrir, avant la prolongation donc... un pénalty à la Norvège. Regardez bien aussi la position du bras et du coude de Konsa dans cette intervention, ici. Ça peut là aussi faire débat, Janice, et j'aimerais avoir votre avis. Donnez-le, c'est parti.
3: Je pense que c'est quand même un peu léger, il sifflait là. Mais, ouais, vu avec la faute à Lens, mais non, je pense pas qu'il y a pénalty.
2: Non, pour moi, on siffle pas pénalty pour ça, c'est un duel...
0: Okay.
2: Il doit s'arracher un peu plus parce qu'il doit aller chercher et gêner le Norvégien, donc c'est un peu plus compliqué, non.
0: Ben, si tout le monde est d'accord, phase d'arbitrage suivante, pénalty pour l'Angleterre, qui, je vous le rappelle, après intervention du VAR, a été annulé.
2: On était tous d'accord.
0: Ça semble être assez logique, Janice. Là, ça semble être Spence qui passe sa jambe devant le Norvégien.
3: Oui, on a tous vu la même chose et c'est bien essayé, mais... Avec la VAR, ça passe pas.
2: Il aurait pu même lui donner une jaune, hein, parce qu'il cherche vraiment le pénalty. Imaginez-vous si l'arbitre se fait avoir, là. C'est dans un quart de finale. Et il met, regardez, on le voit encore très bien ici, hein, il ne fait pas de faute. Il met sa jambe, donc après, évidemment, il lui rentre dedans.
0: Mais il y a l'arbitre. Simulation, j'irai pas jusque-là. J'ai le sentiment qu'il a envie de passer devant le Norvégien, voyez, pour se dire, OK, je passe devant lui. Alors, il n'y a pas de faute. Hein. Mais simulation, je ne sais pas.
2: Non, mais quand je dis simulation, c'est pas simulation. C'est-à-dire qu'il fait exprès ce qu'il fait. Il passe la jambe exprès. C'est ça que je veux dire. Donc il peut rouler dans la farine l'arbitrage.
0: Mais est-ce qu'il passe sa jambe pour essayer de passer devant son défenseur ou pour dire je vais absolument chercher le pénalty? C'est peut-être là la nuance.
2: Il passe la jambe pour passer devant le joueur et il sait ce qui va se passer, je pense.
1: C'est la fraction de seconde qu'il comprend qu'il n'aura plus le ballon, il se laisse tomber. Donc ça c'est clair.
0: J'imagine à la maison 2h01, il se lance des débats, il n'arrête pas. Ah non, on est là, on fait le travail jusqu'au bout.
2: On attend Messi.
0: Ça, c'est clair, on attend Messi, en effet. Le chouchou de la rencontre, on n'oublie pas non plus. Alors est-ce que ce sera Jude Bellingham ou autre? Ce serait une surprise si ce n'est pas lui. Vos résultats? Oui, c'est Jude qui est là, 46% d'entre vous. rtbf.be/direct, c'est un lien qui vaut aussi pour la fin de la Coupe du Monde, Nordine.
2: C'est normal, il devrait même être, je pense qu'il est l'homme du match.
0: Oui.
2: Mettre son équipe en demi-finale, c'est quand même beau.
0: On revoit le but, le premier qu'il a inscrit avec votre œil tactique. Qu'est-ce que vous nous avez dégoté?
2: On avait expliqué qu'en première mi-temps, ils avaient géré un petit peu cet intervalle où il n'était pas, en difficulté. Regardez là, dès le départ, il est à 5 mètres. Le défenseur ne va plus le regarder puisqu'il y a des appels sur le côté ici gauche. Regardez, on regarde sur le côté gauche alors que le défenseur ne regarde pas où est Bellingham. À aucun moment, il va regarder où est Bellingham. Là, il a 8 mètres, ce qui n'a pas été le cas en première mi-temps. Et c'est comme ça que tout d'un coup, regardez, il est loin de lui et c'est trop tard pour anticiper. Dès qu'il est lancé, il part et il marque. Donc voilà, quand vous avez des joueurs comme Kane, Bellingham, vous devez essayer de faire les deux, d'essayer de voir la couverture et de gérer, de voir où ils sont. Parce que quand vous les laissez seuls, voilà ce qui se passe.
0: La classe fait aussi, le disait Tuchel dans son interview, world class player, joueur de classe mondiale. Il reste une équipe. Une équipe à déterminer pour ces demi-finales, pour ce dernier carré. Jude Bellingham y sera. Elle a joué aussi avec Henderson, le bras dans le plâtre. Ouais. J'arrive plus à aligner les consonnes ni les voyelles. Il est temps de rentrer. Mais donc, qualification de l'Angleterre qui attend soit l'Argentine.